0: et aussi l'histoire du foot français. Dès son arrivée, il se distingue par sa technique, son flair et sa vision du jeu. Sous la direction d'Albert Batteux, il devient la pièce maîtresse d'une équipe rémoise qui domine le foot français. Il remporte plusieurs titres de champion de France et la Coupe de France. Mais c'est en Europe que Reims, avec Coppa, va se faire un nom. En 1956, l'équipe atteint la finale de la Coupe d'Europe des clubs champions, où elle s'incline face au Real Madrid, mais s'impose comme une équipe de classe mondiale. Coppa devient une star, non seulement en France, mais aussi à l'international, grâce à ses performances exceptionnelles en compétition européenne. Son départ pour le Real Madrid marque la fin d'une époque dorée à Reims, même si Coppa veut revenir au stade de Reims entre 1959 et 1968. Il est né Raymond Kopaszewski en 1931, Neuilly-les-Mines, dans le Pas-de-Calais, dans une famille de mineurs polonais. Milieu offensif, au talent précoce, petit par la taille mais immense par la vision du jeu, il débute sa carrière pro à Angers avant d'exploser au stade de Reims. Sa technique fine, sa vitesse et son sens du collectif séduisent bien au-delà des frontières. Le Real Madrid le recrute, aux côtés d'Alfredo Di Stefano et de Ferenc Puskás. Coppa participe à l'âge d'or du club espagnol. Il remporte 3 Coupes d'Europe consécutives. En 1958, il décroche le Ballon d'Or. C'est le premier Français à recevoir cette distinction. En équipe de France, Coppa brille lors de la Coupe du Monde 58 en Suède. Les Bleus terminent 3e, portés notamment par le duo Coppa-Just Fontaine, autre légende rémoise. À la fin de sa carrière, Coppa s'engage pour la reconnaissance des droits des joueurs professionnels. Il devient aussi consultant pour la radio et la télévision. Raymond Coppa s'éteint le 3 mars 2017. Son héritage perdure dans le cœur des passionnés de foot et pas seulement dans celui des supporters du Stade de Reims. Et c'est l'un des trésors de Champagne-Ardenne.
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3: Un enfant a-t-il le droit de ne pas être d'accord avec ses parents ?
4: Oui, et d'ailleurs, ils n'acceptent pas ça. On fait des choses qu'on n'a pas le droit et eux, ils le font devant nous. Non, on doit se coucher tôt et eux, ils doivent se coucher tard.
5: Moi, je dis, oui, on a le droit de ne pas être d'accord parce que c'est pas tout le temps eux qui décident, parce qu'on a le droit de prendre un petit peu la vie. Par exemple, si nous, on mange un truc qu'on n'aime pas et eux, ils mangent un truc qu'on aime bien,
6: c'est un peu injuste. Hein.
7: Bah, en fait, quand, par exemple, nos parents, ils ne sont pas d'accord avec quelque chose, et que, en fait, nous, on a raison. Ils acceptent pas qu'on a raison. C'est les plus grands et ils veulent toujours avoir raison.
8: Et surtout, parlant de trucs familiales, le plus embêtant avec les parents, c'est que quand t'es l'aîné et que t'as toujours une petite dispute avec ta sœur, ils vont croire aux plus petits. Pourquoi ? Je ne sais pas. Mais alors ça, c'est un truc qui me saoule vachement, en vrai.
9: C'est totalement vrai. Alors, la dernière fois, mon petit frère, il a mis ma chambre en bazar, alors j'avais tout rangé, mais j'ai pris.
3: C'est toi qui as été disputé.
9: Oui.
3: Et tu as réussi à expliquer à tes parents ou pas ?
9: Oui, au bout d'un moment, ils ont réussi à me croire. Donc ça va, c'est mon petit frère qui a été puni, pas moi, heureusement, mais c'est de l'injustice.
10: Pour moi, on obéit tout le temps à ses parents, même si c'est un truc grave et tout, j'obéis.
3: Mais quand vous n'êtes pas d'accord avec vos parents, est-ce que vous échangez ? Est-ce que vous arrivez à discuter ?
9: Oui,
11: mais en fait, ils font ça pour notre bien, c'est pas parce qu'ils veulent pas.
3: C'est toujours pour votre bien ?
9: Non, c'est pas vrai.
7: Quand, par exemple, je suis pas d'accord avec ma mère, et elle me laisse m'expliquer, mais à la fin, elle dit toujours son dernier mot. Du coup, c'est moi qui ai tort et c'est elle qui a raison, alors que c'est moi qui ai raison.
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1: À Clioscla aujourd'hui, joli village perché de la Drôme, avec Marie Bolaton dans la fabrique de poterie.
2: C'est un lieu qui est vraiment historique, qui existe depuis 1903. Il y a des ateliers de fabrication qui sont en activité du lundi au vendredi, tous les jours de l'année. Les gens peuvent venir nous voir et il y a une boutique où on peut acheter les pots qu'on produit dans l'atelier. Et la particularité de notre lieu, c'est que vraiment tout est fait sur place. Donc la terre vient du village, elle est travaillée dans les ateliers, cuite dans les ateliers, décorée dans les ateliers et elle est mise en boutique après. Et une autre particularité, c'est que dans les années 60, à partir du moment où les pièces sont un petit peu diversifiées, il y a une personne qui a tenu cette poterie, Philippe Sourdive, qui a mis en place beaucoup plus le décor. Donc on a deux styles de décor, on va dire aujourd'hui dans notre fabrication. On a un décor qu'on appelle décor à la poire et on vient dessiner à main levée un décor sur les pièces, donc sur des assiettes, des saladiers, etc. Et on a un deuxième type de décor qu'on appelle le décor fin, le décor au clou. Historiquement, et on le fait encore un petit peu, on dessine avec un clou, donc un vrai clou de bricolage assez long. On vient graver la terre. Le contraste entre la couleur qui est appliquée et le dessin qui permet de révéler la terre qui est en dessous va vraiment mettre en valeur un dessin qu'on vient ensuite colorer. On est réputé pour ce décor fin.
1: Et donc aujourd'hui, pendant qu'Anastasia nous accueille dans la boutique, quatre potiers travaillent à la production.
2: En fait, on est salarié de la fabrique de poterie de Clioscla, donc on travaille uniquement pour cette fabrique. Même si c'est une fabrication en série, chaque pièce reste unique parce qu'elles sont toutes faites à la main. Il y a deux personnes qui sont dédiées au tournage aujourd'hui. Zoé Le Camus et qui, elle, travaille dans la fabrique. Et un tourneur itinérant qui vient une fois par mois à peu près, qui s'appelle Béranger Dutertre. Après, on a d'autres façons de fabriquer des pièces qui ne sont pas du tournage. On a une calibreuse notamment, où on vient presser une boule de terre dans un moule en plâtre. C'est le cas notamment d'assiettes. Et donc là, j'ai un autre collègue qui fait plutôt la calibreuse qui s'appelle Boris Dasnias-Mundler. Et puis, on a aussi une autre manière de fabriquer qui s'appelle l'estampage. Donc là, c'est ma collègue Émilie McGuinness. Et donc là, on vient créer une plaque de terre avec une machine qui s'appelle une croûteuse qui vient faire une grande plaque et qu'on vient mouler sur un moule en bosse pour certains plats, notamment les plats à gaudron qui ont des finitions bien particulières. Donc ça nous permet d'avoir différents styles de poterie. Et après, donc ces pièces peuvent être décorées. Et donc là, on est deux décoratrices dans la poterie, donc Émilie McGuinness et puis moi-même, Marie Bolaton. Mais ce qui est particulier à cette poterie, c'est qu'on fait de ce qu'on appelle de la terre vernissée. Donc c'est de la terre qu'on cuit à, entre guillemets, basse température, environ 1000 degrés. Et on utilise la terre du village, donc qui est extraite dans une carrière qui est à 50 mètres de la poterie.
1: Et alors, cette terre a toujours fait le bonheur des villageois, puisque les premières traces écrites de l'activité potière de Clioscla datent du Xe siècle. Et au XIXe, il y avait une cinquantaine de potiers indépendants dans le village. Et puis ensuite, au début du XXe siècle, la concurrence de nouveaux matériaux a obligé les potiers à se réinventer. Et c'est Marius Anjalerasse qui a invité les potiers à se regrouper et a donc créé la fabrique de poterie de Clioscla, un modèle de production complet qui a tenu jusque dans les années 50.
2: Ensuite, c'est Monsieur Sourdive qui a repris encore pendant des années, puis ses deux fils. Il y a juste une petite fermeture dans toute l'histoire de la poterie entre 2012 et 2017. Et c'est à cette période que la mairie a décidé de racheter l'ensemble des bâtiments et des lieux. Ça a été un peu le nouveau tournant puisque c'est une SIC qui a été créée dans une société coopérative d'intérêt collectif. C'est vraiment une entreprise patrimoniale. Ça se sent dès qu'on arrive dans les lieux. Ça a vraiment beaucoup de cachet et beaucoup de charme.
1: Alors pour en profiter, rendez-vous donc ici dans la fabrique de poterie à Clioscla ou sur ici.fr, rubrique circuit court.
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3: Le bâtiment rondouillard au toit de chaume de l'ancien Courtepaille à Cussy-les-Forges a pourtant bien failli disparaître. Ce restaurant grill, dont le néon rouge a éclairé pendant des années l'entrée de ce village de la Vallonnée, a accueilli pendant plusieurs décennies les vacanciers en voiture qui descendaient dans le sud ou rentraient chez eux par l'ancienne Nationale 6.
4: Pas moyen d'avancer. Qu'est-ce qu'ils font devant aussi? Et l'autre Thierry, il n'y a vraiment pas de quoi. Ah, ils sont en panne par-dessus le marché, c'était bien la peine de nous doubler tout à l'heure. Ah, si j'avais su, je serais jamais parti en vacances.
3: Le Courtepaille de Cussy-les-Forges a même une histoire particulière. Construit en 1964, c'était le deuxième établissement de la célèbre chaîne, devenu au fil du temps le plus ancien encore debout en France. Dans une archive de 2020, André Leroy, qui en a été le directeur pendant 30 ans, se souvient d'une salle de resto restée dans son jus.
5: Elle est d'origine avec ses rideaux verts, ses banquettes. Tout est resté dans son jus comme elle a été faite en 64. C'est magnifique avec ses vieilles tables, ses vieilles chaises, ses briques, la cheminée qui n'est pas la même, les banquettes vertes, des lanternes, c'est vraiment joli.
3: Ce décor authentique a même vu défiler des vedettes des années 70 sur la route de leur tournée, comme Michel Thor ou Claude François.
6: Allez,
3: puis le rideau est tombé en 2020. Le restaurant a fermé et le bâtiment est resté 5 ans à l'abandon. La belle histoire, c'est qu'il a été repris il y a un peu plus d'un an par Christopher Bertrand, un ancien serveur de la chaîne.
7: J'ai démarré chez Courtepaille, j'avais 16 ans. Je travaillais à Courtepaille d'Apoigny, donc en faisant des études pour exercer le métier de tailleur de pierre. Donc oui, rien à voir du tout. Et je suis revenu chez Courtepaille à Cussy-les-Forges. Les choses, parfois, vous savez, vous avez des opportunités dans la vie, il y a des petits clins d'œil, des petites choses.
3: Sous son impulsion, Courtepaille est devenu Courtepatte, un magasin spécialisé pour animaux. Une nouvelle enseigne qui vient de fêter ses 1 an d'existence. Le lieu a changé d'activité, mais il n'a pas perdu son âme. La preuve, toutes les semaines, des automobilistes s'arrêtent encore, pensant venir manger. Ils grimpent le petit escalier jusqu'à la porte avant de réaliser que les grillades ont laissé place aux croquettes pour chiens.
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1: Bonjour Julie,
2: bonjour tout le monde.
3: Lucie, vous commencez avec une affirmation ce matin.
1: Il n'y a pas de rue à La Baule.
3: Bah pourtant on roule bien quelque part.
1: Bah oui, mais il n'y a pas de rue. Il y a des avenues, il y a des boulevards, il y a des allées, mais il n'y a pas de rue. C'est une bizarrerie de la ville.
3: Ah mais est-ce qu'on sait pourquoi ?
1: On le suppose. Déjà il faut savoir que si on se penche sur la définition, une avenue est censée être végétalisée, donc bordée d'arbres et de verdure, ce qui n'est pas le cas d'une rue. Alors je ne suis pas allée faire le tour de toutes les rues de La Baule pour vérifier si on voit bien des arbres, mais je suppose que c'est en majorité le cas. Ce qui est certain, c'est que les personnes qui ont tracé les voies cherchaient à vendre des parcelles ou des maisons à des personnes plutôt aisés, des gens qui avaient des pépettes, quoi. Des gens qui venaient des grandes villes et qui seraient fiers de donner leur nouvelle adresse. Notre résidence balnéaire se situe avenue des Érables, avenue des Ibis. C'est quand même plus chic que de dire rue. Donc, pas de rue à La Baule. Et je suis allée voir chez les voisins si cette particularité a pu déteindre. Et figurez-vous qu'à Pornichet, il n'y a qu'une seule rue.
3: Quoi ?
1: Ben oui, vous avez bien entendu, cette rue s'appelle la rue d'Alsace. Et figurez-vous que c'est même pas une rue. Non mais on marche sur la tête, hein. La rue d'Alsace, c'est une impasse qui s'appelle rue. Alors qu'à côté, il y a des avenues qui devraient s'appeler rue. Bon bref, je suis en train de tout mélanger dans votre tête. En gros, ce qu'il faut retenir, c'est qu'à La Baule, il n'y a pas de rue. Il n'y a que des avenues, des boulevards et des allées. À Pornichet, il n'y a qu'une seule rue. Et les autres sont aussi des avenues et des boulevards. Tout ça pourquoi ? Ben parce que c'est plus classe.
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4: Pour changer, je ne vais pas vous apprendre un mot, mais vous apprendre quelques subtilités pour écrire en breton. Et ensuite, place à un prénom pour changer aussi.
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4: Ouais, c'est la journée du changement. Alors, je vous apprends chaque jour des mots. La pratique orale, c'est bien, mais l'écrit, c'est important aussi. Alors, dans l'alphabet breton, il y a deux ou trois petites choses à savoir. En premier, vous verrez une lettre que vous connaissez, mais que vous ne prononcez pas bien. C'est le C'H qui sert à écrire le son RE, et donc pas CHE ni QUE, c'est RE. C'est un gros H aspiré. Pensez à un hangar, hein, voilà, comme ça, ça va vous aider. Ensuite, une autre chose à savoir, pas de bol, le cul n'existe pas en breton, on parle pas de cul, mais à la place, nous avons le K, qui sert à remplacer donc le cul, mais aussi le C, et ça sert à faire le son que. Un K, tout simplement. Donc avec ça, vous ne devriez plus confondre C'H, c'est le he, le hangar, hein. Et si c'est un K, eh ben là, vous pourrez dire K. Ça paraît bête comme chou, mais c'est important à connaître pour pouvoir écrire, mais aussi lire et retrouver la bonne prononciation. À vous de répéter, ou alors écrivez-le quelque part pour vous en souvenir.
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4: Et pour changer des noms de lieux de famille, un prénom aujourd'hui, qui est sûrement parmi les plus répandus, ou du moins dans le top des prénoms bretons, c'est Maël, avec sa variante Maëlan. Alors Maël, c'est un très vieux prénom, commun à d'autres langues celtiques. Maël, ça vient du Moyen-Âge, de l'époque du vieux breton, et ce nom était celui des princes ou des chefs de clan, à l'époque où la Bretagne était clanique, évidemment. Mais ce joli prénom est resté. Maël, c'est un prénom masculin, féminisé depuis peu, mais Maël, c'est le chef de clan, et dans Maëlan, eh bien là, on a une contraction de Maël et Tan, qui donne Maël Dan. Et ensuite, Maëlan, c'est-à-dire le chef de feu, donc au caractère bien trempé. C'est lissé en Maëlan. Voilà. Il est temps pour moi de vous laisser, de vous dire à demain, même heure, Canevarhouas.
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6: Bonjour.
3: Alors, on est où ici, Philippe ?
6: On est sur mon exploitation, dans la miellerie.
3: Ici, à Boulternère.
6: À Boulternère.
3: Et Philippe, vous avez donc une miellerie, vous avez aussi des vergers.
6: Beaucoup de produits différents, on fait des pommes, des amandes, des abricots, du jus de pomme, du nectar.
3: Il me semble que j'ai vu aussi des pieds d'avocat.
6: C'est pas en production.
3: C'est un essai.
6: C'est un essai, on verra si la météo devient un peu plus clémente dans les années à venir.
3: Et là, vous avez donc la mise en pot ici, dans votre miellerie de Boulternère. Hein.
6: Je peux même vous faire goûter, si vous
3: voulez. Je veux bien, oui.
6: Je suis déjà très fier de mes abeilles, surtout.
3: Et alors, quel est le miel que vous préférez, vous ?
6: Moi, je les aime tous. Après, je ne sais pas si vous connaissez peut-être des miels un peu particuliers, comme la bruyère calune.
3: Eh bien, allons-y. Non. Très subtil, hein, comme parfum.
6: Oui, c'est un miel qui est très particulier, peu récolté, parce qu'il est très difficile à extraire, et par contre, très prisé dans l'Europe du Nord. Celui-là, il vient de la réserve naturelle de Pie.
3: Donc, ça sent très, très bon, le miel dans la miellerie. On va aller peut-être du côté des pommes. Donc là, Philippe, on se dirige vers votre verger. À notre droite, tous les pommiers.
6: Oui, voilà, différentes variétés. Gold Rush, un petit peu de Fuji aussi. En fait, si vous voulez, on a mis des pommes qui ne pouvaient pas aller à la montagne. Ici, on a gardé des pommes qui se récoltent tard, comme la Fuji ou la Gold Rush. Et après, celle qu'on a vue la première, c'est une primeur, une Gala. Qui elle aussi, elle est mieux ici qu'à Sahara.
3: Oh là, monsieur, vous avez fait provision, là ?
2: Ah mais, monsieur Torrent est reconnu dans le coin.
3: Alors, combien vous en avez acheté de pommes ? Combien de kilos ?
2: Oh, j'en sais rien, il y en a 3, 4, 5 caisses.
3: Ah ouais, quand même, c'est pour
2: plus,
3: tout l'hiver.
2: Plus les noix.
3: Bonne dégustation.
2: Merci.
3: Ça sent bon, la pomme. Et alors, est-ce que vous pouvez, s'il vous plaît, Philippe, me montrer la variété endémique du Roussillon, la coquette?
6: Voilà, ça c'est coquette.
3: Voilà, sa particularité, c'est qu'elle est un petit peu rosée.
6: Voilà, un petit peu rosée. C'est une variété voilà, qui est présente avant que la Golden arrive. Donc c'est dans les années 50. Et elle a été au fur et à mesure supplantée par les Rennais du Canada, là-haut, les Golden. Parce que c'est un arbre qui est très alternant. C'est-à-dire qu'il produit qu'une année sur deux. On est plus très nombreux à avoir de la coquette.
3: Donc c'est une chance de pouvoir la goûter.
6: Ouais, vous voulez goûter ?
3: Allez.
6: Je vais goûter.
7: Allez.
3: Elle est trop trop bonne. Je vois qu'il y a aussi des noix. Ça, c'est pas votre production, c'est un copain à vous.
6: Voilà, c'est Monsieur Retch à Boule Ternaire. Pareil pour faire face un peu à la disparition des pêchers. Tout le monde s'est diversifié à mettre des olives, des grenades, des noix. On a cherché des cultures alternatives.
3: Et dites-moi, Philippe, vous avez les pommes et vous avez le jus de pomme.
6: On a un petit atelier, on se fait nous-mêmes le jus de pomme, voilà.
3: C'est pour ça que vous avez plein de clients aussi, parce que vous avez plein de bons produits.
6: Ça fait 43 ans qu'on fait du jus de pomme.
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1: Aujourd'hui, on est sur une méthode qui date à la fois de l'époque moderne, tout ce qui est technique de ferrage. Quant au matériel et la position, ça a évolué au milieu 20e siècle. Et on reste sur des choses assez anciennes.
2: Ouais. Donc là, on a sorti une jument, c'est ça ?
1: C'est ça, oui.
2: Ponita ?
1: Oui, c'est ça, oui, Ponita. Donc c'est une jument qui a une bonne quinzaine d'années. Hein, on peut un peu le voir à sa morphologie, un petit peu encellé, un petit peu démusclé sur le dos. Donc on va rester sur une ferrure plutôt classique parce qu'elle n'a pas de problème particulier. Donc on va commencer donc les soins sur Ponita. Là, ce qu'on va faire, on va commencer par dériver, c'est-à-dire un petit peu défaire les lacets de la ferrure, un petit peu comme nous les chaussures. Okay. Donc ça, c'est la première étape.
2: Qu'est-ce qu'on utilise ?
1: On va utiliser une maillotche en cuir et un dérivoir.
2: Ça lui fait pas mal, on est d'accord. À aucun moment, ça lui fait mal.
1: Non, du tout. On travaille que sur l'ongle. Donc c'est pour ça qu'on a des outils spécifiques, positions spécifiques pour éviter de leur faire mal.
2: Donc là, l'idée, c'est que je me mets à côté de lui et je vais lui demander qu'il me donne... Moi, je dis sa patte, mais son sabot, quoi.
1: Alors, on parle de membre. Tu te positionnes devant.
2: Là, et là.
1: Et alors, il faut que tu mettes le membre sur toi. Faut pas que t'aies peur. Faut un peu forcer quand même, voilà. Et là, tu viens dériver ce clou, là, celui-ci, là.
2: Celui-là.
1: Eh bien, c'est pas mal. Voilà, vas-y, repose. Comme ça, lâche tout. Voilà.
2: Donc là, on vient d'enlever le fer avec une tricoise. Je pensais que ça allait lui faire mal, mais en fait, pas du tout. Et là, maintenant, c'est quoi ? C'est un peu la séance manucure.
1: Oui, exactement, c'est ça. Le pied bien à plat. Donc, on est un bon parage. Plus notre parage est réussi, plus la ferrure sera réussie.
2: Là, tu viens d'essayer le fer le zéro.
1: Ouais, voilà, c'est ça. Oui. Donc là, on essaie la taille zéro. C'est une taille qui correspond. Donc au niveau du travail sur mon fer, c'est qu'on mette les clous dans cette partie-là qu'on appelle la ligne blanche. Faut pas les mettre en paroi parce que c'est pas assez souple, ça va éclater. Ouais. Faut pas les mettre trop par ici, parce qu'on va être dans ce qu'on appelle le pied de chair et on va lui faire mal. Donc là, l'idée, c'est qu'on tombe bien sur la ligne blanche. Donc quand je le présente, on voit ici que mon pied dépasse un peu du fer, donc il faudra que j'ouvre un peu cette partie-là du fer.
2: Là, c'est quoi l'étape ? C'est de le mettre au feu ? On va le réchauffer, le chauffer.
1: Ouais, c'est ça. Là, on va le mettre dans ce qu'on appelle une forge. On va le travailler, on va le mettre à la tournure du pied. Donc là, on a vu ce qu'il fallait faire. On a mémorisé la tournure du pied. Donc on va reproduire cette tournure du pied sur le fer. Et ensuite, on va aller porter à chaud.
2: Donc là, on a sorti le fer et on le met directement.
1: Voilà, alors il a refroidi un peu. Et là, tu vois ce que je disais, nos contre-perçures. Donc il faut que nos contre-perçures tombent sur la ligne blanche. Là, tu vois, elles sont un petit peu sur la paroi. Donc je vais pouvoir modifier un petit peu ma branche.
2: Et donc, la dernière étape maintenant.
1: On va poser le fer sur le pied. Donc, okay. C'est l'étape du brochage. Alors, je vais ouvrir mes talons.
2: Et ça lui fait pas mal.
1: Non, du tout. Si on a bien ajusté notre fer, on broche dans ce qu'on appelle la ligne blanche.
2: Et là, notre pépère, il est tout prêt.
1: Voilà. Là, il est tout beau. On peut lui rendre sa liberté.
2: Tu vas être libre, mon petit. Merci, Emmanuel, de nous avoir montré ton travail.
1: Eh bien, avec plaisir.
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3: Chaque année, près de 800 000 personnes montent sur un bateau à Strasbourg, soit plus de la population entière de Marseille qui ferait la queue pour voir la petite France. Aujourd'hui, je teste pour vous les coulisses de Batorama. On est bien évidemment à Strasbourg, embarcadère du Palais Rohan. Et il est tôt, il est très tôt. Hein. La ville s'éveille tout doucement et je monte à bord d'une navette Batorama avec Dylan et les capitaines. Autour de nous, l'île est particulièrement silencieuse et on entend juste les clapotis de l'eau contre la coque. Pendant que les premiers touristes dorment encore, eh bien, l'équipage lui prépare déjà la journée. J'ai comme l'impression que je vais prendre part au spectacle que je vois défiler tous les jours devant les fenêtres des studios d'ici Alsace. Et une fois à bord de la navette, direction le port du Rhin, dans les locaux techniques de Batorama. Avant même qu'un touriste monte à bord, les bateaux passent par une vérification technique complète. Et Dylan m'explique que chaque navette est contrôlée quotidiennement. Hein. Les niveaux, la sécurité, les systèmes électroniques. Normal, on peut transporter jusqu'à 135 passagers par bateau. En fait, Batorama appartient au port autonome de Strasbourg. C'est le deuxième port fluvial français. Et à l'origine, les visites servaient surtout à montrer la puissance industrielle du port aux investisseurs. C'était pas vraiment pour les touristes. Aujourd'hui, la visite dure environ 1h10. Et on traverse la petite France, la Neustadt et le quartier européen. Et selon le capitaine, la difficulté principale, c'est de réussir à anticiper d'une part le courant, mais aussi les écluses et les autres embarcations. Hein, dans un espace, il faut le dire, relativement petit. Et ça prend pas mal d'entraînement pour réussir à passer un aussi long bateau sous les ponts de Strasbourg. Et moi, je me fais trimballer et je dois avouer que depuis l'avant du bateau, la ville est encore plus belle. On voit les rues et les façades des bâtiments complètement autrement. Ah, j'ai adoré ça. Aujourd'hui, la flotte compte une dizaine de bateaux. Parce que oui, il y a du monde. Et pour gérer l'afflux des visiteurs, j'ai rencontré Lucie. Lucie, elle est agent de quai. Et elle m'explique que ce sont plusieurs centaines de personnes par heure qui montent et descendent des navettes en haute saison. Et le timing est super précis. Parce qu'un bateau part environ toutes les 30 minutes. Alors moi, pour montrer ma bonne volonté, j'ai tenté d'aider à amarrer le bateau. C'était une mauvaise idée. J'ai tiré la corde, mais dans le mauvais sens. Bref, le bateau ne bougeait absolument pas. Mais ça a eu le mérite quand même de lancer un fou rire général. Bon, le capitaine m'a même dit que ça arrivait aussi aux marins. Bon, je me dis qu'à travers ça, je viens d'être officiellement adopté par la marine alsacienne. Youhou ! En tout cas, je réalise que derrière l'image romantique des bateaux qui défilent tranquillement le long de l'île, se cache surtout une organisation quasi aéronautique. Car finalement, Strasbourg, vu d'en haut, c'est sûr, c'est beau. Mais vu d'en bas, depuis l'eau, c'est encore plus beau.
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4: Forte, sensible et guerrière. Quand les gens vous disent tout arrive en même temps, c'est vrai. Bon, à la limite, donc ça arrive tout en même temps parce que en ce moment on fait tout. Et puis ça peut être que mieux après. Je me suis retrouvée pour la première fois de ma vie assise dans mon salon par terre avec une impossibilité totale de me servir de mon cerveau, de pouvoir travailler, ce qui m'était jamais arrivé.
5: Qu'est-ce qui vous permet en fait à ce moment-là de sortir la tête de l'eau ?
4: Ce qui va m'aider, c'est une prise en charge médicale, mais aussi je me suis mise à peindre, à lire de la philo, et ça va m'aider doucement à baisser le taux d'angoisse, à donner du sens au vide auquel j'étais confrontée. Quelque chose de créatif qui m'a aidé à pas mourir en fait, hein. Donc ça a été assez incroyable de voir capacité de créativité qu'on peut avoir alors que quand plus rien fonctionne en fait.
5: De quelle façon ça se met en place ?
4: J'étais assise par terre entre Noël jour de l'an 2021 toute seule, mes enfants étaient pas là et j'avais sous mon canapé acheté pour les enfants pour jouer 2-3 toiles et puis une espèce de gouache. Je me suis mise à peindre des points pour faire des peintures aborigènes parce que je me suis dit ça va être à peu près tout ce que je vais savoir faire. Il m'arrivait des fois de le faire pendant 10 heures d'affilée sans me rendre compte du temps qui passait. Et c'était assez magique. Mais non, il n'y avait rien de prémédité. Aujourd'hui, ce qui est incroyable, c'est que je ne saurais plus faire ça. Donc je les regarde avec... D'abord, je les remercie parce que je sais que ça a été un peu... vraiment ma planche de salut. Enfin, mes toiles de salut, je ne sais pas si on peut dire ça. Comment expliquer ? Ça m'a aidé à poser mon cerveau, mettre sur pause les angoisses et surtout de voir que malgré le vide intersidéral qui m'entourait, j'arrivais à créer quelque chose. Parce qu'il n'y a pas d'objectif à atteindre. On a le droit d'effacer, de recommencer. Que ça plaise ou pas, on s'en fiche, parce que de toute façon, on ne le fait pas pour ça. Rien n'est grave, en fait. Tout sera parfait. Et ça c'est agréable.
5: Cette réflexion, ça vous a mené à quelle conclusion ?
4: Avant, je pensais que tout n'était que responsabilité. Aujourd'hui, c'est plus du tout le cas. Je vois beaucoup plus de choses, en fait. Un souci ne prend plus jamais tout l'espace dans ma tête. Il y a de la place pour tout. Les emmerdes et les trucs bien. Mais c'est pas parce qu'on a... il y a quelque chose qui va pas que rien d'autre ne doit aller. Et c'est comme dans la peinture, en réalité. Par exemple, quelque chose ne va pas correspondre à ce que vous vouliez faire. C'est pas grave, l'espèce de tâche qui n'était pas prévue, on la laisse, mais le tableau n'est pas gâché. Et c'est ça, en fait, que j'ai appris. Il peut y avoir une couleur qui ne correspond pas à ce qu'on a voulu sur une partie de la toile, mais tout le reste, en fait, est magique. La vie, c'est ça, en fait. Il y a toujours un truc qui ne va peut-être pas aller, mais on va juste lui laisser la place qu'il doit avoir, mais pas tout.
6: Voilà, résiliente et sage, pour donner d'autres qualificatifs qui correspondent à Émilie Voiron. Vous retrouvez son portrait sur ici.fr.
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1: À Villebois-Lavalette, il suffit de lever les yeux pour comprendre que ces halles ne sont pas ordinaires. Sous cette charpente de 350 ans, des générations de marchands et d'habitants se sont retrouvées, faisant de ce lieu le cœur battant du village. Les halles de Villebois-Lavalette ont été construites au XVIIe siècle, probablement autour de 1665. Elles auraient été édifiées par les mêmes ouvriers que ceux qui travaillent, à la même époque, sur la partie princière du château voisin. Et d'ailleurs, qui mériterait lui aussi une chronique, d'ailleurs. Mais le site des halles est plus ancien encore, puisque les halles d'aujourd'hui reposent de toute évidence sur un soubassement du XIIe siècle, ce qui montre, ce qui traduit que le commerce s'organise ici depuis le Moyen-Âge. Au XVIIIe siècle, un certain Daubé d'Aubeuf de Villers, qui était seigneur de Blanzaguet et capitaine du château auquel les halles appartenaient, il entreprend d'importants travaux. Les bases des piliers en bois, qui étaient d'ailleurs vermoulus, sont renforcées par des dés de pierre et la charpente est consolidée. Puis, en 1806, sous le Premier Empire, les halles deviennent propriété communale en même temps que le champ de foire. Et pendant un temps, elles vont même accueillir la mairie et la justice de paix, une sorte de tribunal de proximité. En 1855, le maire décide de reculer la façade qui longe la route pour faciliter la circulation. C'est à ce moment-là qu'on remplace 11 piliers en bois par 7 colonnes toscanes en pierre. On aménage aussi des escaliers et on modifie une partie de la toiture. En fait, c'est en grande partie l'aspect que nous connaissons aujourd'hui. Après la Seconde Guerre mondiale, l'entretien des halles coûte cher, trop cher pour la commune. Un projet de démolition est même envisagé en 1946. Mais finalement, les halles sont classées monument historique le 10 mai 1948. Et ce classement, il est décisif. Parce qu'il faut imaginer qu'à cette époque, en France, beaucoup de halles des 16e, 17e siècles sont détruites. Suite à cet épisode, le monument va connaître plusieurs phases de travaux. La toiture est restaurée en 1976, le pavage est refait quelques années plus tard, et puis l'ensemble va être rénové au début des années 2010. Aujourd'hui, chaque samedi matin, le marché anime toujours les halles. La preuve que ce monument n'est pas seulement un superbe patrimoine, c'est aussi un véritable lieu de vie.
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2: Je rêvais d'avoir une maison à la campagne. Cette maison, c'est comme si j'y étais née. C'est ma maison de famille.
3: Ma maison s'appelle l'Ostao de la Mar.
4: C'est une maison un peu envoûtante.
5: Vous voyez, des livres et trois fenêtres qui me donnent le paysage du pays, comme si c'était trois tableaux.
6: Ils ont vécu ici.
7: Thibaut Gaudry.
8: Elle m'a dit d'aller siffler là-haut sur la colline.
6: En juillet 1968, Huguette Carin, présidente du comité des fêtes du charmant village de Cotignac, écoute son transistor quand elle entend Joe Dassin chanter « Siffler sur la colline ». Et c'est là que germe une idée un peu folle.
9: J'ai demandé donc au maire, je lui ai dit « Qu'est-ce que vous pensez si nous donnions un terrain de Cotignac, si toutefois la mairie est d'accord, pour que Joe vienne chanter ?» Et il me dit « Bon, ben d'accord, fais-moi une lettre, je vais le proposer. » Ce qui a été fait et accepté. Donc, il est venu chanter une vingtaine de jours après. Et dès qu'il avait un gala sur la côte, il venait coucher chez nous. Et voilà comment ça s'est passé.
6: Joe Dassin donne un concert mémorable le 12 août 1968 dans la cour de l'école. Après sa prestation, Huguette l'accompagne visiter le terrain proposé. Un bel emplacement que le chanteur estime néanmoins trop proche du village. On lui en propose alors un autre, dans le quartier Saint-Joseph, sur les hauteurs, près d'un monastère. Enthousiaste, il l'accepte illico. Séduit autant par le lieu que par son nom. Il faut dire qu'il s'appelle Joseph Dassin.

0: Joe ne fera construire une maison sur le terrain que 10 ans plus tard. Mais il revient souvent à Cotignac et loge au Look Allen, l'hôtel-restaurant créé par Huguette en plein cœur du village. Il y prend toujours la chambre 6. Look Allen, où l'on peut croiser les Pink Floyd ou Yvonne de Gaulle. Et la chambre 6, où Joe dormira le 14 janvier 1978, mais pas seul.
1: Joe Dassin va chanter dans un instant. Joe Dassin a vécu hier un moment important dans sa vie, puisqu'il s'est un moment troublant. Il avait sans doute plus le trac hier à Cotignac dans le Var que sur scène, devant Monsieur Martin, le maire de la localité, qui a uni Christine et Joe pour le meilleur et pour le pire.
0: Après avoir hésité avec Tahiti, c'est finalement à Cotignac que Christine dit oui à Joe. Ce jour-là, ce n'est pas vraiment l'été indien, mais un déluge, qui cependant ne gâchera pas la fête pour les 500 invités conviés par le couple. On chantera une partie de la nuit, un concert improvisé qui se terminera en duo avec l'ami Serge Lama.
2: Samedi 14 janvier, contrairement à l'habitude, il pleuvait sur Cotignac. Étaient-ce les larmes des admiratrices de Joe Dassin qui, ce jour-là, épousaient dans la mairie du village la ravissante Christine Delvaux? Enfin, malgré le mauvais temps, tout Cotignac était là, dans les rues, aux abords de la mairie, pour saluer celui qu'il considère maintenant comme un enfant du pays, puisque Joe Dassin y possède une fort belle maison. C'est Monsieur le maire en personne qui, vers 15h30, procédait à la cérémonie, ponctuée par le crépitement des appareils photos, tandis que la musique des sapeurs-pompiers de Brignoles interprétait les succès de Joe Dassin.
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0: Pour le dessert, un pâtissier a créé un gâteau géant, reproduisant la maison que Joe vient de faire construire, dans la Pinède, en haut de la colline. Si un jour, vous allez visiter Cotignac, labellisé plus beau village de France, et que vous souhaitez dormir au Look Allen, demandez la chambre 6.
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1: Impossible de ne pas céder à la tentation des macarons de Boulet, la plus ancienne enseigne de la ville depuis 1854. Et la transmission est aussi une affaire de famille puisque Jacques-Alexandre vient de passer la main à sa fille. Bonjour Mathilde.
2: Bonjour.
1: Les macarons de Boulet sont fabriqués dans la tradition de manière artisanale. Il y a une volonté de garder une production de qualité.
2: Moi, c'était vraiment une priorité pour moi, comme ça l'a été pour mon père il y a 31 ans, quand il a pris la suite donc de sa maman, donc ma grand-mère. C'est de perpétuer le savoir-faire et donc bien sûr la qualité et l'artisanat. Donc je modifierai absolument pas du tout la façon de les fabriquer, ça restera tel que ça l'est depuis le début.
1: Quels ont été les mots de votre papa ?
2: Pour être honnête, ça fait quelques années qu'on en discute, hein, que le sujet est sur la table, mais ça lui tenait bien sûr à cœur voilà, qu'il y ait une suite. Il m'a mis aucune pression, hein, ça s'est fait d'une manière très naturelle, très douce également. Je pense qu'il est fier et surtout trop heureux de savoir que je vais conserver ce savoir-faire et pas faire de changements majeurs qui puissent entacher notamment la qualité de nos macarons.
1: Les macarons de Boulet, ils sont célèbres, Mathilde, dans le monde entier. L'export peut être encore plus performant.
2: Ça peut être encore plus performant parce qu'aujourd'hui, avec Internet, les possibilités sont illimitées. Mais j'ai surtout à cœur de maintenir notre ancrage dans la région parce que c'est tout de même essentiellement en Lorraine, hein, qu'on a nos clients de plus longue date. Donc l'export fait partie de mes projets, mais je tiens surtout à trouver de nouveaux distributeurs dans la région et à continuer de les faire connaître autour de nous.
1: Vous êtes en possession d'un secret de fabrication. Qu'est-ce qui fait ce petit goût si particulier des macarons boulageois pour qu'on les aime tant ?
2: Ce qui fait vraiment leur particularité, c'est ce goût de l'amande, parce que nous, on travaille donc des amandes entières qu'on reçoit dans leur peau. C'est pas de la poudre d'amande, hein, c'est des amandes qui arrivent entières chez nous et qu'on va ensuite aller émonder. Du coup, on ne casse pas la fibre de l'amande lors de la fabrication. Donc, ça permet vraiment à nos macarons d'avoir un goût très fin, très subtil, le goût de l'amande qui se développe très longuement dans la bouche après l'avoir mangé. Et le dressage à la cuillère, qui est une technique très rare, hein, sur les macarons. On a quand même beaucoup de macarons aujourd'hui posés avec une dresseuse. Les nôtres sont faits un par un à la main à la cuillère en argent et donc ils ont un moelleux que vous trouverez sur aucun autre macaron.
1: Vous représentez la 7e génération à travailler dans l'entreprise. Est-ce que c'est une pression supplémentaire de faire perdurer cette tradition ?
2: Comme voilà, toute reprise d'une société d'aussi longue date, il y a une pression, aussi beaucoup, beaucoup de fierté. Puis je resterai bien entourée par mon papa, ta compagne qui travaille ensemble depuis longtemps, ne seront pas très loin. Donc je suis quand même bien entourée. Donc assez confiante tout de même.
1: Question gourmande, Mathilde, comment aimez-vous déguster le macaron de Boulet ?
2: C'est vrai qu'avec un petit café à 16h, pour moi c'est l'idéal. Mais honnêtement, même avec une coupe de champagne, il n'y a pas d'heure pour en manger. Ça passe toujours très bien.
1: Un grand merci d'avoir été notre Lorraine du jour et très bientôt à Boulet pour goûter ces magnifiques macarons.
2: Avec grand plaisir, à bientôt.
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2: C'est l'heure de Décibel, toute l'actualité musicale avec ce soir une chanteuse et comédienne que j'adore, Elena Noguera, qui prête sa voix à Marilyn Monroe dans un podcast magnifique.
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2: Le journal intime de Marilyn Monroe, un podcast France Musique qui est sorti pile à l'occasion des 100 ans de la naissance de Marilyn. 5 épisodes qui sont donc racontés à la première personne par Elena Noguera, qui est ce soir notre invitée et qui va forcément vous transporter.
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2: Ce soir également dans Décibel, un hommage à Gesh Paty dont on a appris la disparition hier. Oui. Ah, Elena n'était pas au courant. Pardon, Elena.
6: Bonsoir, Émilie.
2: Bonsoir.
6: Non, je n'avais pas saisi.
2: Ouais. Elle avait 80 ans.
6: Mais non.
2: Si. Parce qu'en fait, son tube, Étienne, oui. Elle avait déjà 40 ans quand elle a fait ce tube-là. Et donc, on l'a appris hier. Okay. Voilà. Donc, on l'écoutera tout à l'heure parce que voilà, elle était super, Gesh Paty. Au rayon nouveauté, il y a la toute nouvelle chanson d'Izia qui annonce un nouvel album. On va vous la faire découvrir tout à l'heure. Puis alors, si vous étiez habitué à Izia, guitare électrique, vous allez voir qu'elle est aussi très très touchante en acoustique. Le blind test de ce soir est consacré, tiens, à celles qui savent faire les deux, chanteuses et actrices, comme mon invitée Elena Noguera et comme le sujet du podcast, Marilyn Monroe. Si vous voulez jouer avec nous, alors appelez-nous dès maintenant 0810 055 056 0810 055 056. Alexandra vous attend au standard. 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Elena, bonsoir.
6: Bonsoir, Émilie.
2: Bienvenue dans Décibel.
6: Merci.
2: Quelle belle collection

0: déjà, elle était très, très, très, très... Elle me fascine, je la trouve plus que belle.
1: Oui.
0: Parce que même quand elle n'est pas forcément belle dans les photos, elle est quand même sublimissime. Il y a un truc, elle dépasse tout.
1: Ouais.
0: Et puis cette voix, la chanson, cet humour qu'elle a, qui a été très peu souligné, mais elle est très très drôle. Elle a la vis comica.
1: Alors le texte est écrit par Suzanne Gervais et la réalisation est signée Sophie Pichon. Je les cite parce que vous allez vous en rendre compte avec le premier extrait qu'on va écouter maintenant. Tout ça est vraiment mais au cordeau. C'est un très très très beau podcast. Il y a que 5 épisodes, mais j'imagine que c'est déjà beaucoup de boulot. Oui. Mais on adorerait en avoir deux fois plus. Le journal intime de Marilyn Monroe, pour que vous vous rendiez compte et que vous alliez écouter la voix d'Elena Noguera.
2: My name is Lolita. 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
0: Chapitre 1, tu seras ma fille.
4: I thank you very much.
0: 17 juin 1946, Los Angeles. J'ai beau venir au salon depuis 6 mois, l'odeur du bleach, ce fichu décapant, m'a encore collé la nausée. Il fait une chaleur de damné et j'avais le cuir chevelu en feu. Il faut souffrir pour être belle. Voilà ce qu'auraient répliqué encore maman et Tante Grace. Yes, mais on ne m'avait pas prévenu que devenir blonde prendrait tant de temps. La visagiste compatit, elle me promet un blond irrésistible, de plus en plus clair, à la Jean Harlow. Miss Snively, la directrice de l'agence, a été catégorique. Mr. Wolf n'acceptera de me photographier que si je deviens blonde. Je l'entends encore, Miss Snively. Sautez le pas, Norma Jean, vous serez merveilleuse. Ils m'ont envoyée chez les meilleurs. Frank and Joseph, Wildshire Boulevard. Il paraît que Rita Hayworth et Ingrid Bergman sont clientes. Mais à 20 ans, Rita était déjà une vedette, elle.
1: Marilyn Monroe, jouée par vous, Elena Noguera, vous qui avez l'habitude de jouer évidemment au cinéma, à la télé, dans des séries, etc. Jouer juste avec la voix, ça vous a fait quoi?
0: En fait, là, c'est la première fois que j'écoutais, parce que je voulais pas écouter, parce que c'est toujours très difficile.
1: Pardon, donc je vous ai pas demandé votre avis. Moi, non, je voulais pas.
0: C'est pas grave. Mais c'est étonnant, parce que c'est un peu comme la météo. Il y a le ressenti et la vraie météo. Et en fait, à faire, j'avais l'impression d'être plus Marilyn et moins moi. Et à écouter, je me dis, finalement, on est toujours beaucoup soi. Et c'est compliqué en fait j'avais l'impression d'être plus évanescente et en écoutant je me dis tiens c'est marrant. C'est quand même moi. Bon, mais c'est pas très grave. Mais
1: Voilà, vous m'ouvrez un boulevard pour ma prochaine question. Merci, Elena. J'adore parce que justement, je cherchais les points communs que vous pouviez avoir. Donc, j'ai noté tout à l'heure. Évidemment, ça c'est la première seconde. On se dit oui, elles sont toutes les deux et comédiennes et chanteuses. Mais il y a quelque chose aussi de la beauté. Toutes les deux, vous avez commencé en étant mannequin, en n'ayant pas une passion folle pour ce métier, mais en étant très belle. Et voilà, forcément. Elle, ça l'a terriblement marquée, et parce que on s'en rend compte en écoutant le podcast ou en lisant des livres sur sa vie, à quel point son rapport avec son corps était archi compliqué. Enfin là, on l'entend souffrir, se cramer le crâne pour être blonde et tout. Est-ce que ça aussi, vous avez pu vous retrouver en lisant son histoire, en disant tiens, c'est fou quand même, c'est pas forcément un cadeau tout le temps d'être super belle.
0: Oui, en fait, ce qu'elle procure chez moi, et je crois depuis très longtemps, et je pense que c'est aussi pour ça que nous toutes, les femmes, on s'identifie beaucoup à elle, c'est au-delà de cette beauté, en fait, c'est le carcan d'être femme. Et je pense qu'aujourd'hui, que nos consciences sont plus éveillées, plus attentive à ça, on peut mieux le comprendre, c'est-à-dire à quel point déjà elle a vécu dans une famille maltraitante, elle a vécu des violences intrafamiliales, elle a été abandonnée et puis elle devient cette jolie femme et pour s'en sortir avec le manque d'études, avec l'époque, et bien de manière

0: à sexe symbole, voilà, elle s'est mise dans un piège qui l'a enfermée elle-même, qui l'a rendue un peu folle. Peut-être qu'elle était déjà sensible et, ouais, et fragile de par son histoire familiale, mais ce personnage qu'elle a créé de femme fatale, de sexe symbole, finalement, elle s'est retrouvée emprisonnée là-dedans alors qu'elle avait sans doute des envies de jouer des choses dites plus sérieuses, d'être considérée autrement, et en même temps, elle a créé cette petite créature, enfin ouais, cette énorme créature dans laquelle elle s'est retrouvée piégée. Et c'est en ça, moi, que je me retrouve, c'est la difficulté d'être femme.
1: Ouais, et surtout donc à l'époque, hein, parce que vous l'avez souligné, Marilyn Monroe, elle est morte au tout début des années 60. Ouais. Son grand moment de star, c'est les années 50, avec les films, avec les photos, avec les chansons. Mais voilà, c'est quelqu'un qui meurt à 36 ans.
0: Ouais.
1: Et ça, nous, en fait, on a tendance à l'oublier parce qu'en fait, c'est loin de nous. On a célébré, oui, les 100 ans de sa naissance.
0: Ouais.
1: Vous, à quel moment elle est entrée dans votre vie, Marilyn? Vous avez vu un film? Vous avez entendu une chanson, un poster?
0: Je crois que ce sont les films oui, en premier quand on est petit. Alors, je pourrais pas identifier exactement lequel c'est,
1: ouais,
0: mais ça doit être Les hommes préfèrent les blondes. Enfin, oui, de toute façon, quel que soit le film, ou Niagara, elle a souvent des robes qui flash avec des couleurs insensées, et puis ce blond platine et cette, ouais, manière qu'elle a de cligner les yeux, d'avoir les yeux toujours un peu mi-clos, cette manière de parler très maniérée qui en fait des caisses.
1: Ça doit être marrant à jouer, ça, pour vous, du coup.
0: Oui, en fait, mais c'est marrant parce que à l'écoute, on le voit pas, mais c'est vrai que dans le studio, je faisais beaucoup de choses comme ça, et en fait, ça s'entend moins à l'enregistrement, alors que moi, j'étais complètement comme ça, tout le temps, très maniérée. Et bon, finalement, on n'est que ce qu'on est. Je suis pas devenue une femme trop maniérée, je crois, mais j'étais fascinée, c'est vrai, par elle dès l'enfance. Donc, je mettais des photos d'elle partout dans ma chambre, comme j'étais athée, quand je faisais des prières, c'était à elle que je demander des choses. Donc vraiment, c'est quelqu'un qui m'a longtemps accompagnée.
1: Alors écoutons un chant quasi religieux, Elena Noguera.
0: Oui,
1: I wanna be loved by you. C'est Marilyn Monroe.

0: Poupidou.
1: On a trop envie de le faire, le Poupidou.
0: Je l'ai eu dans le studio, ah, bah, vous l'avez aussi.
1: Marilyn Monroe, Elena Noguera, donc, qui raconte ce podcast, Le journal intime de Marilyn Monroe, écrit par Suzanne Gervais, réalisé par Sophie Pichon. C'est un podcast en 5 épisodes que vous pouvez écouter quand vous voulez, gratuitement, sur francemusique.fr et puis sur l'appli Radio France, votre
0: qui est formidable. Voilà. J'adore cette appli. Ah, je dors avec.
1: La mine de podcast. Moi aussi, j'adore.
0: Ouais, j'adore.
1: Il y a tout. Voilà.
0: Les insomniaques, ils ont le téléphone à côté, puis bim, ils se réveillent et bam, on met,
1: évidemment,
0: on met une émission,
1: ouais,
0: à podcast.
1: Un bon podcast. Ouais. C'est votre premier podcast?
0: Oui, c'est mon premier podcast. En effet, même, je crois pas que j'ai déjà enregistré ni de fiction, mais j'adore ça. J'adore, ouais. J'adore les lectures. J'en fais. J'adore lire à voix haute. J'adore lire à voix basse et dans ma vie.
1: Ouais.
0: Et donc, quand j'aime un texte, j'adore le rendre aux autres. Ça m'excite.
1: Partager. Ce journal intime de Marilyn, donc évidemment, c'est pas son vrai journal intime. Hein, voilà, on parle de donc d'un texte qui est basé, voilà, sur sa vie, sur ce qu'on sait de sa vie, ce qu'on a pu lire aussi, parce qu'il y a des, voilà, il y a des biographes, oui, super calés sur Marilyn Monroe, et puis les films, et puis les chansons, et puis les interviews, parce qu'elle en a quand même donné quelques-unes. Donc voilà, tout ça fait un corpus qui ensuite permet d'écrire ce texte du journal intime de Marilyn Monroe à la première personne, et donc on vous entend comme ça pendant 5 épisodes raconter la vie de Marilyn. Mmh. Vous avez appris beaucoup de choses sur elle.
0: Il y a quand même des détails qui m'avaient échappé, que j'avais pas. Alors là, ouais, tout de suite maintenant, je peux pas vous dire précisément lesquels, mais je pensais la connaître vraiment bien. Ouais. Et en fait, non. Ce podcast, il est vraiment très précis. Il a des anecdotes qu'on connaît pas forcément, de famille d'accueil, oui, même après, dans sa vie d'adulte, d'actrice, de choses qu'elle voulait mais qu'elle a pas eu. Donc oui, j'ai appris beaucoup de choses finalement que je pensais savoir. Et en fait, c'est comme dans la vie, on croit savoir et on sait rien.
1: Marilyn Monroe, elle jouait la comédie, elle était drôle, vous l'avez dit tout à l'heure. Et ben évidemment, comme tous les gens rigolos, elle avait envie aussi qu'on l'aime pour des choses plus sérieuses. Donc par rapport à la chanson qu'on vient d'entendre, I Wanna Be Loved By You, elle préférait évidemment River of No Return.
0: There is a river called the river.
1: J'adore cette chanson aussi. Elle est belle, hein. Ah, elle est plus mélancolique,
0: oui.
1: On est moins sur les paillettes et sur les diamants, et tout ça, c'est beau comme tout. Elle voulait aussi, évidemment, être connue pour ses talents d'actrice, or, elle n'a jamais été, ne serait-ce que nommée aux Oscars.
0: Oui,
1: vous trouvez ça injuste?
0: Oui, c'est injuste, et c'est aussi injuste qu'elle n'ait pas été reconnue comme bonne chanteuse. Il y avait un peu de mépris, comme il restait accroché à cette image un peu... forte quand même,
1: ouais.
0: Et donc ils n'entendaient pas ce swing. Elle a un swing insensé, elle a des aigus formidables, elle a vraiment, elle chante juste, non mais c'est vraiment très injuste. Elle a même monté une boîte de prod parce qu'elle voulait être indépendante,
1: ouais.
0: Elle voulait monter des, elle avait vraiment envie pour cette partie de sa vie. Elle est morte à ce moment-là, en fait, quand elle a commencé,
1: ouais,
0: quand elle a commencé à vouloir faire autre chose et être un peu plus maîtresse de sa vie. Je pense qu'elle aurait été une super vieille.
1: C'est vrai.
0: Ouais, j'en suis sûre. J'en suis sûre qu'on l'aurait adorée.
1: Elle aurait raconté plein de trucs. Elle, ouais, aurait donné son avis. On aurait adoré ça. Marilyn Monroe, tout à l'heure, on a entendu le moment où voilà, elle est débutante. Elle est chez le coiffeur. Elle veut devenir blonde, etc. Je ne vais pas évidemment vous dévoiler tous les moments, mmh, du podcast et toutes les anecdotes. Mais il y a ce moment-là pour dire que voilà, il y a des épisodes particulièrement tragiques.
0: Mmh.
1: Dans sa vie.
0: Février 1961, clinique psychiatrique Payne Whitney, New York. On m'a passé une camisole de force. On ne m'a même pas demandé mon accord. Dans mon état, j'aurais signé n'importe quoi. J'ai 34 ans. C'était l'âge de ma mère quand elle a été internée définitivement. Autorisée à passer un appel, je n'ai pas hésité. J'ai appelé Joe DiMaggio, mon ex-mari en Floride. Nous ne nous sommes pas parlé depuis 6 ans, mais je sais qu'il viendra. Mai 1961, je quitte New York tout à l'heure, définitivement. Ça n'a pas marché. Je suis restée Marilyn Monroe, autant de plaisir.
2: plus mentir. Je rentre à LA. Je vais avoir 35 ans. J'ai vieilli et ce que le miroir me renvoie me terrorise. Combien de temps encore vais-je faire le poids face à une Elizabeth Taylor ?
1: C'est dingue là, en 1 minute 10.
0: Bah ouais. Ouais, on a envie de la prendre dans les bras, de dire ça va aller. Bah non, ça va pas aller.
1: Ça n'a pas marché, je suis toujours Marilyn Monroe. Ouais.
0: Oui, c'est son épisode à New York, elle a pris des cours, elle a essayé.
1: Ah oui, l'acteur studio, elle y croyait.
0: L'acteur studio,
1: hein, mais ouais.
0: Elle y croyait, elle avait envie. Et il y a eu les Misfits, ce mari, Arthur Miller.
1: Un télo,
0: ouais. Donc elle s'est dit, bon, je vais changer de vie. Et en fait, non. C'est terrible.
1: Oui, vous avez beaucoup d'empathie pour elle. Il faut de toute façon, pour un rôle, que vous ayez de l'empathie pour le personnage ou vous pouvez jouer quelqu'un que vous pouvez pas blairer ?
0: Bah, on crée l'empathie. Quand on peut pas blairer quelqu'un, en fait, on est obligé de trouver quelque chose qui le sauve en nous-mêmes. Sinon, c'est pas interprétable. Et je pense que même un méchant ne se voit pas méchant. Donc il faut faire abstraction du regard extérieur et se mettre un tout petit peu dans la peau du méchant de manière sincère. Je crois que le méchant est sincèrement méchant.
1: C'est ça. Il le fait à fond.
0: Il le fait à fond. C'est respectable. Il ne sait pas à ce point-là que c'est méchant et que ça ne se fait pas. Sinon, il le ferait pas. C'est bien ça. Donc pour jouer un méchant, eh ben il faut l'aimer un peu.
1: Elle c'est une gentille.
0: Elle c'est une gentille. Oui, ouais. Elle c'est la tragédie. On sent qu'elle est gentille, on sent... Mais ça se voit, il y a énormément de douceur en elle. Même, là, vous me parlez de ça, j'essaye de voir des scènes où elle se fâche dans les films, il doit y en avoir, mais c'est pas sérieux.
1: Non, c'est jamais sérieux.
0: C'est jamais très sérieux, donc... Non, c'est une grande, grande fragilité. C'est vrai qu'elle me touche beaucoup, cette femme.
1: Ah, bravo.
0: Cela dit, toutes les femmes me touchent, sauf les très méchantes. Mais...
1: Elles ne sont pas dans notre club, elles.
0: Non.
1: On les prend pas.
0: Elles ont un club à part. Il y en a très peu. Ça n'existe pratiquement pas.
1: Le journal intime de Marilyn Monroe, raconté par Elena Noguera. Je vous recommande vraiment ce podcast. C'est 5 épisodes. France Musique, bravo les cousins. Ils sont un étage au-dessus de nous. Et voilà, on les félicite pour ce super beau boulot de service public. Voilà, encore une fois. Et si vous avez le temps, Elena, je voudrais vous garder sous le coude parce que moi,
0: avec
1: je voudrais
0: plaisir.
1: Cuisiner sur la suite de votre carrière musicale. Alors, on dit au revoir à Marilyn. Et ensuite, on cuisine. Elle est là. 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

0: les 100 ans de sa naissance, c'était exactement le 1er juin. Vous l'avez compris, je vous recommande le podcast Le journal intime de Marilyn Monroe, raconté par Elena Noguera. Et si vous voulez lire, il y a le nouveau numéro du beau magazine Légende, qui est entièrement consacré à Marilyn Monroe. Et puis le livre Marilyn chérie de Sébastien Cochon et Catherine Deneuve, qu'on découvre aussi. Immense fan de Marilyn Monroe. Donc voilà, ça vous fait quelques pistes pour Marilyn. Et pour Elena, je vais partir à la pêche aux infos. On revient dans une minute, les amis.
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0: Elena Noguera, évidemment, que quand je vous ai sous la main, je pense à toutes les fois où j'ai écouté vos chansons. J'adore quand vous chantez.
4: Moi, je me souviens de l'émission qu'on a fait avec vous il y a longtemps.
0: C'était pour un album en duo avec Federico Pellegrini.
4: Oui.
0: Je me souviens très bien, ça s'appelait Dillinger Girl.
4: Oui.
0: Ça, c'était vous. Et lui, c'était
4: Babyface Nelson.
0: Très Marilyn, ça, en fait, un peu quand
4: c'est
0: même.
4: C'est vrai, c'est vrai, c'était les rêves américains. Ouais, c'était l'époque où je rêvais d'Amérique.
0: Écoutez comme c'était beau. Yeah.

0: c'était il y a 20 ans, incroyable. Ah ouais. Cet album est trop beau. Ah ouais,
1: j'adore.
0: Il est vraiment beau.
1: Ah, j'adore.
0: Juste avant, il y avait eu Azul en 2001, qui avait eu beaucoup de succès. Mm-hmm. En 2007 aussi, je vous ai beaucoup aimé sur cette petite reprise.
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1: Il a 98 ans, figurez-vous.
0: Serge Vasvani,
1: ouais,
0: il est venu dans l'émission.
1: Et oui, il continue à faire des chansons et
0: mais
1: tout.
0: Oui, il écrit des chansons,
1: oui,
0: et il en parle super bien.
1: Super bien. Tous les jours, je lui envoie un petit texto, il faut boire l'eau qui pique.
0: C'est bien. En ce moment, il ne faut pas rigoler avec ça. Je vous ai aimé aussi complètement punk en duo avec votre sœur, Lio.

0: discographie sélective.
1: Merci. Alors, on en est où, Elena? On a lu dans la presse il y a quelques jours, je vous cite, je prends du temps pour enregistrer un disque.
0: Ah, absolument. Je suis retournée en studio donc avec les musiciens qui avaient enregistré Azul, les Recyclers. Donc c'est un trio de jazz qui est constitué de Christophe Minck, de Steve Arguelles. Christophe Minck qui fait de la basse et de tout. Il s'appelle aussi Disco.
1: Ouais.
0: Steve Arguelles, la batterie, un anglais de génie, et Benoît Delbecq qui fait du piano magnifique, agrémenté de mon comparse depuis toujours, Philippe Evenot, avec qui je joue, enfin c'est lui qui joue de la guitare plutôt. Et donc voilà, on est retourné, on a fait des chansons en espagnol, qui seraient comme c'est pas un revival, mais enfin, il a un lien avec Azul. Azul, ouais. Qui était en 2001, je crois, c'est qui ça. Était avec eux, qui était un album que j'avais écrit et composé avec Monsieur Catherine. Et là, je l'ai écrit avec Monsieur Evenot. Et donc, je prends mon temps. Pour l'instant, je veux refaire des choses. J'ai le luxe du temps. C'est-à-dire, quand on vieillit, on perd un petit peu la pression extérieure. Disons que plus personne nous attend et donc on peut prendre ce temps.
1: Alors c'est drôle mais c'est pas vrai parce que pour le coup, que ce soit au cinéma, à la télé, là vous venez de finir, j'ai vu une série Amazon.
0: Oui.
1: Au cinéma, vous avez un film avec Didier Bourdon, Michel Larocque, Camille Lelouch qui sort l'année prochaine. Donc c'est que vous avez un gros carnet de balles d'actrices et oui. Ça vous laisse pas forcément le temps de chanter.
0: Oui, et puis que la musique est différente aujourd'hui et puis que ouais. C'est quand même un sport de jeunes, donc il faut c'est les jeunes qui achètent beaucoup de disques, donc c'est, ouais. C'est une musique un peu différente et une manière de faire de la musique un peu différente, mais que je me permets, je m'interdis rien, donc petit à petit j'y vais, je fais mes chansons, je rajoute une guitare ici, une guitare là, et effectivement, entre temps, soit je joue au cabaret, soit j'écris, je fais des podcasts, soit je joue dans des séries pour Amazon ou des films avec Didier Bourdon, enfin il se passe toujours ouais. Des choses, où j'ai lu Frida Kahlo
1: oui, pour le festival Culturissimo
0: voilà, ouais. Donc en effet je suis ce qu'on appelle une hyper active non médicamentée mais et donc je glisse maintenant la musique là-dedans doucement.
1: Très bien. Alors l'album sera prêt. Quand il sera prêt ?
0: C'est ça, quand il sera prêt. Je pense, j'espère courant 2027.
1: Formidable. Mais j'espère oui. Qu'on se reverra.
0: Ah oui,
1: pour ça.
0: Avec grand plaisir. Émilie, je vous quitte plus. Ah. Ça fait 20 ans qu'on s'est rencontrés.
1: Mais oui, c'est vrai.
0: Mais oui.
1: C'est
0: magnifique.
1: Alors, remontons un peu le temps là en 2014. Cet album Rio Paris, il était super.
0: Ah ouais, j'ai ouais. Adoré.
1: Et on va se quitter. En écoutant Les Eaux de Mars, Elena Noguera chante évidemment, mais elle n'est pas toute seule. Il y a Agnès Jaoui, Liat Cohen et Nathalie Dessay. Et c'est beau comme tout.
0: La vie est folle. On fait des choses qu'on n'a même pas rêvé, chanter avec Nathalie Dessay, qui l'eût cru. Ben voilà, bim, cadeau.
1: Et c'est beau comme tout.
0: Et Agnès Jaoui, évidemment.
1: Agnès Jaoui. Et c'est à la radio ce soir. Merci Elena, à bientôt.
0: Merci Émilie, à bientôt.

0: album Rio Paris, sorti en 2014. Nathalie Dessay, Liat Cohen, Agnès Jaoui et notre invitée de ce soir, Elena Noguera, chantait Les Eaux de Mars, adaptation française dont le texte est signé Georges Moustaki, d'une chanson brésilienne d'Antonio Carlos Jobim.
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0: Bon alors là, pardon, le moment de poésie est terminé, on va rentrer dans le dur. Rod Stewart s'est fait engueuler. Il s'est fait attraper la main dans le pot de confiture. Que s'est-il passé? Eh bien, 24 heures après avoir annulé un concert en Californie, pour raison médicale. Il est malade. Il peut pas chanter. Il a mal à la gorge. Ça va vraiment. Il a plus de voix, rien. Un filet. Rod Stewart, comme ça. 24 heures plus tard, il a été pris en photo, en train de hurler comme un beau diable, dans la tribune présidentielle d'un match de la Coupe du Monde de foot à Boston, et ça picole, et ça mange, et ça encourage l'équipe écossaise. Évidemment, il est écossais, il a le droit. Mais ça s'entendait quand même qu'il était très en voie, et qu'il avait très probablement annulé le concert en Californie, juste pour arriver à l'heure au match de foot. Pas content, les fans lui demandent donc des comptes via les réseaux sociaux. Et pour le moment, eh bien, Rod n'a pas répondu. Et il a raison, peut-être c'est la bonne chose à faire. Écoutons donc « Do you think I'm sexy ?» car finalement, ce concert en Californie, nous, on s'en fiche, on n'avait pas de ticket. Et on est ravis d'écouter la voix, très en voix, de monsieur Rod Stewart.

0: Think I'm sexy. Mais oui, évidemment, c'est extrêmement sexy. Cette chanson de 1978, du rock disco. Il n'y en a pas eu des caisses à l'époque. Et cette chanson-là est particulièrement inoubliable. Bravo, Rod Stewart.
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0: Alors, il va être 9h moins 20. Non, il est déjà 9h moins 20, mon Dieu. Mais il faut jouer au blind test, absolument. Le cadeau de ce soir, eh bien, c'est un cadeau de service public, comme la radio que vous êtes en train d'écouter. Le 12 août prochain, il y aura une éclipse totale du soleil. Comme dans la chanson de Bonnie Tyler, Total Eclipse of the Heart. Sauf que là, c'est Total Eclipse of the Sun. Et c'est très dangereux, évidemment, de regarder une éclipse de soleil sans lunettes appropriées. Votre radio préférée a donc décidé de vous gâter et de fabriquer de bonnes lunettes d'observation certifiées aux couleurs d'ici, évidemment, car la sécurité, c'est bien, mais le style, c'est mieux. Et ce soir, c'est Didier et Marie-Christine qui vont gagner leurs lunettes pour l'éclipse. Bonsoir à tous les deux.
2: Bonsoir, bonsoir Didier.
3: Bonsoir. Et bonsoir Marie-Christine.
0: Bienvenue dans Décibel. Est-ce que vous savez déjà, Marie-Christine et Didier, si le 12 août, vous allez pouvoir observer cette éclipse?
3: Certainement. Si le temps se maintient comme ça, il y a de fortes chances.
0: Ah la vache.
2: Il y a plein de chances, oui.
0: C'est vrai ça. C'est vrai. Ce serait bien maintenant l'éclipse. Je ne sais pas si on peut reprogrammer. Est-ce que quelqu'un a le numéro de téléphone de la personne qui gère les éclipses? Effectivement, cette semaine, ça arrangerait tout le monde. Une longue éclipse. 3-4 jours, le temps que ça se calme, ce serait vraiment pas mal. Bon, en tout cas, Didier et Marie-Christine, on vous envoie les lunettes. Voilà, vous serez les plus beaux de la plage ou de la ville, ou de je sais pas où vous regarderez cette éclipse, mais vraiment, vous serez magnifiques. Ce bleu est un bleu incroyable. Voilà, ça, c'est fait.
3: Un bleu comme tes yeux.
0: Oh oui, comme la chanson d'Aznavour, j'adore. Didier, Marie-Christine, maintenant que vous avez gagné vos lunettes, vous allez pouvoir jouer avec moi au Blind Test. Le thème de ce soir, ce sont les chanteuses qui sont également des comédiennes, ou les comédiennes qui sont aussi des chanteuses. Parfois, il y a quand même une petite spécialité qui se dégage, une des deux activités qui prend le dessus, et parfois pas. Nous allons le voir dans le Blind Test qui arrive. On recherche donc les interprètes des chansons et à la fin, tout le monde gagne ses lunettes parce qu'on va pas vous envoyer voir l'éclipse avec deux tranches de jambon pour vous protéger. Évidemment, tout le monde aura ses lunettes. C'est très important. Voilà. N'essayez pas avec le jambon. C'était une blague. Ne faites pas avec du jambon. Oui, des concombres. C'est déjà mieux, mais je pense, Marie-Christine, que ce n'est pas ISO... certifié, norme ISO 9002 ou je ne sais quoi, je ne sais plus ce que c'est. Mais en tout cas, voilà. Oui, mais les concombres, c'est vrai que c'était un meilleur exemple. Bravo Marie-Christine. Le jambon n'avait rien à faire.
2: C'est pour le style.
0: C'est ça, exactement. Allez, une première chanson interprétée donc par une artiste qui est comédienne et aussi chanteuse. Dites-moi, qui chante ça?
2: Didier.
0: Marie-Christine.
2: Oh là là, c'est
0: Didier. Mais oui, mais c'est Didier qui a dit son prénom en premier, Marie-Christine. Que vais-je devenir? Ah, on va vérifier. Peut-être que Didier allait dire autre chose, peut-être qu'il allait dire jambon,
3: non,
0: je ne sais pas. Didier.
3: Isabelle Adjani est fait par Monsieur Serge Gainsbourg. Voilà.
0: Je vous mets à chacun un point, vous êtes merveilleux.

0: est aussi Isabelle Adjani, co-autrice de cette chanson, parce qu'on parle beaucoup de Gainsbourg, évidemment. Comme à chaque fois que Gainsbourg faisait un truc, on parle beaucoup, beaucoup de lui. Mais elle, en interview dans Décibel, elle nous a dit, mais moi aussi, j'ai écrit des paroles de cette chanson, il n'y a pas de raison. Donc voilà, bravo Madame Adjani, parce qu'elle est très, très belle, cette chanson, le pull marine. Et Isabelle Adjani, évidemment, immense actrice, je ne vous fais pas l'article. Un point pour Didier, un point pour Marie-Christine. On continue nos chanteuses actrices.
1: Didier.
0: Didier.
1: Allez, ça te parle, Didier.
0: Oui.

0: Vanessa Paradis, pour le coup, étant donné qu'elle a été récompensée et aux Victoires de la Musique et au César, et qu'elle a fait des films qui cartonnent et des tubes chansons, est-ce qu'on peut vraiment dire quelle activité est la plus forte pour elle? Si, quand même, c'est une chanteuse. On l'a connue en premier en chanteuse. Donc voilà, disons chanteuse, actrice, Vanessa Paradis, mais pour le coup, très très forte dans ces deux domaines. Didier et Marie-Christine, là encore, vous aviez tous les deux la réponse.
1: Oui, mais Didier était plus rapide.
0: Oui, Didier était très vif, comme l'éclair. C'était magnifique.
1: C'est un éclair.
0: On continue. Alors là, pour le coup, c'est vraiment une actrice, mais qui chantait aussi à côté. Mais quand même une actrice, enfin, je crois.
2: Didier.
0: Didier.

0: Mais j'aime beaucoup ce petit karaoké. Bravo à tous les deux. Vous êtes très forts tous les deux. Vraiment des candidats de qualité. Là, on sent, voilà, c'est une émission quand même de haut niveau. Parce qu'on a des candidats.
1: Mais c'est grâce aussi à l'animatrice qui est très, même super, même.
2: Voilà.
0: En plus,
2: on est très contents d'avoir, de retrouver à la saison prochaine.
0: Oui, alors d'ailleurs, notez vos agendas, synchronisons nos emplois du temps, car l'année prochaine, Décibel revient à 19h, comme c'était au début.
2: Oh, waouh!
0: Voilà. Alors je sais pas, il y en a
1: combien de temps? Une heure
0: à 19h, 7 jours sur 7.
2: Ah, mais une heure seulement. D'accord, ok.
0: Oui, comme cette année. Mais comme au début, j'étais venue que pour une heure, hein.
2: Oui, c'est vrai. Hein,
0: en fait,
2: vrai.
1: C'était plus longtemps.
0: J'ai fait deux heures certaines saisons, mais regarde comment on a noyauté quand même cette radio. Au départ, c'était une heure par jour pendant cinq jours. Là, on se retrouve et on est une heure par jour pendant sept jours.
2: C'est vrai.
0: À tout moment, je fais les infos le matin. Restez branchés.
1: C'est jour férié.
2: Oui, on est tous dans la journée, bien sûr.
0: On ne sait jamais. Peut-être que j'aime pointer à d'autres moments. Non, mais vraiment, je suis super contente, oui, de vous le dire. La saison 5 de Décibel, donc, ça commencera le 31 août à 19h. Donc, et pendant l'été, je ne vous le lâche pas. Hein. En fait, tous les soirs à 20h, il y aura Décibel pendant l'été. Ce sera les meilleurs moments, les essentiels de l'émission, les interviews les plus chouettes, les invités, tout ça.
1: Donc, la numéro 5, et pour faire le petit clin d'œil, il y a Marilyn Monroe avec Channel numéro 5.
0: Mais oui, bravo mon Didier, la boucle est bouclée, c'est magnifique. Ah là là.
2: Alors bon festival aux Sœurs Jumelles et aussi Émilie pour les jours à venir.
0: Merci, mais oui, première émission en direct de Sœurs Jumelles, ce sera demain soir, première de la semaine, et on terminera du coup la saison là-bas. Ça va être trop bien. Merci beaucoup Marie-Christine.
2: Et merci alors pour toute l'année qui s'est écoulée avec toute ton équipe.
0: Ah, c'est trop gentil, merci beaucoup. Et merci à toutes celles et tous ceux qui ont participé à Décibel, parce que c'est vrai que toutes les auditrices, tous les auditeurs du Blind Test, et puis du dimanche de l'émission des auditeurs programmateurs, vous êtes très très impliqués dans cette émission et heureusement parce que on a besoin de vous et voilà, vous nous donnez beaucoup, donc merci infiniment. Et moi je vous donne des lunettes pour l'éclipse.
2: Merci,
0: je vous embrasse fort Didier, Marie-Christine, merci beaucoup.
2: À bientôt, bel été.
0: Merci, à la prochaine. Allez, voici pour terminer ce Blind Test une chanteuse qui est aussi actrice. Elle a brillé dans le film Partir un jour. Elle s'appelle Juliette Armanet et elle chante comme un ange.
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0: Quel enchantement. Juliette Armanet, elle vient de faire son retour discographique en duo avec Sébastien Tellier. Et on attend évidemment de ses bonnes nouvelles, peut-être à la rentrée, peut-être en 2027. Je suis en train de manifester ce que j'ai envie qu'il se passe, parce que pour le moment, nous n'avons aucune info. Juliette, reviens.
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0: Izia, elle, revient. Et ça, c'est une drôle de bonne nouvelle. Izia, elle était venue, je ne sais pas si vous vous souvenez, en interview ici dans Décibel, elle avait parlé de son cinquième album, La Vitesse. Elle avait dit que son père, Jacques Higelin, qui était mort 4 ans avant, avait fait des apparitions un peu fantomatiques et bienveillantes dans le studio où elle enregistrait. Alors là, je ne sais pas ce qui s'est passé dans le studio où elle a enregistré sa toute nouvelle chanson qui s'appelle Mieux que nous. Je vous laisse l'écouter. Ça parle d'amour. C'est le retour d'Izia et c'est notre coup de cœur du jour.

0: Mieux que nous, la toute nouvelle chanson d'Isia, vous l'entendez, hyper acoustique, hyper dépouillée, hyper émouvante. La suite arrive.
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0: On termine l'émission en rendant hommage à Guèche-Pâty. Elle venait de fêter ses 80 ans. Son tube Étienne allait avoir 40 ans. Elle était danseuse avant tout, comédienne aussi et chanteuse presque par accident d'un des plus gros tubes de l'année 87. Donc ce Étienne. Elle vient de nous quitter, on l'a appris hier. On a appris aussi qu'elle était malade et qu'elle avait lutté tant qu'elle avait pu. Et puis bah, après c'était plus possible. Alors hommage à Guèche-Pâty. Et je vous signale que c'est ce tube Guèche évidemment, mais c'est 5 albums sortis entre 88 et 2000 et des belles collaborations notamment avec Étienne Dao, M ou encore Françoise Hardy. Allez, on se remet dans l'ambiance. 1987, Étienne Guèche-Pâty.

0: Étienne, j'étais en CP, je chantais ça sans vraiment tout comprendre. Hommage à Gesh Paty qui a enchanté et rendu un petit peu sexy folie nos années 80. Allez, Décibel, c'est terminé pour ce soir. Merci à Iris Guitoni, Kinan Nejaili, Elodie Bianca Maria, Alexandra Sagberg et Franck Moilier, l'équipe de Décibel.
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1: 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Il est 4 heures. 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
0: Bonjour la France, j'espère que tu vas bien. La France, j'espère que tout le monde va bien dans cette France qui a chaud. Comment ça va, Éric Bastien ?
4: On a chaud, mais on gère, ça va se terminer là.
0: Oui, bien sûr.
4: J'essaie d'être positif, c'est bien.
0: Alors, je vous rappelle que toute la semaine, vous allez vous affronter pour tenter de vous qualifier pour la finale de vendredi. Le premier prix, c'est hyper sympatoche.
4: C'est quoi ?
0: C'est deux places VIP pour assister au concert de Katy Perry le dimanche 12 juillet au Zénith de Nancy. Alors évidemment, accès prioritaire au site, un accueil personnalisé, espace privatif pour un cocktail dînatoire, 100 euros de carburant pour y aller, un parking pour ceux qui viendront en voiture. Et vous dormirez sur place dans une suite pour deux avec les deux petits déjeuners inclus. Alors ça, c'est le premier prix. Le deuxième prix, il en parlera tout à l'heure notre petit camarade. Mais ce que je veux dire, c'est que cette semaine, en plus de tout ça, tous les participants gagnants ou perdants, vous gagnez des places de ciné pour aller voir Les Parfaits Arnaque en famille avec Audrey Fleurot et Ramzy Bédia. Donc, qu'est-ce qu'on gagne si on ne gagne pas les places VIP là ?
4: Bah, on gagne bien sûr la découverte, la joie de rencontrer Joe Malongo. Joe Malongo et son équipe et sa famille qui se préparent à partir en vacances cet été. Mais avant ça, ils vont vous livrer une cafetière. 32 dosettes, 6 verres en verre. Peut-être chez vous, à la maison, pour vous rafraîchir. Bah, c'est à la fin de la semaine, je ne rafraîchis pas le café. Hein. Non.
0: Allez, jingle, vraiment. Mon petit Kenan. On accueille nos candidats Stella et Guillaume, bonjour.
4: Bonjour.
5: Bonjour.
6: Bonjour Valérie, bonjour Eric.
4: Bonjour Stella.
0: Alors Stella, elle joue avec ici Paris Île-de-France. Elle a 69 ans, elle habite à Triel. Oh, comment il fait à Triel là ? T'es bien ?
6: Chaud.
0: Tu peux te baigner
6: comme
0: à Triel ?
6: Oui, il fait quand même frais parce qu'on a de la verdure, beaucoup de verdure.
0: Bah oui, mais est-ce que t'as le droit de te baigner ? Oh, ouais, c'est ça. Il y a une plage à Triel ou pas ?
6: Oui, on a la base de loisirs de Verneuil-sur-Seine qui est très mignonne, que je recommande à tout le monde, où on peut se baigner, effectivement.
0: Ah,
6: oui,
0: bah oui,
6: c'est
0: oui.
6: Pas loin.
4: Dans les Yvelines.
6: Exactement, dans les Yvelines, exactement. Oui. Et on a Véronique Sanson pas loin aussi.
0: Et voilà.
4: Elle habite dans les Yvelines.
0: Oui, elle habite à Triel.
6: Ah oui, au bord de la Seine.
0: Elle habite au bord de la Seine dans une très jolie maison. Alors, tu es retraitée, tu vis avec Hassan, tu as deux filles. Comment s'appellent tes filles ?
6: Leïla et Alizé.
0: Leïla et Alizé. Avant d'être à la retraite, tu étais enseignante en primaire.
6: Oui, c'est ça.
0: Alors, c'était bien ?
6: Bah, au début, oui, très bien. Moi, j'adorais mon métier. C'est vrai que... Bon, ça s'est quelque peu dégradé, un petit peu. Enfin, on va pas...
0: Oh non, tu crois ? Non, on va pas plomber l'ambiance, mais on est tous d'accord. Alors,

0: 5 secondes
1: Je pense pas, vraiment pas. Ou alors, ça m'a échappé. Alors,
0: je m'assure que c'est totalement faux. Ils ont le même nom, mais ils n'ont pas du tout un lien de parenté. Le fils de Pascal, il s'appelle Sean. Voilà. Premier point pour celle-là.
2: Ouais, et c'est l'occasion de féliciter l'équipe de France hier. Hein. 3h48 de match quand même, et une belle victoire. 3 buts à 0 face à l'Irak.
0: Je ne savais pas qu'on passait le podcast du PSG.
2: Exactement. 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Pour ceux qui aiment le foot, c'est important. Guillaume est avec nous. Tu aimes le foot, Guillaume, ou pas du tout?
3: Ah mais moi j'adore, et puis allez les bleus hein.
2: Bah bien sûr. Donc là c'est les 16e là, t'as vu, en plus Mbappé est doublé Beckham, on est bien.
3: Bah voilà, c'est bien, il est deuxième meilleur buteur de l'histoire de la Coupe du Monde, franchement c'est top.
2: Au niveau
0: c'est
2: de Ronaldo.
0: Le meilleur.
2: Ouais, au niveau de Ronaldo, mais c'est Messi hein, qui enfin voilà, là c'est pas
3: que ça. Ah, c'est Messi qui est en tête, mais c'était Mbappé et puis Klose aussi qui était bien placé. Donc voilà.
2: Cette nouvelle émission foot à midi, c'est formidable.
0: Moi j'adore.
2: Bah ouais mon Guillaume, et t'as regardé parce qu'effectivement ils ont arrêté le match parce qu'il y a des grosse pluie, tout ça a duré 3h48, donc jusqu'à 3h du mat. T'as regardé en entier ou pas?
3: Ah, pas du tout, non. Au bout d'un moment, la fatigue l'a emporté avec la chaleur, c'est pas possible.
2: Je comprends. Tu habites à Reims dans la Marne, t'as des petits coins de fraîcheur un petit peu, toi, sur le bord de Marne? Bah oui.
3: Moi, un petit peu. Alors, nous, on n'a pas la Marne hein, qui passe à Reims. Nous, c'est la Vesle et c'est le canal qui passe à Reims. Mais effectivement, on a les berges de Reims. On a la coulée verte qui peut nous permettre de respirer un peu. On a les hautes promenades aussi sur Reims qui ont des jets d'eau. Voilà, on a mis les jets d'eau en route. Nous, dans les quartiers, c'est pareil. On a des petits points de jets d'eau aussi. C'est très, très bien. Et puis évidemment après bah voilà on a beaucoup de verdure aussi donc ce qui peut nous permettre de respirer.
2: Oui, comme il parle bien, il cherche un boulot dans le téléconseil. Franchement, t'as toutes les qualités, mon Guillaume, pour ça.
3: C'est gentil.
2: C'est vrai. si t'as de l'expérience d'ailleurs dans ce secteur, je sollicite.
3: Oui.
2: Les patrons ou si vous connaissez quelqu'un qui cherche, dans le téléconseil 0810 055 056, on pourra donner le numéro de portable de Guillaume avec plaisir. Guillaume qui vit.
3: C'est gentil.
2: Avec Jennifer.
3: Oui.
2: Ouais. Combien de temps avec Jennifer?
3: Ça va faire 10 ans cette année.
2: Ah, c'est bien ça. 10 ans, c'est un beau chiffre. Oui. Hein. Ouais, c'est bien.
3: Oui. Oui. Mais il y a une petite particularité. Bon, je peux la raconter, c'est pas gênant. C'est que, en fait, on n'est pas mariés, mais on a le même nom de famille.
2: Non. C'est drôle
3: si,
2: ça.
3: Si. Madame a son nom de famille, elle c'est G-U-A-Y et moi c'est sans le U.
2: Voilà. Ah oui, il y a quand même une petite différence. Non mais c'est drôle.
3: Une petite différence, mais la prononciation est la même.
2: Ah oui, phonétiquement, si vous mariez, ça change strictement rien. Ok, c'est drôle
3: voilà,
2: ça. C'est
3: exactement.
2: Et si tu prends le nom de ta femme, ça fait Gégé du coup. Gégé. Non, mais c'est drôle ça.
3: C'est ça. Et comme on a des enfants, mon père m'a suggéré ne jamais faire de nom de famille composé.
0: Ah oui, non, mais.
2: Ouais. Noé, 3 ans, et il y a Ezio, c'est ça. Et,
3: voilà, exactement.
2: Et qui est le. Ezio et Noé, c'est ça. Et c'est un lapin. Non, Peanut, c'est le lapin, pardon, c'est pas un enfant. C'est encore
0: Qui appelle son enfant Peanut? Personne.
2: Ça, on sait jamais. Guillaume, nous jouons tout de suite avec un point, c'est parti, bonne chance. Un extrait d'Angèle. Valérie, elle adore la Belgique.
0: Ah ben moi, là, pour moi, la vie est belge. Hein. Les Belges sont
2: tu le dis souvent, ça.
0: Les êtres les plus formidables.
2: Eh bien, nous allons à Bruxelles. À Bruxelles, en 2025, Guillaume, les tours en calèche à cheval ont été l'attraction la plus fréquentée de la capitale. Les tours en calèche à cheval, c'est l'année dernière. Est-ce que c'est vrai ou faux, selon toi, top chrono?
3: Moi, je dirais bien vrai.
2: Tu dirais vrai?
3: Oui.
2: C'est pas du tout vrai, tu sais pourquoi? Parce que les promenades en calèche tirées par des chevaux en centre-ville, c'est totalement et officiellement interdit au nom du bien-être animal depuis 2022 en Belgique. Ce qui fait que ça peut pas être une attraction sur place.
0: Voilà,
2: oui,
0: je te dis que la vie est belge. Stella 1, Guillaume pas de points. Et là tout de suite, le dernier jour du disco. Vous écoutez ici, on va danser le disco avec Juliette Armanet. Ah, c'est magnifique, on adore. À tout de suite mes petits chéris.

0: Et il y a une ambiance dans ce studio, en régie, partout, grâce à Juliette Armanet, c'est vrai. Dernier jour du disco sur Ici, Valérie.
1: Jingle.
0: Allez, d'accord.
2: Ah oui. Ici, à midi, on est...
0: Ah, Valérie, le disco, ça là.
1: Voilà. Non, mais ça va, on va pas... Je sens que t'es d'une humeur à faire de la vanne de...
0: Mais j'ai une bonne humeur, pourquoi non, vous en non, profitez
1: non.
0: pas.
1: Du cacabuccina, de la vanne. Depuis que t'es arrivé, tu ne fais que
0: humeur.
1: Des vannes. Oui, bah ça, on a compris. Tu veux qu'on en parle avec Céline, la réalisatrice? Alors, Stella, t'as un point, Guillaume. Bon, bah, on en reparlera tout à l'heure. On en parlait avec toi, Stella. Tu as voulu être danseuse ou patineuse quand t'étais petite, mais t'as fait beaucoup de danse.
3: Oui, c'est vrai, oui.
1: Et tu continues, pareil que tu fais 2 heures de salsa par semaine.
3: Ouais, salsa, bachata, super.
1: Alors, la salsa?
3: J'adore. Alors, ben, c'est des danses en fait très conviviales, qui sont de plus en plus populaires, parce que moi, quand j'étais un peu plus jeune, c'était des trucs de mémé.
1: Ah bah oui, ça c'est. Mais oui, mais entre-temps, il y a eu Danse avec les stars, donc voilà, tout le monde s'est
3: mis. Voilà, et en fait, il y a toujours une ambiance très, très conviviale. Voilà, moi j'aime beaucoup.
1: Et
3: c'est vraiment des super moments, voilà.
1: Et t'as appris à danser avec Hassan pour pouvoir répéter à la maison? Il danse la salsa, Hassan?
3: Ah bah, non, parce qu'il fait d'autres choses, il est plus sur autre chose, non, il n'est pas danse, lui.
1: Ah, bah
3: on fait du sport chacun, mais on n'est pas sur le même truc, mais c'est pas grave.
1: Oui, non, c'est pas grave.
3: On se retrouve dans les fêtes.
1: Alors, tu adores bricoler, hein, tu répares des objets avec tout et n'importe quoi. Tes filles t'appellent MacGyver?
3: Ah oui, c'est arrivé, ça y est, moi maintenant, mais oui, bah bon, j'aime bien. Quand il y a un truc qui marche pas, je trouve toujours un bout d'élastique, un bout de ficelle, un bout de machin, et puis ça repart.
0: C'est normal.
1: D'accord.
0: Il fait un frigo avec une allumette, MacGyver. Il est comme ça, MacGyver.
1: Ah, bah MacGyver, bah oui.
0: Ah,
1: bah,
0: il vous fait
3: bah,
0: tout.
3: Oui. Elle regardait beaucoup MacGyver, donc voilà.
1: Et
3: elle
1: voilà.
3: Les a inspirés.
0: Il fabrique une télé avec un chewing-gum. Il est fort, les gars. Je vous jure. Hein.
1: Tu sais que c'est pas drôle, toutes les vannes que tu sors.
0: C'est des blagues de fin de saison, je vous l'ai dit.
3: Bien, mais voilà.
1: Est-ce que. Alors, si jamais tu coupes encore la parole à ma candidate pour raconter des trucs aussi nazes,
0: voilà.
1: Tu sais comment ça va se passer? Je peux te jeter la gourde fraîche dans
0: la tronche. Elle est dangereuse.
1: Non, mais s'il te plaît, coupe la parole à tous mes candidats pour faire ces vannes à deux balles.
0: C'est
1: là. Allez.
0: Une façon de vous déstabiliser.
1: Mais rien me déstabilise, mon pauvre chat.
0: Ou vos candidats.
1: Mais non, tu t'humilies tout seul. Bon, mon chat.
3: Impossible.
1: Mais oui, Stella, c'est noirier. Alors, Stella, tu vas marquer ton deuxième point tout de suite pour prouver à cette personne que, voilà. Tiens, je te mets un petit extrait. Pendant que j'écoute la SketchUp, je me dis, Céline, trouve-nous Georges Alain qui chante ça avec une voix de Cressel. Pendant que je pose la question, écoute bien ça, Stella. À l'origine, le ketchup était fait à base de poisson. Est-ce que c'est vrai ou faux? Top chrono, 5 secondes.
3: De poisson? Poisson?
1: Ouais, poisson, poisson, comme le poisson.
3: Non, je dirais non.
1: Ben c'est vrai. À l'origine, le ketchup, c'était une sauce chinoise à base de poisson fermenté. Et au XVIIIe siècle, les Britanniques l'ont adapté avec des champignons, des noix, des anchois. La tomate, elle est apparue, mais vraiment très très tard aux États-Unis. Donc oui, mais ben, pas de point, mais tu as toujours ton point d'avant.
0: Guillaume, qui est avec nous à Reims, qui vit avec Jennifer depuis 10 ans, il porte quasiment le même nom avec sa femme, très drôle. Alors, puisqu'on parlait de nom, Guillaume, qui est fan de foot, bon, logiquement, c'est du Guigui pour les intimes, mais alors, t'as un petit surnom qui m'a fait rigoler.
4: Ah, d'accord. Ça dépend, voilà, géant vert, exactement.
0: Mais d'où? Pourquoi on t'appelle le géant vert? Pourquoi?
1: Parce qu'il bouffe du maïs?
4: Parce que, en fait, mais ça vient de ma taille, en fait, parce que moi, je fais 1m97, donc quasi 2 mètres.
0: Ah ouais.
4: Et en fait, c'est un copain, voilà, qui fait des animations musicales, qui est animateur, et qui me dit, depuis qu'il m'a vu la première fois, il a toujours tendance à m'appeler géant vert.
0: Ok.
4: Mais toujours par rapport à la pub, évidemment, pour le célèbre.
0: Bah oui. Oh, on vient de l'écouter.
4: Voilà.
0: Bon, ça t'est resté. Bon, géant vert, on le salue, il s'appelle Emmerich, hein, ton ami.
4: C'est ça, exactement.
0: Bon, alors dis-moi, tu as été équipier dans un fast-food. C'était sympa, ça, ou pas?
4: Oui, c'est sympa à faire. Après, bon, c'est compliqué. C'est du turnover. C'est beaucoup de.
0: Ouais.
4: C'est beaucoup de préparation. Voilà, ils sont au degré près. Moi, je faisais la cuisson de la viande à ce moment-là dans ce qu'on appelle dans un appareil qu'on appelle le broiler.
0: Ouais.
4: Et du coup, non, c'était pour une célèbre marque. Je ne citerai pas le nom.
0: Qui commence par un M, qui finit par voilà.
4: Et du coup, en fait, la cuisson de la viande, c'est un peu le même principe qu'un barbecue. Donc après, quand ils le sortent, quand on sort la viande du broiler, à chaque fois, il y a toujours les managers qui arrivent derrière, qui prennent le thermomètre, qui mesurent le degré de la viande. D'accord. Si le degré de la viande est trop élevé ou trop froid, la viande forcément part directement à la poubelle.
0: D'accord. Eh ben écoute, on le saura maintenant qu'on va dans cette célèbre enseigne. On réfléchira à tout ça.
1: Alors on parle. Qui va dans cette célèbre enseigne?
0: Bah tout le monde.
1: Ah bon?
0: Bah si. Alors puisqu'on parle de bonnes choses, tu adores cuisiner. Tu fais d'ailleurs de la pâtisserie avec tes enfants. Tu fais quoi?
4: C'est ça. Bah là dernièrement par exemple, j'ai fait un tiramisu aux abricots. Donc bien, très sympa à faire. C'est très simple à faire.
0: Ok.
4: Par exemple, bon, je vous donne la recette. Voilà, il n'y a pas de secret de famille, hein, si je puis dire. Il n'y a pas de secret d'État. En fait, vous prenez des biscuits cuillère que vous trempez dans du lait, mais très rapidement, et que vous étalez au fond.
0: Ok.
4: Vous réduisez vos abricots en compoté d'abricots avec. Du coup, vous mettez vos abricots dans une casserole avec 40 grammes à peu près de sucre. Donc réduire en compoté. Ouais. Bien la faire refroidir par contre la compotée, parce qu'après derrière vous allez mettre du mascarpone.
0: D'accord.
4: Et vous allez monter votre crème fouettée en chantilly. Alors pourquoi bien refroidir les abricots? Parce que
0: très rapidement.
4: Si les abricots malheureusement sont très chauds, okay, la chantilly risque de retomber. Donc après vous mettez les couches évidemment pour faire le fameux tiramisu.
0: Et voilà, très bon tiramisu.
4: Bien frais.
0: Bien sûr, merci Guillaume pour cette bonne recette qui nous vient de chez toi. Bravo, tes enfants peuvent être fiers de toi. Voici ta question, elle vaut un point. Aux États-Unis, un Américain a tenté de traverser un lac avec son Tesla Cybertruck et a fini au fond de l'eau. Vrai ou faux? Top chrono, 5 secondes.
4: Non, je pense que c'est faux.
0: Un Américain aurait tenté de traverser un lac avec son Tesla Cybertruck. Eh ben, c'est vrai. Si, c'était vrai. Un conducteur a volontairement engagé son Tesla dans un lac pour tester le mode Wade, qui est censé franchir des zones peu profondes. Eh ben, mauvais calcul, le véhicule a pris l'eau, il a dû être pêché. Bon, pas drôle, le truc. Hein.
1: Allez, Stella 1, Guillaume, pas de points. Et là, tout de suite, on part avec ABBA. Ah, back to the 80s. Fernando. Allez, et puis quand on reviendra, Céline nous a trouvé Georges Alain qui chante la SketchUp.
0: Ah, on a hâte.
1: Ça, c'est un bon moment. À tout de suite, mes petits chéris.

0: Bah c'est le groupe mythique, hein. Abba, Fernando, 12h26, belle journée, vous écoutez ici.
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3: Ici, nous sommes avec Stella qui joue avec ici Paris-Île-de-France contre Guillaume qui joue avec ici Champagne-Ardennes. Stella, un point. On va pas s'emballer non plus, c'est pas dingui-dingo,
0: non, c'est
3: hein,
0: pas
3: chérie.
0: Ouf. Pas dingue non plus.
3: Tu as marqué, bon, t'adores chanter, tu aimes la musique,
4: oui.
3: Tu fais partie d'un chœur de gospel.
4: Oui.
3: Ça fait 20 ans.
4: Oh, happy day. Oui, c'est vrai.
3: Alors, t'as même fait des concerts, allez, Nîmes, Calais, tu fais des mariages, tout ça.
4: Exact.
3: Bon, mais.
4: Ouais, oui.
3: Eh oui.
4: Et je chante aussi du pop rock, du Adele, enfin voilà, je fais plein de choses.
3: Eh ben voilà, bah, c'est bien ça. Donc ça veut dire que tu connais un petit peu les chansons, quoi.
4: J'espère, oui. Alors pas tout, hein, mais oui.
3: Non, on va pas dire j'espère. Tu sais qu'avec moi, c'est la team winner, c'est Dami Dolan.
4: Oui,
3: ici,
4: hein. Allez, c'est parti.
3: Alors, je t'explique.
4: Je croise les doigts.
3: Mais bien sûr, croise tout ce que t'as. Alors, les deux mots manquants, c'est-à-dire que tu vas voir la chanson, paf, elle se déroule, et à deux endroits, elle va s'arrêter, tu vas entendre poète, et tu devras me donner les deux mots. Là, on écoute.
4: Une...
3: Voilà, il y en a deux à trouver, chérie. Hein. Attention, écoute bien, c'est une chanson de Serge Gainsbourg.
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0: peu.
1: Lisa, alors Elisa, oh. Saute-moi au cou.
2: Je la connais.
1: Et bah vas-y, c'est quoi Elisa, des poux.
2: Elisa, cherche-moi des poux, Elisa. Dans la jungle, je
1: ne
2: me rappelle plus la suite.
1: Elisa, cherche-moi au cou, Elisa.
2: Oui, c'est ça.
1: Bravo. Elisa. Cherche-moi des poux et mets tes doigts dans ma jungle.
2: Dans la jungle, de voilà. Tes cheveux, tac. Mes cheveux plutôt.
1: Ça fait voilà, trois bon. Pour toi, bravo.
0: Guillaume, est-ce que tu...
2: Ah, deux points, ouais.
0: Guillaume qui n'a pas de points. Faut que je la dise combien de fois cette phrase, Guillaume ?
1: Et voilà, c'est reparti pour le management toxique.
0: C'est mon coaching, coaching à moi.
1: On voit qu'est-ce que ça donne. Hein.
0: Dis-moi, mon Guillaume, est-ce que tu les avais, les deux mots, là, sur Serge Gainsbourg ?
3: Oui.
0: Oui. Peut-être encourageant pour nous. Cela dit, tu vas pas tomber sur ce titre-là. Donc, on va voir. Guillaume, qui est très sympathique, qui depuis tout à l'heure vous a dit qu'il cherchait un emploi dans le téléconseil. N'hésitez pas à nous joindre à la radio hein, si vous voulez lui donner un coup de main. Qui fait des belles pâtisseries avec ses mots, mais qui est fan de Dragon Ball Z. Eh ouais, t'es 40 ans, t'es génération Club Do à fond, toi.
3: Club c'est ça, Do exactement.
0: À fond. Bah attends,
3: exactement.
0: J'ai la carte d'anniversaire.
3: Qui n'a pas connu Club Do Roté, bah,
0: évidemment, mais j'avais ma carte d'anniversaire. Tu l'avais, ta carte
1: bien,
0: de membre,
1: bien,
0: ou pas, Guillaume?
3: Alors, j'avais pas ma carte de membre à ce moment-là, mais par contre, j'ai pu l'avoir parce qu'ils avaient ressorti tout un album collector de génération Club Do Roté, où ils avaient refait exprès la carte de membre, vraiment la vraie carte de membre du Club Do Roté.
0: Et la collector, je suis d'accord. T'as des objets, voilà. T'as des tasses, des verres, des maillots,
1: et
0: des
1: t'as
0: jeux.
1: Surtout un quiz musical à trouver.
0: Tout ce qu'il a sur Dragon Ball Z. Vous savez, on n'est pas pressé parce qu'on sait qu'on a les bonnes réponses. Ça va être rapide.
1: Oui, bien sûr.
0: Non, attends, ça va être
1: rapide.
0: Allez, vas-y. Voici Gigi Lamoroso. C'est Dalida. La chanson s'arrête à deux reprises. J'ai envie de dire bon courage à ton rire, j'ai un peu peur. On y va.

0: Alors, arrive à Gigi Lamoroso, croqueur d'amour, l'œil de velours, comme une... Est-ce que tu as une petite idée? On peut lancer le chrono.
1: Mais comme une caresse.
0: Comme une caresse, Gigi Lamoroso, toujours vainqueur, parfois sans...
1: Sans peur.
0: Sans peur. Mmh. Donc caresse et peur. Vérifions. Oui.
2: Arriva Gigi Lamoroso.
0: C'est très bien, bravo.
3: Gigi Lamoroso, toujours vainqueur, parfois sans cœur.
2: Ah, mais sans cœur.
0: Sans cœur.
2: Ah, et bien, ça te fait quand même un point, Guillaume. Stella, tu en as trois. Guillaume, il en a un. C'est parfait.

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2: 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Jingle, reprise des... Hein ? Allez. Alors, Stella à 3, Guillaume à 1. Stella qui joue avec nous depuis ici Paris-Île-de-France, qui habite à Triel, qui adore bricoler, MacGyver. Mais alors, il paraît que c'est plutôt ton mari hein, qui cuisine que toi.
3: Oui.
2: Toi, tu fais quoi, par exemple ?
3: Je cuisine tellement bien. Moi, je fais de la purée. J'ai quand même 2 spécialités.
2: Ah, t'as des spécialités ? Bah, c'est bien, t'as quoi ?
3: Non, spécialité basique, hein. Purée et crêpes. Mais c'est vraiment le top, quoi.
2: Bah, c'est bien, la crêpe. Les crêpes, donc, c'est dur, hein.
3: Ah ouais, moi, c'est des crêpes fines, Suzette, nickel. Je déteste les pancakes en crêpes. Hein.
2: Ah bah voilà, bah non, mais attends, c'est bien, dis donc. C'est dur à faire les crêpes, je suis pas d'accord avec toi, c'est très dur. Alors,
3: mais tout le reste, je sais pas.
2: Ah oui, d'accord. Donc, c'est vraiment Hassan qui cuisine.
3: Oui. Qu'est-ce qu'il adore ça, donc.
2: Ah bah voilà, mais qu'est-ce qu'il fait de le mieux comme plat ?
3: Oh là, il invente des trucs. Il regarde beaucoup un cuisinier qui s'appelle Jamie Oliver, un cuisinier anglais.
2: Ouais.
3: Et il s'en inspire, il crée des trucs, toutes sortes de... Il présente aussi très bien. En fait, c'était son... Il aimait bien la cuisine, il a toujours aimé, donc quel exemple. Qu'est-ce qu'il nous avait fait ? Des coquilles Saint-Jacques avec une sauce au roudin noir. Non, mais ça paraît fou, mais c'était délicieux.
2: Dis donc, t'as la chance d'avoir un mari qui cuisine.
3: Des trucs un peu... Et raffiné, on va dire. Voilà. Si ça n'a pas l'air comme ça.
2: Oui, ça n'a pas l'air comme ça, mais si c'est bon, c'est bien, tant mieux.
3: Oui, avec de la menthe grillée à la poêle. Enfin, voilà, des trucs très anglais, quoi.
2: Ah, d'accord. Ok. Écoute. Bon, alors, écoute-moi bien. Là, c'est la question à choix multiples. Je te pose la question, je te propose des réponses, et évidemment, tu auras 10 secondes pour me donner ton choix. Alors, tiens, je te mets une ambiance. On va parler de notre Zizou national. Alors, aujourd'hui, mardi 23 juin, c'est l'anniversaire de Zizou. Mais alors, quel âge il a, Zizou ? Écoute bien les propositions d'âge. Écoute. Ne crie pas, écoute. Alors, Zizou, il a 52 ans, 53 ans, 54 ans. Bon, il aura évidemment toujours 20 ans. Voilà, alors, top chrono, oui. 10 secondes. Quel âge il a, notre Zizou ? 52, 53, 54, 20 ans.
3: 20 ans, combien t'as dit ?
2: Non, 54.
3: 54 ? Oui, 54, allez.
2: Oui, bonne réponse, il est né le 23 juin 72 à Marseille. Notre petit Zizou, champion du monde 98, c'est notre préféré de tous les footballeurs. Bon allez, 6 points pour toi.
4: Guillaume, on n'a que 1 point, on est un petit peu à la traîne là, Guillaume.
5: Un peu à la traîne. Ouais,
4: comment tu analyses ce parcours depuis midi ?
5: Chaotique. Ouais, je pourrais pas dire d'autre chose.
4: Oui, je suis assez d'accord.
2: Bah oui, c'est un problème. C'est comme l'équipe de France, c'est un problème de coaching, quoi. Mais tu
4: pas
2: vois.
4: Du tout. C'est à la fin qu'on paye les musiciens du bal, vous allez le voir.
2: Non, c'est à la fin du bal qu'on paye les musiciens.
4: Il faut jamais dire Fontaine.
2: Oui, c'est ça.
4: Hein, allez. De la peau de l'ours.
2: Oui.
4: Alors, comme ça, t'as déjà fait de la figuration pour Canal Plus. T'as fait quoi?
5: Ah oui, c'était pour un film sur Canal Plus. Bon, il y a des années de ça. On m'avait donné un rôle de figurant. Donc au début, je devais être un client simple, et puis au final, j'ai terminé en tant que videur de la discothèque qui devait saluer le héros. Bon, après, c'était des acteurs pas connus du tout du grand public. C'était vraiment une création originale Canal.
4: Ouais, mais voilà, c'est une belle expérience pour toi de tourner dans un film pour Canal. Voilà. Bon, de toute façon, t'aimes bien ça parce que t'as participé aussi à N'oubliez pas les paroles, il me semble. Hein,
5: Exactement.
4: On t'a vu dans le public. Mais candidat, t'as été candidat aussi, N'oubliez pas les paroles.
5: Oui. Oui, les deux. J'ai fait public et candidat.
4: Ah ouais, donc t'es un chanteur de karaoké, toi.
5: Exactement.
4: Ah, t'as insisté parce que t'as passé le casting combien de fois ?
5: Oh, j'ai insisté 8 fois.
4: Ah ouais.
5: J'ai passé 8 fois le casting. Oui, c'était très compliqué parce que bon, ils savent ce qu'ils veulent. Ouais. Voilà, après, bon, Il y a le casting de la vidéo qui était quand même plus dur à la fin, enfin l'étape de la vidéo où il faut être vraiment souriant du début à la fin, malgré la fatigue, il faut quand même avoir la patate.
4: D'accord.
5: Et du coup, donc j'ai été sélectionné au bout de la 8e fois. On m'appelle, on me dit bah tiens, c'est bon, tu vas pouvoir faire l'émission. Je fais l'émission et je perds contre la maestro. Donc
4: bon, mais on t'a vu à la télé quand même.
5: Ça fait quand même une belle expérience.
4: Bah, bien sûr, c'était génial. Évidemment. Bon, t'as un petit côté maniaque, un petit côté monk. Tu vérifies que tout soit fermé tout le temps.
5: C'est ça, tout le temps.
4: Ah ouais.
5: Mais tout le temps, je vais être là, je vais fermer, je vais le faire machinalement. Je vais fermer, je vais revenir 2 minutes après, je vais dire, bah mince, c'est ce que j'ai fermé la voiture.
4: Ok.
5: Par exemple.
2: Ah ouais. D'accord.
5: Des choses comme ça.
4: Même pendant l'émission, là. La porte d'entrée, elle est ouverte, t'y vas.
5: Mais même pendant l'émission, je vérifie tout le temps.
4: Et pourquoi?
2: Bah, ça, tu peux pas l'expliquer.
5: C'est un toc. Avec, c'est un toc, en plus, avec des enfants, c'est pas évident non plus, parce que bon, ils font les 400 coups aussi, donc du coup, ça se peut des fois qu'ils ouvrent la porte et qu'ils sautent dans le couloir pour crier dans le couloir ou des choses comme ça. Enfin,
4: je comprends.
5: Voilà.
4: Guillaume, tu vérifieras bien que la porte de l'avion est fermée le jour où tu le prendras, car tu n'as jamais pris l'avion de ta vie.
5: Mais du tout, tu en rêves de prendre l'avion.
4: Ah, je sais, tu voudras aller en Nouvelle-Calédonie, par exemple.
5: Bah oui. Et oui, c'est la terre de mes origines,
4: de
5: mon grand-père maternel.
4: Ah,
5: donc je voudrais bien découvrir un petit peu ce coin paradisiaque.
4: Ah oui, bah tu vas être servi si t'as jamais pris d'avion. C'est 24 heures de vol au moins, hein, nommé à la Nouvelle-Calédonie, c'est très loin.
5: Oui, c'est pas grave, mais quand on aime, on ne compte pas.
4: Bien sûr. Voici ta question, c'est une question qui, et là ça compte, qui vaut 3 points. Petit extrait de Rose. Chante le mois de juin. Pourquoi le mois de juin s'appelle-t-il ainsi? Pourquoi il s'appelle ainsi le mois de juin? En hommage à Lucius Junius Brutus, qui est le fondateur de la République romaine. Ou en référence à la déesse Junon. Ou alors parce qu'il marque la jeunesse de l'été. Ou bien parce que la présidente d'Amido, du Damidoland, en a décidé ainsi. Top chrono, 10 secondes. En hommage au fondateur...
5: Je pencherai pour la déesse Junon, en fait.
4: Tu penches pour la déesse Junon. Le mois de juin s'appellera ainsi. Eh ben ça y est, tu les as, tes 3 points. C'est en référence à Junon, déesse romaine du mariage. Dans l'Antiquité, elle était considérée comme la protectrice des époux. Ce qui explique pourquoi juin reste l'un des mois favoris pour célébrer les mariages.
2: Eh ben c'est super, ça fait 4 pour Guillaume, 6 pour Stella. Et là, tout de suite, un petit peu d'air marin sur toutes les plages du monde. Mmh. On y va avec notre magnifique Jean-Louis Aubert, les plages. Vous écoutez ici, on vous aime. À tout de suite.

0: ce petit plouf. Ah, Jean-Louis Aubert, les plages. Sur ici, ça rafraîchit, ça fait du bien à tout le monde.
1: Jungle.
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1: Je rappelle que nous sommes au taquet avec Stella, qui joue avec ici Paris-Île-de-France, qui est en tête avec 6 points, qui affronte Guillaume, ici Champagne-Ardennes, qui a 4 points. Alors, comme ça, on a un défaut, on est rancunière.
3: Ah, ça peut arriver, c'est rare, mais quand c'est fini, c'est fini.
1: Ouais, mais je comprends, je suis un peu comme
3: mais c'est exceptionnel, hein, c'est exceptionnel.
1: C'est exceptionnel,
3: ouais. Oui, c'est vrai.
1: Moi, c'est pas exceptionnel, je peux te le dire. Alors, il paraît que si t'étais un animal, tu serais un cheval. Mais pourquoi un cheval?
3: J'ai toujours aimé ces animaux-là, j'ai jamais eu trop l'occasion. Si, j'ai fait un peu de balade, mais bon, j'y connais rien, mais j'en ai pas du tout peur et j'aime beaucoup les balades. Voilà, encore un truc que j'aurais aimé faire. Il me faut 3 vies, moi, en fait.
1: Bah oui. Mais t'es déjà monté sur des chevaux?
3: Oui, j'adore. Notamment en Ardèche où c'était un peu sur des rochers, un peu, voilà, c'était rigolo.
1: Bah oui, c'est sympa le cheval.
3: C'était une nana un peu cool qui nous avait emmenés sur des endroits un peu, tu vois, où il descend, le cheval, mais il sait où il met ses pieds quand même, hein, heureusement.
1: Ah bah oui, je te confirme. Sinon, tu serais un peu mal. Alors, ouais. Tu as une pierre porte-bonheur. Tu as une pierre, c'est une labradorite.
3: Oui.
1: Et tu l'as toujours sur toi?
3: Bah, plus ou moins, oui.
1: Ah oui, d'accord. Parce que
3: pas tout le temps, des fois je change, mais c'est une pierre que j'aime beaucoup. Elle est jolie déjà, et puis ça protège de tout, donc c'est très bien.
1: C'est très beau, la labradorite, c'est très joli.
3: Oui, c'est une très belle pierre.
1: Alors toi, si tu devais déjeuner avec une célébrité, tu déjeunerais avec lui?
3: Oui.
1: Parce que il paraît que quand tu étais enseignante, tu as même fait un spectacle de danse sur cette chanson « Je marche seul ».
3: J'en ai aucune trace, c'est bien dommage. J'avais bien aimé, c'était sur cette chanson-là. Oui. On avait fait une chorégraphie et c'était sympa et vraiment, c'était vraiment un chouette moment. Ouais.
1: Personne n'a filmé?
3: Mais si, quelqu'un a été chargé de filmer, il n'a pas lancé le truc.
1: Bah non, on n'est pas d'accord. Bon, pour t'encourager à gagner les 5 points de la question cash, chose promise, chose due, je vais te faire écouter un chanteur exceptionnel qui massacre avec brio la SketchUp.

0: Georges Alain, si tu m'écoutes, en sache 2002. Que je t'aime. Allez, tout de suite, une petite BO de ça. Allez, vas-y, la Ferrari rouge de Magnum. Alors, dans cette série Magnum, absolument magnifique, tu te rappelles qu'il y avait Magnum, mais il avait aussi un majordome qui lui prenait bien la tête tout le temps. Comment il s'appelait ce majordome dans la série Magnum? Avec les chiens Zeus et Apollon, top chrono, 10 secondes. Comment il s'appelle le majordome?
1: Il a la moustache.
0: Non, c'est Magnum qui a la moustache. Oui, enfin bon, il a une moustache, mais il a surtout deux chiens. Zeus et Apollon.
2: Zeus, Apollon...
0: Et il s'appelait Higgins.
1: Ah oui, Higgins.
2: Ah oui,
0: Higgins. Higgins avec son petit costard colonial. Ouais. Bon, pas de points, tu restes en tête avec 6.
1: Tu connaissais Higgins, Magnum? Bah oui, c'est ta génération quand même, Guillaume.
3: Oui, enfin, après, je me souvenais, j'ai connu Magnum, mais bon, je me souvenais plus du tout, pareil, du nom du majordome.
1: Ouais.
3: Zeus, Apollon, il n'y a pas de souci pour les chiens, mais.
1: Ah oui, tu te souviens des chiens.
0: Zeus, Apollon, ouais, vrai, il leur parlait toujours comme ça.
1: Tiens, on parlait des petits porte-bonheur, toi, t'as une médaille de judo de ton fils qui te porte bonheur.
3: Ben oui.
1: Ah ouais?
3: Ben oui, c'était sa première médaille de judo et j'étais tellement fier que du coup je l'ai mis en porte-bonheur.
1: Oh, trop mignon, en porte-clés.
3: Tu l'as accroché sur mon porte-clés de voiture, ouais. Ben, c'est très bien.
1: Bon, donc elle est pas très loin de toi, du coup. Là.
3: Enfin, voilà, c'est ça.
1: Ok.
3: Ah mais je l'ai toujours au plus près du cœur.
1: Bon, c'est beau ça. Et bon, oui, alors. Les clés de voiture, la voiture. Est-ce que la porte de la voiture est fermée?
3: Oui, j'ai revérifié, c'est bon.
1: Parce que voilà, il est maniaque des... Non, il a le petit toc des portes. Alors, si tu déjeunais avec quelqu'un, il est 12h47, toi, t'aimerais déjeuner avec un animateur de télé. De qui s'agit-il?
3: Ben, je vous laisse deviner, tiens.
1: Allez, bah, donne-moi des indices.
3: Non, mais le comment? Déjà, celui que j'aimerais bien, c'est Cyril Ferraud.
1: Bah oui, voilà.
3: Mais oui, parce que Cyril Ferraud, voilà, Fort Boyard, évidemment.
1: Eh ouais, c'est lui qui prend les rênes de Fort Boyard, je crois, le 2
0: Cyril
1: juillet.
0: Cyril Bogos.
1: Cyril Bogos.
3: Le 4 juillet, exactement.
1: Le 4 juillet. Mais alors pourquoi Cyril, ouais. qu'est-ce qui te plaît chez ce garçon, au point de vouloir déjeuner?
3: Mais c'est ça, parce que déjà, bon, on a le même âge, hein, il a 40 ans aussi, Ferraud.
1: D'accord.
3: Enfin, 41 maintenant, parce que lui, il est du mois de mars, si je me trompe pas.
1: Ah oui, non, tu maîtrises quand même.
3: Voilà. Et puis non, même j'aime bien sa sympathie, sa bonne humeur, j'aime bien sa façon d'animer.
1: Bon.
3: Toujours joyeux, très sympa avec les gens. J'ai toujours eu des bons retours sur Cyril Ferraud. En attendant, non, il est super sympa. Il est vraiment très très bien.
1: Bah, on va découvrir le 4 juillet, très attendu hein, dans la présentation. Voilà, Olivier.
3: Exactement. Exactement.
1: Quand même marqué le fort longtemps.
3: Guillaume, ça va donner. J'espère que ça va fonctionner pour eux.
1: Un dernier petit mot. Tu adores Céline Dion et tu as eu la chance de la rencontrer.
3: Oui, exactement.
1: À quelle occasion?
3: Bah, c'était lors d'un tournage d'une ancienne émission qui j'aimerais bien qu'elle revienne aussi un jour, c'est La Méthode Coé.
1: Ouais, c'est sur TF1 ça?
3: C'était sur TF1 effectivement, et du coup j'étais dans le public, je participais au public, on ne savait pas du tout en fait, au moment du départ, on partait en bus avec une agence de voyage.
1: Ouais.
3: Et on ne savait pas du tout qui étaient les invités.
1: Ah ouais, ouais.
3: Donc on a payé, vous imaginez, on a payé 20 euros de trajet, moi c'est ce que je dis à chaque fois. Il y en a qui payent des centaines d'euros pour aller la voir en concert,
1: bah,
3: qui est de loin, qui la regarde avec les jumelles ou qui la regarde sur les écrans. Moi, j'ai juste payé 20 euros de trajet, je l'avais à 5 mètres devant moi.
1: Sauf que elle chantait pas, c'est pas un concert non plus.
3: Bah, ouais. C'était pas un concert, mais c'était un live, elle nous a fait une chanson live quand même, pour rien que pour nous.
1: Bon, c'est bien, top. T'as eu une chance extraordinaire de pouvoir la tutoyer du regard.
3: Voilà.
1: Voici ta question cash.
3: Le fait de la voir, c'était bien.
1: La question cash arrive, elle vaut 5 points, je t'emmène en Provence. Et je te demande, comment appelle-t-on une maison paysanne typique provençale? Comment appelle-t-on une maison paysanne typique provençale? Voici 10 secondes pour y réfléchir.
3: Pas une chaumière?
1: La chaumière.
3: Je pense à ça,
1: en
3: c'est
1: Provence,
3: le premier nom qui m'est venu.
1: La chaumière. Ah, j'aurais plutôt vu ça en Normandie, moi, la chaumière. Non, c'est le fameux mât, le mas, on appelle le mât ou mas provençal. C'est la bâtisse traditionnelle en Provence, espèce de ferme construite en pierre, le mât.
0: Alors, fait 6 pour Stella, 4 pour Guillaume. Le bingo vous départagera. Mais là, tout de suite, on va partir avec une nouveauté. Vous écoutez ici Alex Warren, Fever Dream. A tout de suite, mes petits chéris.

0: Keep a Dream et Alex Warren sur ici. Je l'ai fait un peu vite celle-là.
1: Tu l'as fait un peu, ouais. Keep a Dream.
0: Voilà.
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1: Ici, nous sommes avec Stella, qui a 6 points. Elle joue avec ici, Île-de-France. Contre Guillaume, qui joue avec ici, Champagne-Ardennes, qui a combien? Combien?
0: Ah, mon candidat, il a 4, bien sûr.
1: C'est bien. Non, mais oui. J'adore, parce que comme il plane à 20 minutes, il regarde en l'air. Je sais pas ce qu'il a aujourd'hui. Hein.
0: C'est Zébulon.
1: C'est Zébulon, ouais. Bipapoum. Alors, Stella, il paraît que tu as rencontré Hassan dans un cours de karaté. Qu'est-ce que ça veut dire? Il t'a mis une patate? Oui. Pourquoi?
3: Non.
1: Bon,
3: j'assistais à un cours de karaté, puis voilà, c'était une personne que je connaissais qui en faisait, puis voilà, et du coup on s'est connus comme ça.
1: On s'est connus, on s'est reconnus, on s'est perdus de vue, voilà. Ça fait 40 ans que vous êtes ensemble. Alors, un petit truc vachement sympa, il paraît qu'à l'occasion d'un concert hommage à Duke Ellington à la Madeleine,
3: oui,
1: t'as fait partie du chœur qui chantait.
3: Exactement. Ah oui, c'est un beau souvenir, ça. Très beau souvenir. Elle est magnifique, la Madeleine. C'est bon.
1: T'as chanté dans l'église avec le grand orchestre. C'était c'est bien.
3: C'était trop bien. C'était vraiment un beau souvenir, une belle expérience.
1: Alors, quand tu étais petite, tu aimais un chanteur que tu appelais Elvis Presley.
3: Oui.
1: Eh oui, c'était plutôt Elvis Presley. Non, on va se dire que c'était quand même, parce que en même temps.
3: Ah ben j'avais 7 ans. Hein, écoutez, franchement.
1: Tu parlais anglais comme.
0: Oui, comme moi.
3: Comme une vache espagnole.
1: Elvis Presley, Elvis Presley, ça se ressemble. Voilà, c'est normal que tu l'aies appelé comme ça. Bon.
0: Moi, je disais Michael Japon de Jackson, c'est vrai.
1: Michael Japon.
0: Mais j'arrivais pas à dire Jackson, donc je disais Michael Japon.
1: Michael Japon.
0: Michael Japon, je disais voilà. C'est pas forcément fait pour être drôle, c'est quelque chose de vrai, quoi.
1: Ah oui,
0: voilà.
1: D'accord.
0: Ça remonte en bois des souvenirs difficiles.
1: Ah non, mais de toute façon, lui, t'as vu, il a continué, il sait pas toujours parler très bien.
0: J'avais une question pour Céla, je voulais savoir comment allait la patte patrouille. On lui a pas posé la question. Comment vont les copains? Comment vont Ruben? Comment vont James?
3: La patte patrouille.
0: Ok. Ouais, la patte patrouille.
3: Bah oui, bah écoutez, je suis connue comme ça au moins.
1: Hein. Ah bah voilà, la patte patrouille. Hein. Ok.
0: Voilà. Allez, oui, il était pas drôle. Ok.
1: Il est content de sa vanne. Ma chérie, pour t'encourager à gagner ce petit bingo, je vais te mettre un morceau d'Adèle que tu adores.

0: Mais voilà, Rolling de Deep. Écoute bien ton bingo. À mon top chrono, tu auras 10 secondes pour me donner un maximum de choses ou d'objets que tu trouves dans un avion. Donc me dis pas le commandant de bord et les hôtesses de l'air, ça c'est des gens. Moi je veux les choses ou les objets qu'on peut trouver dans un avion. Allez, top chrono, 10 secondes.
1: Alors, siège, bouteille, escalier, passager, 4.
0: Steward, tout ça, c'est des personnes, c'est ce que je t'ai dit au début. Il fallait dire les parachutes, le sac à vomi, le max à oxygène, les couvertures, les oreillers, les toilettes, le train d'atterrissage, le tableau de bord.
1: Il y a des oreillers.
0: Bon, bah, tu as 4. C'est déjà pas mal.
2: Bon, dis donc, Guillaume, ça aurait pas été une question pour toi. Hein. Je rappelle que tu n'as jamais pris l'avion. Alors, peut-être que tu imagines ce qu'il y a dedans.
3: Mais bon, après, ça n'empêche que je connais aussi les objets qu'il y a dans l'avion. Voilà.
0: Bah oui, il a vu des films, il est pas.
3: Bah oui.
2: Donc, tu aurais fait plus, peut-être. Peut-être, on ne sait pas, on ne saura jamais, finalement. Bon, Guillaume, tu fais quoi cet après-midi?
3: Ah ben, moi je bouge pas, je reste au frais. C'est très bien.
2: T'as bien raison. Avant de te quitter, je rappelle juste, si on peut te rendre service, que tu cherches un emploi dans le téléconseil. N'hésitez pas encore à en parler autour de vous. Il habite à Reims. Vous pouvez nous joindre au 0810 055 056. On vous mettra en relation. Allez, pour ton plaisir, on te fait écouter Benabar.
4: 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Le bébé est né.
3: Le bébé est né.
4: Et voilà. On ajoute à l'étage une chambre de pouces, un petit frère est prévu.
2: Je rappelle qu'il a fait n'oublier pas les paroles, il chante. Et je sais que tu aimes Benabar. Allez, alors, très clairement, tu n'as pas été en tête de toute l'émission, mais tu peux te rattraper si tu fais plus de 4 points. Si tu me donnes 5 bonnes réponses, il l'emporte, on est bien d'accord, il est là vendredi.
0: Absolument.
2: 5 pour l'éternité, 5 pour la gloire.
3: Ça serait bien.
2: Je te demande de me citer un maximum de choses. On est encore une fois sur des objets, s'il te plaît, que l'on trouve non pas dans un avion, mais, va te faire plaisir, dans une voiture. Top chrono, 10 secondes.
3: Des clés, un volant, un levier de vitesse, une pédale de frein, qu'est-ce que je peux dire, des aiguilles du compteur, qu'est-ce que je peux dire, des sièges, voilà.
2: Bon, bah, ça va suffire, je pense, hein.
0: Ça va suffire.
2: Eh bah, bravo, Guillaume, suffisant, félicitations.
0: Bien sûr, il y avait le CRIP, le rétro, les outils, les papiers, le permis, l'assurance, les plaids, mais bon. Écoute, Stella, je suis triste, mais malheureusement, il a marqué plus que toi dans notre bingo.
1: Écoute, chacun.
0: Cette émission est un jeu. Mais oui. Cette émission est très injuste.
1: Félicitations.
0: Allez, Guillaume, on se retrouve.
3: Je voulais te dire, par contre, quelque chose pour Stella.
0: Je
3: suis désolé sincèrement pour elle et sans rancune. Franchement, sans rancune.
0: Allez, Stella,
1: c'est parfait. J'aurai quand même des petits cadeaux.
0: Oui, t'as les places de cinéma. Allez, je vous embrasse tous les deux. Guillaume, à vendredi. Merci à Céline, à la Réal, Kinan, à la Technique, Maître Coupez, au savoir, Marian, au standard.
2: Zébulon.
0: Zébulon, à la vanne, on ne sait pas trop de quoi, hein, finalement. Voilà.
2: Oui, on ne sait pas.
0: On remercie Georges Alain pour la SketchUp. Je vous embrasse tous très fort. Prenez soin de vous, faites attention à vous, faites attention aux animaux aussi. Il fait très chaud. Et on met son pied par terre, pieds nus, pour voir. Et vous allez voir comme c'est chaud pour les papates des chiens. Je vous embrasse tous, à demain, mes chéris. Il est 5h, Paris s'éveille, c'était ici, c'était au taquet.
2: Ah, c'était bien surtout.
0: Et alors là maintenant, ça va swinguer, ça va rock'n'roller.
2: Exactement, parce que les petits matins arrivent sur ici avec Johan Rock'n'Roll qui vous accompagne une bonne partie de l'été, le coquin.
0: Hein. Oh yeah.

0: Comment ça va, vous, ce matin? Ici, vous êtes les bienvenus chez vous.
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0: Votre radio locale à vos côtés pour bien démarrer cette journée. Au menu ce mardi, les bons plans pratiques pour vous permettre de mieux vivre au quotidien. Et puis la musique, évidemment, ici pour vous donner le sourire entre tartines et café. Vanessa Paradis et Supertramp qui seront des nôtres dans pas longtemps. Et puis j'accueille Cyril Ardo-Redon, bonjour.
2: Bonjour Johan, bonjour à tous.
0: C'est à la une de l'actualité ce matin.
2: On revient sur cette canicule qui n'en finit pas. Il fait moins chaud, mais les effets restent bel et bien présents par endroits.
0: Vous avez probablement déjà vu ces pubs, les climatiseurs sans tuyaux. Sur le papier, ça semble alléchant, mais attention, par ici les économistes ce matin vous expliquent comment éviter les mauvaises surprises. Et puis, venez nous raconter comment se passe ce début de journée. 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
0: Ce mardi, le dernier jour du mois de juin, il est 5h. Le journal présenté par Cyril Ardo-Redon. Et une question pour démarrer ce journal. Et vous, comment ça va après plus d'une semaine de très forte chaleur?
2: Il n'y a plus que 5 départements en vigilance orange canicule. Les Alpes de Haute-Provence, le Var, les Alpes-Maritimes et la Corse. Mais quasiment partout en France, nos organismes ont été mis à très rude épreuve. D'autant que par endroits, il fait encore chaud. Plus de 30 degrés par exemple dans le Vaucluse. Peu de différence entre le jour et la nuit. Et à Noucaron, les Avignonnais que vous avez rencontrés n'en peuvent plus.
3: Gradiela, par exemple, vit dans un vieil appartement sans clim dans l'intramuros d'Avignon.
4: C'est que la canicule en ce moment, c'est des fois, elle est compliquée à vivre.
3: Moins d'énergie pour faire le ménage ou même pour se faire à manger. Et récemment, cette jeune femme de 22 ans a même eu un coup de chaud chez elle.
4: Ouais, je me suis sentie hyper étourdie. J'ai fait que de vomir, avoir la tête qui tournait. J'arrivais pas à manger. J'étais fatiguée en sachant que l'air, il est irrespirable en fait, que ce soit à l'extérieur ou à l'intérieur de chez nous ou même dehors.
3: Et beaucoup accumulent aussi la fatigue à cause des mauvaises nuits, comme Wassim, qui vit sans clim.
5: Pour dormir, c'est pratiquement impossible. Là, ce soir, j'ai galéré à dormir. En fait, que transpirer, c'est insupportable. Je suis beaucoup plus fatigué, pardon. Je le ressens fortement. De base, je suis quelqu'un qui est hyperactif. Avec cette chaleur, je vais être vraiment plus mou. J'ai avoir plus de mal à faire les choses. Je vais avoir un peu plus de la flemme.
3: Des températures qui impactent aussi le moral. Alors, pour limiter les effets, Virginie Issotienoka, médecin généraliste à Violès, a quelques conseils.
6: Il faut juste ne pas consommer de l'alcool, par exemple, et surtout s'hydrater, même quand on n'a pas soif.
3: Elle ajoute que la fatigue est normale, car le corps dépense de l'énergie pour maintenir sa température à 37 degrés.
2: Un reportage d'Anouk Caron, ici Vaucluse, et hier, le Premier ministre a pris la parole à l'occasion d'une cellule interministérielle de crise. Sébastien Lecornu promet que les 30 000 climatiseurs commandés vendredi seront livrés en fin de semaine ou en début de semaine prochaine dans les hôpitaux. La perspective d'une reprise d'un épisode caniculaire dans les jours qui viennent est possible, ajoute-t-il.
0: Une explosion entendue hier soir à Monaco.
2: Improbable attentat qui a fait 3 blessés, dont 2 graves, dans un immeuble résidentiel près de la frontière avec la France. Yannick Falt, que sait-on ce matin de cette attaque ?
7: C'est vers 21h que l'explosion retentit dans le hall d'un immeuble. Peu de temps avant, un homme est vu en train de déposer un sac à dos avant de prendre la fuite. Bilan, 3 blessés d'une même famille, l'oligarque Vadim Ermolaev, l'une des plus grosses fortunes d'Ukraine, sa compagne et un enfant de 13 ans. Les 2 adultes sont grièvement blessés, l'adolescent plus légèrement. Il s'agit probablement d'un attentat selon les autorités monégasques. Le procureur général de Monaco évoque la présence de boulons et de petites billes de plomb dans l'engin explosif. Côté français, le parquet national antiterroriste ne s'est pas saisi à ce stade ni n'a été sollicité par la justice monégasque, comme le permet un protocole d'accord. La sous-direction antiterroriste et la DGSI, la Direction générale de la sécurité intérieure, sont en observation. Le suspect, lui, est toujours en fuite et des policiers français sont mobilisés pour tenter de le retrouver et l'arrêter. Des fonctionnaires des Alpes-Maritimes ont également été envoyés sur les lieux de l'explosion pour faire les premières constatations.
2: Explication de Yannick Falt sur ICI, à retrouver sur ICI.fr. La loi pour freiner l'ultra fast fashion définitivement adoptée hier soir après le vote des sénateurs. Texte qui instaure une taxe qui pourra aller jusqu'à 20 euros par produit d'ici 2030. Ces marques n'auront par ailleurs pas le droit de faire de la publicité. Et puis les petits colis d'une valeur de moins de 150 euros importés dans l'Union européenne seront taxés dès demain à hauteur de 3 euros par article.
0: Ici, 5h04, on passe à la Coupe du Monde de foot. Les Bleus qui n'ont désormais plus droit à l'erreur.
2: Match de 16e de finale. En cas de défaite, c'est donc l'élimination. La France affronte la Suède dès 23h. Pour l'instant, les Français ont un parcours parfait. 3 matchs, 3 victoires, 10 buts marqués. Mais attention à l'excès de confiance selon le sélectionneur Didier Deschamps.
8: Je pense que l'équipe de Suède, en rencontrant l'équipe de France, elle a rien à perdre. Nous, il faut qu'on prenne ça avec beaucoup d'humilité et y mettre toute la détermination, la concentration qu'on a pu mettre. Là, il n'y a pas de match de rattrapage. Mais ce n'est pas pour autant qu'on doit avoir de la fébrilité ou de la retenue. Là, il n'y a pas de joker. On sait. On est venu pour ça aussi. Donc, on y est maintenant. Il faut le faire.
2: Le sélectionneur des Bleus, Didier Deschamps, ce match France-Suède qui débutera

0: 7h30 sur votre radio ici, sur ici.fr et sur notre chaîne YouTube. Et dès la fin de la rencontre, le débrief avec nos spécialistes. En cas de victoire, les Bleus joueront en 8e contre le Paraguay qui s'est imposé cette nuit au tir au but face à l'Allemagne. Le Brésil a lui battu le Japon 2-1. Et puis en ce moment, Pays-Bas contre le Maroc. On est dans le temps additionnel. Un but partout actuellement. La météo après ce message.
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0: 5h06 sur votre radio locale ici, Johan Rock, c'est une belle journée qui nous attend.
2: Un soleil qui domine sur la majeure partie du pays. En matinée, on trouve quand même quelques petites formations nuageuses dans le nord, la côte normande et la pointe bretonne. Partout ailleurs, c'est du grand soleil. On respire enfin sur une grande partie du pays comparé à la semaine dernière. En revanche, la région sud-est, elle, va connaître aujourd'hui de fortes chaleurs. Ce matin, il fait déjà 25 à Montpellier, 26 à Marseille, 24 à Ajaccio et puis sur le reste du pays. On relève en ce début de journée 19 à Bordeaux, 16 à Nantes, 17 à Paris, 21 à Strasbourg. Quant à cet après-midi, donc, les températures seront caniculaires dans le sud-est, alors que le reste du pays va connaître des températures estivales, enfin quand même légèrement au-dessus des normales saisonnières, 4 à 5 degrés au-dessus, et un mercure qui affichera 30 à Bourges cet après-midi, 33 à Lyon, 20 à Brest et 26 à Charleville-Mézières. Et chez vous, quel temps fait-il? Vous le savez, ici le matin, on fait la météo ensemble. Vous avez sur la page Facebook de votre radio, ici, le nom de votre commune, une température, une photo si le cœur vous en dit. On attend toutes vos températures et vos communes.
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2: À 5h07, ceci est peut-être la toute première chanson de votre journée, celle qui va donner le tempo de ce mardi. Voici Vanessa Paradis, Tandem, sur les ondes d'ici.

0: 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Vous avez fait le bon choix. Il est 5h11.
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0: C'est la belle histoire du jour. Christine est caissière, Ludovic, lui, officier au rayon boulangerie. Tous les deux sont au supermarché Leclerc de Sarlat. C'est là qu'ils se sont rencontrés il y a quelques années. Et à force de se croiser à la machine à café, il est arrivé, comme il arrive à beaucoup de collègues, de tomber amoureux. Et c'est peut-être pour cette raison que Ludo, mercredi dernier, a décidé de faire sa demande en mariage au supermarché, en milieu de journée. Il a pris le micro qui sert à faire les annonces dans le magasin et il a dit « Christine, c'est Ludo, est-ce que tu m'entends? J'ai quelque chose d'important à te dire ». Et là, bon, bah, vous imaginez, en milieu de journée, elle est là, Christine, à la caisse, les clients autour qui attendent avec leur caddie. Sur ce, Ludo débarque devant la caisse de Christine, genou à terre, bac dans la main, Christine, gorge nouée, émotion, larmes aux yeux. Je vous passe les détails, suspense insoutenable. Mm-hmm. Elle a dit oui.
2: Ah,
0: les clients autour ont applaudi. C'était donc au Leclerc de Sarlat, une demande en mariage filmée, relayée sur les réseaux sociaux, qui fait le buzz, comme on dit. On a l'intention de faire un petit mariage, alors on a décidé de faire les choses en grand, dit le futur marié. Si je me peux me permettre, à l'attention du Leclerc de Sarlat, pourrait faire un petit geste commercial, parce que la vidéo a buzzé.
2: Pour offrir le traiteur.
0: Ça leur a fait de la publicité, tout le monde en parle, y compris ici, on leur fait de la pub. Donc faites un petit geste, évidemment, on vous tiendra au courant. En attendant, c'était la belle histoire, il est 5h12, et ce mardi, dans le reportage d'ici, on dit au revoir à la canicule.
2: Oui, nous serons en Touraine, où malgré le refroidissement des températures, les dégâts restent présents, notamment sur les routes.
0: Et pour la musique, vous allez être en bonne compagnie. Supertramp arrive dans un instant dans vos oreilles. Pour l'heure, il est 5h12, c'est le moment de faire des économies.
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0: Chaque matin, Valère Coréard nous partage un bon plan pour rebooster notre pouvoir d'achat. Ce mardi, vous nous parlez du rafraîchisseur d'air.
4: Avec les températures que nous avons connues, alors que ce n'est que le début de l'été, j'ai vu passer un bon nombre de publicités sur des climatiseurs sans tuyaux à 80 euros. Et alors, avec des promesses alléchantes, hein, refroidissez votre chambre en 30 minutes, sans bruit et sans tuyaux. Ça fait un peu rêver, hein, on veut tout ça quand il fait trop chaud. Mais quand on se renseigne un peu, on découvre vite que si un rafraîchisseur d'air peut apporter un peu d'air frais dans une pièce, au mieux, je dis bien au mieux, faire baisser la température, aller de 1, 2, peut-être 3 degrés, c'est tout. On est très loin de pouvoir le comparer à un climatiseur, un vrai. En fait, ça ressemble à une clim. On nous promet que c'est comme une clim, mais c'est faux. Ce n'est pas une clim. On risque donc de dépenser son argent pour rien.
0: Il faut dire qu'entre une clim et un rafraîchisseur d'air, on ne parle pas du tout de la même chose.
4: C'est vrai, un rafraîchisseur d'air n'a pas de système pour pomper la chaleur de la pièce et souffler du froid. Il fonctionne avec un bac dans lequel il faut mettre de l'eau ou des pains de glace et le ruissellement sur le filtre va refroidir un peu l'air soufflé. Donc oui, ça rafraîchit l'air, mais non, ce n'est pas comme une clim sans tuyaux. Le média Que Choisir a d'ailleurs testé une vraie clim portable, mais environ 30 minutes pour faire baisser la température d'une pièce de 5 à 10 degrés. Bien sûr, quand la pièce est adaptée à la puissance de la clim, espérez maximum 2 degrés pour le rafraîchisseur d'air. Donc, c'est moins cher à l'achat, moins cher en énergie, mais c'est pas le même appareil. Vous en avez un? Vous avez testé ou vous avez d'autres pistes pour lutter contre la chaleur l'été? Vous connaissez mon mail, parisideseconomies@radiofrance.com.
0: Merci Valère Coréard. Et demain, à quelques jours des départs en vacances des juilletistes, vous nous direz comment économiser lorsqu'on prend l'autoroute. Ici, tous les matins, on prend soin de votre budget. 5h14, bon réveil.
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0: Et c'est dans l'info d'ici, ce mardi, la canicule qui est derrière nous à présent, quasiment partout en France.
2: Plus que 5 départements en vigilance orange canicule ce matin dans le sud-est du pays. Les Alpes de Haute-Provence, le Var, les Alpes-Maritimes et la Corse. Les températures sont redevenues bien plus clémentes, mais les dégâts sont parfois encore bien là. En Indre-et-Loire, une cinquantaine de routes fermées ou ralenties car la chaleur a fait fondre le bitume. Tristan Barraud, dans cette commune de 300 habitants au sud de Tours, un pont est fermé. jugé désormais trop dangereux par les autorités.
7: Pont fragilisé pour cause de canicule. Derrière ce panneau, de gros plots barrent la route.
8: Quand on s'approche un peu plus loin, on s'aperçoit qu'effectivement, il y a une dilatation.
7: Miguel Clément, le maire des Essurandres, s'approche des fissures.
8: C'est depuis les grosses chaleurs, hein, pendant la période canicule, où en fait, il a été constaté ces trous qui ressortent du coup la nuit, mais la journée, on le voit absolument pas.
7: C'est une photo d'un automobiliste qui a alerté le maire et les services du département d'Indre-et-Loire.
8: Ils ont dit qu'effectivement, on ne pouvait pas continuer à laisser le pont ouvert, puisque ça pouvait engendrer des risques. C'est quand même un danger pour les automobilistes, les motards. C'est vrai que ce pont est quand même relativement passager.
7: Ça demande à Serge, au volant de son car scolaire, de faire un détour en ce moment.
9: Moyenne sur le trajet, ça fait des kilomètres, une dizaine de kilomètres en plus, quoi. On arrive un petit peu plus tard, mais bon. C'est la maternelle et donc bon, on est en fin d'année scolaire, donc ça va.
7: Le maire régulièrement interpellé à ce sujet.
8: Ah ouais, ça vous fait un sacré détour.
7: Jocelyne se demande si elle peut le traverser à vélo, ce pont. Réponse, non.
10: Rien de grave, c'est pour aller faire du sport.
8: Ça a un impact
10: pour beaucoup de gens,
8: notamment vous. C'est quand même un peu décevant.
10: Ah oui.
7: Jocelyne se dit rassurée de l'expertise qui aura lieu aujourd'hui sur le pont.
2: Un reportage ici Touraine de Tristan Barraud. Et la mairie espère réparer le pont avant ce week-end, avant des festivités locales.
0: Ce soir, à la télévision, on parle de votre santé en cette période estivale. Quels sont les bons réflexes à adopter? C'est à venir dans les coulisses télé, juste après Supertramp. Ici, il est 5h17. Bon réveil.

0: Chanson pour bien démarrer la journée à 5h20 ce mardi, vous êtes ici et c'est tant mieux. Et c'est un 30 juin qu'ils sont nés, le nageur américain Michael Phelps, champion du monde, multi-médaillé d'or aux Jeux Olympiques. Il devrait avoir suffisamment de souffle aujourd'hui pour venir à bout de ses 41 bougies ce mardi. Autre sportif américain dont c'est l'anniversaire, 60 ans aujourd'hui pour Mike Tyson, le garçon dynamite, comme on le surnommait à ses débuts. Il aura marqué les esprits aussi bien par sa présence sur le ring que dans les allées des tribunaux. Et puis c'est un 30 juin que nous quittait Simone Veil, à qui l'on doit la loi sur l'interruption volontaire de grossesse. C'était en 75. Elle était alors ministre de la Santé. Et puis un 30 juin également, le chanteur facétieux Bobby Lapointe tirait sa révérence à l'âge de 50 ans seulement.
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0: gazouillement. Et puis évidemment, on vous souhaite un bon anniversaire si vous êtes né à cette date. On vous souhaite de profiter au maximum de cette journée, mardi 30 juin.
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0: 5h21, chaque jour à cette heure-ci, on passe de l'autre côté de l'écran dans les coulisses télé avec vous, Patrice Gascoigne. Après 10 jours de canicule, vous avez choisi aujourd'hui de nous parler d'un magazine qui nous apprend les bons réflexes santé de l'été.
4: Alors, c'est pas pour être rabat-joie, mais qui dit été dit nouveaux ennemis dont il faut se prémunir. Et on entretient avec le premier de ces ennemis un rapport parfois un petit peu ambigu.
5: Le premier des dangers, c'est le soleil. Ces rayons ultraviolets sont responsables de nos brûlures et des cancers cutanés.
6: Plus la peau est claire, plus les yeux sont clairs, plus on a tendance à prendre des coups de soleil, plus le risque d'avoir un cancer de la peau augmente.
4: Voilà pour vous mettre un petit rappel dans le coin de la tête afin de bien vous protéger du soleil. C'est le but de cette soirée proposée par le magazine de Marina Carrère-Dancausse sur France 5, Enquête de santé, avec notamment un premier documentaire dès 21h05 intitulé « Un été en toute sécurité », parce qu'on sait qu'il suffit d'un pépin de santé pour gâcher les vacances. Coups de soleil, bon, on l'a entendu, mais aussi piqûres d'insectes, intoxication alimentaire. L'été n'est pas sans risque. Le documentaire va nous donner les clés pour profiter pleinement de cette saison et de vos vacances dans nos belles régions de France. Par exemple, si l'on reprend la problématique de la protection solaire, la professeure Laurence Coiffard est enseignante-chercheuse en cosmétologie à l'Université de Nantes. Elle teste la fiabilité des produits de protection solaire disponibles sur le marché. Écoutez ses conseils pour choisir une crème solaire.
7: D'abord, choisir du 50+, parce que en dessous, c'est plus ou moins gadget. Une crème et pas d'autre forme, hein, bien sûr, pas d'huile, pas de spray, parce que c'est tellement fluide que 2-3 pchites paraissent suffire. Pas de parfum, puisque les parfums sont dans leur grande majorité photosensibilisants, enfin. Donc l'idéal est qu'on ait la crème la plus neutre possible.
5: Quant à la quantité à utiliser, elle est bien supérieure à ce que l'on pense. À chaque application, ce sont 7 cuillères à café qui sont nécessaires pour nous protéger de la tête aux pieds.
7: Si on en met moins que cette quantité-là, eh bien en fait, l'indice sur la peau va être inférieur à l'indice affiché, ce qui fait qu'un homme d'1m80-80 kg qui fait une journée de plage, eh bien pour l'ensemble du corps, devrait utiliser un tube entier de 30 ml.
4: Voilà, pour passer un bel été en toute sécurité, ne manquez pas ce soir sur France 5 cette enquête, les bons réflexes de l'été, et l'autre bon réflexe étant d'écouter les coulisses télé. Bah oui, ici, même heure, même endroit.
0: À demain, Patrice Gascoigne. À l'heure où vous êtes peut-être en train de petit déjeuner, est-ce que vous savez pour quelle raison on emploie l'expression mettre la table?
8: Oula, c'est une bonne question.
0: Stéphane Bern a la réponse à cette question dans un instant. On remonte le temps avec lui. Voici Pascal Obispo et Francis Cabrel ici.

0: Ce mardi, dernier jour du mois de juin, vous écoutez ici. Bon début de journée, 5h25. Il est le temps de retrouver Stéphane Bern qui, tous les jours, a l'habitude de remonter le temps. Et aujourd'hui, Stéphane, vous nous parlez de l'époque où dîner commençait toujours par un petit peu de bricolage.
1: Va mettre la table. Aujourd'hui, c'est une corvée légère. Au Moyen-Âge, c'était presque un chantier. Genre, permis de construire et casque obligatoire. Prenons une grande salle, un soir d'hiver, quelque part dans le royaume de France. Des bancs, un feu, des gens, mais pas de table, rien. Juste de l'espace vide. Cambriolage ? Non, une déco épurée, on va dire. Et puis quelqu'un donne l'ordre.
2: Pour le départ, attention !
1: Deux serviteurs arrivent avec des tréteaux, tel un dimanche de brocante. Ils les déplient, les calent tant bien que mal sur le sol irrégulier. Un troisième apporte une lourde planche, on la pose dessus. Évidemment, ça penche, alors on ajuste. Ça repenche de l'autre côté, on recommence. La table, littéralement, se fabrique sous vos yeux, dans un mélange de précision et de système D. Un vrai tuto bricolage, sans YouTube, mais avec beaucoup d'optimisme. Ce n'est qu'une fois ce montage terminé que le repas peut commencer.
3: Où sont les rôts, les rôtis, les saucisses? Où sont les fèves, les pâtés de serre?
1: On étend la nappe, on dispose le pain, les écuelles, et enfin, on mange. En croisant les doigts pour que ça ne s'effondre pas au moment du potage.
3: À table! Oui, la souplette, la bonne souplette!
1: Car au Moyen-Âge, la table n'est pas un meuble. C'est une installation temporaire, une fabrication en CDD. On la met pour manger, puis on la retire. La même pièce peut ensuite servir à dormir, travailler, recevoir. Digne d'un studio parisien. Mettre la table, à l'époque, n'est donc pas une expression. C'est une opération, presque une mission commando. Le français du XVIe siècle en garde la trace. On met la nappe, on dresse littéralement la table. Comme quoi, dans notre quotidien, certains gestes ont disparu, mais les mots, eux, continuent de faire comme si de rien n'était. Allez, c'est fini. Maintenant, on débarrasse.
0: À demain, Stéphane Bern. Ce mardi, on vous attend sur l'antenne d'ici. Venez nous dire, tiens, si ce soir vous serez de ceux qui seront devant leur poste de télé pour soutenir les Bleus. 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
4: qui aura lieu
0: le 12 août prochain.
4: Absolument.
0: En toute sécurité. 0810 055 056 pour l'heure, il est 5h30. L'info en France et dans le reste du monde, c'est le 90 secondes avec vous, Cyril Ardo-Redon.
5: Après la canicule, 30 000 climatiseurs commandés par le gouvernement arriveront en fin de semaine ou en début de semaine prochaine dans les hôpitaux. C'est ce qu'a dit le Premier ministre Sébastien Lecornu. De son côté, le collectif Les Morts de la Rue alerte. Il y a plus d'une dizaine de sans-abri la semaine dernière qui sont décédés en raison de la chaleur, notamment en Île-de-France et dans les Pays de la Loire. Un couple de trentenaires placé en garde à vue à Beuvrage, près de Valenciennes dans le Nord, après le décès de leur jumelle de 15 mois de déshydratation. Les quatre autres enfants du couple, âgés de 3 à 6 ans, ont été hospitalisés, eux aussi déshydratés. Les parents n'étaient pas connus de la justice. 18 000 foyers privés d'électricité, selon le bilan d'Enedis hier soir. Dans le détail, plus de 11 000 dans le Nord et l'Aisne suite aux orages. Près de 7 000 en Île-de-France après les fortes chaleurs. 3 personnes d'une même famille blessées à Monaco hier soir dans un probable attentat explosif. 2 adultes grièvement blessés, un adolescent plus légèrement. L'une des victimes est l'une des plus grandes fortunes ukrainiennes. L'auteur est en fuite. Des secours français sont mobilisés. Le collectif La Voie est libre contre l'autoroute A69 entre Toulouse et Castres annonce saisir la Commission européenne. Hier, le Conseil d'État a validé définitivement ce chantier controversé qui doit s'achever en octobre. Et puis place au 16e de finale de la Coupe du Monde pour les Bleus. France-Suède dès 23h, match à suivre à partir de 22h30 sur ici et ici.fr. En cas de victoire, la France rencontrera le Paraguay en 8e de finale.
0: Vous écoutez ici, ce mardi, il est 5h32, vous en parliez il y a un instant, Cyril. Les choses sérieuses commencent pour les Bleus aujourd'hui à la Coupe du Monde.
5: Les 16e de finale, autrement dit le premier match à élimination directe, c'est ce soir dès 23h face à la Suède, rencontre disputée dans le New Jersey, près de New York. Des milliers de supporters français sont attendus sur place, même si Nicolas Perronnet, ils ne seront pas seuls à donner de la voix, car les Américains sont devenus totalement fans de l'équipe de France.
2: Lorsque l'on croise un maillot bleu dans un stade, la réponse est quasiment toujours la même.
4: I'm not French.
6: You're American?
4: I'm American, yeah.
2: Michael, par exemple, qui vient du Michigan.
4: Et j'aime beaucoup la France.
2: Un Bob, vive la France, sur la tête.
4: Why do I choose French team?
7: J'aime les Français, le pays, le foot, c'est le meilleur au monde.
2: Comme si les Bleus avaient déjà conquis l'Amérique.
4: I like the US team.
7: J'aime l'équipe des États-Unis, mais je dois l'avouer, je préfère la France. Le Zidane, c'est pour l'éternité, mon ami.
2: Alex et son ami qui ont fait le voyage depuis l'Utah ont eux d'autres noms floqués sur leur maillot.
8: I love Mbappé, Dembélé, the goats.
9: Allez les Bleus.
2: Ils expliquent que leur origine centrafricaine les rapproche des Bleus. Même argument pour Jimmy.
10: Je supporte la France parce que je suis originaire du Liban. On veut une revanche contre l'Argentine. Je veux une finale contre Messi et le battre de la même manière qu'il nous a battus.
2: Un engouement pour la marque équipe de France. Logique ici pour Cyril. Lui est français, mais expatrié depuis 20 ans sur la côte Est.
11: Les Américains, ils aiment consommer et ils aiment gagner. Donc l'équipe de France, c'est la meilleure équipe de foot, donc ils veulent acheter des maillots. Je ne suis pas surpris.
2: Ce soir, le stade sera donc encore très majoritairement bleu face à la Suède.
5: C'est le reportage de Nicolas Perronnet sur votre radio ici. Le coup d'envoi de ce France-Suède, c'est à 23h. Match à suivre à partir de 22h30 sur votre radio ici, ici.fr et sur notre chaîne YouTube. Après match, suite à la rencontre pour débriefer ce qu'on espère être une victoire des Bleus. Et justement, en cas de victoire, les Bleus joueront en 8e contre le Paraguay qui s'est imposé cette nuit au tir au but face à l'Allemagne. Le Brésil a lui battu le Japon 2-1. Et puis en ce moment, Pays-Bas contre Maroc. On est dans les prolongations. Toujours un but partout. On jette un coup d'œil, Johan Rock, sur notre météo et c'est du soleil aujourd'hui.
0: Oui, le programme soleil pour tout le monde ou presque, quelques petits cumulus sur les côtes normandes, la pointe bretonne et puis des températures agréables sur la grande majorité du pays. Et puis quand même, dans le sud-est, des fortes chaleurs. On relève pour l'instant ce matin 19 à Bordeaux, 16 à Nantes, 21 à Strasbourg. En revanche, je vous le disais, il fait chaud déjà en bord méditerranéen en milieu de matinée. On relèvera 25 à Montpellier, 26 à Marseille, 24 à Ajaccio. Une tendance qui va s'accentuer évidemment cet après-midi avec de fortes chaleurs, donc en bord méditerranée 35 à Perpignan, Montélimar 36 à Montpellier, la maximale. Et puis sur le reste du pays, en revanche, les températures seront estivales, un petit peu au-dessus des normales saisonnières, mais tolérables, rien à voir avec la canicule qu'on a connue la semaine dernière. 33 à Lyon, 26 à Rennes, 20 à Cherbourg. Et chez vous, comment ça se passe? Vous nous postez vos petits messages, comme vous avez l'habitude de le faire, sur la page Facebook d'ici, comme l'a fait Virginie dans le Puy-de-Dôme. Elle boit son café avant de partir travailler, nous écrit-elle. Elle a relevé 17 degrés chez elle. Le ciel est dégagé. Pascal, lui, vit à Toulouse. Son thermomètre numérique affiche 18 degrés 2. C'est précis, Pascal. Et puis enfin, 13 degrés ce matin à Lille chez Mathieu. Tous les matins, ici, on fait la météo ensemble.
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0: À 5h35, il est présent lui aussi dans la playlist de votre début de journée. Michel Jonas,

0: Et soyez les bienvenus à l'écoute de votre radio ici, les 5h38.
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0: On vous souhaite en pleine forme en ce dernier jour du mois de juin. Ici, vous le savez, on traque le matin les arnaques au quotidien. Et dans C'est pas vrai, ce mardi, il sera question de la carte grise.
2: Oui, avec cette alerte de Audrazo, attention, on n'envoie pas sa carte grise
0: mais
2: à n'importe regarde, qui.
0: Mais oui, ne me regardez pas
2: mais
0: comme
2: je
0: ça.
2: Je sais que vous l'avez fait.
0: Mais je ne fais pas. Ma carte grise, c'est sacré, évidemment, que je la donne pas à n'importe qui. Tiens, pour commencer la journée, on va écouter un peu de musique et pas n'importe laquelle. Santa. Elle va se recommencer elle-même dans un instant et dans vos oreilles. Pour l'heure, c'est une tradition. Ici, on vous accueille sur l'antenne de votre radio locale. Bonjour Jean-Paul.
3: Bonjour Jean-Paul.
4: Bonjour Johan. Bonjour Johan.
0: Et Cyril, qui est à mes côtés pour vous informer tout au long de la journée. Vous nous appelez des Pyrénées ou quelle commune?
4: Je suis à Saint-Gély-des-Fontaines.
0: Bon, côté météo, ça donne quoi en ce moment?
4: Ah bah écoutez, il fait très très beau. On va vraiment pas se plaindre. Hein. Hier, on a eu des menaces d'orage, mais bon, on n'en a pas eu. Et aujourd'hui, il fait encore très beau, il fait très doux. Écoutez, je suis dehors, là, je vous écoute avec les hirondelles, vous voyez.
0: Oui, je les entends.
2: Ah oui, on les entend.
0: Bah oui, dis donc, vous êtes bien accompagnés. Une belle coloc. Est-ce que ce soir, à 23h, heure française, vous serez devant votre poste de télé pour supporter les Bleus?
4: Ce soir, bien sûr. Ah bah oui, les Bleus, on est obligés. Hein.
2: Vous avez un pronostic, Jean-Paul?
4: Comment?
2: Vous avez un pronostic, Jean-Paul?
4: Allez, moi je vais dire 3-1.
2: 3-1, combien vous dites, Johan?
0: Moi je dis la même chose, hein, je vois ça de très loin. 3-1, tiens, Jean-Paul, on verra, on débriefera demain et puis on débriefera surtout après le match ce soir sur l'antenne d'ici. En attendant, on va vous envoyer le pack été que vous offre votre radio locale. 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
4: Eh bien, écoutez, je vous remercie beaucoup. Je vous souhaite une bonne journée, une bonne continuation. Et puis bon, profitons un peu du beau temps là.
0: Eh ben, on va profiter jour après jour. Merci Jean-Paul. Ça se passe comme ça tous les matins. Ici, il est 5h41.
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0: Aujourd'hui, c'est pas vrai, comme tous les jours, votre rendez-vous anti-arnaque avec Audrazo. Ce matin, Aude, on n'envoie pas de copie de sa carte grise à n'importe qui.
7: Oui, je vous dis souvent, attention, prenez vos précautions quand vous devez fournir une copie de carte d'identité pour louer un appartement, par exemple, ou une voiture. Eh bien, la carte grise, c'est pareil. Et là, je m'adresse tout particulièrement à ceux qui vendent leur voiture sur Internet, sur Le Bon Coin ou toute autre plateforme. Un acheteur vous contacte, il est intéressé, il engage la discussion et puis il vous demande une copie de la carte grise du véhicule pour, dit-il, s'assurer que l'annonce est crédible, pour vérifier l'historique de la voiture, ça paraît normal. Généralement, il vous presse un peu en vous disant qu'il peut acheter rapidement et au prix que vous voulez.
0: Mais alors, qu'est-ce qu'il se passe une fois qu'on a envoyé sa carte grise?
7: Eh bien, l'acheteur, soudainement, ne répond plus. Mais il va utiliser votre carte grise pour piéger d'autres personnes. Il pique les photos de votre voiture, il fait sa propre annonce, il casse le prix. Et quand les acheteurs le contactent, il dégaine votre carte grise pour faire sérieux. Deuxième étape, il demande un acompte, il encaisse l'argent et pouf, il disparaît. N'envoyez jamais votre carte grise à un inconnu sur Internet. Attendez au moins de l'avoir rencontré, masquez un maximum d'informations dessus. Et puis pensez-y, l'escroc peut se servir de ce document pour créer un double de votre plaque d'immatriculation pour échapper au PV, par exemple. Même chose d'ailleurs si vous postez des photos de votre voiture sur Le Bon Coin ou un peu par hasard sur vos réseaux sociaux, parmi vos photos de vacances, masquez toujours la plaque d'immatriculation, c'est plus sûr.
0: C'est bien noté, Aude, et pour retrouver tous les liens utiles de cette chronique, c'est pas vrai, rendez-vous sur le site de la radio ici.fr à la page arnaque. Si vous avez la chance d'en prendre cette année, qu'est-ce que vous allez faire de vos vacances d'été? Je vous pose la question parce que on va vous parler des chantiers pour restaurer un monument près de chez vous. C'est à la une de la presse et c'est dans un instant, juste après Santa. Pour début de journée, il est 5h43.

0: 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C'est toujours un plaisir de vous savoir à l'écoute de votre radio locale. À 5h46, tous les matins, on s'intéresse à notre planète. Dans le monde merveilleux du vivant, ce mardi, on remonte le temps avec vous, Benoît Prospero, et on va aller saluer les dinosaures.
1: Non, j'essaye de faire le cri du dinosaure, mais ça marche pas du tout. D'autant qu'on n'est pas sûr, en plus, à 100% quel était le cri des dinosaures. Bref, bonjour à toutes et tous. Aujourd'hui, dans le monde merveilleux du vivant, trois choses à savoir sur le Vélociraptor. Au menu, vitesse, griffes et vision. Simplement, est-ce que vous voyez à quoi ça ressemble un Vélociraptor ? On refait un petit peu sa carte d'identité. 2 mètres de long, queue comprise, pour seulement 70 cm de haut. Animal bipède, qui se déplaçait donc sur ses membres postérieurs. Tête relativement allongée et plate, environ 23 cm. Un long museau étroit et des mâchoires qui portaient environ 80 petites dents acérées, largement espacées et dentelées. Et donc, première chose à savoir, ce qui distingue le Vélociraptor, c'est sa vitesse. Ses membres postérieurs allongés lui permettaient de courir jusqu'à 40 km/h, ce qui est plus rapide que la moyenne humaine et même que la moyenne d'un sprinteur de haut niveau comme Usain Bolt lors d'un 100 mètres.
0: Et d'ailleurs, c'est de là que vient son nom.
1: Exactement. Son nom vient des mots latins velox, rapide, et raptor, voleur, en référence à son agilité pour attraper ses proies. Et à ce propos, deuxième chose à savoir, sur le Vélociraptor, il avait 3 griffes, dont la grande griffe du second doigt, 7 cm de long, était recourbée et mobile. Et pourquoi je vous parle de ça ? Parce que cette morphologie lui permettait, de la même manière que les rapaces, d'empêcher ses victimes de s'échapper, ce qui l'a rendu célèbre. Et puis, il avait une autre qualité. Vous savez ce que c'est ?
0: Non, je sais pas. Benoît, vous parlez de rapace, peut-être sa vue ?
1: Nom d'une marmotte en bikini, vous avez totalement raison. Plus exactement, le cerveau du Vélociraptor était relativement imposant proportionnellement à sa taille. Et donc, cette morphologie, de son crâne avec des orbites qui s'ouvrent vers l'avant, laisse penser, et c'est la troisième chose à savoir, que le Vélociraptor disposait d'une vision tridimensionnelle. Ce qui est assez rare pour le souligner, et faisait surtout de lui un prédateur capable d'attaquer une proie avec précision. Le monde vivant est merveilleux. Et aujourd'hui, pour toutes ces infos, on remercie le formidable Ronan Alain, paléontologue au Muséum National d'Histoire Naturelle. Plus d'infos sur mnhn.fr.
0: C'est le meilleur ami des Vélociraptors. C'était Benoît Prospero, que vous retrouvez sur le site ici.fr avec toute la collection du monde merveilleux du vivant.
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0: À 6h10, à la une de la presse ce mardi, une idée de vacances originale à découvrir dans Mission Patrimoine.
3: Le magazine qui consacre un dossier aux chantiers bénévoles qui ont pour objectif de réhabiliter les monuments du pays.
0: Avec nous pour en parler, le rédacteur en chef du magazine. Bonjour Nicolas Aguirre.
4: Bonjour Johan.
0: En lisant l'article, on apprend qu'on peut participer à la restauration, la réhabilitation de monuments en France. De quel type de monuments s'agit-il d'ailleurs ?
4: C'est vraiment très très large. Il y a tout type de monuments, à la fois du monument, on va dire, entre guillemets, qui fait rêver. Il y a des chantiers à Versailles. Mais c'est aussi du petit patrimoine, le patrimoine vernaculaire. Et ça peut être un lavoir comme un château.
0: De quelle manière se déroulent-ils ces chantiers et qu'est-ce qu'on y fait concrètement ?
4: Alors concrètement, en fait, nous, dans Mission Patrimoine, on a consacré un grand article à l'association Rempart, l'Union Rempart, qui est vraiment partenaire indispensable de tous ces chantiers en France et qui va vous permettre de découvrir ce qui se passe à côté de chez vous, parce que ça se passe forcément, il y aura forcément un chantier à côté de chez vous, et aussi de postuler dans ces chantiers.
0: C'est ouvert à tout le monde quand même.
4: Mais oui, on va s'adapter à votre profil, à vos compétences.
0: Alors c'est-à-dire moi, par exemple, Nicolas, je ne sais rien faire. Qu'est-ce que je pourrais faire ?
4: Je suis sûr que vous savez faire des choses, Johan. Sur un chantier, il y a besoin de toutes les bonnes volontés et il y aura surtout des formateurs qui, sur ce chantier, vont un petit peu vous évaluer, le mot est fort, hein, mais regardez si on va vous confier un travail peut-être manuel à l'extérieur ou peut-être en intérieur de repeindre ou de tailler des pierres. Enfin voilà, vraiment, sur place, l'encadrement va vous aiguiller et non seulement il va vous aiguiller, mais ensuite il va vous apprendre. Et je suis sûr que même vous, Johan, vous découvririez des compétences qui vous surprendraient.
0: Comment on postule et comment on est sélectionné ? Parce que j'imagine que des places, il y en a, mais pas non plus à foison.
4: Il y en a. Il ne faut pas s'inquiéter. Si vous cherchez un chantier cet été, dans une région en particulier, vous trouverez quelque chose. Alors, vraiment, la meilleure façon, c'est de se rendre sur le site de Rempart, de l'Union Rempart, donc c'est rempart.com. Par région, vous allez découvrir tous les chantiers qui sont proposés. Il y a des explications et un contact pour postuler.
0: Donc je peux émettre une option, par exemple, vous parliez tout à l'heure de Versailles.
4: Les amis du potager du roi vous attendent. Grosso modo, il y a un prix évidemment à ça, puisqu'on s'inscrit, on est bénévole, mais on va être aussi logé et nourri. On va dire que en moyenne, on est autour de 200 € pour une douzaine de jours, ce qui est quand même très très raisonnable. C'est vraiment une découverte et c'est ce que nous avons trouvé formidable dans le magazine, c'est que c'est un travail d'équipe. Et c'est vraiment le mot équipe est super important.
0: Tout savoir sur les chantiers bénévoles, le dossier est à retrouver dans le Mission Patrimoine de cet été. Merci Nicolas Aguirre d'avoir été des nôtres et belle journée.
4: Merci beaucoup.
0: Que diriez-vous de faire une petite détox en ce début d'été ? Oubliez smartphone, réseaux sociaux, tablettes, fini les applis, c'est peut-être ça la nouvelle tendance. On en parle avec Muriel Jordan, le temps d'écouter Hanson, bop, sur votre radio locale, ici, 5h52.

0: Merci, bientôt il sera 6h avant vos infos locales. On va se mettre à la page avec vous, Muriel Jordan, qui décryptait tous les jours les tendances du moment. Et ce mardi, Muriel, on se penche sur notre capacité ou non à déconnecter du portable en vacances.
1: Oui, la détox numérique, c'est un truc dont vous allez forcément entendre parler. La période des grandes vacances d'été étant propice à ça. Se libérer l'esprit, même pour un court week-end, pas si simple. Surtout si votre cerveau ressemble à ça. En France, près de 3 salariés sur 4 continuent de consulter leurs mails et de répondre à leurs appels téléphoniques en vacances. Même avec des tongs, on reste tendu comme un string. C'est dur de se déconnecter, hein, mesdames?
2: Ah, on se force. Moi, je me force à me déconnecter. De tout, du portable, du travail, de tout décrocher.
1: Ok, alors dans la rue, je suis allée vous demander votre durée idéale de vacances.
2: Pour vraiment déconnecter, je dirais quand même déjà une semaine. 7 jours.
3: Moins d'une semaine, on n'a pas le temps de déconnecter. Minimum une semaine pour commencer à déconnecter.
4: Oui, grand minimum une semaine. Idéalement, 6 mois.
3: 6 mois dans l'idéal pour vraiment pouvoir se reposer.
1: 6 mois, bah ouais, ça me semble une bonne durée. Mais ça ne s'appelle plus des vacances, hein, mais un congé sans solde.
0: Et justement, Muriel, sur cette durée idéale pour décompresser, les avis divergent.
1: Ouais, et d'ailleurs, je dois mener ma petite enquête. J'appelle Lisa Le Tessier, psychologue en thérapie cognitive et comportementale. Je lui demande quelle est la durée de congé idéale pour vraiment se reposer.
5: Alors, pour moi, la durée idéale pour vraiment déconnecter en vacances est de 10 jours. Pourquoi 10 jours? Parce que tout simplement, on va déjà mettre environ 3-4 jours pour pouvoir passer du mode du cortex préfrontal au mode du cerveau par défaut. Et ce petit spleen de 3-4 jours est dû en fait à ce changement de mode de votre cerveau. On peut constater qu'au bout de 3-4 jours, on a souvent un coup de spleen, on a un gros coup de fatigue.
1: Un coup de pompe, un bouton de fièvre, un mari qu'on supporte plus et qu'on a envie de... Oh, c'est pas parce qu'il porte un Marcel ou un slip de bain trop petit hein, qu'on s'engueule. Non, vous vous engueulez à cause de votre cerveau qui supporte mal de sortir tout à coup du mode travail. C'est pas votre faute, bon sang, c'est physiologique. Qu'est-ce qu'on doit faire alors?
5: Je préconise ce qu'on appelle un sas de décélération progressive, c'est-à-dire ne pas enchaîner à fond les ballons jusqu'à la dernière heure avant le départ, mais les 2 jours qui précèdent votre départ en vacances, ou en tout cas le moment des vacances, de simplement ralentir petit à petit, parce que sinon, votre cerveau va passer de 100% à 20% d'un coup, et ça, il aime pas beaucoup, quitte à prendre 2 jours supplémentaires de, on va dire, fausses vacances, où on va poser 2 jours de plus.
1: Hey, vous savez ce qu'il vous reste à faire, hein ? Allez hop, on appelle le patron pour poser 2 jours de plus. Pas sûr que ça passe. Vous me raconterez.
0: Ici.fr pour retrouver toute la collection des ces tendances. Et à demain, Muriel Jordan. C'était un plaisir de commencer cette journée avec vous. 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
0: Cyril, rendez-vous tout à l'heure 6h30 pour le 90 secondes. En attendant, on vous laisse en compagnie de toute l'équipe d'ici matin à vos côtés. Excellente journée.
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9: Oui, merci Johan Rock. Nous sommes là avec Emmanuel Champal. Bonjour Emmanuel.
10: Bonjour Philippe, bonjour tout le monde.
9: Il y a Victor également pour le son. On aura sans doute quelqu'un au téléphone pour vous répondre également. Et également par WhatsApp au 04 75 40 10. Ouais, je pense qu'on peut dire qu'on a encore eu chaud cette nuit. Hein. Emmanuel me débriefait sa nuit, sa vie nocturne qui se résume à je ne dors pas, je ne dors pas, je ne dors pas.
10: Voilà. Ouais. Et comme je ne dors pas l'après-midi non plus, voilà. Au bout d'un moment.
9: Voilà. Mais en même temps, vous avez l'air très en forme pour le coup quand même. C'est vrai.
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9: Ici, premier sur l'actu local en Dromardèche, nous sommes mardi 30 juin, 6h. Et des CRS sont arrivés en renfort à Valence, Emmanuel.
10: Oui, des policiers spécialisés dans les violences urbaines. Ils vont rester là le temps qu'il faudra après l'incendie criminel sur fond de narcotrafic qui a fait une quinzaine de blessés la nuit dernière dans le quartier du Plan. Ce feu volontaire a réveillé en panique les habitants, Clément Arnal.
11: Oui, des habitants en colère. Beaucoup d'entre eux ont bien cru mourir dans les flammes. Anne-Laure a été évacuée depuis son balcon avec son mari et ses 2 enfants.
12: C'est dramatique et je suis en colère, effectivement. On n'a pas à avoir peur de risquer sa vie chez soi parce qu'on est un quartier où il y a eu énormément de fusillades. Que fait l'État? Puisque le maire nous renvoie sur l'État, alors que fait l'État?
13: Le maire est passé, il vous a dit quoi?
12: Là, il est venu parce que oui, effectivement, il s'est rendu compte qu'on a failli tous mourir. Mais on n'attend pas que tout le monde risque sa vie, en fait, pour prendre en considération les besoins de ses électeurs.
11: Monique est une habitante historique du quartier. Elle n'habite pas l'immeuble brûlé, mais vient apporter son soutien aux sinistrés. Elle dit avoir vu son quartier dépérir.
13: J'habite depuis 26 ans dans ce quartier. Au début, on avait les îlotiers, on avait les éducateurs de rue, on avait la police. Tout fonctionnait très, très bien. Et puis, depuis 10 ans, le quartier, il a été cassé. Personne bouge, quoi. J'en veux à la municipalité, j'en veux à l'État, j'en veux à tout le monde, tellement qu'on est dans l'insécurité et qu'on n'en peut plus.
11: Des renforts de police, pendant au moins plusieurs jours, ont été demandés au quartier.
10: Demandé donc obtenu des CRS spécialisés dans les violences urbaines. Quelques heures avant l'incendie du plan, un autre feu, sans doute criminel, lui aussi a été allumé dans la nuit de dimanche à lundi à Valence. Mais dans un immeuble du quartier plus tranquille de Châteauvert, rue Daniel Defoe. Peu de dégâts, la porte d'un appartement endommagée, pas de blessés. Pour l'instant, les enquêteurs ne font pas de lien entre ces deux incendies.
9: Drôme et Ardèche sont en risque modéré aujourd'hui pour les feux de forêt.
10: Hier matin, 1,5 hectare de chaume a brûlé à Vallon-Pont-d'Arc à cause d'une étincelle probablement provoquée par une pierre qui a touché la machine pendant la récolte d'orge. Il ne reste plus que 4 départements en vigilance orange canicule, Var, Alpes-Maritimes et les 2 départements Corse. Le Premier ministre a tenu une cellule de crise interministérielle pour tirer les leçons de cet épisode de chaleur exceptionnel. Concernant ce qui s'est passé dans les hôpitaux, une partie des 30 000 climatiseurs déjà commandés vont arriver dès la semaine prochaine.
9: Des voitures saisies par la justice vont finir leur jour au lycée Henri Laurence de Saint-Vallier.
10: Et c'est assez malin, à vrai dire. Grâce à une convention signée entre l'établissement et le tribunal judiciaire de Valence, le lycée va récupérer gratuitement des véhicules pour permettre à ses élèves de la filière automobile de s'entraîner. Le lycée n'aura plus à acheter de voitures et la justice ne paiera plus pour le gardiennage et la destruction des véhicules. Luc Barbier est président du tribunal judiciaire de Valence, ravi de ce gagnant-gagnant.
14: Il y avait des véhicules de peu de valeur que l'on mettait à la destruction, il fallait payer cette destruction. Donc ça, c'est une économie des frais de justice qui n'est pas à négliger. Et puis d'autre part, il y avait le fait que l'on constatait que d'un autre côté, l'éducation nationale, avec l'important lycée qui est dans notre département, œuvrait sur les automobiles et eux procédaient à des acquisitions auprès de différentes casses. Et ben voilà, l'intérêt, on s'est retrouvé, les véhicules qui sont roulants, entendons-nous bien, ce ne sont pas des épaves qu'on va leur confier. Les véhicules qui leur sont confiés, eh bien, diminueront nos frais de justice et eux diminueront les frais d'acquisition. Donc, c'est gagnant-gagnant pour tout le monde et je pense que tout le monde a intérêt à ce que les administrations travaillent ensemble pour diminuer les coûts supportés par l'État.
10: Luc Barbier, le président du tribunal judiciaire de Valence. 2 hommes, 62 et 25 ans, ont été blessés dans une collision entre une fourgonnette et un camion. Hier midi, sur la commune d'Issenlas, en Ardèche. Refus de priorité, le plus jeune conducteur a dû être désincarcéré. Sans surprise, le Sénat a voté cette nuit la réintroduction de pesticides interdits dans le projet de loi agricole, notamment l'acétamipride, l'insecticide tueur d'abeilles interdit en France mais autorisé ailleurs en Europe. Les sénateurs ressuscitent une partie des mesures de la loi Duplon, malgré la pétition d'opposants aux 2 millions de signatures l'an dernier.
9: Premier match à élimination directe, hein, ce soir pour nos Bleus à la Coupe du Monde de football.
10: France-Suède à 23h à vivre en direct sur ICI Drôme Ardèche. Tout le monde évidemment a son petit prono. Même les animaux du zoo du Pi, et ce ne sont jamais les mêmes. Tatou, lémurien, se mettent à jouer, eux aussi. Maëva Lyonneton-Gerland a eu l'idée, et c'est elle qui demande à ses pensionnaires du zoo de choisir.
15: Comme je ne peux pas rentrer absolument avec tous les animaux et qu'ils ne sont pas toujours tous d'accord, là j'ai commencé avec les lémuriens, un lémurien qui nous a prédit la première victoire. Ensuite, ça a été nos petites chèvres naines dans la mini-ferme. Et contre la Norvège, c'était les tatous qui nous ont prédit la victoire. Et pour l'instant, on s'en est bien sortis. Ça a été à chaque fois sur la France, donc on est pas mal. C'est pas très exotique, mais mardi, c'est les cochons d'Inde qui nous ont...

0: Philippe,
1: oui.
0: Nuit encore très chaude et oui. Matinée encore très chaude.
1: Oui, et journée très chaude au final, voilà. Avec bon, ce Mistral hein, qui se maintient, 50 km/h, 32 à 35 en pleine pour les températures de cette journée. Mais c'est vrai que les nuits restent chaudes, on l'avait annoncé hein, la semaine dernière que ça ne descendait pas vraiment la nuit. Enfin si, ça descend, mais ça reste voilà. Autour de 20 degrés. Regardez ce matin, à l'Argentière, 26 degrés hein, déjà ce matin. Donc c'est assez irrespirable par endroit. Hein. 22 degrés 3, les cigales chantaient déjà, nous disait Stéphane tout à l'heure. À partir de 5h30, elles ont commencé tôt, hein, la chapelle sous Aubenas. voilà. On échange sur vos météos, sur l'ambiance du matin. Il y a vos photos également, on les reçoit. La page Facebook est faite pour cela. Et puis également, on peut aussi échanger par WhatsApp, 04 75 40 10 10. Puis demain, on conserve le Mistral. Encore plus fort demain d'ailleurs, hein, 70 km/h.
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0: Ça a chassé la pollution dans le ciel.
1: Ah, c'est au moins ça, c'est bien. Un bienfait. C'est l'heure de la prière matinale. Ô journée débutante, toi qui sens encore la brioche tiède et l'hésitation, donne-nous la force de trouver nos chaussettes jumelles. Ô journée fraîchement déballée, nous te demandons humblement de protéger nos clés qui aiment tellement se cacher. Pichu encore aujourd'hui, ces clés. Et surtout, accorde-nous un café qui réveille et nous maintient en vie. Vous en voulez un nouveau, Emmanuel ?
0: Allez !
1: Pour vous maintenir en vie, on va faire du goutte à goutte jusqu'à 9h. C'était

0: C'est un boulot ça, de songer la vie. Je ne sais pas si on va y parvenir. En tout cas, on va peut-être l'améliorer un petit peu au fil des minutes. Dans ce Ici Matin du mardi, il y aura Michael Jackson, Black or White. Là, il est 6h11.
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0: C'est vrai qu'il y aura aussi Jean-Yves dans quelques instants avec la jachère pour ceux qui jardinent et qui font du potager normalement. Nous avons là le calendrier, il change tous les jours. Là, nous sommes le 30 juin 1949, naissance du philosophe Alain Finkielkraut.
2: Je parle de Maurice Barrès pour dire qu'à un moment donné, le discours romantique de l'appartenance, conçu comme son propre fondement, eh bien ce discours...
3: Non, non, laissez-le.
2: Non, non, non,
3: Appel Ravdassi.

0: Voilà, la Finkielkraut. Et son mythique Taisez-vous sur un plateau télé. Il fête ses 77 ans aujourd'hui. Je le remettrai presque par plaisir. C'est le 30 juin 1764 que la bête du Gévaudan attaque pour la première fois.
1: Au commencement, ce n'était qu'une rumeur. Un animal rôdait dans la montagne. Un loup, un fauve, un monstre, disaient certains. Lorsque l'on découvrit les corps mutilés des premières victimes, on lui donna enfin un nom, la bête.
0: Ça fait peur, l'histoire de bête du Gévaudan. Et puis c'était le 30 juin 2012, l'arrêt définitif du Minitel de France Télécom après 30 ans de bons et loyaux services.
2: Le Minitel se présente sous cette forme cubique, très sobre, de 25 cm sur 35 environ.
3: Le Minitel, 3615, culte.
0: Moi j'aimais bien le Minitel.
4: Absolument, on souhaite aussi un bon anniversaire ce matin à Katia, qui a 50 ans et qui vient de nous laisser un message sur WhatsApp au 04 75 40 10 10. Merci d'être là, de bon matin. Avec plaisir Katia, et bon anniversaire.
0: Et bisous.
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0: Hey, 6h14, c'est qui le patron du jardin qui vient gratos nous distribuer ses conseils avec en ligne de mire une technique un petit peu particulière, mais qu'on connaît quand même. Bonjour Jean-Yves Ménien.
9: Bonjour Philippe, bonjour à toutes et à tous.
10: La jachère, c'est laisser un terrain non cultivé, c'est ça, pendant un certain temps?
9: C'est exactement ça. C'est encore pratiqué dans l'agriculture qui avait malheureusement un peu abandonné ce principe de laisser, entre guillemets, la terre se reposer, avant de, plutôt que d'avoir des cultures qui s'enchaînent trop rapidement et la terre s'épuise un petit peu. Si là je parle de jachère estivale, au potager. Alors, il peut y avoir cet esprit-là. Il y a aussi, surtout, l'idée que on n'est pas tous égaux devant la disponibilité en eau, et que si vous n'avez pas assez d'eau pour arroser tout votre potager, oui, eh bien, autant laisser une partie en jachère, sans arrosage, pendant l'été. Et cette partie de potager, dans laquelle il n'y aura rien, vous la mettrez en culture à l'automne, pour les cultures de l'automne, parce que il y aura beaucoup de choses à mettre en route dans le potager à la fin du mois d'août, début septembre, et ce sera dans cette partie-là.
10: D'accord.
9: Et la question, c'est qu'est-ce qu'on fait de ce carré,
10: c'est ça,
9: qu'on laisse tout sec pendant l'été?
10: Qu'est-ce qu'on fait? Qu'est-ce qu'on installe? Comment on le laisse évoluer?
9: On peut le couvrir de carton, par exemple. On peut le pailler et on peut faire la double association. Je mets du carton au sol, peut-être encore maintenant, parce que les sols ont séché un peu, mais pas encore trop. Le carton va garder la fraîcheur. On remet du paillage par-dessus, ça va permettre au sol dessous de moins sécher, et on dit que l'activité organique va bien se développer là-dessous, sous ce petit couvert-là. Il n'y aura plus qu'à retirer tout ça à l'automne, et ça évitera que de l'air pousse, parce que même, bizarrement, vous verrez que si vous faites rien et que vous laissez le terrain nu, même s'il fait chaud et sec, eh ben, il y a quand même de l'herbe qui va pousser, ce qui peut paraître paradoxal, mais en fait, voilà. Et donc là, comme ça, on a un terrain propre qui restera à mettre en œuvre à l'automne.
0: Et oui, Jean-Yves, vous avez fait 2 semaines de vélo en Ardèche. Je peux raconter votre vie, ça vous dérange pas. Et vous avez craqué pour les hortensias bleus que vous avez croisés. Et ouais, est-ce que la terre ardéchoise, c'est une terre qui fait de beaux hortensias bleus? On verra pourquoi. Vous savez pourquoi, Emmanuel? Ah non, mais vous, c'est vrai que les plantes, elles meurent lorsque vous les regardez. Non, c'est pour demain dans notre conversation jardinage. Vous voulez un endroit où il n'y a plus rien? Vous emmenez le Champal. Vous avez un désert la juste steppe. Après. C'est ça, la steppe. Voilà, encore la steppe, il reste quelques petits trucs. Voilà. On va dans le Vercors. On va pas vous emmener dans le Vercors, Emmanuel, parce qu'on veut qu'il reste quelques arbres. On y sera avec notre rencontre après Michael Jackson. Allez, dis donc. Hein.

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2: Excellent réveil, 6h20. Vous avez l'impression que quelqu'un vous suit. C'est possiblement Jean-Bernard qui était là. Bonjour Jean-Bernard.
3: Bonjour Philippe.
2: Et il vous suit avec son micro pour que vous lui parliez de vous, de votre vie, de vos passions aussi.
3: Claire aime se promener avec ses compagnons aux grandes oreilles. Originaire de Marseille, elle s'est installée dans le Haut-d'Iois où elle prend soin de ses 5 ânes. Claire est aujourd'hui animatrice nature, accompagnatrice en montagne avec Vercors Escapade et adhérente de la FNAR, la Fédération Nationale Ânes et Randonnées.
4: Là, ils ont dû aller se mettre à l'abri du vent pour la nuit. Et là, le temps qu'ils comprennent...
5: Regarde, ils sont là.
4: Ah, ben voilà. Ouais, on a les deux femelles devant. On a DS, Kaya, Carnaval, Iggy et Tonton, c'est le petit blanc derrière.
3: Les ânes sont rentrés comment dans ta vie ?
4: Alors, les ânes sont rentrés dans ma vie à l'époque où je suis arrivée dans le Diwa, donc quand j'avais 25 ans. Je faisais ma formation d'accompagnatrice en montagne. Et donc j'ai trouvé un stage dans une agence de randonnée de Die qui en fait avait des ânes. Donc je faisais mes premières randonnées en encadrement avec des ânes. On partait faire des bivouacs sur plusieurs jours sur les hauts plateaux du Vercors. Et c'est donc après une période de ma vie où je voyageais beaucoup, notamment sur des voyages au Tadjikistan, où j'allais participer à un programme de formation de femmes guides. Et donc à un moment, j'ai eu ce projet qui m'emmenait trop loin. J'avais besoin de m'impliquer dans un projet plus local. Et donc il y a eu une opportunité de récupérer 3 ânes. Et donc je suis allée les chercher à pied. Il fallait marcher 3 jours pour aller, c'était l'hiver, pour aller les ramener à côté de Die, où ils se trouvaient, jusqu'à chez moi. Puis au bout de 2 jours, on s'est dit, on pourrait rallonger. J'étais avec des copines. Finalement, on a mis plus d'une semaine à les ramener en rallongeant, en se disant « Ah, mais ce village, j'y suis jamais allé. » On avait du temps. Et donc, ça a été la vraie expérience d'avoir les ânes et de faire ces voyages un petit peu aléatoires comme ça, ces petites dérives dans le Diwa, dans le secteur. Et c'est vrai que les ânes, ils permettent ça, mais dans une manière plus lente, plus, j'allais dire authentique. Je fais beaucoup de petits voyages comme ça autour de chez moi. Et ouais, ça a du sens pour moi de voyager comme ça. Ça attire tout de suite la sympathie et ça permet des rencontres. Ça demande des rencontres aussi parce que parfois on arrive quelque part, on ne sait pas où poser le bivouac et où faire manger les ânes. Donc ça invite à aller taper à la porte de la grille du coin ou du maire ou de quelqu'un qu'on croise pour demander si on peut se poser le bivouac le temps d'une soirée. Et puis c'est une manière de randonner qui a du sens aussi, je trouve, pour moi, parce que ça... Je suis un peu une pile, quoi. Moi, ça m'apaise, vraiment. Et même dans mon travail, après, d'accompagnatrice en montagne, ou dans certains moments où on fait de la médiation animale avec les ânes, on voit que les ânes, ils ont ces qualités de... Leur côté très doux, très placide, amène vraiment un calme.
3: La randonnée avec des ânes, c'est bien plus qu'une simple balade. Je vous mets le lien sur notre site internet, Jean d'Issy, Drôme Ardèche.
2: On a toute une belle collection de Jean d'Issy, de portraits radiophoniques sur ici.fr. Comme Eric qui transforme à bord de péage sa passion du bois en métier d'exception. Là aussi, il est à découvrir, à écouter. 6h23, nous sommes tous des escrocs, surtout lorsqu'on triche avec le réveil le matin. Allez, encore 5 minutes, Marine.

0: Et pour vous, il y aura l'horoscope de Catherine Viguier avec tout ce qu'il faut sur les 12 signes du zodiaque. Un petit peu de perturbation pour les vierges. Une indécision pour les balances. Ça demande à être précisé. On verra ça dans quelques instants. Il y aura du sport également. Avec du vélo à nouveau. On est très très vélo, j'ai remarqué ces jours-ci. Il y a une nouvelle épreuve qui se prépare, mais qui est ouverte à tout le monde. C'est le triathlon des gorges de l'Ardèche et du Gard. Dans ce 100% sport, on en parle tout à l'heure avec Catherine Kikandon.
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0: L'horoscope tout frais du jour, bonjour.
8: Bonjour Philippe.
0: Catherine Viguier, vous nous parlez d'une planète en particulier.
8: La planète Mercure fait marche arrière dans le signe du Cancer.
9: Bélier, un projet en famille prend davantage de temps que prévu ou c'est lié à votre maisonnée.
10: Taureau, si vous avez un souci lié à un voyage, restez calme, acceptez, vous saurez vous adapter.
11: Gémeaux, vous êtes par mont et par veau et côté finance, déstabilisé, mais c'est passager.
12: Cancer, vous êtes amené à réfléchir davantage sur vos priorités, vous allez repartir plus confiant.
13: Lion, une épreuve dans votre vie demande du temps, acceptez-le, vous êtes quelqu'un de fiable.
14: Vierge, vous serez un peu perturbé dans vos amitiés, mais rien de grave, suivez votre intuition.
15: Balance, si vous êtes indécis en vue d'assumer de nouvelles responsabilités, vous serez aidé.
16: Scorpion, comptez sur un retard dans un déplacement, ce n'est pas une raison pour tout remettre en question, soyez zen.
17: Sagittaire, quelqu'un vous ennuie et vous devez répondre, gare à ne pas somatiser, prenez soin de vous.
18: Capricorne, il se passe quelque chose au sujet d'un ou d'une autre et ce n'est pas simple, vous ne lâchez pas.
19: Verseau, des opportunités de vous démarquer mais il faut bosser dur et c'est parfois épuisant.
20: Poisson, vous aurez beau tout faire pour lui plaire, il y a des chances que l'autre prenne son temps pour vous répondre.
21: Et pour nous tous, s'il y a du retard dans notre vie, vive notre imagination.
0: Qu'est-ce qu'on fête aujourd'hui, Emmanuel? Qu'est-ce qu'on fête?
22: Les Martials.
0: Ouais, bravo. Et oui. D'ailleurs, on fait penser à ce joli village de notre Ardèche, Saint-Martial, pas très loin du Gerbier de Jonc et du Mont-Mézin. Bonjour à vous, très bon réveil, jusqu'ici tout va bien.
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0: La canicule n'a pas fait forcément du bien à la végétation, Emmanuel, mais les arboriculteurs ne s'en sortent pas si mal.
22: Oui, au sortir de cette période extrêmement chaude, nos producteurs de fruits font le bilan, les arbres souffrent, mais les fruits sont gorgés de soleil et se vendent bien. La profession en tout cas s'adapte, on voit ça dans 90 secondes après le tour de l'actu. Cyril Ardoux et le gouvernement tirent les leçons de la chaleur.
23: La perspective d'un nouvel épisode caniculaire dans les prochains jours est possible, dit le Premier ministre Sébastien Lecornu. Il promet aussi que les 30 000 climatiseurs commandés vendredi seront livrés en fin de semaine ou en début de semaine prochaine dans les hôpitaux. Plus que 4 départements en vigilance orange canicule ce matin. Les Alpes-Maritimes, le Var, la Haute-Corse et la Corse du Sud. sud, les Alpes de Haute-Provence, sont rétrogradées en jaune selon Météo France. Des secours français mobilisés à Monaco après une explosion qui a fait 3 blessés hier soir, des membres d'une même famille blessés. L'une des plus grosses fortunes ukrainiennes et sa compagne sont grièvement blessées. Un adolescent a été plus légèrement touché. Les autorités évoquent un probable attentat. L'auteur est en fuite. Une plainte déposée contre Gérald Darmanin, le ministre de la Justice, pour mise en danger délibérée de la vie d'autrui par la mère de la jeune Rosa, une fillette qui avait porté plainte contre Jérôme Barella pour viol 9 mois avant la mort de Liana dans le Gers. Un dossier traité avec beaucoup de retard, selon la famille. Les sénateurs ont adopté définitivement la loi contre l'ultra fast fashion hier. Les sites comme Shein, Temu ou AliExpress sont particulièrement visés. Une taxe pouvant aller jusqu'à 20 euros par produit d'ici 2030 est instaurée. La publicité pour ces articles sera interdite. France-Suède, dès 23h, ce soir en 16e de finale de la Coupe du Monde de foot. Match à suivre dès 22h30 sur votre radio ici et sur ici.fr. Le Maroc a éliminé les Pays-Bas au tir au but ce matin. L'Allemagne, sortie par le Paraguay dans la nuit, également après des tirs au but.
22: Il est 6h31 et l'épisode de canicule est momentanément derrière nous. Et il a notamment touché les agriculteurs. Mais cette vague de chaleur a aussi profité aux producteurs de fruits qui ont su s'adapter. Julien Raymond, vous vous êtes rendu dans une exploitation spécialisée dans la nectarine, la poire et l'abricot à Châteauneuf-sur-Isère.
2: Sous un abricotier, Régis Sobena attrape une branche de l'arbre.
3: Donc là, on a des fruits qui sont bien colorés, qui sont de bon calibre, qui sont fermes.
2: Et surtout bien sucrés.
3: Et oui, parce que plus il fait soleil, plus on a du sucre. C'est un phénomène physico-chimique, hein, c'est-à-dire que la luminosité, le soleil, fait qu'on a une transformation des sucres beaucoup plus élevée. Donc on a des fruits qui sont beaucoup plus goûteux.
2: Le responsable de la FDSEA des producteurs de fruits dans la Drôme le constate avec un regard satisfait sur ces fruits, bien appréciés par le consommateur pendant les fortes chaleurs, plus 8% de ventes en période de canicule.
3: La chaleur nous donne envie de manger des produits frais, là où on a de l'eau et on a du sucre. Donc l'abricot et la pêche s'en sortent bien. La pêche nectarine, beaucoup plus. C'est quelque chose qui est vraiment lié à la chaleur.
2: Face à la canicule, c'est aussi un autre équipement, une grande toile blanche utilisée habituellement contre un type d'aléa climatique bien précis qui s'est révélé utile.
3: Le filet paragrêle, naturellement, il propose un ombrage entre 10 et 12%. Alors ça peut paraître peu, mais cet ombrage-là fait qu'on a moins de coups de soleil. C'est-à-dire qu'il y a des variétés qui sont très sensibles aux coups de soleil, notamment en abricotier. Et on a vu que sous filet paragrêle, on avait moins de dégâts. Donc le filet paragrêle nous a aidé dans ce sens.
2: Du côté de l'Ardèche, une technique d'un autre genre est utilisée pour protéger notamment les pommes et les poires. Aurélien Soubéran de la FDSEA nous parle de cette solution à base d'argile.
4: On peut aussi poser en traitant sur nos vergers, ce qui fait que ça met une pellicule blanche sur les fruits et ça permet de protéger des très forts coups de soleil. La problématique qu'on a actuellement sur cela, notamment pour la cerise, c'est de pouvoir enlever derrière l'argile parce qu'il a tendance à plutôt coller aux fruits et même en calibrant, donc on passe dans des bacs d'eau et malgré tout cela, on n'arrive pas à enlever 100% de l'argile.
2: Une solution à l'efficacité limitée donc, et même si les adaptations sont possibles en période de canicule, les deux représentants des producteurs de fruits tiennent à le rappeler, à chaque fois, il y a quand même des pertes.
22: Julien Raymond.
0: 6h34, des CRS, spécialistes des violences urbaines, patrouillent à Valence depuis hier soir.
22: Des renforts arrivés quelques heures seulement après l'incendie criminel sur fond de narcotrafic qui a touché un immeuble dans le quartier du Plan, la nuit dernière. Hier après-midi, le maire de Valence, le procureur de la République et la préfète sont allés à la rencontre des habitants. Reportage dans le journal à 7h. Tout à l'heure, on vous présentera aussi une nouveauté à la Cité du Chocolat de Tel Hermitage, le meilleur de ce que produisent la Drôme et l'Ardèche en peinture. Philippe, le Mistral n'a pas forcément ramené de la fraîcheur, mais en tout cas, il a chassé la pollution dans la vallée du Rhône.
0: Ça, c'est une bonne nouvelle. 50 km/h, voilà comment il soufflera encore aujourd'hui. Un peu plus de nuages dans l'après-midi, une belle matinée ensoleillée. Effectivement, ces petits nuages qui pourraient nous apporter quelques petites averses très localisées dans l'après-midi et en début de soirée. Le Mistral reste présent, je vous l'ai dit. Les maximales comprises entre 32 et 35 en pleine, 25 vers 1000 mètres d'altitude.
22: Sur la route, des travaux dans le secteur de Montélimar.
0: Oui, c'est sur la D126 à Sauzet, en région Montilienne, connaissez bien votre géographie, à partir du 1er juillet jusqu'au 17 juillet, donc ça démarre demain sur le calendrier entre Sauzet et Labatie-Rolland. Circulation alternée, partage de l'info route entre vous et nous et vous, nous avançons ensemble. C'est sur WhatsApp au 04 75 40 10 10. Ça va, Emmanuel ?
22: Ça va bien.
0: Bon, tant mieux alors.
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0: Il est encore tôt, hein, le soleil n'est pas encore très très haut. Il balaye de ses rayons encore timides les collines, les montagnes de Drôme Ardèche. Les volets s'ouvrent à cette heure-ci pour faire rentrer un petit peu de fraîcheur. Oui, enfin bon, avant de se refermer, lorsque les rayons deviendront plus cuisants, plus piquants. Ça nous laisse un petit peu de temps avant le duel

0: Étienne Daho chantait déjà ce matin. Les cigales chantent déjà. Est-ce qu'elles dorment, ces cigales? Elles chantent déjà apparemment à Salavas dans le sud Ardèche. Ils chanteront également pour nous Ed Sheeran, Daniel Balavoine et Nanette Workman avant l'actu locale de 7h.
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0: Ouais, dans 3 minutes, il y aura le veto de la radio avec une question importante sur l'alimentation de nos animaux. Faut-il acheter ses croquettes, supermarché, animalerie, chez le veto, sur Internet? C'est vrai qu'il y a beaucoup de possibilités. On verra ce qu'on doit faire avec le veto tout à l'heure. On parle sport comme tous les matins à 7h-20 avec le sourire et avec plaisir. Il y a des sportifs qui aiment courir, d'autres qui préfèrent nager et d'autres encore qui ont une préférence pour le vélo. Et puis Catherine Quicondon, il y a ceux qui font les trois en même temps.
3: Ces sportifs-là, Philippe, ouais, ont rendez-vous les 2, 3 et 4 juillet pour le triathlon des Gorges Ardèche et Gare. Nous sommes avec Nicolas Demoski, co-président d'Ardèche Sport Attitude qui organise cet événement. Nicolas, 3 jours de sport dans des espaces naturels préservés entre Saint-Martin d'Ardèche et Éguez. Quelle est votre distance coup de cœur?
4: Préférence pour le L quand même, qui est quand même la discipline un peu phare du triathlon. En plus de ça, il passe dans les gorges, donc en vélo il y a toutes les gorges, en montée et puis en descente. Donc qui est vraiment pas mal.
3: C'est magnifique.
4: Avec de jolis paysages.
3: Plusieurs distances pour cet événement qui permettent aux sportifs de tout niveau de participer.
4: Oui, c'est ça. On a plusieurs niveaux. Donc on a des tout petits, donc des jeunes. On a l'UXS, l'EMS, qui est un peu pour les plus confirmés ou ceux qui veulent se lancer. Et on a aussi la distance L, donc la distance phare du triathlon. Ça peut s'adapter du coup en fonction de si on veut le faire en relais, en duathlon, en swimbike, si on fait le challenge, donc les 3 jours, les 3 disciplines. Et ensuite, il y a l'afterwork pour les entreprises.
3: Donc, il y a vraiment toutes les distances. Ça va de quelques centaines de mètres, quelques kilomètres, à plusieurs dizaines ou centaines de kilomètres, c'est ça?
4: Oui, c'est ça. Pour les jeunes, par exemple, les 6-9 ans, ils ont 50 mètres de natation, 1 kilomètre de vélo et 400 mètres de course à pied. Mmh. Et jusqu'au L, du coup, où il y a 2000 mètres de natation, 78 kilomètres de vélo et 15 kilomètres de course à pied.
3: C'est pas tout à fait la même chose, effectivement. La chaleur devrait être au rendez-vous. Qu'est-ce que vous avez prévu pour cela? Quelles adaptations seront mises en place?
4: Et ben, du coup, comme l'année dernière, on l'avait fait déjà pour la première fois en semi-nocturne. Cette année, on réitère du coup pareil, la même chose en semi-nocturne, avec quelques petites améliorations rapides, par exemple sur le ravitaillement en eau. Et en plus, cette année, du coup, ils seront indépendants d'un point de vue pour les gourdes et les bouteilles. Ils auront des rampes à eau et des points d'eau mis à disposition sur les parcours assez régulièrement. Et ça sera à eux de gérer leur propre hydratation.
3: Vous attendez combien de participants cette année, Nicolas?
4: À peu près 1800 participants normalement.
3: Et si vous en faites partie, nous vous souhaitons une bonne course dans ces lieux magnifiques. Le triathlon des Gorges Ardèche et Gare, c'est donc jeudi, vendredi et samedi.
0: Autre histoire sportive et un défi fou d'ailleurs au passage. De Nyons à Paris en triporteur pour financer le handisport. Ce sera le moment d'en parler tout à l'heure à 18h15.
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0: 6h43, juste avant d'aller s'occuper de nos animaux dans son cabinet, on intercepte le veto Pierre Fabin. Le rayon croquette est devenu une vraie jungle, un supermarché, clinique vétérinaire, animalerie ou internet. On ne sait plus vraiment où donner de la tête pour l'alimentation. Alors, où faut-il faire ses courses pour être sûr d'acheter des croquettes de qualité au bon prix?
8: Il faut d'abord rayer une option de la liste, le supermarché. Les croquettes en grande surface sont attractives pour le porte-monnaie, mais c'est en général une catastrophe pour la santé. Pour casser les prix, les industriels remplacent la viande par des becs, des plumes, des pâtes et des carcasses broyées. Ensuite, ils gavent la recette de céréales bon marché pour faire du volume. Résultat, votre animal doit manger des quantités énormes pour être assasié. Il digère mal et sur le long terme, cela provoque obésité et problèmes rénaux. Les croquettes de qualité se trouvent chez le vétérinaire ou en animalerie. Le sac coûte plus cher à l'achat, mais l'animal en mange moins, ce qui lisse le coût mensuel et vous évite de lourds frais vétérinaires.
0: Alors justement, ces croquettes spécialisées restent un vrai budget. Peut-on commander ces mêmes grandes marques sur Internet pour faire baisser la facture?
8: Et oui, Internet est une excellente solution pour votre portefeuille. les grosses animaleries en ligne fiables achètent des volumes gigantesques, baissant les prix de 20 à 30%. Mais attention au piège, n'achetez jamais sur des sites obscurs ou sur des petites annonces. Il y a des contrefaçons. Restez sur des plateformes reconnues. Méfiez-vous aussi du marketing extrême en ligne avec la mode du sans céréales par exemple. Bien souvent, le blé est simplement remplacé par des tonnes de pois ou de pommes de terre, ce qui est très indigeste, voire pourrait provoquer des maladies cardiaques chez votre chien.
0: Alors peu importe où l'on achète, c'est quand on a le paquet entre les mains. Quelle est la règle concrète pour lire l'étiquette et être certain de la qualité ?
8: Le grand piège aujourd'hui, c'est d'acheter un bel emballage très marketing. Tournez-vous plutôt vers les grandes marques historiques comme Royal Canin, Hills ou Proplan. Avec elles, vous n'achetez pas une mode ou une belle étiquette. Vous achetez des décennies de recherches vétérinaires et d'études cliniques. Et bien sûr, si vous choisissez une autre marque, votre vétérinaire sera toujours de bons conseils. Mais au final, le seul vrai juge de paix se trouve dans votre jardin ou dans la litière de votre chat. Une croquette de qualité est parfaitement assimilée par l'organisme. Si votre chien fait d'énormes selles molles et malodorantes, c'est qu'il mange des déchets inutiles. Une bonne croquette donne toujours de petites crottes fermes et peu fréquentes.
0: Non, je sais que c'est nécessaire, mais hier, notre chien a mangé ses crottes. Aujourd'hui, on regarde dans la litière du chat. Il n'y a pas un jour, docteur, où on peut arrêter de parler de popo tous les matins. 7h moins le quart, la soirée cubaine se prépare à Jazz à Vienne et on va vous y inviter. Des invitations à gagner avant l'actu locale de 7h. Là, c'est Daniel Balavoine et Nanette Workman.
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0: qui fait le plus chaud d'ailleurs, hein, depuis quelques nuits. En campagne, on respire un petit mieux. Un petit peu mieux, hein, pas non plus le, hein, voilà. Ciel bleu à Ponet-Saint-Auban ce matin, près de 10, 16 degrés, vous voyez, c'est respirable avec Annie. 19 à Saint-Sylvestre dans le Nord-Ardèche, soleil et un petit peu de vent du Nord.
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0: Jean-Bernard Catella, quoi de neuf en Drôme-Ardèche? On veut en savoir plus, ça tombe bien, voici les 3 plus, 3 infos à ne pas rater.
3: L'AFTOC, l'association française des personnes souffrant de troubles obsessionnels compulsifs, propose un groupe de parole le samedi 4 juillet de 14h à 17h à la maison Relais Santé, 4 rue du Clos Gaillard à Valence. Ces groupes permettent d'échanger, de soutenir et d'informer les personnes concernées par les TOC ainsi que leurs proches dans un environnement bienveillant et confidentiel. C'est gratuit, sans obligation de parler ni besoin de s'inscrire. Depuis samedi jusqu'au 30 août, le petit train touristique sillonne de nouveau les rues de Valence, cathédrale Saint-Apollinaire, maison des têtes, kiosque Penney. Il passe devant les incontournables tout en arpentant ruelles et places ombragées pendant 40 minutes. Le départ se fait depuis l'office de tourisme. Et puis le parc naturel régional des Baronnies Provençales déploie pour l'été ses agents de terrain pour sensibiliser les visiteurs à la fragilité des gorges et adopter les bons réflexes pour préserver les milieux. N'hésitez pas à aller à leur rencontre, c'est toujours très instructif.
0: C'est bien l'été en Drôme-Ardèche, on a plein de spectacles, plein de festivals. Bon, pour le coup, on vous emmène un petit peu au-delà de nos frontières, mais dans la toute proche Isère. La soirée Cuba fait son grand retour à Jazz à Vienne. Cet été, le festival accueille la mythique formation Buena Vista All Stars.

0: classique intemporel, ces instrumentistes légendaires en ouverture. The Get Down déploiera son groove caribéen assez irrésistible également pour être de la fête le 9 juillet prochain sous le signe de Cuba. Eh ben, il y a des invitations qui vous attendent pour Jazz à Vienne au Théâtre Antique, j'ai bien dit 9 juillet. Hein. Et ça se négocie tout de suite avec Laetitia au 04 75 40 10 10.
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0: Forcément, c'est Ed Sheeran.

0: Shape of You.
1: Ça fait du bien dans nos oreilles, très agréable ce Shape of You d'Ed Sheeran, sans stress et des vacances sans aucun stress. Est-ce que ça existe? Plutôt en rire qu'en pleurer en tout cas. L'humour en tube avant l'actu locale de 7h. Bonjour Richard. Bonjour Richard. Bonjour Richard. Et bonjour Richard. Il n'est pas là, mon Richard. Pourtant, je le vois. Enfin, je le vois, je le pressens. Il est là, Richard, peut-être. Bonjour.
2: Oui, bonjour.
1: Ah, vous êtes là. On a un petit, oui. petit problème de ligne. Richard, vous êtes à Alex.
2: Bon. Oui.
1: De la Drôme, en effet. Prête à jouer avec moi ce matin, avec nous. Drôme ou Ardèche. Oui. Et puis, si vous gagnez, si vous avez la bonne réponse, en moins de 6 secondes, vous partez pour la soirée cubaine de Jazz à Vienne le 9 juillet prochain.
2: Ouais, pas mal. Normal, ça.
1: Exactement. Et même très, très bien, d'ailleurs, hein, avec Buena Vista All Stars. C'est parti. Drôme ou Ardèche, vous me direz s'il s'agit de l'un des deux départements en moins de 6 secondes. Célia Géry a été sacrée championne de France de cyclisme sur route samedi dernier à la Tour du Pin en Isère. Oui, Célia Géry, on en parlait d'ailleurs hier. Hein. Est-ce que Célia Géry est drômoise ou ardéchoise? Top chrono, 6 secondes. Pardon? Pardon?
2: Je dirais drômoise.
1: Ah bah non, non. Alors non, non, elle est ardéchoise, elle est talentueuse, nord-ardèche, elle a seulement 20 ans, mais elle a déjà l'étoffe des grands et des grandes. Articles complets sur ici.fr. C'est pas grave, il y a une question de rattrapage. Attendez, rien n'est perdu. Richard, voici ma question de rattrapage. Où vivent les Andréens et les Andréennes? Est-ce qu'ils habitent dans un village de Drôme ou bien d'Ardèche? Top chrono, 6 secondes.
2: Ah ben écoutez, je redirai Drôme.
1: Ah non,
2: Rosa,
1: Ah non, c'était Saint-André-en-Vivarais. Ouais, Nord-Ardèche. Ah non, je suis très déçu, Richard. Ah non, je suis déçu, vraiment.
2: Ça, c'est
1: bon.
2: Le jeu.
1: Bah oui, ce sont des choses qui arrivent. Et puis voilà, on peut pas déroger à la règle. Hein. Ce qui est fait, est fait. Eh bien, mon Richard, je vous salue malgré tout. Et je vous dis à une prochaine tentative, peut-être. Qui sait. À très bientôt,
2: merci.
1: Richard, Alex. Au revoir.
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1: C'est vrai que pour décompresser, on attend toute l'année les vacances d'été, mais dans l'humour en tube, Fred Ballard a remarqué que quelles que soient les vacances, la zénitude n'était pas toujours rendez-vous au sanitaire du camping comme au spa de l'hôtel.
7: Je sors de la piscine, je trouve pas les serviettes. Ça m'énerve, vieux. Quand t'es jeune, tu dis où sont les serviettes. À mon âge, tu fais, mais voilà, y a pas les serviettes.
8: Voilà, donc petit message de Gad Elmaleh aux plus de 40 ans. Arrêtons de nous prendre la tête avec des petits détails de rien du tout et profitons à fond de nos vacances sans mettre de l'huile sur le feu ou de la serviette sur le tapis.
7: À la réception, je dis, madame, y a pas de serviettes. Elle me dit, oui, je sais. Elles sont au troisième étage. Je dis, madame, je connais pas l'hôtellerie, c'est pas mon métier. Mais si je peux me permettre, si vous les mettez près de la piscine, ça peut cartonner. Elle m'a dit, je vais faire remonter l'info. Je dis, non, fais redescendre les serviettes.
8: Mais oui, parfois c'est avec une vanne bien foireuse et une punchline bien envoyée qu'on apaise tous les conflits, for sure. Mais bon, il n'y a pas que pendant les vacances hein, qu'il faut rester maître de ses nerfs. L'organisation nécessite aussi une bonne maîtrise de soi.
9: Bon, les copains, est-ce qu'on peut une fois pour toutes réserver nos vacances? Donc, point numéro 1, la destination. Tout le monde est d'accord pour l'Espagne? Mais t'as déjà été, évidemment que t'as déjà été. Tu passes ta vie en vacances, couillon. On est toujours d'accord pour la dernière semaine de juillet. Comment ça, c'est plus possible? Mais c'est toi qui l'as proposé. T'as un stage de paddle. Tu te fous de ma gueule. Donc, on te voit pas de l'année parce que tu joues joue au paddle et en vacances t'es pas là parce qu'il y a paddle. Y a aucun souci. Faudra juste plus m'appeler en chialant parce qu'elle t'a quitté. Elle a eu raison de le faire.
8: Alors, en général, quand ça commence comme ça, les vacances s'annoncent sublimes. Il faut savoir écrémer les éléments peu motivés avant de partir en groupe. Et si vous cherchez un géo-expert en logistique comique, mettez Guillaume dans la valise et ouvrez grand vos chakras du LOL.
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1: Ici, premier sur l'actu locale en Drôme Ardèche, mardi 30 juin, 7h. Emmanuel Champal, la réaction n'a pas traîné après l'incendie criminel de la nuit dernière à Valence.
0: La CRS 83, spécialisée dans les violences urbaines, est arrivée hier et a commencé à patrouiller. Ses renforts vont rester là le temps qu'il faudra. Dans la guerre sur fond de trafic de drogue, une étape a été franchie hier avec ce feu volontaire qui a pris en pleine nuit dans un immeuble du plan et qui a blessé une quinzaine de personnes. Le maire de Valence, le procureur de la République et la préfète de la Drôme se sont rendus dans le quartier pour rassurer la population, Julien Raymond.
10: Après un rapide coup d'œil autour de la maison pour tous, Nicolas D'Aragon, accompagné de la préfète de la Drôme, se dirige vers un homme âgé, assis sur un banc.
11: Vous habitez ici ?
12: Oui.
11: Et alors, l'ambiance ?
12: Ça va pas, hein.
11: C'est dur.
12: Avec les jeunes. C'est dangereux, là, maintenant.
11: Ouais, le quartier devient difficile, non ?
12: Oui, c'est juste.
11: Il n'y a personne dans la rue. Hein. Bon, c'est... allez, bon courage, monsieur.
10: Quelques mots arrachés, l'homme dit qu'il a peur de parler. Le quartier est presque vide. De nombreuses familles regardent depuis la fenêtre de leur appartement la scène. Adil, lui, est bien dehors.
13: C'est l'enfer. Ils ont fabriqué l'enfer.
10: L'homme de 44 ans a toujours vécu ici. D'après lui, la peur s'est emparée du quartier.
13: C'était mieux avant, quoi. C'était moins violent. Les gens qui n'avaient rien à voir, on les laissait tranquilles. Et puis, voilà, ceux qui veulent faire leurs problèmes, ils font leurs problèmes. Voilà. Laissez les gens qui n'ont rien à voir tranquilles.
10: Adil ne reconnaît plus le quartier de son enfance. Certains se demandent s'ils peuvent vivre encore ici.
11: Bien sûr qu'on peut vivre dans le quartier du plan en sécurité.
10: Oui, dit Nicolas D'Aragon, qui veut rassurer après cet incendie criminel.
11: Ça ne veut pas dire que nous avons perdu la partie. Ça ne veut pas dire que nous ne sommes pas là. Regardez, ce soir, là, on est à l'heure de pleine activité en principe. Et on y sera demain soir, après-demain soir. On y sera tout le temps, on ne reculera pas.
10: La CRS 83, ces policiers lourdement armés, ont déjà commencé leur ronde depuis hier soir.
0: Julien Raymond. Pour l'instant, les enquêteurs ne font aucun lien. Mais quelques heures avant l'incendie du plan à Valence, il y avait déjà eu un feu probablement volontaire dans un immeuble du quartier tranquille de Châteauvert. Pas de blessés. Pas de gros dégâts, mais des habitants qui ont été évacués le temps de l'intervention des pompiers.
1: 30 000 climatiseurs arriveront dans les hôpitaux de France d'ici la fin de semaine, au plus tard en début de semaine prochaine.
0: À précision du Premier ministre, hier, alors qu'il ne reste que 4 départements en vigilance orange canicule ce matin, dans beaucoup de régions, les appels aux 15 se calment légèrement, mais il reste quand même toujours bien plus important que d'habitude. Si les températures ont légèrement baissé, le risque incendie est toujours là. Modéré en Drôme Ardèche aujourd'hui. Hier, lors d'une récolte d'orge à Vallon-Pont-d'Arc, une étincelle a entraîné un incendie qui a détruit 1,5 hectare de chaume.
1: Avec les chaleurs des derniers jours, les producteurs de fruits ont dû s'adapter.
0: Bien anticiper les plages d'irrigation pour éviter les phénomènes d'évaporation, décaler les horaires de travail également plus tôt le matin. Mais paradoxalement, cet épisode de canicule a plutôt profité aux arboriculteurs, si on en croit Régis Aubenas. C'est le responsable FDSEA des producteurs de fruits dans la Drôme.
14: On a surtout cherché à continuer à offrir un fruit qui soit le plus goûteux possible. Et en ça, la chaleur et le soleil nous a aidés. Donc on a des fruits qui sont très sucrés. On l'avait vu en expérimentation, mais on s'est aperçu que les filets paragrèles nous aidaient beaucoup. Et globalement, sous filet paragrèle, on n'a pas ces phénomènes de brûlure d'épiderme. Et puis la canicule, elle nous a aidés à mettre en place le marché, à mettre en place le commerce, qu'on est en phase de montée en puissance des volumes français et singulièrement ceux de Drôme Ardèche. Et donc, elle nous a permis de nous installer sur les marchés, que ce soit à l'exportation, mais aussi sur le marché intérieur, surtout sur le marché intérieur, parce qu'on sait que la chaleur et la canicule dopent la consommation, notamment des pêches nectarines, mais aussi de l'abricot. Donc aujourd'hui, on a un commerce qui est bien installé, on a des fruits qui sont bons, et on a des consommateurs qui sont là. Après, à nous de nous adapter.
0: Ouais, on va quand même suivre de près l'évolution des températures parce que la situation pourrait se corser si un nouvel épisode de canicule arrive. Et c'est ce qui semble se présager, les arbres fruitiers pourraient finir par souffrir d'une hygrométrie trop faible. Un accident entre une fourgonnette et un camion hier en Ardèche a fait deux blessés à Issenlas. On est là sur le plateau ardéchois, le conducteur du camion, un homme de 62 ans blessé et un jeune homme de 25 ans aussi qui a dû être désincarcéré. À Saint-Vallier, les élèves de la filière auto du lycée Henri Laurence vont bientôt s'entraîner sur des voitures saisies par la justice. Alors c'est vrai, pas les plus belles hein, qui sont revendues au profit de l'État, mais celles qui valent moins de 800 euros. Cette convention a été signée entre l'Éducation nationale et le tribunal de Valence et elle permet à tout le monde finalement de faire des économies. C'est du gagnant-gagnant. Toutes les précisions sur ici.fr.
1: À Tal'Hermitage, la cité du chocolat vante désormais le meilleur de la Drôme et de l'Ardèche.
0: Grâce à une très belle fresque inaugurée hier, on retrouve des paysages, les peuples, les habitants, mais pas seulement, c'est tout le territoire autour de Tain qui s'affiche, Robin Montel.
15: C'est une fresque d'une dizaine de mètres de long. Elle est au rez-de-chaussée de la cité du chocolat avec 61 dessins à la main de l'artiste drômoise Cindy Lowe.
16: On peut voir des animaux, les bâtiments, les monuments historiques, les fleurs protégées avec leur nom. En fait, c'est vraiment une carte où il faut se balader, prendre le temps de regarder dans le détail.
15: Il y a des paysages avec tous les cours d'eau, des lieux culturels, mais aussi des artisans du coin. 10 au total. C'est le cas de Florence Faugier qui travaille à Tournon.
17: C'est dans mon atelier boutique, on voit à ma table de travail avec forcément des articles de maroquinerie dans la main en train de travailler. Mais c'est vrai que j'étais quand même assez honorée que la cité pense à moi.
15: Mettre à l'honneur des artisans locaux et faire rayonner tout le territoire autour grâce à cette fresque, eh bien la cité du chocolat à Tain veut le faire en utilisant sa notoriété, explique la directrice Aurélie Roux.
18: L'idée c'est donner à voir tout ce que ce territoire a de singulier et de différenciant à la fois pour les touristes qui seront là cet été et qui vont s'installer pour leur dire où pouvez-vous aller faire vos courses, ramener un souvenir. Mais à partir de septembre, les touristes vont s'en aller. C'est les locaux qui vont reprendre leur place dans la cité du chocolat. Et on l'a aussi pensé pour eux.
15: De quoi donner des idées aux 100 000 personnes qui visitent la cité du chocolat chaque année.
0: Robin Montel, cette fois les choses sérieuses commencent vraiment pour les Bleus au Mondial de foot. Qualification ou élimination à chaque match. Premier rendez-vous ce soir pour la France.

0: quelques petites averses, mais vraiment très localisées, très fugaces, très rapides. Nous avons également du côté de la Drôme un ciel bien dégagé à Saillon, vallée de la Drôme, 19 degrés, 21 degrés 2 à Upi. Ah, une petite température pour l'Ardèche, s'il vous plaît, quand même. Oui, nous avons par exemple la Lorac en Vivarais aujourd'hui, dont les Cévennes ardéchoises, 23 degrés, les maximales du jour, 32 à 35 en pleine.
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0: Bon, mais c'est vrai qu'une équipe comme ça, il n'y en a qu'une. Hein. Emmanuel est en haut, il fait des gâteaux. Philippe est en bas, il mange une glace au chocolat. Victor et Laetitia applaudissent le grille-pain. Ouais, bravo, hein, ce grille-pain qui a réussi son toast du premier coup. C'est formidable, comme un Johnny à 7h du mat'.

0: la musique qui nous est proposée avant 7h30 soit celle de Baltimore. Oh là oui. Et Vianney également, 7h11.
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0: Je ne sais pas si des fois vous posez la question lorsque vous êtes en entreprise, que vous travaillez, combien gagne votre collègue de travail. Vous voulez le savoir? Eh bien, vous devrez encore attendre quelques mois parce que la loi sur la transparence des salaires en entreprise patine, nous dira Alain Ginesté dans quelques instants avec son regard sur l'actualité. Combien vous gagnez, Emmanuel Champal? Ah, vous gardez le silence là, évidemment. Ah mais c'est vrai que j'avais oublié, vous êtes bénévole.
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4: 7h13, bon, on va conserver la bonne humeur, je ne vais pas vous mettre en colère dès le matin, mais dans mon œil, Alain Ginesté, on parle de transparence des salaires, et j'avais une question, Alain, pour vous. Combien gagnez-vous alors?
5: Mais quelle question saugrenue. Les salaires sont secrets en France, dans les entreprises. Et apparemment, d'ailleurs, ils vont le rester encore un petit peu. On avait pourtant bon espoir de savoir bientôt ce que gagne notre collègue, si sympa et si proche de nous. Tant qu'on parle pas d'argent. On avait espoir avec la fameuse loi sur la transparence des salaires, d'abord prévue pour le 7 juin, échéance ratée. Puis on nous a dit peut-être pour la fin de l'année. Et puis hier, finalement, le ministre du Travail a dit que ce serait plutôt à la fin de la mandature, en gros donc au premier trimestre 2027. Qu'est-ce qui bloque? D'abord des questions techniques, c'est une transposition d'une directive européenne. Mais ce qui coince surtout, bien sûr, c'est le fond. L'idée est notamment de réduire les inégalités salariales entre les hommes et les femmes, très bien. Mais parmi les mesures prévues pour y arriver, il y en a une qui permet de connaître la moyenne des salaires des employés qui font un travail de valeur égale. Et là, de suite, ça se crispe un petit peu. Grosse tension en perspective à la machine à café, sachant que le texte sera par ailleurs contraignant pour les employeurs, puisqu'ils devront justifier, voire corriger, des écarts de rémunération de plus de 5% entre deux employés similaires, si l'on peut dire. Vous les sentez venir, les longues discussions? Certaines entreprises craignent que le climat social devienne explosif, qu'on passe un temps fou à palabrer, alors que cette loi aura quand même un mérite, celui de se situer, de savoir si on est plutôt en haut ou en bas de la fourchette, voire en dehors. Après, on ne sait jamais si c'est vraiment si bien que ça de regarder dans l'assiette du voisin. D'ailleurs, d'après plusieurs études sur la question, on serait très nombreux à vouloir connaître le salaire de nos collègues, mais beaucoup moins à accepter de donner le nôtre, par modestie ou par pudeur, sans doute.
4: Ah, la pudeur, évidemment. Mal placée, d'ailleurs, souvent, il faut reconnaître, Alain Ginesté. Il est 7h15, ici, Drôme Ardèche. Nous avons beaucoup de fierté dans notre région. Mais si on n'en parle pas, évidemment, ça sert à rien. Donc, on les met en avant. On sera dans les Cévennes ardéchoises à Tine, avec un site lauréat du programme Éco-Restauration. C'est après Baltimora. Tarzan Boy!

0: de la jungle avec Tarzan Boy et la musique cubaine. Bah là, ce sera cet été au festival Jazz à Vienne, 9 juillet. Vos invitations à gagner avant 7h30. Là, il est 7h18. Ici, ça marche, la préservation du patrimoine. Et c'est même d'ailleurs primordial. Ce matin, Christophe Bernard, nous allons mettre en avant la maison du Gerboul qui se trouve en Cévennes ardéchoises à Tine. Alors, c'est un site lauréat du programme Éco-Restauration, Christophe, de la Fondation du patrimoine.
1: Situé au cœur du village médiéval de Tine, dans le sud du parc naturel régional des Monts d'Ardèche, la maison du Gerboul est un bâtiment emblématique de l'architecture locale. En 2024, la chute d'une loze a révélé d'importantes fragilités de la toiture, avec des risques pour la sécurité et des infiltrations. La couverture sera donc restaurée à l'identique en loze de schiste, en mobilisant des savoir-faire traditionnels. Les explications d'Elisa Jaffrenou, chargée de mission culture et patrimoine culturel au sein du parc naturel régional des Monts d'Ardèche.
2: Tine, c'est un endroit merveilleux, un village accroché à son éperon rocheux de schiste. Et au sein de ce village, donc, le parc est propriétaire depuis 2004 de la maison du Gerboul, tout en loze de schiste avec une toiture traditionnelle. Et dans cette maison du Gerboul, depuis 2006, on accueille les visiteurs pour leur proposer un lieu d'accueil dans le village. Il faut noter que c'est un patrimoine fragile qui disparaît, d'où l'enjeu de le maintenir pour les générations futures et pouvoir le faire découvrir au public. On est aussi juste à côté de l'église romane de Tine, qui est monument historique, qui a été classé il y a très longtemps. Donc c'est vraiment un ensemble patrimonial, architectural, qu'il faut arriver à préserver.
1: Être lauréat de ce programme éco-restauration en Rhône-Alpes, de la Fondation du patrimoine, ça consiste en quoi ?
2: C'est un appel à projet éco-rénovation qui a comme enjeu effectivement de permettre de rénover un patrimoine bâti, mais avec une préoccupation sur la dimension environnementale de cette restauration. Donc nous, c'est le cas avec la restauration de la toiture traditionnelle de loze, puisqu'en fait, il y a un gros volet de réemploi des lozes, réemploi de matériaux d'origine, qui est important dans cette dimension d'éco-rénovation, au-delà de l'entretien, de la préservation de ce patrimoine. Il y avait aussi un enjeu biodiversité. Et il se trouve que depuis que le parc est propriétaire, et sûrement avant, gîte dans les combles, dans les greniers de la maison du Gerboul, une colonie de petits rhinolophes. Il y a une quinzaine de femelles qui viennent tous les étés, du coup, mettre bas une quinzaine de petits dans ce grenier. Et du coup, ça nous semble très important de pouvoir non seulement préserver cette colonie, puisque l'ensemble des espaces dans lesquels peuvent aujourd'hui s'installer les colonies de petits rhinolophes disparaissent, puisqu'on ferme les greniers lors des restaurations. Donc c'est important que le parc, au même titre qu'il préserve le patrimoine bâti, puisse préserver cette biodiversité et aussi la donner à voir aux visiteurs qui viennent à Tine.
1: Vous trouverez toutes les infos sur parc-mont-ardèche.fr.
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0: 7h21, ici on trouve Julie, bonjour.
4: Bonjour, ici, bonjour Philippe, bonjour les auditeurs.
0: Ici Julie, c'est à la Roche-de-Glun, là un petit peu au nord de Valence, du côté de la rive drômoise. Le temps sur la Roche ce matin ?
4: Ah bah le ciel est bleu, magnifique, peut-être que le soleil a confondu le 30 juin avec le 15 août.
0: Ouais, c'est ça, vous avez raison, hein. Il a pris de l'avance en tout cas. La température autour de 22-23, c'est ça j'imagine ce matin ?
4: Oui, c'est ça.
0: Bon,
4: oui.
0: Ouais. On est bien à la Roche-de-Glun parce qu'il y a ce qu'on appelle le bassin des Musards, c'est un joli plan d'eau qui a connu de belles soirées guinguettes que vous allez remettre à l'honneur, c'est ça ?
4: Alors tout à fait, la municipalité de la Roche-de-Glun organise un tout nouveau événement. Ouais. À ne pas manquer, qui s'appelle les Festifs des Musards.
0: Ouais, on va vraiment retrouver l'ambiance de ces soirées que certains et certaines ont connues il y a quelques années.
4: Alors, c'est l'idée, avec un côté un petit peu plus moderne, mais c'est vraiment l'idée de faire la fête au bord de l'eau, dans un coin de fraîcheur, avec voilà, une ambiance guinguette et des décorations, des lampions, un petit air d'accordéon pour démarrer la soirée. Puis un concert, avec donc les Canel Wimpir, qui est un groupe local de reprise, pop, rock et variété, et qui propose des titres des années 70 à des tubes de nos jours.
0: Les Festifs des Musards, c'est pour quand exactement la date ?
4: Alors, c'est vendredi.
0: Ce vendredi.
4: Vendredi 3 juillet, vendredi à partir de 19h30. Il y aura aussi plusieurs food trucks et une buvette pour se rafraîchir et grignoter un bout. Vraiment l'idée, c'est d'être dans une ambiance conviviale, de venir en famille, entre amis, de passer un moment au bord de l'eau pour faire la fête.
0: Formidable.
4: Voilà, on peut venir avec une petite couverture pour se poser au bord de l'eau. Ceux qui ont envie peuvent mettre une petite tenue, enfin un petit foulard. Enfin voilà, c'est pas obligatoire, mais ça peut être sympathique pour retrouver un petit peu cet esprit-là.
0: Ouais. Eh ben c'est parfait. C'est parfait. On se donne rendez-vous vendredi. On est parti, on est partant, on vous suit. Merci beaucoup Julie pour la Roche de Glun ce matin avec la Roche de Glun d'autrefois en quelque sorte, hein, pour retrouver cette ambiance au bassin des Musards. Pourquoi l'argentière s'appelle l'argentière dans les Cévennes ardéchoises? Cette question, on va la poser à Daphné Michelat après Vianney.

0: Qu'il est beau ce papa Vianney, qui sera beau ce concert de Buena Vista All Stars, hein, ça fait un petit moment que je vous en parle. On vous offre votre soirée du 9 juillet à Jazz à Vienne, bientôt, avant 7h30, ça arrive.
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0: La Drôme et l'Ardèche avec un versant curieux des questions qu'on pose à Daphné Michelat. Bonjour Daphné.
4: Bonjour Philippe.
0: Pourquoi Daphné, la ville que l'on trouve dans les Cévennes ardéchoises, l'Argentière, s'appelle l'Argentière. On imagine que ses habitants étaient tous riches comme Crésus, c'est ça? L'Argentière, enfin, je sais pas, ça me fait rêver moi.
4: Pas vraiment.
0: Non, pas vraiment.
4: En fait, le nom l'Argentière ne vient pas d'une fortune générale des habitants, même s'ils auraient aimé, hein, mais d'une richesse bien particulière cachée sous terre et c'est... de l'argent.
0: Mais l'argent comme des pièces de monnaie, un trésor enfoui?
4: Alors il y a un petit peu du vrai, mais ouais. En fait on est à l'état brut. Ah oui. Au Moyen-Âge, on a exploité à l'Argentière un filon de galène argentifère, autrement dit, en fait du minerai de plomb contenant de l'argent. Et la ville est même devenue l'un des principaux centres miniers de la région.
0: Donc l'Argentière, c'est un petit peu notre Far West à nous, mais sans les cow-boys.
4: Ouais, avec les chapeaux.
0: Ouais.
4: Bon, vous imaginez, au 11e, 12e siècle, en fait, on creuse, on extrait, on fait fondre et l'argent alimente l'économie féodale. Alors le filon était si important que les évêques de Viviers et les comtes de Toulouse se disputaient sa gestion. On parlait même d'un pactole médiéval.
0: J'imagine. Ah mais les habitants, est-ce qu'ils en profitaient eux?
4: Pas forcément. Comme toujours.
0: C'est ça leur passait sous le nez.
4: Ouais. Ce sont surtout les seigneurs et l'église qui tiraient profit du métal précieux. Mais quand même, pour la ville, c'est quand même une chance, puisqu'il y a le commerce qui se développe, les artisans affluent et l'Argentière se dote de fortifications, d'un château, de ruelles pavées, et l'argent finalement a façonné ce paysage.
0: C'est ça qui est fou. Et aujourd'hui, il n'y a plus de mine.
4: Eh non, l'exploitation a cessé depuis bien longtemps, mais la mémoire reste. Le nom de la ville, bien sûr, l'Argentière, et puis aussi son patrimoine. Quand vous vous promenez dans les ruelles médiévales, vous sentez encore cette histoire minière sous vos pieds. Et puis des traces sont encore bien visibles. On a la tour d'extraction de Montredon, les anciens ateliers, les bâtiments, et puis sous nos pieds, près de 800 km de galeries désormais inondées. Oui. Pas de fortune à récolter, mais un patrimoine unique et une mémoire souterraine qui continue d'alimenter l'imaginaire des visiteurs.
0: Une soirée à Cuba. Alors je vous offre pas l'avion et le voyage en avion, je vous offre le voyage à Vienne, ce qui est déjà pas si mal d'ailleurs. Vos invitations pour la soirée cubaine de Jazz à Vienne, ce sera avec la formation mythique, elle est vraiment excellente, Buena Vista All Stars.
5: Bon,

0: vous y voit bien déjà dans les gradins du théâtre antique de Vienne, là, avec ce groupe excellent, ces instrumentistes légendaires, ces classiques intemporels. Et puis, en première partie de Buena Vista All Stars, il y aura The Get Down, qui, là aussi, auront un groove très caribéen au passage. 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
0: Emmanuel Champal, après l'incendie volontaire d'un immeuble à Valence hier, des CRS sont arrivés en renfort.
2: Retour ce matin sur une nuit qui aurait pu être dramatique dans le quartier du Plan, avec des habitants surpris en plein sommeil par les fumées et les flammes. Une vingtaine de personnes blessées, mais pas de morts. On y revient dans 90 secondes après le tour de l'actu. Cyril Ardo et des départements en alerte ce matin.
3: Attention aux feux de forêt. 8 départements sont aujourd'hui en alerte orange. Le Maine-et-Loire, les Deux-Sèvres et le pourtour méditerranéen des Pyrénées-Orientales aux Bouches-du-Rhône. C'est même des départements du sud de la France seront demain en vigilance rouge face aux incendies. Par ailleurs, concernant le risque canicule, il n'y a plus que les Alpes-Maritimes, le Var et la Corse qui sont en orange. Des recherches en cours sur le lac d'Annecy en Haute-Savoie pour retrouver un homme de 51 ans qui s'est noyé hier après-midi. C'est la troisième noyade en une semaine à cet endroit. Il y a eu, à l'échelle du pays, près de 80 noyades en deux semaines. Un probable attentat à Monaco hier soir. 3 personnes blessées, dont 2 grièvement, tous membres d'une même famille. L'une des plus grosses fortunes ukrainiennes est touchée et des secours français sont mobilisés. La taxe française de 2 euros sur les petits colis vendus par les sites asiatiques suspendue demain, indique le gouvernement. Au même moment, un droit de douane européen de 3 euros entre en vigueur. Par ailleurs, les sénateurs ont définitivement adopté hier soir une loi contre les vêtements d'ultra fast fashion. Les opposants à l'autoroute A69 annoncent saisir la Commission européenne. Hier, le Conseil d'État a définitivement valider ce chantier controversé qui doit relier Toulouse à Castres d'ici octobre. Et puis place au 16e de finale de la Coupe du Monde de foot pour les Bleus. France-Suède dès 23h, match à suivre à partir de 22h30 sur ICI et ICI.fr. En cas de victoire, la France rencontrera le Paraguay en 8e de finale.
2: Il est 7h31, 24 heures après l'incendie criminel sur fond de narcotrafic qui a touché un immeuble du quartier du Plan à Valence. L'émotion est toujours très vive chez les habitants. Un feu allumé vers 4 heures du matin, à plusieurs étages, dans la cage d'escalier. Certains occupants se sont retrouvés piégés. Clément Arnal, ils vous ont raconté comment ils ont vécu ce nouveau feu volontaire qui a fait une vingtaine de blessés, des habitants évidemment très marqués que vous avez rencontrés juste quelques heures après leur descente de cet immeuble, donc qui a pris feu vers 4 heures du matin. Tout de suite, donc, Clément Ardal, les témoignages de ces habitants.
4: Oui, les habitants se rassemblent au pied de l'immeuble, derrière le périmètre de sécurité dressé par la police. Ils ne sont habillés que de ce qu'ils ont pu récupérer à la hâte. Beaucoup sont pieds nus. Des appels à la famille, aux employeurs aussi. Erwan habite dans les derniers étages de l'immeuble. Comme beaucoup, il a cru mourir.
5: On est allé directement sur le balcon. On a pris le portable. On entend 2 détonations. Et là, on se dit, c'est la fin, en fait. Il y a le feu au-dessus de nous. On entend les gens crier à la mort en bas. Et on pense que c'est des gens qui sont en train de brûler, tellement ils crient strident.
4: Une scène d'horreur enregistrée par un habitant. Erwan imagine alors l'impensable.
5: Bah là, qu'est-ce qu'on se dit? Mais on est piégé en fait. Il y a le feu en bas, il y a le feu au-dessus. On voit les étincelles, les flammes passer au-dessus de nous. Il fait un peu chaud. Clairement, j'étais à 2 doigts de sauter. Parce qu'en fait, je préfère 1000 fois une mort comme ça que de brûler. En fait, c'est affreux.
4: Il a finalement été sauvé par les pompiers et leur nacelle. Mais des habitants des étages inférieurs ont bien sauté. Certains se sont blessés dans leur chute.
6: On s'est vu mourir quand même.
4: Anne-Laure, elle, a été secourue sur son balcon avec son compagnon, sa chienne et ses 2 enfants. Ils ont déjà connu ça, un incendie dans l'immeuble en septembre dernier. Et il y a une semaine, des individus ont de nouveau tenté d'y allumer un feu.
6: En tant qu'enfant, on n'a pas à subir ce genre de choses. C'est malheureux à dire, mais en fait, ils ont déjà vécu cette situation. Donc au final, ils n'ont pas posé de questions. De suite, ils sont allés sur le balcon. Et on a essayé d'être le plus calme possible pour ne pas leur transmettre nos peurs, notre stress. Là, ils ont l'air d'aller bien physiquement. Psychologiquement, on verra dans les jours qui suivent.
4: À bout, elle interpelle les autorités.
6: Que fait l'État? puisque le maire nous renvoie sur l'État. Alors, que fait l'État ?
7: Le maire est passé, il vous a dit quoi ?
6: Là, il est venu parce que oui, effectivement, il s'est rendu compte que on a failli tous mourir. Mais on n'attend pas que tout le monde risque sa vie, en fait, pour prendre en considération les besoins de ses électeurs. On ne compte pas à ses yeux.
4: Alors que l'immeuble est bouclé par sécurité et pour permettre aux enquêteurs de travailler, la ville de Valence a proposé aux habitants sans solution de dormir deux nuits à l'hôtel en attendant de faire les premières démarches d'assurance.
2: Clément Arnal, le maire de Valence, le procureur de la République et la préfète de la Drôme se sont rendus dans le quartier du Plan hier soir pour annoncer le déploiement de CRS spécialisé dans les violences urbaines.
0: Combien d'hommes déployés et pour combien de temps ? On pose la question dans 10 minutes à Marie-Aimée Gaspari, la préfète invitée d'Isidro Mardèche ce matin.
2: L'info aussi avec les élèves du lycée Henri Laurence à Saint-Vallier qui vont désosser les voitures des trafiquants et des cochons d'Inde drômois qui ont fait les pronostics pour le 16e de finale France-Suède ce soir au Mondial de foot. On en parle dans le journal à 8h. Les dernières nouvelles du temps, Philippe.
0: C'est du soleil pour la journée, avec un petit peu de mistral, autour de 50 km/h. Il a fait encore chaud cette nuit. Certains ont, faut le dire, un peu étouffé. C'est vrai que c'est très désagréable la nuit. On a du mal à se rafraîchir. La chaleur reste présente, même si elle n'est pas aussi extrême en journée que les précédents jours. 32 à 35 en pleine, 25 vers 1000 mètres d'altitude. Je désire que les prochains, parce qu'apparemment, les températures seraient plutôt dans la direction remontante à partir du week-end prochain.
2: Sur la route?
0: Ouais, la route, justement. Bon, j'y viens, Emmanuel. Ouais, pas de pression. Chantier sur la D266 entre Saint-Laurent-du-Pape et Gillac et Bruzac, pas très loin de la vallée de Lérieux. La route est barrée le 7 juillet. Alors, c'est une petite route, certes, mais c'est important parce que la déviation se fera ce jour-là sur d'autres itinéraires.
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0: On nous dit souvent de voir la vie en rose. Alors, il y a ceux qui préfèrent la voir en bleu. Bon, après, chacun ses goûts et ses couleurs. Puis finalement, pourquoi on ne verrait pas la vie en vert ? Mais après tout, franchement, le vert, c'est une très belle couleur. Sortons des clichés. Personne n'a jamais demandé son avis à une courgette, hein ? Ou à une négresse verte ?

0: Bonjour l'été pour toute la vie et avec la musique c'est encore mieux. Il y aura Zucchero, Charlotte Cardin avant l'actu locale de 8h. Nous sommes là.
1: 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Philippe Costa.
0: Mais bien sûr, puis Olivier aussi. Bonjour Olivier.
2: Bonjour.
0: Aux Olières sur RIE, on est content de vous avoir parmi nous Olivier. Puis on serait également très heureux de vous inviter au concert cubain de jazz à Vienne.
2: Ouais, et puis ouais, je connais, on y avait été déjà un peu l'année dernière, donc c'est plutôt sympa ouais, comme endroit.
0: Ouais. Ah ouais, l'endroit est sympa, et puis franchement avec le Buena Vista All Stars. Ah, il est particulièrement sympathique. Alors, question d'actualité, vous me dites s'il s'agit de la Drôme ou de l'Ardèche en moins de 6 secondes. Voici ma question. Oh, bon, on en parlait même ce matin, ou même hier d'ailleurs, on n'en parle pas.
2: J'ai pas écouté, mais on va essayer.
0: Alors essayez, parce que, a priori, je dirais pas que c'est logique, mais bon. C'est un triathlon qui se déroule le week-end prochain, 2, 3 et 4 juillet. À votre avis, ce triathlon se déroule en Drôme ou en Ardèche? Top chrono, 6 secondes.
2: En Ardèche.
0: Oui, c'était une bonne réponse. Où à votre avis exactement?
2: Bon, je pense dans le pont d'Arc, peut-être.
0: Ben, c'est ça, exactement. Mais si, c'est ça. Le triathlon des gorges, au bord de la rivière Ardèche. Voilà, épreuve semi-nocturne pour éviter la chaleur. Puis pour tous les profils de sportifs, des jeunes débutants jusqu'aux triathlètes expérimentés. Ben, bravo, Olivier. Ça y est, avez vos invitations. Super.
2: Ben, écoutez, je vous remercie. Hein. Je vous remercie, c'est très sympa.
0: Grand plaisir.
2: Donc, je pensais bien à vous.
0: Ben, oui, j'espère bien. 9 juillet, effectivement, grâce à votre radio. Qui s'appelle comment, d'ailleurs, vous en souvenez?
2: Ici, dans Ardèche.
0: Bon, voilà, il y a un collapse, Olivier. Allez, bonne journée aux Olières sur RIE.
2: Merci à vous, au revoir. À très bientôt.

0: Le défilé printemps-été de Charlotte Cardin, il est 7h44.
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0: Un nouvel épisode de la guerre entre narcotrafiquants à Valence avec l'incendie criminel d'un immeuble quartier du Plan la nuit dernière. On en parle ce matin, Emmanuel Champal, avec la préfète de la Drôme.
3: Bonjour Marie-Aimée Gaspari.
4: Bonjour.
3: De l'essence déversée dans un immeuble, des habitants qui se retrouvent coincés, qui pour certains sautent par la fenêtre pour échapper aux flammes. Écoutez ce que nous disait hier matin une maman évacuée avec ses enfants.
5: On n'a pas à avoir peur de risquer sa vie chez soi, de risquer sa vie en allant à l'école, parce qu'on est un quartier où il y a eu énormément de fusillades. Et donc, que fait l'État ?
3: Que fait l'État, Marie-Aimée Gaspari ?
4: Alors, je voudrais d'abord m'adresser, moi, à cette dame, parce que j'entends sa revendication et sa demande qui est légitime, qui est simple, qui est de pouvoir vivre en toute sécurité et dans son quartier et dans son domicile. Les faits qui se sont produits dimanche soir sont d'une extrême gravité. On a passé un cap, clairement, dans le cycle de la violence auquel nous assistons depuis plusieurs semaines. Moi, ce que je voudrais d'abord leur dire à ces habitants, c'est que l'État ne les abandonnera pas. Je le redis, il faut que nous soyons présents, il faut que nous combattions pied à pied ces trafics de stupéfiants et cette violence associée. Et surtout, vous pouvez compter, et chacun peut compter sur mon entière détermination pour combattre le trafic de stupéfiants.
3: Très concrètement, ça se traduit comment ? Des CRS sont déjà arrivés dès hier.
4: Nous avons eu et obtenu des renforts. C'est ma responsabilité que de solliciter des renforts auprès du préfet de zone qui est très vigilant. Et surtout, nous avons une action qui est double. Une action de fond que nous continuons à mener, et vous le voyez, il y a des opérations qui sont conduites depuis plusieurs semaines. Nous avons des interpellations, 67 interpellations, 15 placements en détention provisoire. Nous avons interpellé 10 tueurs à gages avant leur passage à l'acte. Moi, j'ai prononcé 7 fermetures de commerce et prononcé aussi une soixantaine d'interdictions de paraître à l'encontre d'individus qui se livrent à du trafic de stupéfiants. Tout cela, c'est une action importante qu'il faut que nous continuions à mener pour nous attaquer à ces réseaux criminels. Ensuite, il y a un réinvestissement de l'espace public et une réappropriation de l'espace public. Il faut que nous soyons présents pour rassurer la population, pour dissuader le passage à l'acte et aussi pour éviter les points de fixation qui sont parfois en train de se recomposer au sein de ces quartiers. Nous en sommes conscients. Il faut que nous soyons là pour les démanteler. Nous reprenons un cycle de violence. Comme en 2023, on est avec des modes opératoires qui sont différents.
3: En 2023, c'est deux quartiers qui s'affrontaient. Hein.
4: Dans la lecture que nous faisons, il y a une lutte de territoire. Il y a des clans qui s'affrontent. Il y a des clans qui s'affrontent aussi parce qu'il y a eu des sorties de détention. Il y a un cycle de violence. On répond coup pour coup. Chaque camp se répond. Et il y a, vous avez vu, des meurtres aussi qui génèrent encore de la violence. Mais je le dis aussi, le trafic de stupéfiants génère une violence qui est consubstantielle à son mode de fonctionnement.
3: Vous nous l'avez dit, donc des renforts sont arrivés. Combien d'hommes ? Combien de temps ? Quelle est leur mission ?
4: Là, nous avons une section de la CRS 83 qui est présente pour, en tout cas pour une durée qui reste à définir, mais dans mon esprit, il faut que nous ayons une CRS 83 aussi longtemps que nécessaire. Et je vais m'atteler à solliciter ce renfort aussi longtemps que cela sera nécessaire. Il y a 22 CRS en plus qui sont présents sur la voie publique et nous organisons pour avoir une amplitude horaire qui soit suffisante. Vous l'avez vu, ces faits, ils se produisent tôt dans la soirée, dans l'après-midi, tard dans la nuit. Donc il faut que nous arrivions à organiser avec l'ensemble des forces en présence. Et l'ensemble des forces en présence, c'est aussi la police municipale. Le maire est aussi très engagé sur ce terrain. Et nous engageons dans un continuum de sécurité pour garantir la sécurité de nos concitoyens.
3: On rappelle que cette CRS 83 est spécialisée dans les violences urbaines. Hein.
4: Elle est spécialisée et dans les violences urbaines et dans le trafic de stupéfiants, puisqu'elle intervient à Grenoble, à Lyon, sur des thématiques de trafic de stupéfiants, bien évidemment.
3: Vous dites l'amplitude horaire, effectivement, on doit être sur le terrain, si on vous entend bien, 24-24. Aujourd'hui, c'est pas tout à fait le cas, parce que les moyens de police sont ce qu'ils sont. Comment vous allez vous organiser par rapport à ça ?
4: Le fait de bénéficier de renforts permet justement d'optimiser la présence des forces sur le terrain. Donc nous organisons, et c'est un travail que nous faisons avec le DIPN, avec la police municipale aussi, pour organiser une présence qui permette de couvrir la plus large amplitude horaire possible. Je l'ai dit, Le dernier meurtre qui s'est produit au plan, il a été perpétré à 20h50. Le précédent, en fin de mois, c'était 23h. Et l'incendie de dimanche soir, c'était 4h du matin. Donc vous voyez bien qu'on est confronté à un réel enjeu de pouvoir couvrir une plage aussi large que possible. Et ces renforts nous le permettent.
3: Marie-Mé Gaspari, les incidents des dernières semaines se sont produits essentiellement dans le quartier du Plan. Pourquoi cet endroit-là précisément ?
4: On ne peut pas dire vraiment que le quartier du Plan soit l'unique quartier qui soit ciblé. On assiste à des violences un peu partout, Fonds-Barlette, Le Plan, on a vu que nous avons eu aussi des faits qui ont été commis à Bourg-lès-Valence ou dans d'autres quartiers de Valence. Donc on a actuellement une recomposition des forces en présence avec une lutte de territoire très vive. Avec une volonté de terroriser et de terroriser et les habitants et les participants à ce trafic, c'est manifeste et peut-être un phénomène nouveau quand même parce que il faut le dire, nous avons aujourd'hui des réseaux qui ne s'attaquent plus uniquement aux trafiquants, mais aussi à leurs proches, à leur entourage, et qui, et c'était l'effet de dimanche soir, commettent des faits d'une gravité extrême, c'est-à-dire mettre le feu à un immeuble collectif d'habitation, au risque et de mettre en péril la vie de tous les habitants de cet immeuble.
3: Personnes qui n'ont rien à voir avec le narcotrafic.
4: Qui n'ont rien à voir avec le narcotrafic. Simplement, dans ces immeubles, il y a des proches de ces réseaux. Et peut-être aussi la deuxième nouveauté, c'est que nous avons des équipes qui aujourd'hui, et ça c'est un phénomène qui est en pleine expansion, qui sont recrutées sur les réseaux sociaux et qui nous viennent de l'extérieur pour commettre ces faits. On le voit dans les tueurs à gages qui ont été interpellés, c'est essentiellement des individus qui viennent de l'extérieur, qui sont recrutés pour quelques milliers d'euros et qui ont une mission, mettre le feu à un immeuble, tuer des individus.
3: Et ça, c'est pas possible. Il y a des interpellations, vous nous l'avez dit, il y a des CRS qui sont là. Ça va suffire, franchement ?
4: Nous sommes déterminés. Et nous avons réussi à inverser la tendance en 2023 et je veux croire que nous allons y arriver. Et sous l'autorité du procureur de la République, tout sera fait pour interpeller les auteurs et rassurer in fine la population. C'est notre devoir et donc nous nous y attelons avec des moyens humains mais aussi avec une stratégie. Tous, nous sommes alignés et vous l'avez vu, nous étions tous à Fonds-Barlette, au plan, pardon, hier soir avec le maire de Valence, le procureur de la République et moi-même. Et la CRS 83, pourquoi ? Pour montrer une image de total alignement et de détermination de l'ensemble des acteurs de ce territoire pour ramener de la sécurité et de la tranquillité à nos habitants.
3: Mais avec des habitants qui sont inquiets, on l'a entendu ce matin sur Isidro Mardèche, des habitants qui n'osent pas toujours parler. En tout cas, on a franchi un cap, c'est très clair. Voilà ce que vous nous dites ce matin, Marie-Mé Gaspari, préfète de la Drôme, avec l'arrivée donc de 22 policiers de la CRS 83, spécialisés notamment dans les violences urbaines et le narcotrafic. Ils sont là depuis hier et pour une durée pour l'instant indéterminée. Merci à vous, passez une bonne journée.
0: Il est 7h52.
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0: Ouais, c'est que les nuits sont chaudes, voire étouffantes par endroits. Déjà 24,8 degrés ce matin à la chapelle sous Benat avec un petit peu de brume de chaleur. 22 à Saint-Jean-Royan, le ciel est bleu en revanche. Pourquoi dit-on se mettre à table ? Eh ben, on a trouvé la réponse avec Stéphane Bern, on vous l'expose juste avant l'actu locale de 8h.

0: Et il a fait une tournée de dingue. Je parle pas de Zucchero, qui est très bien aussi. Non, je parle du Pestacle de Julien Doré. Ça a été filmé d'ailleurs et c'est vraiment un spectacle à découvrir. Ce sera d'ailleurs au cinéma Pathé Valence ce jeudi 21h. Dans un petit quart d'heure, je vous offre des invitations pour cette soirée unique, exceptionnelle.
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0: Un voyage dans le temps de 2 minutes et on en fait du chemin avec l'actu locale dans quelques instants. Là, c'est un petit peu d'histoire. Stéphane Bern, bonjour.
4: Bonjour Philippe.
0: Le voyage du mardi matin au temps où dîner commençait par un petit peu de bricolage.
4: Va mettre la table. Aujourd'hui, c'est une corvée légère. Au Moyen-Âge, c'était presque un chantier. Genre, permis de construire et casque obligatoire. Prenons une grande salle, un soir d'hiver, quelque part dans le royaume de France. Des bancs, un feu, des gens, mais pas de table, rien. Juste de l'espace vide. Cambriolage ? Non, une déco épurée, on va dire. Et puis quelqu'un donne l'ordre.
5: Pour le départ, attention !
4: Deux serviteurs arrivent avec des tréteaux, tel un dimanche de brocante. Ils les déplient, les calent tant bien que mal sur le sol irrégulier. Un troisième apporte une lourde planche. On la pose dessus. Évidemment, ça penche, alors on ajuste. Ça repenche de l'autre côté, on recommence. La table, littéralement, se fabrique sous vos yeux, dans un mélange de précision et de système D. Un vrai tuto bricolage, sans YouTube, mais avec beaucoup d'optimisme. Ce n'est qu'une fois ce montage terminé que le repas peut commencer.
6: Où sont les rôles, les rôtis, les saucisses ? Où sont les fèves, les pâtés de serre ?
4: On étend la nappe, on dispose le pain, les écuelles, et enfin, on mange. En croisant les doigts pour que ça ne s'effondre pas au moment du potage.
6: À table ! Oui, la souplette, la bonne souplette !
4: Car au Moyen-Âge, la table n'est pas un meuble. C'est une installation temporaire, une fabrication au CDD. On la met pour manger, puis on la retire. La même pièce peut ensuite servir à dormir, travailler, recevoir. Digne d'un studio parisien. Mettre la table, à l'époque, n'est donc pas une expression. C'est une opération, presque une mission commando. Le français du XVIe siècle en garde la trace. On met la nappe, on dresse littéralement la table. Comme quoi, dans notre quotidien, certains gestes ont disparu, mais les mots, eux, continuent de faire comme si de rien n'était. Allez, c'est fini. Maintenant, on débarrasse.
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0: Ici, premier sur l'actu local en Drôme Ardèche, mardi 30 juin, 8h. France-Suède au Mondial de foot, c'est le premier match à élimination directe pour nos Bleus ce soir, Emmanuel Champal.
7: Un match à 23h à vivre en direct sur ICI Drôme Ardèche. Et les tricolores vont gagner si on se fie au pronostic de cochon d'Inde drômois. Depuis le début de la Coupe du Monde, le zoo du Py près de Cré demande à ses pensionnaires de faire les pronos. C'est Maëva Lyonneton-Gerland qui a eu cette idée.
8: Comme je ne peux pas rentrer absolument avec tous les animaux et qu'ils ne sont pas toujours tous d'accord, là j'ai commencé avec les lémuriens, un lémurien qui nous a prédit la première victoire. Ensuite, ça a été nos petites chèvres naines dans la mini-ferme. Et contre la Norvège, c'était les tatous qui nous ont prédit la victoire. Et pour l'instant, on s'en est bien sortis. Ça a été à chaque fois sur la France, donc on est pas mal. C'est pas très exotique, mais mardi, c'est les cochons d'Inde qui nous ont donner leur avis. Pour le coup, c'est une bonne nouvelle. Les cochons d'Inde ont prédit une nouvelle victoire de la France pour les 16e de finale contre la Suède.
7: Oui, enfin, ils ne donnent pas le score quand même. Hein, voilà. Pour les voir, ces cochons d'Inde en train de faire les pronos, vous avez photos et vidéos sur ici.fr. La première grosse surprise de cette Coupe du Monde, c'est l'Allemagne qui a été éliminée au tir au but par le Paraguay. Le Paraguay, prochain adversaire des Bleus, si ça passe ce soir, le Maroc et le Brésil se sont aussi qualifiés pour les 8e.
0: On a franchi un cap, mais on ne lâche rien. Message ce matin sur Isidro Mardèche de la préfète de la Drôme.
7: Marie-Aimé Gaspari qui était avec nous il y a quelques minutes nous l'a dit. 22 CRS sont arrivés à Valence pour une durée indéterminée après l'incendie criminel dans un immeuble du quartier du Plan la nuit dernière. Incendie qui a fait une quinzaine de blessés. Ces policiers vont patrouiller 24 heures sur 24. Le temps qu'il faudra, ils resteront ici. La préfète était hier soir avec le maire de Valence dans le quartier du Plan pour tenter de rassurer les habitants. Et Nicolas D'Aragon, le maire, n'était pas résigné.
5: Je ne sais pas s'il y a un maire en France qui a la solution, mais qu'il me la donne pour faire que des assassins viennent sur le territoire communal en ayant perçu une somme importante à travers les réseaux sociaux pour réaliser un contrat. Donc je ne suis pas du tout surpris. En revanche, je sais que si on met, pardonnez-moi l'expression, du bleu sur l'espace public, c'est le cas ce soir et j'espère que ça durera longtemps, je suis convaincu qu'on gagne du terrain et on ne doit jamais reculer devant ces narcotrafiquants. On ne doit jamais laisser l'espace public libre. On a peut-être donné, prêté le flanc, je ne sais pas, peut-être, mais en tout cas, je suis très heureux de voir que la réaction est immédiate. Une nouvelle fois, je le redis, déjà la semaine dernière, Madame la Préfète avait demandé des forces mobiles supplémentaires. Signe que nous avons repéré ces phénomènes depuis un moment et signe que nous ne lâcherons rien.
7: Et Nicolas D'Aragon, le maire de Valence. Quelques heures avant l'incendie du Plan, un autre feu, sans doute criminel lui aussi, avait été allumé à Valence, mais dans un immeuble du quartier plus tranquille de Châteauvert, rue Daniel Defoe. Peu de dégâts, la porte d'un appartement endommagée, mais pas de blessés. Pour l'instant, les enquêteurs ne font pas de lien entre ces deux incendies.
0: Drôme et Ardèche sont en risque modéré aujourd'hui pour les feux de forêt.
7: Hier matin, 1,5 hectare de chaume a brûlé à Vallon-Pont-d'Arc à cause d'une étincelle, probablement provoquée par une pierre pendant la récolte d'orge. Il ne reste plus que 4 départements en vigilance orange canicule, le Var, les Alpes-Maritimes et les 2 départements de Corse. Le Premier ministre a tenu une cellule de crise interministérielle hier soir pour tirer les leçons de cet épisode de chaleur exceptionnelle concernant la canicule à gérer dans les hôpitaux. Une partie des 30 000 climatiseurs déjà commandés vont arriver dès cette fin de semaine, au pire dès le début de semaine prochaine.
0: Des voitures saisies par la justice vont se faire désosser au lycée Henri Laurent de Savalier.
7: Oui, ça peut surprendre, mais désormais ce sera possible grâce à une convention qui a été signée hier entre l'établissement et le tribunal judiciaire de Valence. Le lycée va récupérer gratuitement des véhicules pour permettre à ses élèves de la filière automobile de s'entraîner. Ça permettra à tout le monde de faire des économies, Véronique Narbou.
9: Fabrice Châtaignier est le directeur délégué aux formations du lycée Henri Laurens et il a fait les comptes. Chaque année, il débourse jusqu'à 15 000 euros auprès des CAS automobiles pour s'approvisionner en véhicules. Désormais, il suffira de piocher parmi les voitures saisies par la justice. Pas flambant neuve, mais idéal pour former ces 330 élèves.
10: Les voitures qu'il m'a données, c'est des voitures de moins de 800 euros à valeur d'expert. Et puis nous, des grosses berlines de rêve, des Porsche Cayenne, ce genre de voitures, ça ne nous intéresse pas. D'une part, on n'a pas la place pour les stocker, on n'a pas les outils diagnostiques. Donc nous, ce qu'on veut, c'est la voiture de monsieur et madame tout le monde.
9: En l'occurrence, les voitures données au lycée sont saisies dans le cadre du narcotrafic ou bien ce sont des véhicules confisqués en cas de conduite sous alcool ou stupéfiant. Et cela va soulager le budget du tribunal judiciaire de Valence, dont Luc Barbier est le président.
11: À un moment donné, on était aux alentours de 230 à 250 000 euros de frais de gardiennage. Parce que les garages, c'est un montant chaque jour qui est multiplié. Et les procédures étant parfois longues, eh bien, c'était des coûts très importants.
9: Et avec cette convention, le tribunal judiciaire économisera aussi les frais de destruction des véhicules de peu de valeur.
7: Véronique Narbou, sans surprise, le Sénat a voté cette nuit la réintroduction de pesticides interdits dans le projet de loi agricole. Notamment l'acétamipride, l'insecticide tueur d'abeilles interdit en France mais autorisé ailleurs en Europe. Les sénateurs ressuscitent donc une partie des mesures de la loi Duplomb, malgré la pétition d'opposants aux 2 millions de signatures l'an dernier. En cyclisme, le Drômois Sandy Dujardin ne courra pas le Tour de France cette année. Il n'a pas été retenu par son équipe Total Énergie. Dommage, le Tour de France en tout cas s'élancera sans lui, samedi, de Barcelone, en Espagne. 8h06, Philippe, cette journée ressemblera étrangement à celle d'hier.
0: Oui, à peu près pareil que le Mistral, peut-être un tout petit peu moins fort, mais à 50 km/h tout de même. On a beaucoup de soleil ce matin. On aura effectivement dans l'après-midi développement de nuages, plutôt sur les reliefs. Il y a eu quelques averses, mais vraiment très localisées sur les reliefs. Ben là, c'est pareil. Aujourd'hui, peut-être quelques gouttes de pluie, là aussi très localisées. Bon, la chaleur reste présente la nuit, hein, c'est même parfois un petit peu étouffant. En journée, c'est également là la chaleur, mais bon, moins extrême que ce qu'on avait connu la semaine dernière. 32 à 35 en pleine aujourd'hui, 25 vers 1000 mètres. Demain, bah pareil, soleil et Mistral plus fort aussi, 70 km/h.
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0: Nous revoilà pour la suite de la semaine, chaude mais quand même parsemée d'oasis où il fera bon se poser et se reposer. D'ailleurs, je vous invite à vous poser là, 5 secondes, c'est pas beaucoup, sans rien faire. Juste écouter le chant des oiseaux et le chant des loups.

0: Non, il faut pas envoyer sa carte grise par la poste. En tout cas, l'envoyer à n'importe qui. On vous met en garde avec le rendez-vous anti-arnaque dans quelques instants. Aude Razzo sera mobilisée.
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0: Bon, il y aura aussi de la musique, il y aura Laurent Voulzy. On écoute tout ça avant 8h30. À propos de musique.
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0: 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Ça s'appelle Le Dernier Pestacle. Ça a été inspiré par son fils. Il est très inspiré par son fils, Julien Doré. C'est vraiment un moment à découvrir au cinéma avec des images de qualité, un son incroyable. 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
0: 8h13, c'est le moment d'affronter la réalité des choses, hein, ce monde où on est quand même environné par les arnaques. Alors il ne faut pas avoir peur de tout, il faut juste les déjouer avec Aude Razzo.

0: Votre message ce matin, on n'envoie pas de copie de sa carte grise à n'importe qui.
1: Oui, je vous dis souvent, attention, prenez vos précautions quand vous devez fournir une copie de carte d'identité pour louer un appartement, par exemple, ou une voiture. Eh bien, la carte grise, c'est pareil. Et là, je m'adresse tout particulièrement à ceux qui vendent leur voiture sur Internet, sur Le Bon Coin ou toute autre plateforme. Un acheteur vous contacte, il est intéressé, il engage la discussion et puis il vous demande une copie de la carte grise du véhicule pour, dit-il, s'assurer que l'annonce est crédible, pour vérifier l'historique de la voiture, ça paraît normal. Généralement, il vous presse un peu en vous disant qu'il peut acheter rapidement et au prix que vous voulez.
0: Alors, que se passe-t-il une fois qu'on a envoyé la carte grise ?
1: Eh bien, l'acheteur, soudainement, ne répond plus. Mais il va utiliser votre carte grise pour piéger d'autres personnes. Il pique les photos de votre voiture, il fait sa propre annonce, il casse le prix. Et quand les acheteurs le contactent, il dégaine votre carte grise pour faire sérieux. Deuxième étape, il demande un acompte, il encaisse l'argent et pouf, il disparaît. N'envoyez jamais votre carte grise à un inconnu sur Internet. Attendez au moins de l'avoir rencontré, masquez un maximum d'informations dessus. Et puis pensez-y, l'escroc peut se servir de ce document pour créer un double de votre plaque d'immatriculation pour échapper au PV, par exemple. Même chose d'ailleurs si vous postez des photos de votre voiture sur Le Bon Coin ou un peu par hasard sur vos réseaux sociaux, parmi vos photos de vacances, masquez toujours la plaque d'immatriculation, c'est plus sûr.
0: Voilà un excellent conseil. 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Randonner avec un âne, c'est une expérience, une aventure assez incroyable, Emmanuel. C'est ce qu'on va faire dans quelques instants avec Claire, qui aime se promener notamment du côté du Haut-Diois. Vous faites de la radio avec un âne. Moi, en l'occurrence, c'est une sacrée expérience aussi. Hein. Hein, vous m'aimez quand même. Hein.

0: Qu'est-ce qu'il y a, Jean-Bernard? Qu'est-ce qui se passe?
1: Le truc des erreurs, c'est pas la première fois que tu me dis tu descends, le truc, j'ai pas le bonjour.
2: Vous êtes à l'antenne, Jean-Bernard.
1: Ah, pardon. Mais voilà. Voilà.
3: Mais il n'y avait rien de...
1: Non. Mais c'est méchant. Mais c'est mieux.
3: Il n'y avait rien de méchant dans les coulisses de la radio.
2: Vous êtes rentré dans les coulisses de la radio.
0: Voilà comment il me parle. Voilà comment il me traite.
1: Non.
0: Ah si, si, non. Si, vous me parlez mal. Vous me parlez mal.
1: Mais non, je n'ai pas manqué de respect, mon bon Philippe.
0: Bonjour. On s'est déjà dit bonjour trois fois, mais bonjour à nouveau.
2: Et puis il me tutoie en plus, il a l'outrecuidance de me tutoyer.
0: 25 à Vallon-Pont-d'Arc ce matin, 23 à la Coucourde avec un léger vent du nord. Voilà, c'était énorme. C'est du direct, c'est prouvé, c'est sûr, 8h18.
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0: Bon. Vous avez déjà eu l'impression que quelqu'un vous suivait dans la rue?
2: Oui.
0: C'est possiblement Jean-Bernard Catella. Il vous suit avec son gros micro pour que vous lui parliez de vous, de votre vie, de vos passions.
3: Oui, avec Claire, la passion de Claire. Claire aime se promener avec ses compagnons aux grandes oreilles, originaire de Marseille. Elle s'est installée dans le Haut-Diwa où elle prend soin de ses 5 ânes. Claire est aujourd'hui animatrice nature, accompagnatrice en montagne avec Vercors Escapade et adhérente de la FNAR, la Fédération Nationale Ânes et Randonnée.
6: Les ânes! Donc là, ils ont dû aller se mettre à l'abri du vent pour la nuit. Et là, le temps qu'ils comprennent...
7: Regarde, ils sont là.
6: Ah, ben voilà. Ouais, on a les deux femelles devant. On a DS, Kaya, Carnaval, Iggy et Tonton, c'est le petit blanc derrière. Là.
7: Les ânes sont rentrés comment dans ta vie?
6: Alors, les ânes sont rentrés dans ma vie à l'époque où je suis arrivée dans le Diwa, donc quand j'avais 25 ans. Je faisais donc ma formation d'accompagnatrice en montagne. Et donc, j'ai trouvé un stage dans une agence de randonnée de Die qui, en fait, avait des ânes. Donc, je faisais mes premières randonnées en encadrement avec des ânes. On partait faire des bivouacs sur plusieurs jours sur les hauts plateaux du Vercors. Et c'est donc après... une période de ma vie où je voyageais beaucoup, notamment sur des voyages au Tadjikistan, où j'allais participer à un programme de formation de femmes guides. Et donc, à un moment, j'ai eu ce projet qui m'emmenait trop loin. J'avais besoin de m'impliquer dans un projet plus local. Et donc, il y a eu une opportunité de récupérer 3 ânes. Et donc, je suis allée les chercher à pied. Il fallait marcher 3 jours pour aller, c'était l'hiver, pour aller les ramener à côté de Die, où ils se trouvaient, jusqu'à chez moi. Puis au bout de 2 jours, on s'est dit, oh, on pourrait rallonger. J'étais avec des copines. Finalement, on a mis plus d'une semaine à les ramener en rallongeant, en se disant, ah, mais ce village, j'y suis jamais allé. On avait du temps. Et donc, ça a été la vraie expérience d'avoir les ânes et de faire ces voyages un petit peu aléatoires comme ça, ces petites dérives dans le Diwa, dans le secteur. Et c'est vrai que les ânes, ils permettent ça, mais dans une manière plus lente. Plus, j'allais dire, authentique. Je fais beaucoup de petits voyages comme ça autour de chez moi. Et ouais, ça a du sens pour moi de voyager comme ça. Ça attire tout de suite la sympathie et ça permet des rencontres. Ça demande des rencontres aussi parce que parfois on arrive quelque part, on sait pas où poser le bivouac et où faire manger les ânes. Donc ça invite à aller taper à la porte de l'abri du coin ou du maire ou de quelqu'un qu'on croise pour demander si on peut se poser le bivouac le temps d'une soirée. Et puis c'est une manière de randonner qui a du sens aussi, je trouve, pour moi, parce que ça... Je suis un peu une pile, quoi. Moi, ça m'apaise, vraiment. Et même dans mon travail, après, d'accompagnatrice en montagne, ou dans certains moments où on fait de la médiation animale avec les ânes, on voit que les ânes, ils ont ces qualités de... Leur côté très doux, très placide, amène vraiment un calme.
0: C'est génial de randonner avec des ânes.
2: Ah
0: c'est,
2: ouais.
0: C'est une autre expérience quand même. C'est tout qu'avec des humains.
3: On peut faire les deux aussi.
0: Oui, non, je comprends. On peut mixer les deux.
3: Voilà, la randonnée avec des ânes, vous avez raison, c'est bien plus qu'une simple balade. Je vous ai mis le lien pour sur notre site internet, rubrique Gens d'ici en Dromardèche. Vous verrez les ânes de Claire. Ils sont tout beau, tout beau.
0: Ah, j'adore.
3: Tout beau.
0: Ouais, moi, je suis très, très, très, très âne.
3: Sans commentaire.
0: Ouais.
3: Hein? Ouais. Sans commentaire.
2: Non, mais c'est vrai. Ça
1: oui, merci, Philippe.
3: Merci, Philippe.
1: Philippe.
3: Sans commentaire.
1: Ouais. Merci.
0: Bon, d'accord.
3: Vous êtes très âne.
0: Sinon, j'aurais pu vous raconter une expérience que j'avais eue.
3: Avec un âne.
0: Avec un âne, ouais.
3: Ouais. Dans le Vercors.
0: Oui, c'est ça. On m'a vu dans le Vercors, des fois, sauter l'élastique. Avec un âne.

0: Moi, j'ai toujours rêvé qu'il me demande de m'enlever mes lunettes et mon appareil dentaire.
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0: Elle a déjà volé plusieurs fois dans le ciel de la région, la Montgolfière, ici, Dromardèche. On a joué à plusieurs reprises ensemble, vous avez fait des photos, ça a drôlement bien fonctionné d'ailleurs. À chaque décollage, vous avez réussi à la capter avec votre objectif. Beaucoup de photos nous sont arrivées sur notre WhatsApp 04 75 40 10 10. Il y a eu tirage et c'est Yves de Montélier qui a réalisé une super photo, plusieurs belles photos même d'ailleurs de cette Montgolfière. Yves, bonjour.
7: Oui, bonjour Philippe.
0: Ouais, mais en plus, vous êtes à Montélier, donc autant dire que vous n'avez pas fait la photo de Montélier lorsqu'elle survolait Annonay.
7: Non, sûr. Pas du tout. Non, je suis monté là pour le. C'était le 6 juin, je crois.
0: Oui.
7: Et ouais, je trouvais que c'était un événement qu'il fallait pas louper. Et je me suis levé assez tôt, d'ailleurs.
0: Bah oui, parce que le décollage, c'est toujours vers 6h30, 7h. C'était joli comme décollage, franchement, parce que c'est toujours impressionnant. Du parc de Déomas, dans ce secteur.
7: Oui, c'est ça, oui.
0: J'ai une question à vous poser. Vous avez déjà pris la Montgolfière une fois dans votre vie?
7: Non, jamais.
0: C'est pas vrai.
7: Oui.
0: Ça vous tente?
7: C'était un rêve.
0: C'est vrai? C'est vrai.
7: J'ai beaucoup d'émotions.
0: Bah écoutez, je suis très très heureux justement de vous inviter à ce baptême de l'air.
7: Je vous remercie beaucoup, ici Dromardèche.
0: Avec grand plaisir Yves. Qui montera avec vous dans cette nacelle?
7: Eh bien mon épouse.
0: Très bien, quel est son prénom?
7: Anne-Marie.
0: Anne-Marie et Yves, je suis vraiment très heureux parce que vu l'émotion que vous avez Yves, je pense que Anne-Marie ça va être pareil. Moi je serai pas loin de vous pour suivre votre décollage.
7: Ah, c'est super.
0: Je
7: ne
0: serai pas loin.
7: Longtemps.
0: Voilà, exactement. Ça va se faire samedi, si je me trompe.
7: Ah,
0: pas.
7: Ouais.
0: Pour je peux pas, j'ai mon golfière.
7: Bon, c'est ça. Ouais.
0: Bon, Yves, oubliez pas l'appareil photo. Hein, vous allez faire des belles photos
7: là-haut. Merci, parce que sans ça, je monte pas.
0: Yves, bon voyage et à bientôt. On vous aime aussi. Au revoir.
7: Merci. Ici Dromardèche.
0: Quelle émotion.
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0: La canicule n'a pas forcément fait du bien à la végétation, Emmanuel, mais les arboriculteurs s'en sortent pas si mal.
8: Au sortir de cette période extrêmement chaude, nos producteurs de fruits font le bilan. Les arbres souffrent, mais les fruits se vendent bien. La profession s'adapte, on voit ça dans 90 secondes. Après le tour de l'actu et avec un coup de chaud pas tout à fait terminé, Cyril Ardo.
9: La canicule recule encore un peu en France. Il n'y a plus que les Alpes-Maritimes, le Var et la Corse qui sont en alerte orange aujourd'hui. En revanche, 8 départements sont en risque de feux de forêt élevés. Il s'agit du Maine-et-Loire, des Deux-Sèvres et du pourtour méditerranéen des Pyrénées-Orientales aux Bouches-du-Rhône. Un couple de trentenaires placé en garde à vue à Beuvrage, près de Valenciennes dans le Nord, après le décès de leur jumelle de 15 mois de déshydratation. Les 4 autres enfants du couple, âgés de 3 à 6 ans, ont été hospitalisés, eux aussi déshydratés. Les parents n'étaient pas connus de la justice. 3 personnes d'une même famille blessées à Monaco hier soir dans un probable attentat à l'explosif. 2 adultes grièvement blessés, un adolescent plus légèrement. L'une des victimes est l'une des plus grandes fortunes ukrainiennes. L'auteur est en fuite. Des secours français sont mobilisés. La taxe française de 2 euros sur les petits colis vendus par des sites asiatiques suspendue demain. C'est ce qu'indique le gouvernement. Au même moment, un droit de douane européen de 3 euros entrera en vigueur. Initialement, ces deux taxes devaient se cumuler. Le gouvernement l'avait annoncé, on a désormais le calendrier. La période des soldes prolongée d'une semaine jusqu'au 28 juillet. C'est la réponse de l'exécutif aux commerçants pour compenser la faible fréquentation des magasins pendant la canicule. Et puis place au 16e de finale de la Coupe du Monde de foot pour les Bleus, France-Suède. Dès 23h, match à suivre à partir de 22h30 sur ICI et sur ICI.fr. En cas de victoire, la France rencontrera le Paraguay en 8e de finale.
8: 8h31 et l'épisode de canicule qui est désormais derrière nous. Andromardèche a notamment touché les agriculteurs, mais cette vague de chaleur a aussi profité finalement aux producteurs de fruits qui ont su s'adapter. Julien Raymond, vous vous êtes rendu dans une exploitation spécialisée dans la nectarine, la poire et l'abricot à Châteauneuf-sur-Isère.
5: Sous un abricotier, Régis Sobena attrape une branche de l'arbre.
10: Donc là, on a des fruits qui sont bien colorés, qui sont de bon calibre, qui sont fermes.
5: Et surtout bien sucrés.
10: Et oui, parce que plus il fait soleil, plus on a du sucre. C'est un phénomène physico-chimique, c'est-à-dire que la luminosité, le soleil, fait qu'on a une transformation des sucres beaucoup plus élevée. Donc on a des fruits qui sont beaucoup plus goûteux.
5: Le responsable de la FDSEA des producteurs de fruits dans la Drôme le constate avec un regard satisfait sur ces fruits, bien appréciés par le consommateur pendant les fortes chaleurs, plus 8% de ventes en période de canicule.
10: La chaleur nous donne envie de manger des produits frais, là où on a de l'eau et on a du sucre. Donc l'abricot et la pêche s'en sortent bien. La pêche nectarine, beaucoup plus. C'est quelque chose qui est vraiment lié à la chaleur.
5: Face à la canicule, c'est aussi un autre équipement, une grande toile blanche utilisée habituellement contre un type d'aléa climatique bien précis qui s'est révélé utile.
10: Le filet paragrêle, naturellement, il propose un ombrage entre 10 et 12%. Alors ça peut paraître peu, mais cet ombrage-là fait qu'on a moins de coups de soleil. C'est-à-dire qu'il y a des variétés qui sont très sensibles aux coups de soleil, notamment en abricotier. Et on a vu que sous filet paragrêle, on avait moins de dégâts. Donc le filet paragrêle nous a aidé dans ce sens.
5: Du côté de l'Ardèche, une technique d'un autre genre est utilisée pour protéger notamment les pommes et les poires. Aurélien Soubéran de la FDSEA nous parle de cette solution à base d'argile.
11: On peut aussi poser en traitant sur nos vergers, ce qui fait que ça met une pellicule blanche sur les fruits et ça permet de protéger des très forts coups de soleil. La problématique qu'on a actuellement sur cela, notamment pour la cerise, c'est de pouvoir enlever derrière l'argile parce qu'il a tendance à plutôt coller aux fruits et même en calibrant, donc on passe dans des bacs d'eau et malgré tout cela, on n'arrive pas à enlever 100% de l'argile.
5: Une solution à l'efficacité limitée donc, et même si les adaptations sont possibles en période de canicule, les deux représentants des producteurs de fruits tiennent à le rappeler, à chaque fois, il y a quand même des pertes.
8: Julien Raymond.
0: 8h34 Emmanuel. 67 interpellations, 10 tueurs à gages arrêtés, la lutte anti-drogue à Valence.
8: Ouais, avance, effectivement, ce matin sur ici Drôme Ardèche, la préfète de la Drôme a fait le point sur les enquêtes au lendemain de l'incendie criminel qui a blessé 15 personnes dans un immeuble du Plan. 22 CRS sont arrivés en renfort hier et ils vont rester ici le temps qu'il faudra, dit Marie-Aimée Gaspari. Vous l'entendrez tout à l'heure à 9h. À suivre aussi dans une demi-heure, la fresque qui a été inaugurée hier à la Cité du Chocolat à Tel-Hermitage. Elle présente le meilleur de nos deux départements. Deux départements qui vont encore avoir bien chaud aujourd'hui.
0: Bah oui, au final, on se retrouve avec du 32 à 35 en pleine, alors peut-être moins étouffant que la semaine dernière et ce week-end, mais quand même, ça reste encore chaud et bien présent. Le Mistral également est toujours de la partie autour de 50 km/h. Il a fait chaud dans la nuit, matinée bien ensoleillée, un petit peu plus de nuages l'après-midi, avec peut-être quelques petites averses, mais vraiment très très localisé et très rapide. Demain, c'est à peu près la même, soleil, Mistral plus fort autour de 70 km/h. La route ce matin avec un chantier qui a démarré hier et qui se poursuit jusqu'au 31 juillet. Chantier entre Allant et Montélimar sur la D56. La circulation est alternée. Bon, c'est chaud.
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0: Tambour, je perçois votre questionnement. Pourquoi lancer la dernière demi-heure de la matinale avec un roulement de tambour? Eh oui, parce qu'un roulement de machine à laver, c'est moins spectaculaire et qu'un roulement à billes, c'est utile pour un vélo, mais pas à la radio.

0: programme à venir. Alors, il y a la musique, bien sûr. Nous avons également de quoi se raconter des choses. Alors, il y aura Michel Berger pour la musique, la groupie du pianiste. Il y aura également Valère Correa pour les économies, climatisation sans tuyaux. Ah oui, on voit des choses comme ça actuellement. Ils posent leur petite console, là. Il n'y a pas de tuyaux. Ils disent que ça climatise. Alors, attention aux fausses promesses. On va déjouer tout ça également. Et puis, la jachère. Ah, c'est tout de suite la jachère, d'ailleurs.
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0: Bah oui, c'est mon jardinage avec le patron du jardin, Jean-Yves Ménière, bonjour.
2: Bonjour Philippe, bonjour à toutes et à tous.
0: La jachère, c'est laisser un terrain non cultivé, c'est ça, pendant un certain temps?
2: C'est exactement ça. C'est encore pratiqué dans l'agriculture qui avait malheureusement un peu abandonné ce principe de laisser, entre guillemets, la terre se reposer avant de, plutôt que d'avoir des cultures qui s'enchaînent trop rapidement et la terre s'épuise un petit peu. Si là je parle de jachère estivale au potager, alors il peut y avoir cet esprit-là. Il y a aussi surtout l'idée que on n'est pas tous égaux devant la disponibilité en eau et que si vous n'avez pas assez d'eau pour arroser tout votre potager, oui. Eh bien autant laisser une partie en jachère sans arrosage pendant l'été, et cette partie de potager dans lequel il n'y aura rien, vous la mettrez en culture à l'automne, pour les cultures de l'automne, parce que il y aura beaucoup de choses à mettre en route dans le potager à la fin du mois d'août, début septembre, et ce sera dans cette partie-là.
0: D'accord.
2: Et la question, c'est qu'est-ce qu'on fait de ce carré,
0: c'est ça,
2: qu'on laisse tout sec pendant l'été?
0: Qu'est-ce qu'on fait? Qu'est-ce qu'on installe? Comment on le laisse évoluer?
2: On peut le couvrir de carton, par exemple. On peut le pailler, et on peut faire la double association. Je mets du carton au sol, peut-être encore maintenant, parce que les sols ont séché un peu, mais pas encore trop. Le carton va garder la fraîcheur. On remet du paillage par-dessus, ça va permettre au sol dessous de moins sécher, et on dit que l'activité organique va bien se développer là-dessous, sous ce petit couvert-là. Il n'y aura plus qu'à retirer tout ça à l'automne, et ça évitera que de l'herbe pousse, parce que même bizarrement, vous verrez que si vous faites rien et que vous laissez le terrain nu, même s'il fait chaud et sec, eh ben il y a quand même de l'herbe qui va pousser, ce qui peut paraître paradoxal, mais en fait voilà. Et donc là, comme ça, on a un terrain propre qui restera à mettre en œuvre à l'automne.
0: Ouais, Jean-Yves Ménière, qui était de passage là en Ardèche sur son vélo de route, il a croisé plein d'hortensias bleus. Ils ont vraiment trouvé très très beau. Donc demain, forcément, ce sera notre conversation jardinage.
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3: C'est une activité qui est hyper ludique. Et on en prend plein les yeux parce que le décor entre montagne, eau et la verdure, c'est juste magnifique. Tout au début, c'est plat et il faut quand même pédaler. Et le train est assez lourd. Donc, il y a deux personnes qui pédalent. Donc, ça, c'est ce qui est assez marrant. Mais c'est assez sportif. Voilà, pas tout le monde peut le faire au départ, je dirais. Après, dès que ça commence à descendre, c'est un peu plus facile. On se laisse emporter. S'ils veulent vraiment découvrir le patrimoine et la nature ardéchoise, je leur conseillerais vivement de faire cette vallée du Doubs avec le vélo rail.
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0: 8h43, nous avons besoin de votre assistance, Valère Correa, pour faire des économies. Après le gros coup de chaud et avant le suivant, il serait bien d'évoquer peut-être les rafraîchisseurs d'air.
6: Avec les températures que nous avons connues, alors que ce n'est que le début de l'été, j'ai vu passer un bon nombre de publicités sur des climatiseurs sans tuyaux à 80 euros. Et alors, avec des promesses alléchantes, hein, refroidissez votre chambre en 30 minutes, sans bruit et sans tuyaux. Ça fait un peu rêver, hein, on veut tout ça quand il fait trop chaud. Mais quand on se renseigne un peu, on découvre vite que si un rafraîchisseur d'air peut apporter un peu d'air frais dans une pièce, au mieux, je dis bien au mieux, faire baisser la température, aller de 1, 2, peut-être 3 degrés, C'est tout. On est très loin de pouvoir le comparer à un climatiseur, un vrai. En fait, ça ressemble à une clim. On nous promet que c'est comme une clim, mais c'est faux. Ce n'est pas une clim. On risque donc de dépenser son argent
0: pour
6: rien.
0: Entre une clim et un rafraîchisseur d'air, on ne parle pas du tout de la même chose.
6: C'est vrai, un rafraîchisseur d'air n'a pas de système pour pomper la chaleur de la pièce et souffler du froid. Il fonctionne avec un bac dans lequel il faut mettre de l'eau ou des pains de glace et le ruissellement sur le filtre va refroidir un peu l'air soufflé. Donc oui, ça rafraîchit l'air, mais non, ce n'est pas comme une clim sans tuyau. Le média Que Choisir a d'ailleurs testé une vraie clim portable, mais environ 30 minutes pour faire baisser la température d'une pièce de 5 à 10 degrés. Bien sûr, quand la pièce est adaptée à la puissance de la clim, espérez maximum 2 degrés pour le rafraîchisseur d'air. Donc, c'est moins cher à l'achat, moins cher en énergie, mais c'est pas le même appareil. Vous en avez un? Vous avez testé ou vous avez d'autres pistes pour lutter contre la chaleur l'été? Vous connaissez mon mail, parisicieseconomies@radiofrance.com.
0: Ouais, chaleur qui est toujours présente entre Mardèche, mais qui devrait revenir d'une manière un peu plus forte, enfin en tout cas tout ça n'est pas confirmé, à partir du week-end prochain. Allez, on oublie ça pour l'instant, 9h moins le quart ici de Romardèche. Pensons plutôt à une jolie sortie avec un hommage à Michel Berger le 25 juillet prochain, ce sera à Porte-les-Valences. On vous propose un Paris-Cité-Sorties après Zazie.

0: importe Zazie, son nouveau titre. Non, non, tout nous importe, et surtout la suite, 8h47.
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0: On vous laisse tous les jours le choix dans les sorties dans nos départements avec Jean-Bernard Catella. Là, il fait partie des chanteurs les plus populaires de toute une génération. Les plus jeunes le découvrent avec bonheur. Hommage à Michel Berger. C'est prévu là, ce mois de juillet, samedi 25 juillet à Porte-les-Valences.
3: Oui, Michel Berger nous a quittés le 2 août 1992. Et ses tubes résonnent encore de nos jours. Un spectacle depuis plusieurs années met en avant son univers. Et Claude Gérard, le producteur de Michel Berger Story, nous en parle aujourd'hui. Bonjour Claude Gérard.
4: Bonjour, ici Dromardèche.
3: Ben oui, absolument. Claude, comment vous expliquez ce succès année après année sur ce spectacle, hein, Michel Berger Story?
4: Ah ben parce que mélodiquement, c'est des choses que ressent tout public. Ça tombe dans l'oreille et les gens le conservent. Mélodiquement, c'était un génie, ce Michel Berger. Qu'on prenne Dans Starmania, tout ce qu'il a pu écrire aussi sur concernant le France Gall, Véronique Sanson. Ça fonctionne parce que c'était un gars qui avait un talent énorme, beaucoup de talent. Et les textes aussi, tout était bien fait, musicalement, harmoniquement. C'est un bonheur, tout simplement.
3: Alors, ce succès s'explique aussi dans le casting du spectacle, puisque ce spectacle réunit entre autres Philippe Perratonnerre, pianiste et collaborateur historique de Michel Berger, et Richard Groulx, la voix originale du blues, du businessman et interprété de Zéro Janvier, de Zéro Janvier dans plusieurs tournées de Starmania.
4: Alors, pendant le concert, ce qui est très intéressant, c'est que il y a des anecdotes qui sont évoquées par Philippe Perratonnerre, qui est donc au piano, et il cite plein d'anecdotes lors des concerts quand il travaillait avec Michel. Et ça, c'est intéressant parce que c'est des choses que le public ne connaît pas. Alors, on apprend des choses qui sont intéressantes par rapport à l'artiste, vous voyez. Et ça avance comme ça. Il y a des anecdotes sur des titres, par exemple. Je ne vais pas tout vous dire, mais bon, celui-là, je peux vous dire. Il faut savoir, par exemple, vous avez deux titres écrits par Michel Berger, où il a utilisé les mêmes harmonies. Et ça, il en parle pendant le show, Philippe. Et en fait, il chante les deux morceaux, les uns après les autres, et le public s'aperçoit que c'est avec les mêmes accords, on arrive à faire plusieurs mélodies, et qui ont eu toutes les deux un succès... un très grand succès.
0: Alors ce spectacle met en avant différentes chansons de Michel Berger, de France Gall, aussi de Starmania avec plusieurs orchestrations. C'est ça aussi la force de cet hommage.
4: Oui, la seule différence, c'est que je sais que quand Philippe a pris ce spectacle en main avec le chef d'orchestre Jean-Luc Portero, il a demandé une chose, c'est qu'on reste vraiment fidèle au compositeur Michel Berger. Alors même si vous avez, vous voyez, des petits medleys, mais harmoniquement, il n'y a pas de changement harmonique, c'est fidèle au compositeur. Ça, il y tenait, Philippe, et je pense qu'il avait totalement raison. Parce que autrement, c'est un peu dénaturé. Vous voyez ce que je veux dire? Souvent, on entend maintenant des fois des reprises. Après, chacun fait comme il le sent, comme il entend. Mais des fois, on entend des reprises qui ne sont pas toujours de bon goût. Et ça dénature un peu l'auteur, je trouve, le compositeur, vous voyez. Alors que là, non, c'est complètement respecté. Harmoniquement, c'est absolument fidèle au compositeur Michel Berger.

0: Quel berger story, c'est le samedi 25 juillet, donc à Porte-les-Valences, un spectacle gratuit, offert dans le cadre de Portes en Fête, rendez-vous à partir de 21h, place de la mairie. Merci Claude Girard, producteur donc de ce spectacle, d'être venu nous en parler. Bonne journée.
1: Merci, merci à vous, au plaisir.
2: Mais ça fait beaucoup de plaisir justement, grand plaisir de vous écouter ce matin et d'avoir aussi l'original Jean-Bernard.
0: Absolument.
2: Michel Berger aussi. Et voilà, comme les choses sont bien faites.
0: C'est un dingue.
2: Non mais on a l'impression que ces émissions sont pas préparées.
0: Oui. Hein,
2: et alors que derrière il y a un boulot de dingue. Bon, donc pas d'invitation puisque c'est gratuit, on a bien compris, pour ce spectacle Michel Berger Story.
3: C'est nous qui offrons.
2: C'est gratuit.

0: Il est 9h05, nous avons le docteur Kierzek pour aller jusqu'au bout de cette heure. Docteur Kierzek qui ausculte le quotidien ce matin, une mise en garde, gare aux méduses. Eh oui, cette saison, bonjour docteur.
1: Bonjour à toutes et à tous, on parle d'une petite bestiole qui gâche parfois nos baignades, la méduse ou les méduses. Alors pas de panique, on va apprendre à ne pas se faire piquer et si ça arrive, à se soigner vite et bien. Et non, je ne vais pas vous dire de faire pipi dessus, ça, je vous demande de l'oublier, c'est un mythe et en plus ça peut même aggraver les choses. Première règle, on évite la rencontre avec la méduse. Avant de vous baigner, renseignez-vous et le drapeau, on connaît le vert, le jaune, l'orange, le rouge, mais le violet, on le connaît moins. Et ben pourtant, le violet, ça veut dire qu'il y a des méduses ou qu'il y a un risque particulier. Et les méduses arrivent souvent avec le vent et les courants chauds. Donc si vous en voyez une dans l'eau, ne jouez pas les héros. Éloignez-vous lentement, sans grand mouvement et attention aux fragments de tentacules, même échoués sur le sable. Ça pique encore. Donc sur la plage, on regarde où on pose les pieds. Deuxième règle, on se protège. Vous pouvez porter un t-shirt anti-UV ou une combinaison fine. Le mieux, c'est effectivement le vêtements et surtout ne jamais toucher la méduse, même morte, parce que les cellules urticariantes restent actives plusieurs jours. Et pour info, la crème solaire, ça sert à protéger sa peau. Bien sûr, il faut en mettre, mais ça ne protège pas des méduses.
0: Alors, si on se fait piquer quand même, ça va un peu arriver. Hein. Comment réagir?
1: Si vous êtes piqué, il y a quatre gestes qui vont un peu sauver. Ne frottez surtout pas, le frottement va faire éclater d'autres cellules, mais la marche à suivre, c'est un, sortir de l'eau calmement. Vous risquez de faire un malaise, une allergie, donc il faut tout de suite sortir. Deuxièmement, rincez abondamment à l'eau de mer. Pas d'eau douce, pas d'alcool, pas d'ammoniac, ça va aggraver la libération du venin. Troisième geste, on applique du vinaigre blanc sur la zone. Le vinaigre empêche les cellules urticariantes de se vider. Et si vous n'avez pas de vinaigre, eh bien c'est l'eau de mer tout simplement qui est très salée. Et quatrième geste, on retire les tentacules restants avec une pince, avec le bord d'une carte de crédit, une carte postale si ça existe encore, ou avec une petite spatule. Mais jamais à main nue, vous voyez, vous mettez du sable et vous allez frotter, vous allez gratter pour enlever les tentacules. Et si vous avez mal, prenez du paracétamol et mettez de la chaleur parce que la chaleur va détruire les toxines thermosensibles. Donc ça peut être un peu d'eau chaude, pas brûlante évidemment. Et puis vous allez aller à la pharmacie chercher des antidouleurs et des crèmes anti-allergiques. Et si vraiment c'est très fort, si vous avez des nausées, une difficulté à respirer, là vous allez consulter immédiatement. Mais si on veut résumer, on ne fait surtout pas pisser dessus, on ne fait surtout pas frotter avec trop de sable, mais on met du sable et on enlève avec la carte, et on ne met pas de glace non plus, parce que c'est l'inverse qu'il faut faire. Allez, bon été, bonne santé à l'écoute d'ici, bien sûr.
0: Et sur ici.fr, d'autres conseils, docteur Kierzek, comme par exemple autour de la canicule, pourquoi la chaleur affecte aussi notre santé mentale.
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0: Rose avec On jettera nos montres.
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3: Bonjour Nelly Sorbier.
4: Bonjour Philippe Costa, bonjour à
3: tous. Bienvenue chez vous entre 9h et 10h et c'est vraiment d'actualité, la chaleur et le sommeil.
4: Eh voilà, je ne sais pas, avez-vous bien dormi vous
3: non.
4: cette nuit? Bon voilà, alors vous n'êtes pas le seul si la réponse est non. La chaleur n'y est sans doute pas pour rien.
3: Hein.
4: Selon l'enquête de référence de l'Institut National du Sommeil et de la Vigilance publiée pour la dernière journée du sommeil, 81% des Français disent que les fortes chaleurs ont affecté leur sommeil. Un chiffre énorme et chez plus d'un Français sur quatre, cette perturbation a même été qualifiée de forte. Mais alors pourquoi la chaleur abîme-t-elle autant nos nuits? Les chercheurs ont une explication très concrète. Une température supérieure à 21 dans une chambre est associée à un endormissement plus long. Et puis il y a d'autres raisons, on les évoquera avec Hélène Moncharmont, notre médecin du sommeil. À votre écoute, juste après les actus de 9h, vous pouvez lui parler de vos insomnies, de vos difficultés à vous endormir. On reviendra aussi sur les idées reçues, elles sont nombreuses sur le sommeil avec Hélène Moncharmont. 04 75 40 10 10. Si vous ronflez, si vous souffrez d'apnée, vous êtes également les bienvenus en direct avant 10h.
3: Tout cela nous concerne, concerne.
4: Tous.
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3: Ici, premier sur l'actu local en Drôme Ardèche, nous sommes mardi 30 juin, 9h. Emmanuel Champal.
5: On a passé un cap clairement dans le cycle de la violence auquel nous assistons depuis plusieurs semaines dans la guerre du narcotrafic. Les mots de Marie-Aimée Gaspari ce matin sur ici Drôme Ardèche au lendemain de l'incendie criminel d'un immeuble à Valence dans le quartier du Plan. La préfète de la Drôme a demandé et obtenu le renfort de 22 CRS qui sont arrivés dès hier et qui resteront le temps qu'il faudra. Mais la lutte contre les trafiquants de drogue a déjà commencé à porter ses fruits.
6: Il y a des opérations qui sont conduites depuis plusieurs semaines. Nous avons des interpellations, 67 interpellations, 15 placements en détention provisoire. Nous avons interpellé 10 tueurs à gages avant leur passage à l'acte. Moi, j'ai prononcé 7 fermetures de commerce et prononcé aussi une soixantaine d'interdictions de paraître à l'encontre d'individus qui se livrent à du trafic de stupéfiants. Tout cela, c'est une action importante qu'il faut que nous continuions à mener pour nous attaquer à ces réseaux criminels. Ensuite, il y a un réinvestissement de l'espace public pour éviter les points de fixation qui sont parfois en train de se recomposer au sein de ces quartiers. Il y a une lutte de territoire. Il y a des clans qui s'affrontent aussi parce qu'il y a eu des sorties de détention. Il y a un cycle de violence. Chaque camp se répond. Et il y a, vous avez vu, des meurtres. Mais je le dis aussi, le trafic de stupéfiants génère une violence qui est consubstantielle à son mode de fonctionnement.
5: Marie-Aimée Gaspari, la préfète de la Drôme, ce matin sur ici Drôme Ardèche. Pour l'instant, les enquêteurs ne font aucun lien. Mais quelques heures avant l'incendie d'un immeuble au Plan à Valence, il y avait déjà eu un feu probablement volontaire dans un autre immeuble du quartier tranquille de Châteauvert. Pas de blessés et pas de gros dégâts, mais des habitants évacués le temps de l'intervention des pompiers. 30 000 climatiseurs arriveront dans les hôpitaux de France d'ici la fin de la semaine, au plus tard en début de semaine prochaine. Précision du Premier ministre, hier, alors qu'il ne reste que 4 départements en vigilance orange canicule, dans beaucoup de régions, les appels aux 15 se calment légèrement, mais reste quand même toujours bien plus important que d'habitude. Si les températures ont légèrement baissé, le risque incendie est toujours là. Modéré en Drôme Ardèche aujourd'hui. Hier, lors d'une récolte d'orge à Vallon-Pont-d'Arc, une étincelle a entraîné un incendie qui a détruit 1,5 hectare de chaume. Avec les chaleurs des derniers jours, les producteurs de fruits aussi ont dû s'adapter, bien anticiper les plages d'irrigation, évidemment pour éviter les phénomènes d'évaporation, décaler les horaires de travail le matin. Mais paradoxalement, cet épisode de canicule a plutôt profité aux arboriculteurs, à en croire Régis Aubenas, c'est le responsable FDSEA des producteurs de fruits dans la Drôme.
7: On a surtout cherché à continuer à faire un fruit qui soit le plus goûteux possible. Et en ça, la chaleur et le soleil nous a aidés. Donc on a des fruits qui sont très sucrés. On l'avait vu en expérimentation, mais on s'est aperçu que les filets paragrèles nous aidaient beaucoup. Et globalement, sous filet paragrèle, on n'a pas ces phénomènes de brûlure d'épiderme. Et puis la canicule, elle nous a aidés à mettre en place le marché, à mettre en place le commerce, qu'on est en phase de montée en puissance des volumes français et singulièrement ceux de Drôme Ardèche. Et donc, elle nous a permis de nous installer sur les marchés, que ce soit à l'exportation, mais aussi sur le marché intérieur, surtout sur le marché intérieur, parce qu'on sait que la chaleur et la canicule dopent la consommation, notamment des pêches nectarines, mais aussi de l'abricot. Donc aujourd'hui, on a un commerce qui est bien installé, on a des fruits qui sont bons, et on a des consommateurs qui sont là. Après, à nous de nous adapter.
5: Attention quand même, la situation pourrait se corser si un nouvel épisode de canicule arrive. Les arbres fruitiers pourraient finir par souffrir d'une hygrométrie trop faible. À Saint-Vallier, les élèves de la filière auto du lycée Henri Laurence vont bientôt s'entraîner sur des voitures saisies par la justice. Pas les plus belles, revendues au profit de l'État, mais celles qui valent moins de 800 euros. Cette convention signée entre l'Éducation nationale et le tribunal de Valence permettra à tout le monde de faire des économies. Vous avez les précisions sur ici.fr. Atteint l'Ermitage, la Cité du Chocolat vante désormais le meilleur de la Drôme et de l'Ardèche grâce à une très belle fresque inaugurée hier. On y retrouve des paysages, fleuves et rivières, des habitants, mais pas seulement. C'est tout un territoire autour de Tain qui s'affiche, Robin Montel.
8: C'est une fresque d'une dizaine de mètres de long. Elle est au rez-de-chaussée de la Cité du Chocolat avec 61 dessins à la main de l'artiste drômoise Cindy Lowe.
9: On peut voir des animaux, les bâtiments, les monuments historiques, les fleurs protégées avec leur nom. En fait, c'est vraiment une carte où il faut se balader, prendre le temps de regarder dans le détail.
8: Il y a des paysages avec tous les cours d'eau, des lieux culturels, mais aussi des artisans du coin, 10 au total. C'est le cas de Florence Faugier qui travaille à Tournon.
10: C'est dans mon atelier boutique, on voit ma table de travail avec forcément des articles de maroquinerie dans la main, en train de travailler. Mais c'est vrai que j'étais quand même assez honorée que la cité pense à moi.
8: Mettre à l'honneur des artisans locaux et faire rayonner tout le territoire autour grâce à cette fresque, eh bien la Cité du Chocolat à Tain veut le faire en utilisant sa notoriété, explique la directrice Aurélie Roux.
11: L'idée, c'est donner à voir tout ce que ce territoire a de singulier et de différenciant, à la fois pour les touristes qui seront là cet été et qui vont s'installer, pour leur dire bah, où pouvez-vous aller faire vos courses, ramener un souvenir. Mais à partir de septembre, les touristes vont s'en aller, c'est les locaux qui vont reprendre leur place dans la Cité du Chocolat et on l'a aussi pensé pour eux.
8: De quoi donner des idées aux 100 000 personnes qui visitent la Cité du Chocolat chaque année.
5: Robin Montel, cette fois les choses sérieuses commencent vraiment pour les Bleus au Mondial de foot. Qualification ou élimination à chaque match. Premier rendez-vous ce soir donc pour la France qui affrontera la Suède en 16e de finale à 23h. Ce sera à vivre en direct sur ici Drôme Ardèche. Première grosse surprise de la compétition, l'Allemagne qui a été éliminée par le Paraguay. Brésil et Maroc sont déjà qualifiés pour les 8e. Nelly, le temps aujourd'hui, toujours de la chaleur encore.
4: Voilà, ça ne change pas.
5: Non.
4: Et toujours du soleil cet après-midi avec quelques nuages. Et en début de soirée, quelques petites averses très localisées, notamment sur nos montagnes. Le Mistral restera présent autour de 50 km/h. Et la chaleur, vous avez raison, reste présente, même si elle n'est pas extrême. 32 quand même à 35 degrés en pleine, 25 vers 1000 mètres d'altitude. Alors c'est pour quand le mieux? Pas pour la nuit prochaine, puisque le ciel sera dégagé avec des températures qui restent seront toujours élevés la nuit, entre 19 et 23 degrés en pleine la nuit prochaine. Et puis demain, du soleil et du mistral un peu plus fort, jusqu'à 70 km/h.
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4: Alors on peut parler de rafale, on peut parler également de souffle, de bourrasque, de brise, de vent d'une manière générale, peu importe le nom que l'on donne, pourvu qu'on ait l'ivresse. On profite justement du vent de Céline Dion et Garou ce matin. Belle journée.

0: Le Vent, Garou et Céline Dion, Isidro Mardèche, 9h10.
1: Isidro Mardèche, c'est Bienvenue chez vous, Nelly Sorbier.
0: Et Hélène Moncharmont, notre médecin du sommeil, nous parlons en effet du sommeil jusqu'à 10h avec vous au 04 75 40 10 10. Venez nous retrouver hein, si vous avez des difficultés à vous endormir, à dormir, si vous êtes victime de réveils nocturnes, si vous vous réveillez trop tôt, vous ne dormez pas assez parce que vous vous sentez fatigué la journée. Demandez conseil à Hélène au 04 75 40 10 10. On va bien évidemment, avant de vous accueillir, parler de sommeil et de chaleur, puisque c'est d'actualité. Et d'ailleurs, pendant que j'y pense, parce que j'ai pas très bien dormi moi non plus, vous pouvez également nous laisser des messages sur WhatsApp, voilà, messages ou des vocaux aussi, hein, si vous ne souhaitez pas prendre la parole en direct, vous faites pareil, le 04 75 40 10 10. Bon, vous avez bien dormi, vous Hélène ?
2: Oh, moyennement, je pense, comme à peu près tout le monde, et je n'étais pas de garde.
0: Ah oui, c'est ça. Parce que souvent, vous êtes de garde quand vous venez ici, donc vous enchaînez, mais pas cette nuit.
2: C'est climatisé à l'hôpital, enfin certaines parties sont climatisées. Le bloc, on est à 17 degrés d'ailleurs, ça fait des chocs thermiques. Hein,
0: c'est compliqué, carrément.
2: D'une certaine façon.
0: Ouais, c'est un peu trop aussi. Alors justement, oui, alors pourquoi le corps a-t-il autant de mal à s'habituer? Parce qu'on sait qu'on dort bien en dessous de 21 degrés, hein, c'est ça, dans
2: une
0: chambre?
2: Oui. Alors c'est ce qu'on conseille généralement pour une chambre à coucher, idéalement, c'est pas au-dessus de 19 degrés. Alors, autant vous dire que ces temps-ci, même en ayant hors ceux qui ont la climatisation, et c'est pareil, il faut pas la régler trop basse non plus, mais autour de 19-20 degrés, là, effectivement, si vous avez une clim dans votre chambre, ça peut aller. Je pense que c'est pas quelque chose qui est très habituel chez nous. Moi, j'en ai pas. Et c'est très difficile, comme tout le monde, d'abaisser la température des pièces à ce moment-là, la nuit. Mais pour s'endormir, le corps a besoin de diminuer sa température centrale. Et si l'extérieur reste trop chaud, les échanges ont du mal à se faire. Et donc, l'endormissement devient plus compliqué. C'est des mécanismes qui sont vraiment liés à ce moment-là, des mécanismes hormonaux, des mécanismes centraux. Et je veux dire, les rouages ne tournent plus tout à fait comme ils devraient tourner. L'endormissement devient plus compliqué, donc du coup, comme on s'endort pas, ben on s'énerve, donc comme ça, on produit un petit peu plus de chaleur, le lit se réchauffe encore un peu plus, et c'est
0: et
2: encore
0: le mental
2: plus compliqué.
0: Aussi.
2: Bon ben, le petit vélo, lui, tourne tout seul, et c'est il produit, ça. Donc voilà. Et quand on est au cœur de la nuit, là, vers 3h du matin, c'est le moment où on va atteindre le point le plus bas, où la température est la plus basse.
0: La température du corps
2: est la plus basse, entre 3 et 4 heures du matin. C'est pour ça que c'est une période où il est très difficile de résister au sommeil. Quand on se réveille à ce moment-là et que justement la température extérieure reste trop chaude, c'est aussi très difficile de se rendormir, ce qui donne ces nuits découpées. Plus le fait que le sommeil, on le sait, quand les températures sont trop importantes, n'a plus les cycles habituels. Le sommeil paradoxal, qui est plutôt le sommeil en deuxième partie grossièrement, va disparaître un petit peu, ou du moins se rétrécir énormément, au profit du sommeil de récupération, mais ça c'est parce que le corps n'arrivera pas à tenir toute la partie nécessaire de sommeil. Comme le sommeil va se découper, il va y avoir plus de sommeil léger, il va aller chercher la récupération, mais

0: pour ça que les nuits sont découpées, vous êtes pas très en forme dans la journée, souvent on dort pas bien quand il fait trop chaud, et ça je crois que je ne l'apprends à personne.
1: En revanche, vous allez peut-être nous apprendre des trucs, des astuces pour remédier à ça. Comment peut-on faire si on n'a pas la chance d'avoir la clim? En effet, je suis pas sûre que ce soit une chance. Vous disiez, il faut bien la régler, la clim.
0: Il faut bien la régler parce que vous avez le contraste thermique, et là il y a beaucoup de gens qui du coup se sentent pas bien, ou prennent une angine ou des torticolis, parce qu'il y a des amplitudes thermiques trop importantes. Puis bon, après, en termes d'énergie et d'écologie, je suis pas tout à fait sûre. Je pense qu'il faut, et ça vaut aussi pour les journées, hein, pour la nuit, il faut essayer de rafraîchir au maximum l'habitat, ou du moins ne pas le réchauffer, en fait. C'est parce que c'est ça la complexité. Et il faut raisonner, en fait, sur le frais comme on raisonne sur le chaud, c'est-à-dire vous ne chauffez pas avec les fenêtres ouvertes, vous ne rafraîchissez pas en ouvrant les fenêtres, sachant que vous avez toujours la possibilité de monter le chauffage quand il fait froid, mais vous ne pourrez pas rafraîchir votre habitation si elle a commencé à monter en température. Il va falloir attendre que la température extérieure baisse si vous n'avez pas de climat. Donc ça, c'est plus compliqué. Donc oui, on vit maintenant on vit comme les pays qui ont beaucoup de soleil, hein, je veux dire. On vit dans la pénombre, on vit tôt le matin et on vit tard le soir. Lui qui me disait qu'il y a une augmentation assez importante des accidents, enfin mortels d'ailleurs, liés au sport pratiqué. Ça paraît une évidence, mais faut s'adapter. Moi, j'ai des amis australiens, ils se lèvent pour faire du sport à 4h du matin parce qu'ils vivent sous les tropiques. On ne peut pas autrement, donc il faut être raisonnable. Et là, dans ces heures trop chaudes, les organismes ne peuvent pas résister à des chaleurs pareilles, on se met en danger. Faire des activités, il faut être très tôt le matin ou tard le soir, et là on reconnaît les façons de vivre des pays, de l'Espagne, des pays du Maghreb. Ben oui, il y a un moment où la chaleur est écrasante, on peut plus rien faire. Mais l'idée, effectivement, c'est d'essayer de maintenir son intérieur le plus frais possible, déjà avec tous les trucs et astuces que l'on a. Puis après, ben évidemment, il y a le moment du coucher qui va devenir compliqué. Bien aéré à ce moment-là, profitez quand même. Quand le soleil se couche, la température commence à baisser. Donc essayez déjà d'ouvrir les volets, de faire des courants d'air, de rafraîchir la chambre à coucher, de rafraîchir le lit.
1: Avec quoi? Des ventilateurs?
0: Alors si vous avez des ventilateurs, c'est bien. Après, alors le linge humide, c'est toujours, il ne faut pas non plus tremper les draps ou le matelas. Mais alors, ce qui marche pas mal, je pense que beaucoup de gens vont l'utiliser, c'est la douche fraîche avant d'aller se coucher, pour vraiment au moment de rejoindre le lit, diminuer la température. Avoir un ventilateur dans la chambre, c'est très bien. Bon, idéalement, c'est les ventilateurs au plafond. Pas tout le monde qui peut en avoir, faut un plafond qui supporte la charge aussi. Enfin bon, bref, puis voilà. Mais déjà, un ventilateur dans la chambre, ça peut être très bien. Truc et astuce, vous pouvez aussi, ça fait toujours rire celle-là, prendre votre drap puis le mettre au congèle. Pendant le temps que vous allez dans la salle de bain, vous préparez pour la nuit, vous ne faites pas geler, hein, mais il va être froid à ce moment-là. Oui, voilà, et ça peut permettre, aider le corps, sans le mouiller à ce moment-là, ça peut aider le corps
1: à s'endormir.
0: Ah, ouais. Bien évidemment, toujours aussi attendre les signes de sommeil. Ça fait quand même partie des choses qui ne changent pas. C'est-à-dire, si vous n'avez pas sommeil, a fortiori dans ces conditions-là, vous ne vous endormirez pas.
1: Ça sert à rien de vous énerver. Alors on va revenir sur tous ces points. Oui, ça réchauffe, c'est ça. Donc ça donne pas l'effet escompté en plein été. Allez, 04 75 40 10 10. Comment vous dormez, vous, en ce moment, mais d'une manière générale? On va parler des idées reçues, elles sont nombreuses sur le sommeil. Venez nous parler de votre sommeil à vous, 04 75 40 10 10, en laissant vos questions directement à Laetitia, en intervenant en direct ou en laissant un message ou un vocal sur WhatsApp, également au 04 75 40 10 10. On se retrouve après Gaëtan Roussel.
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0: Là, ici de Romardèche, tout s'en va, 9h20.
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0: Mais nos spécialistes, non, restent à votre écoute, comme tous les matins, entre 9h et 10h. Aujourd'hui, c'est Hélène Moncharmon, médecin du sommeil au centre Sommeil à Rêve, qui se trouve à Tournon et à Roussillon, qui est à votre écoute au 04 75 40 10 10. Vous êtes les bienvenus en direct avec vos questions. Vous dormez comment? Comment sont vos nuits à vous? Et surtout, comment sont vos journées? Puisqu'on ne le dira jamais assez, c'est en parlant de nos journées qu'on se rend compte si nos nuits sont bonnes ou pas, Hélène.
2: Tout à fait, oui, c'est là où c'est le point le plus important, c'est-à-dire si la journée ça va, c'est que le sommeil a trouvé sa voie et du moins accompli, excusez-moi, ce qu'il devait faire. De ce
0: même si on dort que 5 heures ou 6 heures, on dit souvent qu'il faut dormir 7 heures.
2: Oui, ça c'est le paradigme, mais il y a des petits dormeurs. Et le petit dormeur, il se contente, il paraît qu'il y avait le président Chirac qui entre autres était un petit dormeur qui se contentait facilement de 5 heures de sommeil par nuit en étant totalement opérationnel le reste de la journée. C'est là qu'il est le... Si vous êtes un petit dormeur, vous ne pourrez pas dormir 7 heures parce que vous n'êtes pas génétiquement programmé pour ça, donc vous n'y arriverez pas. Dans l'autre sens, si vous êtes un gros dormeur et qu'il vous faut vos 8 heures de sommeil, si vous ne les avez pas, là vous êtes facilement fatigué, somnolent en journée, parce que vous êtes en dette de sommeil.
0: Oui, donc ça dépend vraiment, il faut se connaître en
2: voilà,
0: fait.
2: Voilà, c'est exactement, il faut se connaître, s'adapter, puis après il faut s'adapter aussi tel qu'on est avec la vie qu'on a, puisqu'il y a des gens qui travaillent de nuit, des gens qui travaillent en horaires coupés, des horaires qui sont difficiles. Bon, là, ces temps-ci, on le voit, souvent les métiers, surtout les métiers extérieurs, décalent leurs horaires tôt le matin pour profiter de la fraîcheur. Enfin, voilà, donc ça va faire des nuits plus courtes, on s'endort plus tard. De l'intérêt de la sieste, des fois aussi.
0: Ah, voilà, on pourrait évoquer la sieste, d'ailleurs, au 04 75 40 10 10. Avant cela, j'aimerais qu'on revienne sur l'idée que, justement, les vacances, ça peut être un bon moyen de tester son sommeil, de savoir quels sont nos besoins, quels sont, justement, les rituels que l'on doit adopter, peut-être, puisque quand on est en vacances, on n'a pas le souci du travail, on n'a pas le souci, parfois, des enfants, en tout cas des papiers, etc.
2: Oui, ça peut être... Alors, il faut toujours savoir, le sommeil, c'est une fonction primitive, donc il va prendre du temps un peu à changer. Pour changer. Et votre rythme de travail ne va pas s'effacer au premier jour de vos vacances, sauf si vous êtes très très fatigué ou quelqu'un, vous allez passer en récupération. Puis très rapidement, vous allez tomber sur un rythme qui peut rappeler celui de votre travail. Ce qui n'a pas changé, en fait, de ce côté-là.
0: Il faut laisser faire, justement.
2: On ne peut pas le modifier. C'est comme adapter sa respiration pour de la course. Vous ne pouvez pas, du jour au lendemain, avoir le cardio-respiratoire qui va vous permettre d'atteindre un objectif particulier. Il faut vous entraîner. Là, le sommeil, il faut lui laisser le temps de comprendre que le rythme a changé d'une certaine façon. Il faut quand même facilement 4-5 jours de ce côté-là. C'est pour ça que pour les vacances d'une semaine, les gens disent souvent « Ah j'étais en vacances, j'ai pas mieux dormi, sauf à la fin, et résumé, je reprenais le travail. » c'était le moment où la bascule s'est faite. C'est-à-dire le rythme a été intégré par l'organisme et du coup, ça a changé. Sur les grandes vacances, ça peut être un moment, surtout un moment de profiter pour récupérer. Après, il faut être honnête, très souvent, on a des rythmes qui sont plus décalés quand on est en vacances. C'est normal. On profite de soirée, on vit plus tard le soir, on dort plus tard le matin quand on peut, on décale, en fait on a le même temps de sommeil souvent qui s'est décalé. Des siestes de temps en temps aussi. Ça peut être une façon quand même de voir un peu ses besoins, c'est surtout, moi je pense, le bon moment pour récupérer. Et souvent un conseil que je donne aux gens, c'est quand on est en vacances, on a envie de faire plein de choses, ce qui est logique. Très bien. Mais il faut faire attention de ne pas se faire un emploi du temps de ministre et de profiter aussi des vacances pour des fois ne pas faire grand-chose, voire rien, et récupérer. Parce que c'est vrai que la vie peut être trépidante quand on est jeune, actif, même plus âgé, actif, des enfants, comme vous disiez, des soucis, etc. Il y a quand même une charge mentale qui est très importante à ce moment-là. Et si en vacances, on se recrée une charge mentale, certes plus de loisirs, mais il faut que je visite ici, on va aller faire ça, il y a un moment, prendre le temps de rien faire.
0: Ouais, ne rien faire, c'est faire quelque chose pour soi.
2: C'est tout à fait, d'une certaine façon.
0: 04 75 40 10 10, allez, faites-le, prenez votre téléphone pour poser toutes vos questions à Hélène Moncharmon, médecin du sommeil, à votre écoute ce matin. On a une question qui vient d'arriver, on y répondra dans un instant. 04 75 40 10 10, par téléphone. Téléphone ou via WhatsApp où vous pouvez nous laisser un message écrit ou un vocal.
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0: Week Game avec Chrissy Isaac ici de Romardèche. Dans un instant, Christine viendra nous poser sa question concernant son sommeil. Vous êtes les bienvenus aujourd'hui pour parler sommeil avec notre spécialiste, le médecin Hélène Moncharmont, médecin du sommeil au Centre Rêve de Tournon et de Roussillon. 04 75 40 10, on se retrouve en direct après ces quelques infos express de 9h30. Avec vous, Jean-Bernard Catella.
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2: L'AFTOC, l'Association française des personnes souffrant de troubles obsessionnels compulsifs, propose un groupe de parole le samedi 4 juillet de 14h à 17h à la maison Relais Santé, 4 rue du Clos Gaillard à Valence. Ces groupes permettent d'échanger, de soutenir et d'informer les personnes concernées par les TOC ainsi que leurs proches dans un environnement bienveillant et confidentiel. C'est gratuit, sans obligation de parler ni besoin de s'inscrire. Depuis samedi jusqu'au 30 août, le petit train touristique sillonne de nouveau les rues de Valence, cathédrale Saint-Apollinaire, Maison des Têtes, kiosque Penney. Il passe devant les incontournables tout en arpentant ruelles et places ombragées pendant 40 minutes. Le départ se fait depuis l'office de tourisme. Et puis le parc naturel régional des Baronnies Provençales déploie pour l'été ses agents de terrain pour sensibiliser les visiteurs à la fragilité des gorges et adopter les bons réflexes pour préserver les milieux. N'hésitez pas à aller à leur rencontre, c'est toujours très instructif.
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0: On parle du sommeil aujourd'hui avec Hélène Moncharmont, médecin du sommeil. Vos questions, vos témoignages au 04 75 40 10 10. Vous êtes les bienvenus en direct. Et si vous n'osez pas prendre la parole, si vous ne voulez pas être reconnu, pourquoi pas, n'hésitez pas à nous laisser vos questions directement à Laetitia qui vous accueille ou via WhatsApp en faisant le 04 75 40 10 10. Alors on a eu par ce biais-là Christine qui nous dit « Je pense que l'apnée du sommeil qui perturbe beaucoup de personnes » devrait être dépistée car elle est réversible et ses symptômes sont mal connus. Merci pour les auditeurs qui en souffrent sans le savoir. Eh bien, merci Christine pour cette réflexion. C'est vrai, elle est juste.
4: Ah, tout à fait. Oui. Il y a l'apnée du sommeil. Bon, c'est maintenant une maladie qui commence à être beaucoup plus connue, dont les symptômes sont assez bien codifiés. Mais c'est vrai qu'il est un peu mal connu encore maintenant.
0: Pas toujours prise en charge. C'est ça. Par les patients,
4: oui, c'est ça. C'est-à-dire beaucoup. Alors, il y a des gens qui n'ont pas envie d'être étiquetés comme étant apnéiques et d'être appareillés, parce qu'il y a quand même aussi un stress par rapport à l'appareillage, la machine. C'est pas le seul traitement de l'apnée, déjà. Aussi, il faut le savoir, de ce côté-là. Mais bon, ça commence à bien progresser au niveau des médecins. Les médecins connaissent plus les symptômes, sont plus vigilants, sont plus au fait que ça peut avoir des conséquences sur la vie des patients. Donc oui, maintenant, on voit que c'est quand même plus facilement dépisté, mais il reste toujours le premier pas à faire, c'est-à-dire d'aller consulter. Ou, et là c'est quand même assez facile d'aller sur internet et de passer sur par exemple le réseau Morphée qui est le réseau national, le site de la médecine du sommeil française, ou même par exemple notre site où vous pouvez faire un petit questionnaire pour voir si vous avez des symptômes qui sont en rapport avec l'apnée du sommeil.
0: Est-ce qu'on peut rappeler ces symptômes pour répondre à la demande de Christine qui dit que beaucoup de personnes devraient être dépistées mais ne connaissent pas bien justement les symptômes?
4: Alors, vous avez des symptômes diurnes et des symptômes nocturnes. Alors, pour les symptômes nocturnes, c'est souvent le partenaire, hein, qui est le conjoint, qui a le ronflement bruyant. Oui, on prend un petit ronflement de base. La pause respiratoire, personne s'arrête de respirer pendant un moment qui est assez long. Des fois, par partenaire réagit en le bousculant. En disant, hein, la reprise respiratoire bruyante, voire l'éveil suffocatoire, c'est-à-dire que l'apnée a été tellement longue que ressort de la piscine et reprend une respiration, puis se rendort de ce côté-là. Les réveils nocturnes un peu trop nombreux, pendant lesquels on va aux toilettes, c'est-à-dire ce qu'on appelle la nycturie, le fait d'aller aux toilettes plusieurs fois par nuit. Alors souvent, les gens, ça l'associe chez les hommes plutôt à des problèmes de prostate, et chez les femmes au fait qu'elles aient bu, qu'elles aient pris une infusion le soir. Oui, mais pas toujours.
0: Voilà. Ah oui, d'accord.
4: Oui. Et aussi, le dernier symptôme nocturne qui nous arrive, c'est au réveil, c'est-à-dire le réveil difficile, fatigué, avec la tête lourde, alors que théoriquement, la nuit de sommeil a été plutôt d'une quantité très correcte de ce côté-là. Ouais. Ça, c'est les signes de nuit.
0: Donc, ils doivent nous amener à consulter. On rappelle, la prise en charge est totalement gratuite.
4: Ah oui, enfin, du moins prise en charge par l'assurance maladie. Enfin, Pour le centre, nous, il n'y a pas de dépassement, donc c'est remboursé par l'assurance maladie. Et pour les signes de dans la journée, c'est ce qu'on appelle surtout les somnolences diurnes excessives, c'est-à-dire des difficultés à rester éveillé. Bon, faire la sieste aux alentours de 14-15 heures, ça c'est physiologique un peu. Tout le mélatonine remonte, tout le monde a une baisse de vigilance.
0: Donc ça c'est valable pour tout le monde, voilà. Faire la sieste.
4: Voilà. Mais après, bon, si c'est vraiment des siestes très longues, si vous avez envie de dormir à des moments qui sont inappropriés, s'endormir au volant, on a un questionnaire là-dessus, vous le retrouverez d'ailleurs en ligne sur les sites que j'ai cités aussi. Hein. Là, ça devient pathologique à ce moment-là. Quand même des gens qui au maximum peuvent s'endormir à un feu rouge. Peuvent s'endormir en parlant à quelqu'un. Hop, Néné, attention, je dors.
0: C'est ça.
4: Non, c'est vous dire à quel point le signe peut être important.
0: Et à quel point ça peut être dangereux.
4: Et pas toujours attaché à l'apnée. L'apnée n'est pas obligatoirement. On retrouve de l'apnée chez les patients qui ont des poids, en surpoids, voire obésité. C'est vrai qu'elle est plus représentée, mais, a fortiori, elle existe aussi dans les d'autres populations qui ne sont pas en surpoids. Et souvent, elle est associée obésité et apnée. Non. Oui, mais pas tout le temps.
0: Pas
4: si souvent que ça, de ce côté-là.
0: Donc, n'hésitez pas, si vous avez un doute sur vous, 04 75 40 10 10, venez poser toutes vos questions en direct à notre médecin du sommeil, Hélène Moncharmon. Merci beaucoup, Christine, pour votre réflexion qui nous a permis d'avancer. On aura dans un instant Monique de Cléon-Dandran, qui aura également une question à vous poser concernant l'appareillage pour l'apnée, justement. Ce sera juste après Axel Bauer, avec qui on embarque, on va respirer les embruns marins, ça va faire du bien. D'une petite pause de vacances au milieu de votre journée de travail, ou si vous n'en prenez pas, voilà, ça fait toujours du bien de s'imaginer, justement, se tremper un petit peu dans l'eau. Avec Axel Bauer, 04 75 40 10 10, c'est bienvenue chez vous, l'invité jusqu'à 10h, on partage nos nuits et nos journées ce matin.

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1: Et on voyage ce matin, on prend le train du sommeil. Destination quoi? Les rêves ou le cauchemar? Venez nous le dire au 04 75 40 10 10. On parle de nos nuits, de nos journées avec notre médecin du sommeil, Hélène Moncharmont, au 04 75 40 10 10 pour intervenir au direct et sur WhatsApp également où on peut vous lire et vous entendre si vous laissez un vocal. Monique de Cléon d'Andran nous a appelé concernant l'appareillage pour l'apnée. Elle n'a pas réussi à s'y faire justement. Elle voudrait savoir s'il y a une alternative, Hélène.
2: Oui, une des alternatives pour l'appareillage quand on n'arrive pas à s'y adapter. Il y a un certain nombre de patients qui ont des difficultés parce que ça reste, bon, voilà, un masque, un harnais.
1: Et puis en ce moment, avec la chaleur, le masque.
2: Oui, alors là, ça. Alors, des patients qui. Voilà, ça leur va très bien. Puis il y en a qui me disent quand même, là, c'est un petit peu plus compliqué. Mais ça, bon, pendant les périodes de chaleur, c'est comme à l'automne quand il y a la période des rhinites et des nez bouchés. C'est un peu compliqué, l'appareillage. Donc, pour répondre à la question de Monique, oui, il existe d'autres alternatives. Toujours savoir que l'appareillage par PPC sur l'apnée du sommeil sévère, c'est-à-dire un index à plus de 30, reste la référence parce que c'est le traitement le plus efficace. Mais après, entre un traitement efficace pas pris et un traitement moins efficace mais utilisé, on va peut-être quand même aller sur un... On va faire moins, mais on va faire. Donc l'autre possibilité qui arrive juste direct derrière, c'est ce qu'on appelle l'orthèse d'avancée mandibulaire. C'est une, on dirait comme des gouttières qu'on met dans la bouche qui vont propulser très légèrement vers avant la mâchoire inférieure pour dégager la filière derrière et permettre à l'air de passer, puisque l'apnée du sommeil, ça se joue derrière l'angle de la mâchoire. C'est la partie du pharynx qui s'affaisse un peu trop dans la nuit et qui empêche l'air de rejoindre les poumons. Les poumons fonctionnent bien, ils sont bloqués par un obstacle qui est au-dessus dans ces cas-là.
1: D'accord.
2: Ça, c'est une des possibilités. Après, Monique,
1: et
2: je ne connais pas.
1: Et qui se supporte mieux que...
2: Ben, ça n'a pas du tout le même effet parce qu'il n'y a pas l'effet du masque dessus. Alors bon, au début, l'orthèse, quand vous la mettez en bouche, c'est comme toute chose en bouche, j'ai l'impression, vous ne pouvez plus, hein. Puis très rapidement, la langue retrouve sa place et ça va. Après, qu'est-ce que je disais?
1: Oui, Monique. Qu'est-ce qu'il y a d'autre comme solution?
2: Voilà. Alors, je ne connais pas le dossier là complètement, mais par exemple, l'apnée du sommeil, il y a des gens qui n'en font que sur le dos. C'est-à-dire qu'ils peuvent avoir, bon, c'est très rare qu'ils arrivent vraiment à sévère, mais quand il n'y en a que sur le dos, dans ces cas-là, ben, on va les empêcher de dormir sur le dos. Il existe des dispositifs, donc, qui sont vendus en pharmacie, ou dispositifs, comme je dis, MacGyver, hein, un petit bricolage maison, qui permettent de ne pas dormir sur le dos. Et c'est vrai que si, par exemple, aux nuits, vous êtes plus fatigué, vous avez dormi plus longtemps sur le dos, vous avez fait plus d'apnée, donc du coup, votre matinée est difficile, votre journée est difficile. Mais ça, vous ne pouvez pas contrôler votre position au cours de la nuit. Donc,
1: voilà. Ah oui, on ne peut pas se dire non.
2: Non, ouais. Parce que les gens disent, mais je ne dors pas sur le dos. Non, vous ne vous endormez pas sur le dos. C'est pas la même chose. Mais dans la nuit, on le voit, nous, dans l'enregistrement, les gens passent à peu près dans toutes les positions.
1: Ah oui, on bouge beaucoup, finalement, tout le
2: beaucoup
1: monde.
2: Beaucoup. Non, pas beaucoup, mais régulièrement. Souvent. On a vraiment l'impression qu'il y a des cycles. Et alors, on voit après qu'il y a des habitudes. Par exemple, il y en a qui passent beaucoup de temps sur le côté droit, sur le côté gauche. Le ventre, c'est peut-être une position qui est un peu moins... Mais régulièrement, quand même. Beaucoup chez l'enfant, le ventre, par contre.
1: Et il n'y a pas de meilleure position
2: Non.
1: Quand on dit, vaut mieux dormir côté gauche.
2: Non, il faut être confortable, surtout. Ouais. C'est celle qui vous va. Hein. Déjà, si, par exemple, vous avez des douleurs, vous êtes inconfortable, c'est pas la peine. D'ailleurs, vous n'allez pas essayer de vous endormir sur une position qui vous est inconfortable. Pour vous endormir, instinctivement, vous allez vous mettre dans la position qui vous convient. Côté dos, côté droit, côté gauche, ventre. Ça, vous n'y réfléchissez même pas. Vous n'envisagez pas de vous endormir autrement.
1: On ne pourra pas s'habituer à une nouvelle position, quoi.
2: Non, hein, c'est pour ça.
1: C'est impossible, d'accord. Oui. Allez, 04 75 40 10 10. Vos questions, vos témoignages, chez maintenant notre médecin du sommeil, Hélène Moncharmont, répond à vos questions. Nous l'avons fait pour Monique, donc concernant l'appareillage pour l'apnée, la PPC, comme vous appelez ça, donc l'appareil.
2: Et c'est pression positive continue.
1: Voilà.
2: Oui, c'est l'appareil. C'est l'appareil avec le masque.
1: Voilà. Ce n'est pas une obligation. On peut passer par une orthèse.
2: Oui, faut vraiment voir. Au cas par cas dans ce cas-là.
1: Donc n'hésitez pas à vous faire dépister et détecter auprès du centre Rêve, le centre du sommeil qui se trouve à Tournon. Il y en a un autre à Roussillon. Voilà, vous pouvez prendre rendez-vous. Je vous mettrai comme d'habitude toutes les infos sur ici.fr. Ce n'est pas terminé. 04 75 40 10 10. Il vous reste quelques minutes pour nous parler de votre sommeil. J'aimerais bien qu'on parle de la sieste aussi.

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0: Wouhou, le chat ici de Romardèche. Voilà un gros dormeur. La journée. Parce que la nuit, c'est différent. Ah, pardon, je pensais qu'il y avait une virgule. Allez, 04 75 40 10 10. On parle de sommeil ce matin avec vos questions, vos témoignages. C'est Hélène Moncharmon, médecin du sommeil, qui est à votre écoute. Alors, on va répondre d'abord au témoignage de Katou via WhatsApp qui nous dit « Je fais de l'apnée depuis 8 ans et le plus pénible, c'est le fait de transpirer dans la bulle. »
1: Ah oui, dans les périodes là où il fait très chaud, c'est compliqué de ce côté-là parce qu'il n'y a pas grand-chose à faire. Hein. On a chaud, on transpire, ça c'est la réaction physiologique pour équilibrer la température centrale. Les masques, même s'ils ont beaucoup évolué, ça reste quand même des univers un peu clos, posés sur la peau, et on transpire, et on sait très bien que les gens appareillés ont des difficultés dans ces périodes. On est tolérant de ce côté-là, on comprend que ce soit plus compliqué de mettre ou de garder l'appareil.
0: Il n'y a pas de solution là.
1: Il n'y a pas de solution miracle. Il n'y a pas de masque qui sera réfrigéré. Heureusement d'ailleurs, parce que ça vous laissera des marques dans l'autre sens. Enfin voilà. Mais ça, on le sait, cette période-là, comme la période de l'automne où il y a toutes les rhinites, les nez bouchés, c'est compliqué aussi. Voilà, ça, mais ça, je suis d'accord avec Katou, c'est difficile. Déjà, c'est difficile quand on n'est pas appareillé, donc a fortiori, ça peut être encore plus compliqué avec l'appareil.
0: Et j'en profite, je pense à tous les auditeurs qui sont appareillés et qui ne le savent peut-être pas, mais il ne faut pas hésiter si le masque ne va pas. Alors, pas en cas de transpiration dans la bulle, puisqu'il n'y a pas d'autre solution, mais si ça ne va pas ou quoi, appeler le prestataire qui peut régulièrement venir. C'est pris en charge,
1: ça aussi. Oui, c'est pris en charge, oui, d'appeler le prestataire qui va réagir, qui va au moins téléphoner, envoyer d'autres masques, etc. Alors des fois il se déplace s'il y a besoin, s'il n'y a pas besoin il se contacte et il envoie par la poste, enfin, mais il ne faut pas hésiter. Oui, effectivement, mais bon, ça c'est surtout les patients qui sont au début de leur appareillage, ceux après qui sont routiniers. Donc je pense qu'à tout ça fait 8 ans elle connaît son prestataire, elle a l'habitude,
0: elle a le bon appareil, il n'y a pas de souci.
1: Appareil, et elle sait quel moment il faut qu'elle se manifeste parce qu'elle le connaît très très bien, certainement presque mieux que moi je pense son appareillage.
0: Bon, merci Katou, en tout cas, et bon courage du coup. Et puis on va terminer avec une question de Magali qui concerne la sieste, question que Magali nous a laissée aussi sur WhatsApp. On entend toujours dire qu'il ne faut pas trop dormir, une moyenne d'une demi-heure. Est-ce vrai? Quel est le temps idéal? Puisqu'apparemment, Magali dormirait plutôt une heure qu'une demi-heure.
1: Ah d'accord, voilà. Alors effectivement, je connais pas la Magali parce que je vais pondérer, mais on va dire pour des gens qui ne sont pas en dette de sommeil, qui ne sont pas en travail de nuit ou en horaire coupé, hein, c'est parce que là c'est particulier. On ne parlera pas de sieste pour cette catégorie-là. Donc pour les gens qui font leur nuit de sommeil standard dans le 22h, 6h du matin, 7h du matin, est-ce qu'il faut faire la sieste? Ben, moi, je suis assez une adepte de la sieste, oui, de ce côté-là. Je pense que physiologiquement, on le voit bien, le pic de mélatonine remonte légèrement entre 13h et 15h. C'est pour ça, d'ailleurs, qu'on a cette facilité à s'endormir à ce moment-là. Ce n'est pas lié au repas.
0: Ah
1: uniquement.
0: Oui, non,
1: la mélatonine
0: la digestion.
1: Remonte. Ce n'est pas aussi haut que la nuit, mais on voit très bien, il y a une colline. Là, la première, c'est un pic, là, c'est juste une colline, mais elle existe quand même, donc une facilité à ce moment-là. La sieste, là je pense que ce que dit Magali, la demi-heure c'est l'idéal, ça ne doit pas dépasser une demi-heure pour une sieste en elle-même. Hein. Donc vous calez votre portable pour qu'il sonne au bout d'une demi-heure, vous vous accordez, si vous le pouvez, une demi-heure de temps calme, comme je dis, c'est un peu ce qu'on fait en colo ou à l'école avec les gamins.
0: Oui, on n'est pas obligé de dormir profondément.
1: Non, vous mettez en temps calme, c'est-à-dire que vous ne vous occupez plus de votre travail, de machin, vous vous donnez une demi-heure pour vous. Si le sommeil veut venir, il viendra peut-être pour quelques minutes, peut-être pour 10 minutes, peut-être pour 20, peut-être pour 30. Laissez-le prendre ce qu'il a envie de prendre. Par contre, au bout d'une demi-heure, terminé.
0: Même si on ne s'est pas endormi tout de suite, si on a mis un quart d'heure à s'endormir, c'est pas grave. On s'accorde qu'une demi-heure de temps calme.
1: Une demi-heure de temps calme. Parce que autrement, si vous partez un peu plus longtemps, vous allez avoir du mal, vous allez rentrer sur quasiment des cycles de sommeil et ça va perturber souvent les nuits qui sont derrière. En fait, la sieste ne pose pas de problème tant qu'elle n'a pas d'impact sur les nuits.
0: D'accord.
1: Pas sur une nuit, même si vous faites régulièrement la sieste, vous voyez que vos nuits commencent à être plus courtes, vous endormez difficilement, c'est la sieste qu'il faut supprimer. Mais une sieste de 15-20 minutes, une demi-heure de temps calme, 15-20 minutes de sieste, et toujours c'est la même chose, on va dire, le sommeil n'obéit pas, n'est pas à l'impératif, d'accord? Donc, il faut que je dorme à la sieste. Autant vous dire que là, vous avez déjà planté les graines pour que ça ne marche pas.
0: Eh oui, ça va être l'idée à retenir de toute façon,
1: toujours,
0: d'une manière générale.
1: Le sommeil
0: fait ce qu'il veut, c'est ça?
1: Tout à fait. Et en plus, il a une très grande aversion pour l'impératif. Donc, il faut, je dois, il me faut, j'ai besoin, tout ce qui est à l'impératif. Produit l'effet inverse, c'est-à-dire vous restez dans l'éveil.
0: C'est pour ça qu'il faut le cultiver, finalement, quand il n'est pas de là tout de suite.
1: Faut le laisser venir.
0: Comment on fait pour le laisser venir, alors?
1: Alors ça, c'est toutes les trucs et astuces que chacun va développer pour dériver, en fait, de ce côté-là. C'est-à-dire, plus vous allez être focalisé sur le fait que vous ne dormez pas, que vous avez du mal à vous endormir, plus vous allez maintenir. Parce que là, vous activez une boucle qui est celle du stress, qui active la boucle d'éveil. Et il dit toujours, l'éveil gagne sur le sommeil parce que l'éveil vous maintient en vie face à un danger. Donc autant vous dire que vous êtes face à une fonction ancestrale qui maintient les espèces en vie depuis des millénaires. Les dinosaures, ils avaient le même fonctionnement que nous.
0: Oui, autant dire que c'est pas nous
1: en 2026 qui allons changer ça en une heure. Donc c'est pas possible. Donc ça, il faut le comprendre et l'accepter. Le sommeil ne vient pas avec le stress, ne vient pas avec l'apératif. Il faut lui donner... Faut rien lui donner, faut l'oublier et il viendra en fait de ce côté-là. Donc tout ce qui permet, la méditation, la lecture, les podcasts, réécouter vos émissions, pour les téléphones, pas la lumière. Hein. Vous êtes en podcast, vous ne regardez pas l'écran, vous n'avez que l'audio à ce moment-là, parce que ça aide pas non plus. Enfin ça, on parle de la nuit à ce moment-là, pas de la sieste. Pour la sieste, par contre, il n'est pas obligé, par exemple, d'être dans le noir. Vous pouvez très bien vous mettre dans votre salon. Hein. Je veux dire, le corps sait très bien qu'il est dans le rythme du jour. Si cette période de sommeil arrive, vous n'êtes pas obligé de vous mettre dans le noir. Hein. Vous vous mettez dans votre salon, même s'il y a de la lumière, c'est pas gênant. Hein. C'est une sieste, c'est pas justement un sommeil. Ça, faut bien faire la différence. D'ailleurs, idéalement, je conseille aux gens de pas aller dans leur lit.
0: Ah oui.
1: Oui. Et d'utiliser un fauteuil confortable, un temps calme, un endroit cocoon où. Pour eux, où ils sont bien, et si le sommeil veut venir, on lui laisse juste les portes ouvertes, en fait. Il les passe ou il les passe pas.
0: Bon, voilà pour répondre à votre question, Magali, et puis pour tous les autres qui sont hors catégorie, vous en parliez il y a quelques instants, oui, c'est-à-dire les gens qui sont en travail posté.
1: Oui, ça, c'est autre chose. Là, donc, on n'est pas sur de la sieste, parce que là, on est sur un sommeil qui se met quasiment en. Qu'on appelle polyphasique, en fait, c'est-à-dire qu'on va prendre des îlots de sommeil plusieurs fois dans la journée, parce qu'on n'arrive pas à tenir. Toute la durée de sommeil nécessaire. Donc là, c'est pas du tout la même chose. Et là, les gens qui travaillent comme ça, surtout quand leurs horaires sont réguliers, savent à quel moment ils doivent dormir et se réveiller.
0: Mais s'ils ne savent pas, et c'est là où je voulais en venir, qu'ils n'hésitent pas non plus à consulter. Vous n'êtes pas là uniquement pour l'apnée du sommeil.
1: Vous êtes là vraiment
0: pour parler de sommeil avec nous d'une manière générale.
1: Travail de nuit, j'ai une petite notion.
0: Oui, en plus, c'est ça. Oui, vous êtes une habituée, vous aussi. Eh bien, merci.
1: Non, j'aime bien.
0: Oui, en même temps, c'est ça. Maintenant que vous avez trouvé votre rythme,
1: Donc, la nuit, c'est particulier la nuit.
0: Ouais. Eh bien, merci en tout cas d'avoir passé quelques journées avec nous également, quelques matinées. Prenez soin de vous, passez un bel été.
1: Et bien, vous aussi, tout le monde, les auditeurs, passez un bel été, profitez des siestes, profitez de votre sommeil et profitez de vos vacances.
0: Merci beaucoup, prenez soin de vous et à bientôt. Ici Isidre Mardèche, demain, c'est notre photographe Claude Fougérol qui sera à votre écoute de 9h à 10h.
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0: Quoi qu'on dise, Benabar, ici de Romarda, juste après les actus de 10h. Franck Doma, en cuisine. On parle aujourd'hui de cuisine japonaise dans le cadre de Sous Chante Mozart, qui met le Japon à l'honneur, avec l'orquier franco-japonaise aux côtés de Franck, juste après les actus de 10h.
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0: Ici premier sur l'actu locale en Drôme-Ardèche, une très belle journée, 10h. Emmanuel Champel.
2: 67 interpellations, 15 placements en détention provisoire, 10 tueurs à gages arrêtés avant leur passage à l'acte, 7 fermetures de commerce, une soixantaine d'interdictions de paraître à l'encontre d'individus qui se livrent à du trafic de stupéfiants. Invité d'ici de Romardèche ce matin, Marie-Aimée Gaspari, la préfète de la Drôme, a dressé un premier bilan de la lutte contre le narcotrafic à Valence et dans l'agglo. Bilan au lendemain de l'incendie criminel d'un immeuble dans le quartier du Plan. 22 CRS sont arrivés en renfort dès hier et ils resteront ici le temps qu'il faudra, selon la préfète. Les précisions sont à retrouver sur ici.fr. Pour l'instant, les enquêteurs n'ont établi aucun lien, mais avant l'incendie du Plan, quelques heures avant, il y avait déjà eu un feu probablement volontaire dans un autre immeuble du quartier tranquille de Châteauvert, toujours à Valence. Pas de blessés et pas de gros dégâts, mais des habitants qui ont été évacués le temps de l'intervention des pompiers. Le retour de l'acétamipride, l'insecticide tueur d'abeilles interdit en France mais autorisé ailleurs en Europe. Sans surprise, le Sénat a voté cette nuit la réintroduction de ce pesticide interdit dans le projet de loi agricole. Les sénateurs ressuscitent une partie des mesures de la loi Duplomb qui avait été très contestée. Une pétition l'an dernier avait rassemblé 2 millions de signatures d'opposants. 30 000 climatiseurs arriveront dans les hôpitaux d'ici la fin de semaine, au plus tard en début de semaine prochaine. C'est le Premier ministre qui l'a dit hier, alors qu'il ne reste que 4 départements en vigilance orange canicule. Dans beaucoup de régions, les appels aux urgences se calment un peu, mais restent quand même toujours bien plus importants que d'habitude. Et puis le premier match couperé pour les Bleus au Mondial de foot. Rendez-vous ce soir pour la France face à la Suède en 16e de finale. C'est à 23h. Ce sera à vivre en intégralité dans notre soirée 100% bleu sur ICI de Romardèche. Le Paraguay, le Brésil et le Maroc, premiers qualifiés pour les 8e de finale. L'Allemagne éliminée. Nelly, le thermomètre commence à monter comme tous les jours.
0: Exactement, et il atteindra cet après-midi 32 à 35 en pleine, 25 degrés à 1000 mètres, un peu comme hier, avec le Mistral qui reste présent, lui aussi, il va souffler à 50 km/h aujourd'hui. Et puis, comme hier, des petits nuages dans l'après-midi, possible en soirée avec quelques petites averses, mais ça restera très très localisé. La nuit prochaine, malheureusement, ça ne va pas tomber bien bas, il fera encore entre 19 et 23 degrés en pleine, et puis demain, c'est du soleil et du Mistral plus fort quand même à 70 km/h annoncé par Météo France.
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0: Voilà, alors si on peut, on se tient au frais. Si vous travaillez à l'extérieur, bah écoutez, on est de tout cœur avec vous. Ça devrait aller un petit peu mieux quand même pendant au moins quelques jours, hein, d'après Météo France. En attendant, on prend son mal en patience, hein, comme on dit, on n'a pas le choix. Et on profite de la musique et notamment de ce titre-là, qui va peut-être vous rappeler des souvenirs à vous aussi. OMD, Orchestral Manoeuvre in the Dark, ici de Romardèche, pour vous souhaiter une très belle journée.

0: Over in the Dark, ici Dromard Ardèche, 10h07.
1: Ici Dromard Ardèche, c'est bienvenue chez vous, Nelly Sorbier.
0: Et aujourd'hui, on prend le cap, la direction de sous-chante Mozart, qui met le Japon à l'honneur cette année, donc la cuisine japonaise qui ne vous laisse pas indifférent. Forcément, Franck Doma, bonjour.
2: Bien sûr, bonjour Nelly, bonjour à toutes et à tous. Bonjour Lorquier.
3: Bonjour Franck, bonjour à tous.
2: Lorsqu'on parle de cuisine japonaise dans notre région, un seul nom vous vient à l'esprit, Lorquier. Laure qui nous reçoit à la maison, là, on est dans la cuisine.
3: Eh ben oui, bienvenue chez moi, ça me fait vraiment plaisir d'avoir, de vous avoir là.
2: On est à Sous, je suis cadre. Très content depuis ces nombreuses années que nous partageons le micro, de pouvoir découvrir la maison de Lorquier,
3: voilà.
2: Qui est une maison qui mélange le Japon et la France, parce que vous êtes franco-japonaise.
3: Exactement, ben voilà, j'ai fait un peu la maison à mon image finalement.
2: Ouais.
3: Et je m'entoure effectivement de produits japonais, d'éléments décoratifs japonais, et j'aime bien cette fusion entre les deux et ce voyage entre la France et le Japon qui va être justement le thème de ce week-end à Sous avec en fait le festival off de Mozart.
2: Oui, alors c'est ça que j'allais dire. Pourquoi Mozart? Je ne vois rien de japonais dans Mozart, mais peut-être qu'il y a des secrets.
3: Alors en fait, ce qui est intéressant, c'est que en fait, il y a un concert dimanche soir au festival Mozart dont la thématique est le voyage imaginaire de Mozart au Japon.
2: D'accord.
3: Et en fait, c'était la question, c'est et si il avait été au pays du soleil levant?

0: Donc il va y avoir quand même pas mal d'éléments et en fait ça va être un aller-retour, un va-et-vient incessant entre la France et le Japon. Et donc tout naturellement on m'a demandé de faire un repas le dimanche midi sous les platanes devant la mairie de Sceaux et ça va être un repas japonisant.
1: Un repas japonisant préparé par Lorquier. On en parlera d'ici la fin de l'émission, évidemment, pour ceux qui ont envie de participer, peut-être. Il y a encore quelques places.
0: Oui, il y a encore de la place. Ah bon, inscrivez-vous.
1: Bon, inscrivez-vous vite. Donc, ce sera, on rappelle la date, Laure ?
0: Alors, ce sera le dimanche 5 juillet, oui. À partir de midi.
1: À partir de midi, dimanche 5 juillet, à partir de midi, le repas de Lorquier. Ça fait du boulot, ça, Laure ?
0: Ah bah oui, mais alors, on est entouré de bénévoles. Ah bon, enfin, on d'accord. est tous bénévoles, hein, bien ouais. sûr, mais ça, c'est une joyeuse bande qui organise tout ça et on a beaucoup de bras pour nous aider. Bon. Donc,
1: Laure, si vous nous recevez ici dans votre cuisine, c'est parce qu'on va parler de cuisine japonaise, évidemment. On va parler un petit peu. On parlera de ce qu'on va pouvoir déguster dimanche.
0: Oui.
1: Le dimanche 5 juillet, recette. Et puis une recette qu'on partagera évidemment en direct ici depuis Sceaux. On est entouré de végétation et pourtant, on est à deux pas du centre de village de Sceaux.
0: Tout à fait. Alors c'est un peu la magie de Sceaux, c'est que on est au cœur du village ouais. et en même temps, on peut être un petit peu isolé comme ça. Il y a un panorama qui est quand même assez époustouflant. Ouais. Et du coup, c'est un petit joyau.
1: Qu'est-ce qu'on voit là depuis la cuisine?
0: C'est le roc.
1: Le roc.
0: Voilà.
1: Ah oui, c'est le roc.
0: C'est le roc.
1: J'ai pas l'habitude de le voir de cet angle-là. Oui, moi. Quand on arrive à Sceaux, ouais. on le voit pas comme ça. Ça, c'est le roc dessous, d'accord. Oui. Très bien. Bon, on revient dans quelques instants. On va parler évidemment. Alors, vous l'avez compris, pourquoi on est là à Sceaux, pourquoi on parle de cuisine japonaise, mais ça, Laure nous en parle très souvent à l'antenne d'ici de Romardèche, non par les recettes que nous avons le plaisir de découvrir, mais aussi par les livres que vous avez commis et dont nous parlerons ce matin. On revient dans quelques instants. À tout de suite.
2: Avec grand plaisir. Vous êtes vraiment dans un spot que j'adore. Hein. C'est vrai que Sceaux, c'est magnifique avec ces 5 itinéraires balisés de forêt de 15 à 32 kilomètres, de 400 à 1400 mètres de dénivelé. C'est très chouette à faire à pied, en vélo, enfin comme vous voulez. Mais n'hésitez pas à vous rendre à Sceaux. Puis alors, en plus, voilà la récompense après ces balades, c'est justement la dégustation de la cuisine japonaise. On en parle avec vous, Franck, en direct et jusqu'à 11h20. Juste après, Florent Pagny, ici de Romardèche, c'est le dernier Florent Pagny.

0: compagnie, ici Drôme Ardèche. Allez, on se retrouve dans une petite minute en direct de Sceaux avec Franck Doma pour parler aujourd'hui cuisine japonaise.
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0: Et avant de se balader au bord du lac avec Julien Doré, je vous propose de profiter du cadre magnifique de Sceaux, de la forêt de Sceaux, dans laquelle vous êtes aujourd'hui. Alors pas précisément la forêt, hein. Vous êtes où précisément, Franck ?
5: Dans le village.
0: Dans le village de Sceaux.
5: On est dans le village. Voilà. On est dans le village. On est dans la maison de Lorquier. On est dans cette table autour de cette table qui est une table conviviale qui ouvre les bras. Moi, je trouve ça très accueillant.
6: J'avais envie de faire rentrer les gens chez moi. C'est vrai que j'aime cuisiner, j'aime partager.
5: Tu donnes des cours ici de cuisine ?
6: Alors, je donnais des cours avant.
5: Oui, c'est ce qui me semblait.
6: Avant d'ouvrir l'épicerie avec Magali. Donc, ouais. Du coup, maintenant que j'ai l'épicerie.
5: Il y a un peu plus de boulot.
6: Il y a un peu plus de boulot, donc moins de temps pour les cours. Il faut faire des choix dans la vie.
5: Alors, des cours, que vous donniez ici, l'épicerie de Sceaux, les livres. On en parlera également, oui. Parce qu'il y a des livres en préparation, puis il y a un livre qui est sorti dernièrement, là.
6: Voilà, un livre sur les brochettes japonaises, voilà, qui s'appelle les Yakitori.
5: Yakitori, voilà. Des livres qu'on trouve ici à Sceaux, évidemment.
6: Évidemment, l'épicerie.
5: À l'épicerie, et dans toutes les bonnes librairies, évidemment, là.
6: Exactement.
5: Aussi. Des livres qui composent Lorquier, parce que c'est une amoureuse de toutes ses origines, de ses différentes origines, et que Laure a envie de partager ses origines et de dire que finalement, je compare souvent la gastronomie française à la gastronomie japonaise, et l'inverse est vrai aussi. C'est-à-dire que ce sont des gastronomies qui sont très codifiées, alors encore plus au Japon que chez nous en France, oui. Mais il y a quand même une gastronomie.
6: Oui, tout à fait. En fait, je pense que dans les deux pays, ça a une importance culturelle, en tout cas, qui est vraiment dans le cœur de toutes les personnes, qui soient françaises ou japonaises. On parle tout le temps de cuisine dans les deux pays, et effectivement, c'est quelque chose qui a son importance aussi dans la famille dès le plus jeune âge. En général, au Japon, c'est très important de préparer les plats, de déguster, de reconnaître les ingrédients, la place de chaque saison, de chaque ingrédient par saison. Donc tout ça fait qu'il y a des grandes similitudes entre les deux pays, c'est sûr.
5: Bon, qu'est-ce qu'on va manger alors dimanche ? Repas japonais sur la place devant la mairie, sous les platanes, sous les ombrages.
6: Voilà, au bord de la Vèbre. Donc j'espère qu'il y aura une petite
5: fraîcheur. Oui, il y a la Vèbre juste à côté. Voilà, puis il y a le château également à deux pas là.
6: Exactement, le château d'Eure où il y aura le concert le soir.
5: Ouais.
6: Donc ça va être un cadre qui est quand même assez magnifique. Et donc, qu'est-ce qu'on va manger ? Alors, on va préparer des okonomiyaki. Alors, les okonomiyaki, c'est une spécialité de la ville d'Osaka.
5: Oui.
6: Et ce sont des crêpes à base de choux, mais dans lequel, en fait, okonomiyaki, ça veut dire littéralement... On met ce qu'on veut. Donc c'est vraiment on met les ingrédients de son choix. Et donc, il y a quand même cette base de choux avec une base aussi de pâte à crêpes. Et après, on peut rajouter, ben là, je vais mettre des cébettes, soit de la poitrine de porc, soit des shiitake ici aujourd'hui. Et en fait, on va faire cuire tout ça. Ouais. Et ensuite, il y a deux sauces qui sont importantes, qui vont vraiment donner du goût à cette crêpe. Il y a la sauce okonomiyaki. Donc oui. C'est une sauce qui est un petit peu qui est à base de légumes, mais ça ressemble un peu à des sauces barbecue ou
5: donc c'est sauce cuisinée, pas fermentée.
6: Non, c'est une sauce qui est cuisinée, d'accord, qui est réduite en fait, d'accord, qui est vraiment réduite et qui est concentrée en
5: d'accord
6: goût. Et il y a une mayonnaise aussi qu'on appelle la mayonnaise Kewpie, qui est une mayonnaise japonaise, qui va aussi donner beaucoup de saveur à cette crêpe.
5: D'accord.
6: Donc ça, c'est l'entrée.
5: Oui.
6: Et après, il va y avoir un chirashi sushi. Donc ça, le chirashi sushi, c'est une forme de sushi qui est plus simple à préparer parce qu'on n'a pas besoin de faire individuellement les boulettes de riz vinaigrées pour sushi, mais c'est le riz à sushi va être présenté dans un bol et la garniture par-dessus.
5: D'accord, très bien. Voilà,
6: et il y aura un petit dessert au matcha.
5: Un sushi déstructuré, un peu.
6: Voilà, c'est ça, exactement.
5: D'accord. Et un dessert au matcha.
6: Au matcha, qui est cette poudre de thé vert qu'on utilise de plus en plus, soit dans des boissons, soit dans des pâtisseries, et qui sert traditionnellement pour la cérémonie du thé au Japon.
5: Ouais. Cette poudre de thé matcha, c'est une poudre de thé matcha qu'utilise très souvent Anne-Sophie Pic. Ça fait partie. C'est un des emblèmes de la cuisine de la chef la plus étoilée au monde, qu'elle a ramené de ses différents voyages, qu'elle utilise évidemment sans gastronomie. Donc c'est impressionnant.
6: Oui, c'est vrai qu'en fait c'est des saveurs qui sont vraiment intéressantes parce que c'est assez herbacé. Ouais, il y a quand même un côté frais et visuellement ça apporte aussi une couleur qui est vraiment très intéressante à travailler.
5: Bon, on va cuisiner là maintenant. Qu'est-ce qu'on fait en direct ce matin?
6: Alors, en direct ce matin, on va préparer justement la crêpe okonomiyaki, qui est un petit peu moins connue,
5: ouais,
6: et que j'avais envie de partager parce que c'est très simple à faire.
5: Bon, ouais. Eh ben, on va la faire en direct, Nelly.
7: Oui, d'accord, très bien.
5: Bon, je vous promets que je vais mettre des images.
7: Voilà. Oui, avec grand plaisir.
5: Oui, je vais mettre des images, absolument.
7: Et puis nous, on se prépare à noter la recette. Bon, quoique, après, si on n'a pas le temps de la noter en direct, on vous retrouve sur ici.fr. Bienvenue chez vous dans la cuisine. Vous êtes en compagnie de Lorky, qui est aujourd'hui la cuisinière japonaise de Sou. On vous retrouve juste après ce tour au bord du lac de Julien.

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0: Avec Franck Doma et un pestacle aussi extraordinaire aujourd'hui, celui de la cuisine japonaise, avec Lorquier, qui vous accueille chez elle, hein, c'est ça Franck?
2: Lorquier qui a commis combien de bouquins, Laure? C'est énorme.
3: Alors en fait j'ai arrêté de compter parce qu'au début j'étais à chaque sortie, c'était un événement, et là je pense que j'en suis à 40 parce que je vieillis aussi. Hein.
2: Tu n'as pas changé.
3: Ah merci Franck, merci.
2: Non mais c'est un impressionnant, le plaisir de partager c'est la cuisine japonaise, 40 bouquins, et on trouve encore des recettes à présenter.
3: Alors oui, étonnamment, c'est vrai que la cuisine japonaise, alors au début on connaissait évidemment les sushis,
2: oui,
3: peut-être un peu
2: sûr,
3: les brochettes,
2: oui,
3: yakitori, mais ces dernières années, tout le monde a vu le boom aussi des nouilles japonaises, avec les ramen, il y a les soba, il y a les udon, il y a toute la pâtisserie japonaise. Un des livres qui va sortir à la rentrée, c'est sur le matcha, justement.
2: Ouais. Cette peau de l'hiver. Il y a un voyage aussi, il y a un livre pour les jeunes, pour les enfants, il y a un livre qui raconte l'histoire d'une petite fille qui fait un voyage.
3: Voilà, c'est un livre jeunesse que je fais avec une illustratrice qui habite à Valence, qui est à la Poudrière et qui s'appelle Haruna Kishi, et qui avec elle, en fait, on fait ce livre. C'est l'histoire d'une petite fille qui s'appelle Aya et qui part de chez sa maman à Tokyo et qui va jusqu'à chez sa grand-mère à Okinawa, dans vraiment l'extrême sud du Japon. Et elle part en train, et à chaque stop, elle est accueillie par un petit animal, et elle va cuisiner avec cet animal un plat emblématique de la région.
2: C'est étonnant ça. Mais comment vas-tu chercher tout ça, Laure? Où est-ce que vous allez chercher ça?
3: Et ben justement, des fois c'est des rencontres, des voyages très fréquents aussi au Japon. C'est le retour aussi que j'ai de jeunes lecteurs de mes livres ou de mangas, parce que c'est vrai qu'il y a en France, il y a énormément de jeunes qui sont passionnés, passionnés par la culture japonaise et par la cuisine japonaise, qui me demandent aussi telle ou telle recette, ou c'est un peu un mélange de tout ça.
2: Bon, allez, on y va, on attaque la recette, c'est parti. Alors je te tiens le micro, comment tu veux? Non, c'est bon.
3: Je vais essayer de tout faire.
2: D'accord. Alors,
3: je te demande de l'aide.
2: On prépare l'entrée pour dimanche. Hein,
3: voilà,
2: c'est ça.
3: Donc c'est la crêpe okonomiyaki.
2: Okonomiyaki.
3: Donc en fait là.
2: Donc c'est la crêpe où l'on met ce qu'on veut. C'est ce que veut dire okonomiyaki.
3: Voilà, c'est ça.
2: On met ce que tu veux.
3: On grille après ce qu'on veut. Voilà, c'est ça.
2: D'accord.
3: Ça veut dire. Et donc là, on a la base de la crêpe qui est de la farine. Avec un tout petit peu de levure, hein, du bouillon d'hachis, c'est le bouillon japonais qui est à base de bonite séchée.
2: Oui.
3: Donc en fait tous les ingrédients qui sont un peu spécifiques, on peut les trouver alors évidemment à l'épicerie de Sou, mais si on n'a pas la chance d'habiter à Sou, on vient, ça je le suggère fortement. Mais sinon à Valence, il y a aussi des épiceries asiatiques dans lesquelles on peut tout trouver.
2: On peut tout trouver, d'accord.
3: Donc là il y a le bouillon d'hachis, et après il va y avoir des œufs, et ensuite on va rajouter le chou vert.
2: Alors le chou, parce que celui-là dit que c'était à base de chou,
3: voilà,
2: donc
3: exactement.
2: Le chou vert taillé finement,
3: émincé. Ensuite des cébettes très finement taillées aussi.
2: D'accord.
3: Des champignons shiitake, donc ça c'est les champignons japonais qui sont séchés, que j'ai réhydratés et émincés. Et tout ça, je vais le mélanger ensemble, et on va faire chauffer la poêle.
2: D'accord.
3: Voilà, pour...
2: On fait comme une crêpe, comme une omelette, une crêpe...
3: Voilà, exactement.
2: D'accord. Combien d'œufs tu as mis, là?
3: Alors là, j'ai mis deux œufs dans tout ça.
2: D'accord.
3: D'accord. Donc on laissera toutes les quantités.
2: Oui, je vais tout donner. On va tout donner. On va
3: sur le site.
2: Je vais mettre les images, la vidéo de cette recette que vous allez pouvoir réaliser. Ça se fait assez vite, j'ai l'impression.
3: Rapide. C'est rapide, vraiment très facile. Dis, c'est des ingrédients qui sont pas compliqués.
2: Même pour un petit déjeuner, ça va être bon, ça.
3: Un petit déjeuner salé, c'est très recommandé.
2: Un petit brunch japonais, ça peut être pas mal. On le mange au Japon, on le mange matin, midi et soir, ça.
3: Alors le matin, pas tellement, parce qu'en fait, le matin, par contre, au Japon, on mange salé, traditionnellement.
2: Beaucoup de riz, de matin.
3: Donc du riz, voilà, du riz, ça sera un bol de riz avec des petits pickles et des feuilles d'algues, éventuellement du poisson grillé et de la soupe miso.
2: D'accord. Bon, voilà, Nelly, vous avez compris cette recette. C'est très très beau, vraiment. C'est en train de griller.
3: De griller gentiment il faut quand même un petit peu attendre au niveau de la cuisson.
2: Ah bon, on va pas pouvoir manger tout de suite. Alors.
0: Patience.
2: Bon, zut, comment je fais?
0: Alors, écoutez, pendant ce temps-là, voilà, je voulais me dire, vous parliez de shiitake. On a des producteurs locaux en plus de shiitake. C'est le cas notamment des Baumes au Cœur qui se trouvent à Saint-Donat-sur-l'Herbasse, qui vous proposent des shiitake en circuit court et des pleurotes. À Saint-Pierre-sur-Doux, côté Ardèche, c'est la ferme aux champignons. Et puis dans le Vercors aussi, si vous souhaitez vous procurer des shiitake, mais en local, c'est à Saint-Martin-en-Vercors, la ferme Primordia, où il faut vous rendre. Vous retrouvez aussi toutes ces infos sur notre site internet ici.fr en Drôme Ardèche. Bon Franck, c'est à Sous que vous êtes, vous, aujourd'hui, avec Laure Kier, la cuisinière japonaise. On vous y retrouve juste après Johnny Hallyday à venir, et ses quelques infos express de 10h30.
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0: Avec l'Amérique latine qui s'invite en Ardèche pour la 27e édition de Cordes en balade, des rives de la Colombie au paysage du Pérou jusqu'aux grandes traditions musicales argentines, cette année le festival aura la joie d'accueillir les jeunes musiciens et musiciennes de l'Orchestre National des Jeunes de Colombie, ambassadeurs donc d'une nouvelle génération. Rendez-vous pour en profiter cet été du 4 au 20 juillet dans une vingtaine de communes ardéchoises. Cordesenbalade.com pour découvrir l'ensemble du programme. Et puis original et de qualité également, le théâtre de Verdure de Nyons qui accueille l'opéra mobile de la compagnie Polyair ce dimanche 5 juillet. Ça a été créé pour un public familial et pour permettre une découverte accessible de l'opéra en extérieur. Donc l'opéra mobile, c'est une formule vraiment surprenante où on peut se délecter des plus grands airs d'opéra qui sont joués différemment. Donc le rendez-vous est à 17h dans le théâtre de Verdure de Nyons dimanche prochain, le 5 juillet.
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5: Gabrielle,

0: Johnny Hallyday, Gabriel, 10h37.
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0: Il brûle notre esprit aujourd'hui avec la cuisine japonaise. Franck Doma en direct de Souf.
2: La cuisine de Lorquier qui nous accueille à la maison. On vient de finir, ça y est, on vient de finir le...
3: Okonomiyaki.
2: Voilà, Okonomiyaki. Cette crêpe un peu épaisse, un peu gourmande qui est là, dans laquelle on peut mettre ce que l'on a, ce que l'on veut. Donc là, on a mis, on le rappelle...
3: Du chou vert.
2: Oui.
3: Des cébettes.
2: Oui.
3: Du shiitake.
2: Shiitake, le champignon.
3: Voilà.
2: Tout simplement dans cette petite pâte, dans cet appareil. Et on a fait sauter ça à la poêle. Avec un petit peu de, tu mets un petit peu
3: un
2: d'huile,
3: un petit peu d'huile
2: tournesol,
3: de tournesol, non, tournesol. Oui, bon. C'est ça, exactement.
2: C'est l'entrée que l'on mangera ce dimanche là, le 5 juillet à midi, sous les ombrages, devant la mairie de Sous, à l'occasion de Sous chante Mozart, le off de Sous chante Mozart. On imagine Mozart qui voyage, qui part au Japon, et donc évidemment en musique, mais pas que. On va pouvoir le déguster avec des bénévoles qui vont cuisiner à vos côtés, Lorquier.
3: Voilà, exactement. Donc on va préparer 80 repas.
2: Ouais.
3: Servis sous les platanes. Et si vous voulez vous inscrire, vous pouvez aller sur le site qui est Mozart-le-du-6.
2: Ouais.
3: Le-du-6-off.fr.
2: Mozart-le-du-6-off.fr. Un lien qu'on va déposer évidemment sur les réseaux sociaux d'ici Drôme Ardèche, des toquets, et sur la page Bienvenue chez vous en cuisine.
3: Et je précise juste qu'il y a aussi un repas le soir qui est
2: oui.
3: fait par quelqu'un d'autre, mais qui est Stéphanie, qui est une passionnée aussi du Japon, et qui aura un autre repas
2: un repas
3: japonisant aussi
2: oui, on peut être
3: le
2: au Japon,
3: soir.
2: Alors.
3: Voilà, on peut être au Japon toute la journée.
2: Comment on dit sous en japonais?
3: Eh ben, on dit... oui, comment on dit sous?
2: Comment on dit sous en japonais?
3: Sao.
2: Sao, d'accord.
3: Sao.
2: Sao. Ouais. Donc, sao, sous deviendra sao.
3: Ah bah oui, mais sinon, on peut dire sous aussi. Hein,
2: peut, oui, oui, tout oui, je, oui, non, ouais, oui. Bon, d'accord, c'était une mauvaise question. Alors, merci, Laure, merci.
3: Comment, François?
2: J'ai bien vu ton regard. Les bouquins, et notamment le dernier bouquin sur les yakitori, mais c'est un pavé, ce bouquin. Il y a combien de recettes à l'intérieur?
3: Ah, il doit y avoir une cinquantaine de recettes, à peu près.
2: Pour faire des petites brochettes.
3: Voilà, c'est ça. C'est autour des brochettes et de toutes les grillades japonaises. Donc,
2: d'accord.
3: Il y a aussi pas mal de recettes sur la plancha.
2: Ouais.
3: La plancha japonaise qu'on appelle le teppanyaki.
2: Le teppanyaki, absolument. Ouais. Et d'ailleurs, je crois que ça vient de là-bas, hein, l'idée de la plancha. Hein,
3: tout
2: je crois
3: à fait.
2: Que ouais. Le teppanyaki, c'était les premières planchas qu'on trouvait. D'ailleurs, ça s'appelait les teppanyaki ici, il y a quelques dizaines d'années qu'on trouvait ça. D'accord, très bien. Donc, un superbe livre de recettes avec de belles illustrations, comme Lorquier sait les faire.
3: Merci.
2: Et donc, c'est à découvrir actuellement. C'est la dernière sortie, c'est le dernier
3: c'est
2: bébé, celui-là.
3: Voilà, c'est le dernier bébé qui est sorti en avril de cette année.
2: Ouais.
3: Donc, pour la saison, justement, du barbecue qui commence un petit peu, là.
2: Avec des produits qu'on trouve forcément, là. Toutes les recettes, c'est des produits qu'on peut trouver facilement.
3: Oui, tout à fait, qu'on peut trouver facilement, toujours à l'épicerie de Sous,
2: ouais.
3: ou dans toutes les épiceries asiatiques. Et c'est vrai que maintenant, même dans les supermarchés, il y a toujours un rayon des produits exotiques, avec beaucoup d'ingrédients japonais aussi.
2: C'est vrai qu'on trouve de tout maintenant, c'est ça qui est bien.
3: Ouais.
2: C'est que la mondialisation a plein de défauts, mais elle a au moins cette qualité, c'est qu'elle nous fait voyager gastronomiquement, sans bouger de notre place. Justement, l'épicerie de Sous, elle est ouverte quand cet été, quand on veut venir?
3: Alors, elle est ouverte tous les jours.
2: Tous les jours.
3: Tous les jours.
2: Bel été. Bel été.
3: Voilà. Tous les jours, toute la journée, enfin matin et après-midi, sauf
2: ouais.
3: le dimanche après-midi qui est notre jour de fermeture.
2: Voilà, tous les
3: Donc,
2: jours.
3: Sauf venez nous voir quand vous voulez, avec voilà. plaisir.
2: Et vous retrouverez tous ces produits, et pas que les produits japonais. Attention, c'est pas une épicerie japonaise.
3: Ah non,
2: hein,
3: non, loin de là. On a un très beau rayon vin.
2: Ouais.
3: On a
2: des fruits et légumes du coin, du fromage.
3: On a le fromage,
2: voilà, avec le picodon.
3: Avec
2: bien sûr.
3: Le picodon qui est vraiment le produit le plus plébiscité dans l'épicerie.
2: Ouais.
3: Donc c'est vrai qu'il y a vraiment une multitude d'offres. Et c'est une épicerie où il y a voilà une bonne atmosphère.
2: Et il y a une bonne ambiance.
3: Voilà, il y a une bonne ambiance et.
2: On a l'impression de venir chez vous, les filles, quand on vient, quand on rentre. On a vraiment l'impression d'être accueillis comme des amis, comme des copains, comme pousser la porte de l'épicerie dessous.
3: Vraiment. C'est ce qu'on a voulu faire en tout cas.
2: Merci beaucoup Laure, c'est déjà terminé mais ça passe vite le temps au Japon.
3: On va déguster maintenant. Hein.
2: Allez. Allez, on va déguster. Alors avec les baguettes, hein, je ne suis pas sûr que il y a bien une fourchette quelque part quand même.
3: Non, il n'y a que des baguettes ici.
0: Ça va vous apprendre à manger doucement, à savourer.
2: Voilà. Mais du temps que délire.
0: Tranquillement. Mais si, vous verrez. Ça prend vite les baguettes, Franck.
2: Oui, c'est,
0: ça va aller.
2: Ça s'apprend vite, et puis mon polo va l'apprendre aussi.
0: On mettra une photo, tiens, de votre polo quand vous serez de retour avec le décalage horaire. Je vous attends pas tout de suite, hein, c'est ça. Bon, en attendant, rendez-vous sur votre page ici.fr. Bienvenue chez vous dans la cuisine où vous nous parlez donc de l'épicerie dessous, l'épicerie du bonheur, selon ses fondatrices Laure et Magali, avec plus de 280 producteurs locaux, et puis des infos sur leur quai. Également, ses nombreux ouvrages consacrés à la cuisine japonaise à retrouver sur notre site internet. Merci beaucoup à tous les deux. Demain, vous serez en compagnie de la chef Ameline, les saveurs d'Ameline à Châtillon-Saint-Jean. Hop, on remonte, on sera dans le Nord-Drôme, la Drôme des collines précisément avec vous demain. Et là, c'est une autre femme que l'on croise, la femme du dessous de Billy Joel.

0: Girl. Lui est né loin de l'Upton, des quartiers chics de New York, puisqu'il est né dans le Bronx en 1949. Billy Joel, ici Drôme Ardèche. Dans un instant, notre chronique C'est tendance, où l'on va parler aujourd'hui de détox d'été.
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0: World avec Jean-Jacques Goldman. Ne m'en parlez pas. À 11h10, on va retrouver Muriel Giordan avec qui on décrypte une tendance qui raconte notre monde, notre société. Ce matin, Muriel, on se penche avec vous sur notre capacité ou non, d'ailleurs, à déconnecter du portable en vacances.
1: Oui, la détox numérique, c'est un truc dont vous allez forcément entendre parler. La période des grandes vacances d'été étant propice à ça. Se libérer l'esprit, même pour un court week-end, pas si simple, surtout si votre cerveau ressemble à ça. En France, près de 3 salariés sur 4 continuent de consulter leurs mails et de répondre à leurs appels téléphoniques en vacances. Même avec des tongs, on reste tendu comme un string. C'est dur de se déconnecter, hein, mesdames?
2: Ah, on se force. Moi, je me force à me déconnecter. De tout, du portable, du travail, de tout décrocher.
1: Ok, alors dans la rue, je suis allée vous demander votre durée idéale de vacances.
2: Pour vraiment déconnecter, je dirais quand même déjà une semaine. 7 jours.
3: Moins d'une semaine, on n'a pas le temps de déconnecter. Minimum une semaine pour commencer à déconnecter.
4: Oui, grand minimum une semaine. Idéalement, 6 mois.
3: 6 mois dans l'idéal pour vraiment pouvoir se reposer.
1: 6 mois, bah ouais, ça me semble une bonne durée, mais ça ne s'appelle plus des vacances, hein, mais un congé sans solde.
0: Et alors justement, Muriel, sur cette durée idéale pour décompresser, les avis divergent.
1: Ouais, et d'ailleurs, je dois mener ma petite enquête. J'appelle Lisa Le Tessier, psychologue en thérapie cognitive et comportementale. Je lui demande quelle est la durée de congé idéale pour vraiment se reposer.
5: Alors pour moi, la durée idéale pour vraiment déconnecter en vacances est de 10 jours. Pourquoi 10 jours? Parce que tout simplement, on va déjà mettre environ 3-4 jours pour pouvoir passer du mode du cortex préfrontal au mode du cerveau par défaut. Et ce petit spleen de 3-4 jours est dû en fait à ce changement de mode de votre cerveau. On peut constater qu'au bout de 3-4 jours, on a souvent un coup de spleen, on a un gros coup de fatigue.
1: Un coup de pompe, un bouton de fièvre, un mari qu'on supporte plus et qu'on a envie de... Oh, c'est pas parce qu'il porte un Marcel ou un slip de bain trop petit hein, qu'on s'engueule. Non, vous vous engueulez à cause de votre cerveau qui supporte mal de sortir tout à coup du mode travail. C'est pas votre faute, bon sang, c'est physiologique. Qu'est-ce qu'on doit faire alors?
5: Je préconise ce qu'on appelle un sas de décélération progressive, c'est-à-dire ne pas enchaîner à fond les ballons jusqu'à la dernière heure avant le départ, mais les 2 jours qui précèdent votre départ en vacances, ou en tout cas le moment des vacances, de simplement ralentir petit à petit, parce que sinon votre cerveau va passer de 100% à 20% d'un coup, et ça il aime pas beaucoup, quitte à prendre 2 jours supplémentaires de, on va dire, fausses vacances, où on va poser 2 jours de plus.
1: Hey, vous savez ce qu'il vous reste à faire, hein. Allez hop, on appelle le patron pour poser 2 jours de plus. Pas sûr que ça passe, vous me raconterez.
0: Oui, pas surtout en période de vacances, je suis pas sûr que ça passe non plus si vous proposez à votre patron à la dernière minute comme ça de prendre des vacances inattendues, Muriel Giordan. Bon, on vous retrouve demain, tiens. Demain, on parlera d'un sujet qui vous concerne peut-être, vous, à l'approche des vacances, la phobie de l'avion.
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0: Alors il est où mon café noir? Eddie Mitchell ici de Romardèche et Jean-Bernard qui était là.
1: Trop tard.
0: Mais non, il n'est pas trop
1: tard.
0: Ah, parce que quand vous prenez un café trop tard, vous dormez mal, c'est
1: oui,
0: ça.
1: Bah, c'est ça, voilà, je suis partie de ces personnes.
0: Ah, ouais, bah, écoutez, le but c'est de ne pas s'endormir après les actus de 11h en ce qui vous concerne.
1: Oui,
0: puisque
1: ouais.
0: on va jouer avec vous.
1: Jusqu'à midi au moins. Voilà.
0: C'est ça.
1: À midi,
0: après, vous faites ce que vous voulez.
1: Je fais ce que je veux. Oui, on joue pour le passeport de l'été, le passeport 2026 Rhône-Alpes avec 27 sites touristiques à votre portée pour deux personnes, des entrées gratuites dans des parcs, des grottes, des jardins, plein de choses, des sites patrimoniaux, culturels. Enfin, on aura l'occasion de faire le détail pendant une heure.
0: Ah oui, 700 euros de cadeaux donc à saisir en jouant avec vous juste après les actus de 11h au 421,
1: oui,
0: c'est le nom du jeu.
1: Oui, le jeu musical, oui, absolument.
0: Bon, à tout de suite.
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0: ICI premier sur l'actu locale en Drôme-Ardèche. Très belle journée, 11h. Nathalie de Kayser.
3: 67 interpellations, 15 placements en détention provisoire, 10 tueurs à gages arrêtés avant leur passage à l'acte, mais aussi 7 fermetures de commerce et une soixantaine d'interdictions de paraître contre des individus qui se livrent à du trafic de stupéfiants. Voilà le bilan dressé ce matin sur ICI Drôme-Ardèche par Marie-Aimée Gaspari, la préfète de la Drôme. Un premier bilan de la lutte contre le narcotrafic à Valence et dans l'agglomération au lendemain de l'incendie criminel d'un immeuble dans le quartier du Plan. 22 CRS sont arrivés en renfort dès hier soir. Ils resteront à Valence le temps qu'il faudra, selon la préfète. Vous retrouvez toute son interview sur ici.fr. 30 000 climatiseurs arriveront très bientôt dans les hôpitaux de France. Au plus tard, fin de semaine, début de semaine prochaine. Précision du Premier ministre, alors qu'il ne reste que 4 départements en vigilance orange canicule. Dans beaucoup de régions, les appels au 15 se calment légèrement, mais restent quand même toujours bien plus importants qu'en temps normal. Sans surprise, le Sénat a voté cette nuit la réintroduction de pesticides interdits dans le projet de loi agricole, notamment l'acétamipride, l'insecticide dit tueur d'abeilles, interdit en France, mais autorisé ailleurs en Europe. Les sénateurs ressuscitent une partie des mesures de la loi Duplon, malgré la pétition d'opposants, 2 millions de signatures l'an dernier. Le quadruple champion olympique de natation, Léon Marchand, est blessé à un adducteur depuis hier. Il a donc déclaré forfait ce matin pour le 200 mètres nage libre des championnats de France de natation à Saint-Étienne. Ces championnats de France qui servent d'épreuve qualificative pour l'Euro de natation prévu dans un mois et demi. Et puis ce soir, premier match couperet pour les Bleus au Mondial de foot. La France va affronter la Suède en 16e de finale à 23h. 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Le Paraguay, le Brésil et le Maroc sont les premiers qualifiés pour ces 8e de finale. L'Allemagne a été éliminée de façon assez surprenante hier. Jean-Bernard, on n'est plus en vigilance canicule, mais les températures restent quand même élevées.
1: Oui, il fait chaud, absolument, hein, dès la mi-journée, un ciel largement soleillé, mais pas partout toutefois. Dès la mi-journée, les nuages deviennent nombreux avec quelques averses possibles dans la vallée de l'Eyrieux, de l'ouest des Cévennes jusqu'au plateau de Saint-Agrève, sur la région de Dieulfi et sur l'est du département, Vercors, Diois et Haut-Diois, où elles pourraient être orageuses. Vent de nord modéré par endroits, les maximales, donc vous avez raison, comprises entre 31 et 34 degrés. Ça fait chaud, Dannonay à Aubenas, Dannonay d'Anneyron à Pierre-Latte, en vallée du Rhône. On attend 25 à 26 au-dessus de 1000 mètres. Et pour cette nuit, on va dire un temps calme, un vent localement modéré, température minimale 16 à 19 degrés au sud, 21 à 25 ailleurs.
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1: Alors, il y a le Finistère, en région Bretagne, avec Brest et Quimper. Et il y a l'autre Finistère, plus confidentiel, plus intemporel, un classique du genre, avec les Innocents. Ça, c'est pour tout de suite. Et à suivre, donc, la première manche du 421, le jeu musical d'ICI Drôme-Ardèche. Vous êtes au bon endroit.

0: notre Finistère. Voilà celui des innocents à l'instant sur Ici Dromardèche.
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0: Oh, j'adore ce générique, ça sent l'été, hein, on est bien. Alors, il fait chaud, c'est sûr, mais c'est l'été, voilà. C'est l'été aussi sur Ici Dromardèche, avec le 421. 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Voilà l'extrait, les 4 secondes. On les connaît, hein? On connaît cet extrait, on connaît cette chanson. 04 75 40 10 10. C'est parti.

0: avec Dune qui réalise cette émission, on se regardait dans les yeux, on était limite à se caresser les mains, mais elle baille. Voilà. Qu'est-ce qui se passe, Dune? Il faut être concentré, hein. Il faut être vraiment concentré. Bon. Killing My Softly. Ici, Sang, Robert Aflac. Je sais que tu es concentré. Peut-être même un peu plus que moi. Donc, première manche avec trois candidates. La première, c'est vous, Élodie de Glin. Bonjour.
1: Bonjour.
0: Comment ça va?
1: Très bien.
0: Ouais, très chaud.
1: Oui, un petit peu, mais bon, il fait moins chaud quand même aujourd'hui.
0: Ouais, vous êtes comparé. Chez vous, tranquillement?
1: Non, je suis au boulot là.
0: D'accord, vous êtes caché dans un coin, hein, forcément. Vous êtes au boulot caché.
1: Si on veut.
0: Donc il y a des collègues autour ou ça se non. passe comment? Non,
1: je suis toute seule.
0: Voilà, vous êtes toute seule dans votre bureau.

0: Élodie, vous êtes la première, vous avez la main pour ce 421, le jeu musical d'Isidre Mardèche. Et en deuxième position, il y a Elisabeth de Saulce-sur-Rhône. Bonjour Elisabeth. Bonjour de loin, mais de très loin.
1: Vous m'entendez mieux ?
0: Oui, je vous entends un peu mieux. Comment ça va Elisabeth ?
1: Oh, ça va, là je viens de fermer la porte parce que les cigales, avec les cigales on ne s'entend plus.
0: Ouais, c'est vrai qu'elles sont très présentes cette année, il faut dire que les températures les poussent à chanter. Elisabeth, vous êtes en deuxième position et toutes les deux je vous présente Christine, troisième position à la chapelle sous Aubenas. Bonjour Christine, soyez le bienvenu.
2: Oui.
0: Ça va ?
2: Oui, bonjour.
0: Comment ça va, chaudement, pareil ?
2: Oui, chaudement, oui, on reste à l'ombre.
0: Voilà, vous êtes chez vous ou au boulot comme Elodie ?
2: Ah non, je suis chez moi, je suis en très longues vacances.
0: D'accord, voilà. très, mais profitez-en bien.
2: Voilà, oui,
0: le plus longtemps possible, hein, Christine.
2: Ah oui, tout à fait.
0: Bon, le 421, c'est le jeu musical d'Isidre Mardèche. Donc, trois extraits de 4 secondes, 2 secondes, 1 seconde pour tenter de remporter le passeport de l'été. Rhône-Alpes, vous êtes toutes les trois ici parce qu'il y avait un extrait, une chanson à identifier, c'était celle-ci. Et toutes les trois, vous avez la bonne réponse. Il s'agit de...
2: Des Bee Gees.
0: Ben oui, absolument. On s'en souvient tous des Bee Gees ou il n'y a que moi, Elodie, vous vous souvenez ? Vous êtes allé voir le film à l'époque ou pas ? Ou vous êtes trop jeune ?
2: Non, trop jeune, oui.
0: Ouais. Les prénoms en disent beaucoup. Elisabeth, trop jeune aussi ? Ou vous êtes allé voir le film quand il est sorti dans les années 70 ?
3: Trop jeune.
0: Trop jeune aussi. Christine, même question, trop jeune.
2: Non, pas trop jeune. C'est mon enfance.
0: Ah oui, absolument. Bon, les Bee Gees, Saturday Night Fever. 4 secondes. On passe à l'extrait de 2 secondes. Elisabeth et Christine, vous restez sur le côté, sur la touche en quelque sorte. Elodie, vous avez la main. On écoute cet extrait de 2 secondes. Alors, Elodie, il s'agit de... Elodie ?
2: Oui, je suis là.
0: Ouais. Vous êtes... Oui, allez-y, rapidement. Une, deux... Faites-moi une proposition, n'importe laquelle. Elodie, que se passe-t-il ? Une, deux...
2: Je ne sais pas.
0: Vous ne savez pas. D'accord, restez avec nous, Elodie. Elisabeth, ouais. Vous êtes la deuxième. Faites-moi une proposition également.
2: Ça ne veut pas.
0: Ça veut pas venir.
2: J'ai la musique en tête, mais ça veut pas.
0: Ça veut pas non plus. Bon, toutes les deux, vous restez là. Christine.
2: Ben non plus, j'ai pas de réponse.
0: Ah, pas de réponse. Alors, à ce niveau-là du jeu, on est d'accord, Dune, hein, à ce niveau-là du jeu, on peut réécouter une fois, puisque personne n'a de proposition. On va réécouter une fois cet extrait. D'accord ? 1, 2, 3. Compliqué, hein ? Très compliqué. Oui. Elodie, vous êtes la première, allez-y, je vous écoute.
2: On va dire Souchon.
0: On va dire Souchon. C'est une réponse.
2: Pour dire non, mais...
0: Souchon, c'est une réponse, mais c'est pas la bonne réponse.
2: Oui.
0: Elodie, je suis désolé. Elisabeth, vous êtes la deuxième, donnez-moi une faites-moi une proposition.
2: Non, ça ne veut toujours pas venir, hein. Je l'ai sur le bout de la langue, ça ne veut toujours pas venir.
0: Bah, faites une proposition.
2: Commentation, je n'arrive pas à trouver le... Non.
0: D'accord, je vois ce que vous voulez dire. Je vois ce que vous voulez dire.
2: Ah oui. Adriano Celentano, non ?
0: Adriano Celentano, c'est voilà. Pas la bonne réponse. Ouais. C'est pas la bonne réponse, non, Elisabeth, je suis désolé. On passe la main à Christine. Christine ?
2: Non, c'est pas Adriano Celentano.
0: Ben non. Et non ?
2: Non, et ben non, ben je ne sais pas.
0: Ah, une proposition.
2: Ah non, je ne sais pas du tout. Ça
0: ne
2: veut pas, hein.
0: Ça ne va pas venir. Bon, bah, toutes les trois, écoutez, je vous donne la réponse.
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0: Oh là là.
2: D'accord. Non, c'est ailleurs, moi.
0: Bon, Elodie, avec cet extrait, vous l'aviez quand même ou pas ?
2: C'est Sheila ?
0: Non, c'est pas Sheila.
2: Stone et Chardon.
0: Ah oui, c'est Stone
2: et Chardon.
0: Elodie, elle. Vous l'avez pas. Non, c'était pas Sheila. C'est Stone et Chardon, Madine Normandie. Bon, toutes les trois.
2: Je suis
0: désolé. C'est vrai que c'était compliqué et on pouvait se tromper avec Adriano Celentano, entre autres. On fait la troisième pour s'amuser, toutes les trois.
2: Oui.
0: Allez, juste pour s'amuser, un extrait. extrait de 3 secondes, c'est parti. Un extrait d'une seconde, pardon, d'une seconde. J'avais dit que tu étais beaucoup plus concentré que moi. Une seconde, c'est parti. Alors, Élodie, vous avez la main, vous me dites.
2: Ça, c'est
0: Woolsey. C'est Woolsey. Oh. Élisabeth, vous me dites.
5: Souchon.
0: Restez sur Souchon, vous. Quoi qu'il arrive, c'est Souchon. Et Christine, c'est
5: Woolsey aussi.
0: Eh oui, eh oui. Tous dans le cœur des vacances à Saint-Malo. Laurent Woolsey, Recollection. Plus facile, hein. C'est vrai que le deuxième était compliqué. Voilà.
2: Oui,
0: deuxième extrait, un peu plus compliqué. Bon, toutes les trois, merci pour votre sourire. Désolé, mais aucune ne remporte le passeport de l'été. Pour ce coup-ci, mais vous revenez quand vous voulez, vous êtes ici chez vous, 04 75 40 10 10. Bel été à toutes les trois, bye bye.
2: Merci, bonne journée, au revoir.
0: Bonne journée, au revoir.
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0: Allez, deuxième manche, dans un instant, on écoute Charles Doré tout de suite.

0: Famille ou pas famille, Charles Doré sur Ici Dromardèche. La deuxième manche du 421, c'est tout de suite après ceci.
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0: Au 04 75 40 10 10. La deuxième manche, c'est dans quelques instants avec vous. Trois candidates. On joue avec trois chansons à trouver, soit avec le nom de l'artiste, soit avec le titre exact. 04 75 40 10 10. 421, pourquoi? Parce qu'il y a un extrait de 4 secondes, un extrait de 2 secondes, et un dernier extrait, c'est le plus dur parfois, d'une seconde. On joue pour le passeport de l'été d'une valeur de 700 euros, avec 27 destinations pour deux personnes dans toute la région Rhône-Alpes, avec beaucoup de plaisir à la clé. Vous nous appelez au 04 75 40 10 10. Voici l'extrait de 4 secondes. Secondes 04 75 40 10 10. Alors, on a trouvé, mais c'est vrai que nous, on a la réponse sous les yeux. Allez, hein, on fait réécouter cet extrait à celles et ceux qui sont avec nous aujourd'hui sur Ici Dromardèche. Un extrait de 4 secondes. Vous me donnez soit le nom de l'artiste, soit le titre exact.
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0: L'AFTOC, l'Association française des personnes souffrant de troubles obsessionnels compulsifs, propose un groupe de parole le samedi 4 juillet de 14h à 17h à la maison Relais Santé, 4 rue du Clos Gaillard à Valence. Ces groupes permettent d'échanger, de soutenir et d'informer les personnes concernées par les TOC. C'est gratuit, sans obligation de parler ni besoin de s'inscrire. Depuis samedi jusqu'au 30 août, le petit train touristique sillonne de nouveau les rues de Valence, cathédrale Saint-Apollinaire, maison des Têtes, kiosque Penney. Il passe devant les incontournables tout en arpentant ruelles et places ombragées pendant 40 minutes. Le départ se fait depuis l'office de tourisme. Et puis, le parc naturel régional des Baronnies Provençales déploie pour l'été ses agents de terrain pour sensibiliser les visiteurs à la fragilité des gorges et adopter de bons réflexes pour préserver les milieux. N'hésitez pas à aller à leur rencontre, c'est toujours très instructif.
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0: Allez, on écoute LP ou LP comme vous voulez et on se retrouve pour la deuxième manche du 421.

0: Laura Pergolizzi, de son vrai nom, LP pour les intimes. Et puis, Lost on You, une histoire de rupture, paraît-il. Le 421, deuxième manche avec vous, 04 75 40 10 10. C'est un extrait de 4 secondes, visiblement compliqué. Eh oui, il y a des fois comme ça, c'est compliqué. Tout à l'heure, c'était l'extrait de 2 secondes qui était très compliqué. Là, c'était compliqué, mais on a 3 personnes toutefois avec nous. La première qui a eu la bonne réponse, c'est vous, Annie de Beauvallon. Soyez la bienvenue, bonjour.
1: Oui, bonjour, merci.
0: Oh, c'était compliqué ou pas ?
1: Non, j'aime beaucoup ce groupe, alors je l'écoute souvent.
0: D'accord. Sébastien, vous êtes arrivé en deuxième position. Sébastien de Valence, bonjour.
2: Bonjour.
0: Vous aussi, sans aucun problème ?
2: Non, c'est mon fils qui m'a aidé.
0: Ah, d'accord. C'est lui qui a... Vous n'avez pas trouvé du tout. Et lui, il est à côté de vous.
2: Il l'a dit tout de suite, donc...
0: Ouais, d'accord. Il est encore à côté de vous ?
2: Non, il est parti au boulot.
0: Ah, dommage.
2: Eh oui.
0: Mais bon. Carole, à Charpey, troisième position. Bonjour, Carole.
3: Bonjour.
0: Bon, Carole, compliqué ou pas compliqué pour vous ?
3: Ah, c'était pas simple, celui-là.
0: Comment vous avez fait ? Vous avez recherché ? C'est à la deuxième écoute, vous avez dit « Ah oui, c'est ça ».
3: Oui, c'est ça, la deuxième écoute.
0: Ah, mais vous répétez toujours 2 fois, voire 3 fois les choses. Il y a un écho, je vais vous demander, Carole, de couper.
3: C'est bon.
0: Voilà, c'est ça. Bon, Annie, vous êtes la première, Sébastien oui. Et deuxième, Carole, troisième. Mais tous les trois, vous avez reconnu donc cet extrait compliqué. On le sait parce qu'on a eu un petit peu moins d'appels que l'extrait précédent de 4 secondes. Annie, vous avez la main, il s'agit de...
1: Oui, The Weeknd, Sacrifice.
0: C'est ça, Weeknd, Sacrifice. Moi, je le prononce comme ça à la française. Sébastien, oui. Heureusement que le fiston était là. Hein.
2: Oui, heureusement, oui.
0: Vous êtes comme moi, c'était compliqué. J'ai eu un petit peu de mal, mais au final, voilà, on a réussi. On est là tous les trois, tous les quatre, et bien d'autres encore pour jouer à ce 421. Donc, deuxième extrait de 4 secondes. Non, deuxième extrait de 2 secondes. On est d'accord. C'est vous, Annie, qui avez la main. On écoute cet extrait. Il y a un écho quelque part. Alors, je ne sais pas qui a un
1: poste. Je ne sais pas, je n'ai pas mis le haut-parleur.
0: Alors, Annie, vous n'avez pas de haut-parleur. Sébastien, vous avez un haut-parleur à côté de vous ?
2: Ça va être mieux.
0: C'est nettement mieux. Et Carole, troisième position. Donc, Annie, vous avez la main. C'est vous qui allez nous donner en premier votre réponse sur cet extrait de 2 secondes. Alors, il s'agit de...
1: Oui, je pense à Calogero, pardon.
0: Vous pensez à Calogero. D'accord, vous restez avec nous. Sébastien, vous pensez à quoi ?
2: Ouais, c'est ça.
0: Carole ?
3: Oui, c'est ça, c'est
0: Calogero. Eh oui, Calogero. Je joue de la musique. Sébastien, désolé.
2: Pas de soucis.
0: On se dit à très bientôt, vous revenez quand vous voulez.
2: Avec plaisir.
0: Avec votre fils ou pas. Mais ouais. Vous êtes le bienvenu. Salut Sébastien, bye bye.
2: Allez, je vous remercie, au revoir.
0: Au revoir. Carole, bon, à bientôt, pareil, vous revenez quand
3: à
0: vous
3: bientôt.
0: Voulez.
3: Hein oui.
0: À bientôt, bye bye.
3: J'espère au plus vite. Au revoir.
0: On espère aussi. Allez, à bientôt, bye bye. Annie. Annie,
1: je suis là.
0: Cette fois-ci, on est tous les deux. Que tous les deux. Et on est avec le troisième et dernier extrait. Une seconde. Et le passeport est dans notre poche. D'accord ?
1: Oui, j'écoute.
0: Nous aussi. Alors... Une seconde, quelques notes de piano. Je sens dans le ouais, vous êtes bien loin de me donner la réponse. Comment ?
1: Je peux le réécouter.
0: Ouais. Si, vous êtes la seule, vous êtes la dernière, ouais. Donc vous pouvez le réécouter. On y va ? Vous êtes prête ?
1: Oui.
0: Allez. Alors.
1: Les années non plus, vous
0: ne
1: pouvez pas me donner les années.
0: Ah non. Je suis désolé.
1: Attendez, faut que je tente quelque chose.
0: Ouais. Allez, On réécoute. Allez, une dernière fois. La dernière des dernières. Parce qu'on a le droit à deux fois. Allez, suivant la règle, quand vous êtes toute seule et avec l'extrait d'une seconde, on a le droit à deux. Réécouter deux fois. Allez, c'est parti. Allez.
1: Bon, allez, les Beatles.
0: Les Beatles. Aïe, aïe, aïe. Tu feras la différence. C'est pas les Beatles. Du tout, du tout, du tout. C'était, vous connaissez, vous avez
1: Santa,
0: reconnu ou
1: pas? Santa.
0: Oui, Santa, la différence.
1: Ah, je savais pas.
0: Bon. Bon, vous revenez vous aussi quand vous voulez, Annie.
1: Oui, c'est gentil, c'est gentil. Merci beaucoup.
0: Au 04 75 40 10 10. Allez, à très bientôt. Au revoir.
1: Merci beaucoup,
0: au revoir. On joue pour la troisième et dernière manche dans un instant, 04 75 40 10 10.

0: fille qui m'accompagne, Francis Cabrel, sur Ici Dromardèche.
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0: Troisième et dernière manche pour ce jour, hein, pour ce mardi. On joue 421, le jeu musical d'Ici Dromardèche, avec trois chansons à identifier, soit en me donnant le nom de l'artiste ou le titre exact. Trois extraits, un de 4 secondes, un de 2 et un d'une seconde. Pour venir jouer, il faut commencer par reconnaître cet extrait de 4 secondes. Voilà, vous nous appelez au 04 75 40 10 10. On joue pour tenter de gagner le passeport de l'été Rhône-Alpes. 27 sites touristiques en entrée gratuite, offerte donc par Ici Dromardèche, d'une valeur de 700 euros à peu près. 04 75 40 10 10. La porte d'entrée, c'est cet extrait de 4 secondes.
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0: parfaite pour moi.
1: À la parfaite, Amir sur Isidre Mardèche. Le 421, le jeu musical d'Isidre Mardèche, dernière manche, c'est la troisième, donc dernière manche pour aujourd'hui. J'aimerais bien faire gagner un passeport, parce que jusqu'à présent, personne n'a remporté ce passeport. Passeport de l'été en Rhône-Alpes, avec 27 sites touristiques à découvrir dans notre région, des invitations pour deux personnes d'une valeur de 700 euros. Il fallait trouver un extrait, me donner le nom d'un extrait de 4 secondes. Vous êtes 3 à avoir eu la bonne réponse, enfin, plus que 3 quand même. Mais 3 plus rapides, on va dire. Martine, vous avez été la première à Auriol en Royan. Bonjour Martine.
2: Bonjour Jean-Bernard, vous allez bien?
1: Ouais, ça va très très bien. Et vous Martine?
2: Bah oui, très bien. Puis je suis très contente de vous avoir eu.
1: Bah, nous aussi, on est contente de vous accueillir. Vous avez été la plus rapide, incroyable.
2: Super, tant mieux.
1: Tout va bien, Auriol en Royan, pas trop chaud?
2: Oui. Si, comme un peu partout, j'imagine. Même là, il fait chaud, mais bon, voilà.
1: Parce que d'habitude,
2: On reste au frais dans la maison, et puis voilà.
1: Vous avez raison. Je vous présente qui est arrivé en deuxième, Joël de Bourg-les-Valence. Bonjour Joël.
3: Oui, bonjour.
1: Comment ça va Joël?
3: Ça va très bien malgré la chaleur.
1: Ouais, à Bourg-les-Valence, il fait chaud aussi.
3: Voilà, pareil, d'accord. Exactement.
1: Et puis Martine et Joël, je vous présente Sylvie de Saulce-sur-Rhône. Bonjour Sylvie.
4: Bonjour Jean-Bernard.
1: Comment ça va?
4: Ben ça va, chaudement, comme tout le monde.
1: C'est
4: on
1: vrai.
4: A ça en bouche
1: maintenant. Ah ouais, c'est vrai qu'il fait chaud, on n'en peut plus.
4: Oui.
1: Bon, tous les trois, vous avez trouvé le nom de cette interprète ou vous avez donné le titre exact de cette chanson. Alors, allez, je vous laisse le dire en cœur. 1, 2, 3, il s'agit de...
4: Lenny Kravitz.
1: Voilà, absolument, Lenny Kravitz. Je ne prononcerai pas le titre en anglais, vous m'excuserez, j'ai un peu de mal avec ce titre, précisément. Alors, est-ce que quelqu'un a le titre parmi vous trois?
2: Non, moi pas du tout.
5: Non, moi non plus. Non.
1: D'accord, donc on reste entre nous, on prononce pas le titre, ou alors on dit « It ain't over till it's over ». Voilà, on peut le prononcer aussi comme ça. Martine, vous êtes la première, donc vous gardez la main. Joël et Sylvie, vous restez avec nous pour le moment. On joue avec l'extrait de 2 secondes. C'est parti.
2: C'est l'Erita Mitsuko.
1: Martine, vous me dites?
2: L'Erita Mitsuko.
1: Et vous avez le titre aussi, juste pour s'amuser?
2: Martia Baella. Oui,
1: bien sûr.
2: Voilà.
1: Marcia Baila. Joël, vous l'aviez également?
3: Bien sûr, oui.
1: Ouais. C'était facile, hein. J'ai l'impression que c'était plus facile celui-ci. Sylvie, pareil?
4: Oui, pareil.
1: Ah là. Malheureusement, malheureusement, Sylvie, Joël, on se quitte. Et on se retrouvera très prochainement, je l'espère, sur Isidre Mardèche. Passez un bel été au chaud et essayez d'être au frais le plus longtemps possible de toute façon.
4: Merci, bonne journée.
1: Bonne journée, à très bientôt. Salut à tous les deux. Martine.
2: Oui.
1: Voilà, Martine, vous êtes avec nous encore. Allez, on joue avec un extrait d'une seconde. C'était compliqué, vous êtes depuis le début du 421 avec nous?
2: Oui, tout à fait.
1: Et est-ce que c'était compliqué? Est-ce que vous aviez tout trouvé?
2: J'avais trouvé le premier, la première série, la deuxième, j'avais eu du mal aussi.
1: Voilà. Bon, là vous êtes bien parti.
2: Allez, on va dire que ça va marcher.
1: Ouais. Lenny Kravitz, l'extrait de 4 secondes. L'Erita Mitsuko, l'extrait de 2 secondes. Il nous reste l'extrait d'une seconde. C'est souvent le plus difficile, évidemment.
2: Oui.
1: Évidemment.
2: Oui.
1: Il faut dire qu'on joue pour un beau cadeau. Hein.
2: C'est clair. C'est magnifique, ça.
1: 700 euros pour la valeur, des entrées gratuites pour 27 sites touristiques dans toute la région Rhône-Alpes. Le passeport de l'été Rhône-Alpes, ici, Dromardèche. Alors, on joue? On est parti?
2: Allez-y.
1: Allez, Martine, 5, 4, 3, 2 et 1 seconde.
2: Ouf.
1: Vous avez une petite idée, même pas?
2: Non, pas du tout. Alors là, pas du tout d'idée.
1: Alors, on va réécouter. Concentrez-vous sur ces notes de piano. Il y en a peu, mais il y a une petite indication quand même. La mélodie, on devine la mélodie dans ces quelques notes de piano. Vous êtes prête?
2: Oui.
1: Allez. Alors.
2: Oui, je vois ce que c'est, mais alors, oui, ça me vient pas du tout.
1: Vous voyez un peu ce que c'est, grosse. Oui.
2: Non, je vois pas.
1: Allez, on peut une seconde. Allez, encore une fois, c'est parti. Allez, il faut me donner une réponse cette fois-ci.
2: Attendez, ma fille, elle me dit.
1: Qu'est-ce qu'elle vous dit, votre fille?
2: Bruce Springsteen, peut-être.
1: Springsteen, c'est votre peut-être. Fille qui vous dit ça.
2: Oui.
1: On écoute la réponse. Eh non, c'est pas Bruce Springsteen.
2: C'est
1: Les Innocents, jeudi.
2: Oh là là, bah non, bah j'aurais pas trouvé.
1: Ah
2: de
1: oui
2: toute façon, Non.
1: D'accord.
2: J'aurais pas trouvé.
1: Ouais.
2: Pas assez reconnaissable pour moi.
1: Oui, il faut connaître Les Innocents, il faut avoir la mélodie en tête, et c'est vrai que les quelques notes de piano pouvaient nous mettre sur la voie, mais malheureusement...
2: Moi, j'étais pas sur la voie, ce coup-ci.
1: Du tout.
2: Bon, tant pis, hein.
1: Bon, c'est une journée pas fructueuse pour tout le monde, hein, on est d'accord.
2: Exactement.
1: Zéro passeport aujourd'hui, il y en a eu deux hier quand même, hein. On a offert deux passeports hier, zéro aujourd'hui, peut-être demain trois, hein, qui sait, hein, on ne sait jamais.
2: On essaiera de rappeler une autre fois. On retentera notre chance.
1: Vous pouvez revenir quand vous voulez. Merci Martine pour votre
2: merci
1: bonne humeur. À très bientôt.
2: Merci.
1: Bye bye.
2: Bonne fin de journée. Au revoir.
1: Merci. Au revoir. C'est terminé pour aujourd'hui. Le passeport, le 421 pour gagner le passeport de l'été. Pour aujourd'hui, c'est terminé. On revient demain à partir de 11h.
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0: un fredonnant, Étienne Dao et Paul Tatou sur Ici Drôme Ardèche.
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0: 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Et les médias. Les informations, Nathalie de Kayser.
2: La guerre du narcotrafic à Valence, on a passé un cap clairement depuis plusieurs semaines. Voilà les mots de Marie-Aimée Gaspari ce matin sur Ici Drôme Ardèche. Au lendemain de l'incendie criminel d'un immeuble à Valence dans le quartier du Plan, la préfète de la Drôme a demandé et obtenu le renfort de 22 CRS qui sont arrivés dès hier soir et qui resteront le temps qu'il faudra. Mais la lutte contre les trafiquants de drogue a déjà commencé à porter ses fruits selon Marie-Aimée Gaspari.
3: Il y a des opérations qui sont conduites depuis plusieurs semaines. Nous avons des interpellations, 67 interpellations, 15 placements en détention provisoire. Nous avons interpellé 10 tueurs à gages avant leur passage à l'acte. Moi, j'ai prononcé 7 fermetures de commerce et prononcé aussi une soixantaine d'interdictions de paraître à l'encontre d'individus qui se livrent à du trafic de stupéfiants. Tout cela, c'est une action importante qu'il faut que nous continuions à mener pour nous attaquer à ces réseaux criminels. Ensuite, il y a un réinvestissement de l'espace public pour éviter les points de fixation qui sont parfois en train de se recomposer au sein de ces quartiers. Il y a une lutte de territoire. Il y a des clans qui s'affrontent aussi parce qu'il y a eu des sorties de détention. Il y a un cycle de violence. Chaque camp se répond. Et il y a, vous avez vu, des meurtres. Mais je le dis aussi, le trafic de stupéfiants génère une violence qui est consubstantielle à son mode de fonctionnement.
2: La préfète de la Drôme, ce matin sur Ici Drôme Ardèche, son interview complète est à retrouver sur ici.fr. Pour l'instant, les enquêteurs ne font aucun lien, mais quelques heures avant l'incendie dans l'immeuble du Plan à Valence hier, il y avait déjà eu un feu, probablement volontaire, dans un immeuble du quartier tranquille de Châteauvert. Pas de blessés, pas de gros dégâts, mais des habitants évacués le temps de l'intervention des pompiers. Une explosion volontaire à Monaco hier soir. Un richissime oligarque ukrainien et sa compagne ont été gravement blessés, leur pronostic vital engagé. Un adolescent de 13 ans est plus légèrement touché. C'est un colis piégé qui a explosé dans cet immeuble monégasque. Le suspect est en fuite. La police française participe à l'enquête pour le retrouver. À Saint-Vallier, les élèves de la filière auto du lycée Henri Laurence vont bientôt s'exercer sur des voitures saisies par la justice. Pas les plus belles, qui sont elles revendues au profit de l'État, mais celles qui valent moins de 800 euros. Cette convention signée entre l'Éducation nationale et le tribunal de Valence permet à tout le monde de faire des économies et les jeunes peuvent s'entraîner. Précision sur ici.fr. On passe au mondial de foot avec le premier match couperet pour les Bleus ce soir. La France qui affrontera la Suède en 16e de finale à 23h. Et les tricolores qui vont gagner, si on en croit les pronostics, des cochons d'Inde drômois. Oui, vous avez bien entendu. Depuis le début de la Coupe du Monde, le zoo du Puy près de Cré demande à ses pensionnaires de faire les pronos. C'est Maëva Lyonneton-Gerland qui a eu cette idée.
4: Comme je peux pas rentrer absolument avec tous les animaux et qui sont pas toujours tous d'accord, là j'ai commencé avec les lémuriens, un lémurien qui nous a prédit la première victoire. Ensuite ça a été nos petites chèvres naines dans la mini-ferme. Et contre la Norvège, c'était les tatous qui nous ont prédit la victoire. Et pour l'instant, on s'en est bien sortis. Ça a été à chaque fois sur la France, donc on est pas mal. C'est pas très exotique, mais mardi, c'est les cochons d'Inde qui nous ont donné leur avis. Pour le coup, c'est une bonne nouvelle. Les cochons d'Inde ont prédit une nouvelle victoire de la France pour les 16e de finale contre la Suède.
2: Pour le moment, 3 bons pronos sur 3 pour voir ces cochons d'Inde. Rendez-vous sur ici.fr. On vous a mis des photos et des vidéos. On en espère le même succès que Paul Le Poulpe. Rappelez-vous, c'était pour la Coupe du Monde. Il pronostiquait pour la Coupe du Monde en Afrique du Sud. 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Côté compétition, le Paraguay, le Brésil et le Maroc sont les premiers qualifiés pour les 8e de finale. Élimination surprise hier de l'Allemagne. Et puis la cité du chocolat Valrhona atteint l'Ermitage, met à l'honneur les artisans de Drôme Ardèche dans une fresque de 10 mètres de long, peinte par l'artiste drômoise Cindy Lowe. Fresque inaugurée hier dans le hall de la cité de Tain-l'Ermitage. 100 000 visiteurs y viennent chaque année. C'est donc pour faire rayonner le territoire qu'elle a été faite. La photo est sur ici.fr. Jean-Bernard, quel temps pour cet après-midi ?
0: Du beau, mais pas partout. Petit à petit, les nuages vont devenir de plus en plus nombreux, notamment dans la vallée de l'Eyrieux, sur de l'ouest des Cévennes jusqu'au plateau de Saint-Agrève, sur la région de Diolfi, sur l'est du département, c'est-à-dire le Vercors, le Diois, le Haut-Diois, où ces nuages et ces averses pourraient être orageuses. Vent modéré par endroits, les maximales comprises entre 31 et 34 degrés, d'Annonay à Aubenas, d'Anneyron à Pierrelatte, en vallée du Rhône également. On attend 25-26 au-dessous de 1000 mètres. Vous écoutez ici de Romardèche, il est midi passé, l'heure de retrouver Valérie Damido et Éric Bastien.
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7: Bonjour la France, j'espère que tu vas bien. La France, il y a la France qui joue ce soir.
8: Exactement, à 23h.
7: Allez les Bleus. Bon, alors,
8: Suède.
7: Je vous rappelle que toute la semaine, nos candidats chéris s'affrontent pour se sélectionner pour la finale de vendredi. Et puis il y a des trucs un peu sympas à gagner, j'aime mieux vous le dire. Parce que le premier prix, c'est un séjour pour 4 adultes à Port Aventura World. Et là, trois jours de nuit en pension complète dans un hôtel 4 étoiles. Hein, c'est quand même Port Aventura World, c'est quand même énorme. Vous avez un accès illimité pendant 3 jours à Port Aventura Park. Vous avez un accès à Ferrari Land. Et évidemment, vous allez. Ça, c'est la Ferrari. Attends, il y a Enzo Ferrari qui vient de se retourner. Il a fait un flip-flap.
8: C'est la vieille de chevaux, quoi.
7: Ah, c'est ça. Évidemment, c'est vous qui choisirez votre période de séjour. Et en plus, comme votre radio ici est hyper sympa, on vous donne 100 euros de carburant pour aller dans ce petit paradis. Voilà, ça, c'est le premier prix. Le deuxième prix, c'est quoi ?
8: Qui c'est qui, toute l'année, vous a fabriqué une cafetière 32 dosettes et 6 verres en verre ? C'est Joe Malongo.
7: Ouais,
8: qui c'est le meilleur ? Qui c'est le meilleur ?
7: Olé !
8: C'est Joe Malongo.
7: Voilà.
8: Une cafetière à gagner vendredi.
7: Eh ben c'est magnifique, on accueille nos deux candidats du jour, Daniela et Stéphane.
8: Olé.
7: Comment ça va les amis ?
8: Bonjour.
9: Bonjour Eric et Valérie.
8: Bonjour Daniel et Daniela et Stéphane, pardon.
10: Bonjour Eric et Valérie.
7: Ça va Daniela ?
10: Ça va très bien, oui.
7: C'est magnifique, tu joues avec Ici Nord.
10: Oui.
7: Tu habites à... Alors, comme on dit Canfin ou Camphénon ?
10: Oui.
7: Comme on dit Canfin en Carambeau.
10: C'est bien ça.
7: Alors, tu as 75 ans, tu habites donc Canfin en Carambeau. Comment ça s'appelle les habitants de Canfin en Carambeau ?
10: Les Canfinois.
7: Tu es une petite Canfinoise, voilà.
10: Oui.
7: Eh ben voilà. Tu es mariée à Christian, tu as 3 enfants, tu as plein de petits-enfants. Tu en as combien des petits-enfants ?
10: 7.
7: Oh la vache ! Ah oui, quand même ! Hop, hop, hop !
10: Et oui, enfin, j'en ai 5 garçons et 2 petites filles rapportées, quoi, on va dire.
7: Eh ben, c'est pas mal. Et, oui. Et alors, par contre, au niveau des animaux, on est sur quoi ? Est-ce que tu as des animaux chez toi ?
10: Oui, attendez, j'ai encore aussi une arrière-petite fille. Hein.
8: Oh là là !
7: Oh là là ! Ah oui, tu es arrière-mamie ! Hop, hop, hop,
10: oui,
7: hop, hop.
10: Oui, oui.
7: Et que, attends, comment ils s'appellent, comment ils t'appellent tous ces petits-enfants et ces arrière-petits-enfants-là ? C'est mamie, c'est quoi ?
10: Nani.
7: Oh, c'est mignon, Nani, c'est très mignon. Alors, oui, il paraît que oui. Tu as des pigeons de concours.
10: Oui, c'est ça, oui. Enfin, mon mari a des pigeons de concours, c'est chiant.
7: Et qu'est-ce que c'est, des pigeons de concours ?
10: Ah bah, des pigeons, c'est le sport comme un beau film. Bon, ils jouent plutôt court, hein, parce que, bon, en vieillissant, c'est plus difficile. C'est-à-dire qu'on met des pigeons, bah, on les porte dans un siège, on les bague, ouais. Les pigeons sont transportés à... 150, 200, des fois 500, 600 kilomètres, et sont relâchés le lendemain matin ou 2 jours après, et ils reviennent au pigeonnier.
7: Et c'est donc celui là, qui... Ah bah oui, c'est celui qui revient qui a gagné, quoi.
10: Après, là, il faut, bah, on enlève la bague, on constate, on repart au siège, et puis bah, premier arrivé à gagner. C'est tout est calculé, hein, parce que les distances sont pas pareilles partout.
7: Bah, ouais, c'est pas mal, oui, oui. Ça, dis donc.
10: Oui.
7: Alors, tu es retraité et tu avais un métier exceptionnel que beaucoup auraient eu envie de faire. Tu emballais les bonbons, tu étais mécanicienne en confiserie.
11: Je vous ai apporté des bonbons. Oui.
7: Mon Dieu, et tu travaillais pour la pie qui chante. Oh là là.
8: Oh la pie qui chante, c'est vieux ça.
7: Oh là là là là, là. Ma passion.
8: Ah, les bonbons.
10: Oui.
7: Ah bah ça.
8: Pie qui chante.
7: Oh là là là là, ça c'est magnifique. Bon, alors, nous allons tout de suite marquer le premier point, parce que je sais que tu me bien sûr, Daniela, je te fais confiance. Alors, tiens, on va... Petite ambiance.
12: Le chat de la voisine qui n'a pas une cuisine et fait ses gros ronrons sur un balai de redondons.
7: Et voilà, le chat de la voisine qui fait des gros ronrons. On va parler des chats.
12: De poules et de poules.
7: Écoute bien cette question. Les chats sont les animaux de compagnie les plus nombreux en France. Est-ce que c'est vrai ou faux? Top chrono, 5 secondes.
10: Bon, je vais dire vrai, je crois.
7: Eh ben, tu as raison. Oui, oui, c'est les chats qui... Alors, les chiens aussi sont populaires, mais...
10: Oui, voilà.

0: aujourd'hui.
1: Madame va bien.
0: Madame va bien, impeccable, tant mieux. Vous avez eu deux beaux enfants, comment s'appellent-ils ?
1: Thomas et Alexandre.
0: Ouais, et j'ai cru comprendre, Stéphane, que tu étais devenu papy, là, il n'y a pas longtemps.
1: Ah, il y a un bon mois, on est devenu papy et mamie.
0: Alors comment c'est, une petite fille ? Petite fille, c'est ça ?
1: Une petite fille.
0: Comment s'appelle-t-elle ?
1: S'appelle Talia.
0: Talia, voilà, qui a un mois. Et pas du don. Qu'est-ce que ça fait d'être papy, Stéphane ? Parce que bon, 60 ans, voilà, papy, quoi.
1: Bah, c'est bien, c'est ce qu'il faut.
0: C'est ce qu'il faut. Deux chats, oui, Tornade et Roussette. Ah, c'est l'animalerie, parce que c'est pas tout. Il y a quoi d'autre à la maison ?
1: Ah, j'ai des moutons, j'ai des oies, j'ai des poules.
0: 5 quoi ? 12 moutons ? Attends, mais tu fais quoi dans la vie pour avoir 12 moutons et des poules ? T'es agriculteur, tu fais quoi ?
1: Ah non, je suis bientôt en retraite, donc je m'occupe.
0: Mais tu fais quoi comme métier ?
1: Je suis mécanicien poids lourd et j'étais chaudronnier soudeur avant.
0: Ok, chaudronnier soudeur, mécanicien poids lourd. Et alors, il nous parle de la retraite. Bah, figurez-vous qu'il est à la retraite officiellement, notre Stéphane, demain !
2: C'est la quille !
0: Hé Stéphane, c'est demain ta retraite, c'est ça hein ?
1: Oui, exactement.
0: Bon, ça va, tu le vis comment de dire que demain c'est fini quoi. Après,
1: bien.
2: Bah, 60 ans la retraite, c'est le bonheur.
0: Ouais. Ah oui, non, c'est bien là, il va pouvoir profiter.
1: Ah, j'ai un peu plus de 60 ans. Hein.
2: À quel âge ?
0: Moi j'ai marqué 60. Hein.
1: J'ai 60 ans et 5 mois.
0: Il va
2: jouer sur 5 mois celui-ci.
0: Fais son coquet alors, Stéphane. Ouais. Bon, on y va ? On joue ?
1: On joue.
0: Allez, c'est parti, on va jouer avec les Rolling Stones. Qui ont choisi leur nom suite à un pari perdu avec un groupe de jazz appelé les Pierres qui roulent. Est-ce que c'est vrai ou faux ? Top chrono, 5 secondes. Les Rolling Stones, ils s'appellent les Pierres qui roulent parce qu'ils ont perdu un pari.
1: C'est faux.
0: C'est faux, t'as raison, le nom du groupe est inspiré de Rolling Stone. Morceau de Muddy Waters. Muddy Waters.
2: J'adore quand il prend les accents. J'ai envie de crever.
0: Bah oui.
2: Je demande pardon à la Grande-Bretagne. Je répète.
0: Muddy Waters. Considéré comme le père du blues de Chicago et dont les Stones sont des fans ultimes.
2: Mais... Allez, ça fait un point Daniela, un point Stéphane. Muddy Waters. Et là, tout de suite, Belle Île en Mer.
0: C'est plus facile à prononcer.
2: Belle Île en Mer, Marie Galante. Laurent, vous écoutez ici, on vous aime, à tout de suite mes chéris.

0: amis, parce qu'il faut boire.
1: Oui. Et vous laissez boire.
0: Et vous laissez boire. Voilà.
1: Vous refaites les paroles, quoi.
0: Écoutez.
1: Ah, pauvre Laurent Voulzy.
0: Et alors, c'était comment ça s'appelait? Marie Galante.
1: Belle-Île-en-Mer de Marie.
0: Allez, jingle, Vincent, vas-y.
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1: C'est la Bretagne, Belle-Île-en-Mer.
0: Oui, bah oui, bah. Oh, dis donc, hey, redécouvrez vos départements et les régions de France
1: avec, de quoi raconte.
0: Avec Tonton Bastien. Alors, Stéphane, ici Loire-Océan, affronte Daniela, ici Nord. Ils ont un point chacun. Daniela, je le rappelle, habite à Canfin, en Carambeau. J'adore ce nom. Hein. Ça me fait penser à Carambole. Bon, je sais pas pourquoi. Alors.
1: Oui, ou à Confiné.
0: Non, enfin, à Carambole. Oui. Alors, il paraît qu'on fait de la gym douce et du stretching.
3: Oui, c'est bien ça, oui.
0: Oh, quel courage, j'aimerais bien avoir ton courage, j'y arrive pas moi. Je...
3: Oh, c'est pas facile, hein, c'est vrai, mais bon, il faut faire quoi.
0: Ah, voilà. Oui, il faut. Alors, tu bricoles pas, mais tu jardines un petit peu avec ton mari, vous faites. Toi, tu fais les fleurs et lui, il fait le potager, c'est ça?
3: Oui, ben, c'est bien ça, c'est bien ça.
0: Mais t'as quoi comme fleurs dans ton jardin?
3: Ouf, il y a des géraniums, il y a un petit peu de tout, je ne saurais pas dire, je ne suis pas très... Il y a des roses, il y a des œillets, il y a...
0: C'est
3: fleur qui me plaît, j'achète et puis...
0: Alors, tu adores cuisiner et comme ta maman était italienne, tu nous fais beaucoup de la sauce bolognaise. Tu adores faire ça, la sauce bolognaise, là.
3: Hein? Oui, bien sûr.
0: Ah là.
3: Pas aussi bonne que celle de maman, mais elle est bonne quand même, quoi.
0: De toute façon, rien n'est aussi bon que le truc de maman.
3: Non, c'est vrai.
0: Ben oui, moi, ma mère faisait la blanquette. J'essaye pitoyablement de lui arriver à la cheville. Alors, qu'est-ce que tu aimes faire en dessert? Barry, t'es très bonne en dessert aussi.
3: Ah non, je suis vraiment bonne en dessert, c'est ce que j'avais dit. Je fais de la tarte à la crème, de la tarte aux huit bouillies. C'est les tartes de Ducasse du Nord.
0: Ouais.
3: Bon, ça, souvent, on me demande quand on fait quelque chose, une fête, on fait une tarte comme ça.
0: Ouais.
3: Du tiramisu. Bon,
0: oh, c'est pas mal ça.
3: Oui.
0: Des clafoutis, dis donc, il paraît que tu fais des clafoutis.
3: Ah, des clafoutis aux cerises, oui, bien sûr, oui.
0: Ah bah t'es bonne, hein. Ça veut dire que tu fais des desserts, ma chérie. Voilà, je suis.
3: Des cerises, nectarines, avec des nectarines aussi, c'est très bon.
0: Oh là là. Bien. Alors, est-ce que tu vas marquer le deuxième point? Oui, bien évidemment. C'est la deuxième question, vrai ou faux? Attention, petite chanson.
4: Connaissez-vous, monsieur le maire, de fouiller les cantaloupes?
1: On a du très jeune, hein, depuis midi. Hein.
0: Eh bien, moi, j'adore. Alors, est-ce que nous allons parler des mères? Les mères de village, hein, pas les mamans. Le salaire d'un maire en France, eh bien, il paraît que ça varie en fonction du nombre d'habitants de la commune. Est-ce que c'est vrai ou faux? Top chrono 5 secondes. Est-ce que le salaire d'un maire varie en fonction du nombre d'habitants de la commune?
3: Vrai ou faux? Moi, c'est vrai.
0: T'as raison, c'est totalement vrai. Et oui, l'indemnité d'un maire peut aller d'un peu plus de 1100 euros dans les villages de moins de 500 habitants à plus de 6000 dans les grandes villes. Bravo, deuxième point.
1: Stéphane qui a marqué ou qui n'a pas marqué? Je me souviens
0: plus.
1: Ah oui, il a déjà.
0: C'est-à-dire que le gars.
1: Je n'avais pas noté. Non, je t'ai concentré sur la retraite de Stéphane. Hein. Officiellement, c'est demain, ici, Loire-Océan, à Courcouët-sur-Logne. Alors, puisqu'on parle de cuisine avec Daniela, j'ai cru comprendre que tu étais quand même un bon petit cordon bleu, mais ouais, du niveau de Top Chef, tu dirais, Stéphane, c'est quand même pas mal, hein.
5: Non, pas au niveau de Top Chef.
1: Ah, et ta femme adore quand tu cuisines. Qu'est-ce que tu aimes faire? Qu'est-ce que tu prépares?
5: Ah ben, je fais des cosselettes de dinde ou des tartes au fromage et champignons et tomates.
1: Ah oui, des plats un peu au feeling, hein, suivant ce que tu as dans le frigo, c'est souvent un peu la bonne façon de faire, généralement.
5: Voilà.
1: Et alors, tu fais des quiches à l'ail, l'ail des ours.
5: Avec des ours.
1: C'est-à-dire
5: quand c'est la saison,
1: c'est quoi ça,
5: l'ail des ours à la campagne.
1: D'accord, ok.
5: Chez moi.
1: Ah ok, d'accord, et ça t'en met partout, et tes proches en ont un peu marre, si j'ai compris. C'est ce qu'on
5: voilà,
1: va dire.
5: quand c'est la saison, ils en ont un peu marre.
1: Stéphane, tu t'investis dans la vie de ton village, on parlait des villages justement avec le salaire des maires. Toi, qu'est-ce que tu fais en termes d'investissement? Tu donnes des coups de main?
5: Voilà, je donne un coup de main. Ce que je disais à Gwenaël au téléphone l'autre jour, j'ai inventé un nouveau nom. Le village, je me promène dans le village et je leur donne un coup de main.
1: D'accord.
5: Le matin, je prends le café, puis l'après-midi, c'est une petite bière.
1: Et en quoi tu donnes un coup de main en prenant un café et en buvant une bière, j'ai pas compris?
0: Bah, il soutient les troupes.
5: J'ai du temps à perdre, donc je
1: vais voir. Ah, d'accord. Avec modération, tout ça, bien sûr. Non, mais voilà, tu participes à toutes les fêtes de village, pour la galette des rois, pour les moules frites de l'été, voilà, il se passe plein de choses chez toi. Mais oui, Stéphane. Jouons avec ta question qui arrive, elle vaut un point. Et nous retournons en Espagne.
6: Espagne.
1: Bah c'est là qu'on compare, hein. C'est un séjour en Espagne qu'on vous offre cette semaine.
0: C'est la compa, ouais, c'est la compa.
1: C'est la compa, exact, c'est là que nous partons.
0: Ah, voilà, c'est mieux, ouais.
1: Vous insinuez que je parle mal, c'est ça?
0: Absolument pas.
1: Je ne parle mal de la France.
0: Je ne me permettrai absolument pas de critiquer, la France jugera d'elle-même. Allez, pose ta question.
1: L'Espagne recrute 10 000 volontaires pour boire du vin tous les jours pendant 4 ans. Est-ce que cette info est vraie ou faux? Top chrono, 5 secondes.
5: C'est vrai.
1: L'Espagne recrute 10 000 volontaires pour boire du vin tous les jours pendant 4 ans. T'as raison.
0: Oui.
1: C'est l'université de Navarre en Espagne qui a lancé une étude pour déterminer si une consommation modérée et régulière de vin lors des repas est plus bénéfique que l'abstinence. C'est fou, ça.
0: J'en connais qui vont y aller.
1: Ah oui.
0: Et qui vont après être malades. Allez, modération. Ça fait 2 points pour Daniela, 2 points pour Stéphane. Et là, tout de suite, oh là là, c'est le moment de, c'est le moment de bouger vos petits bodies. Parce que c'est Kenny Williams, Come Back to Me. Vous écoutez ici, on bouge son boule. À tout de suite, mes chéris.

0: Non, ah, je l'ai même voix grave que lui.
1: Non, non, je n'ai pas du tout la voix de Tony Williams. En plus, c'est une bombe atomique, le gars.
2: Et alors ? Et alors ? Qu'est-ce que t'insinues ?
1: Rien, pas du tout. T'es très beau. Voilà, jingle. Allez, hop, hop, hop.
2: C'est une honte. Cette femme est une honte.
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1: Excusez-moi, tapez Kenny Williams sur les internets, vous allez voir.
2: Pas taper Eric Bastien sur les internets.
1: Oui, voilà, bah justement, et puis vous ferez la comparaison.
2: Pense à ma mère, qu'est-ce qu'elle pense de tout ça ?
1: Bah, ta mère, elle t'aime.
2: Mamie au monde.
1: Oui, bah, elle t'aime.
2: C'est la seule, d'ailleurs.
1: Oui, voilà. Allez, nous sommes avec Daniela qui a deux, Stéphane qui a deux. Alors, comme ça, Daniela, on aurait aimé déjeuner avec Serge Gainsbourg.
4: Oh oui, oui, j'adorais.
1: Alors, est-ce que tu connais cette chanson, la javanaise ? On adore, non ? En dansant la javanaise.
4: Oui.
1: On adore.
4: Oui, c'était un artiste complet pour moi.
1: Ah bah oui, c'est des magnifiques chansons. Magnifiques chansons. Alors, ma petite chérie, c'est l'heure du quiz musical. Je t'explique.
4: Aïe, aïe.
1: Non, non, pas aïe, aïe, aïe. Écoute bien. C'est... Non, non, je te jure, chérie, il faut que tu écoutes bien les chansons. En fait, je vais te faire écouter trois chanteurs, enfin, trois extraits musicaux. Il y a deux fois le même et il y a un intrus.
4: Oui.
1: Alors, si tu écoutes bien les voix, tu dois reconnaître l'intrus et tu devras me dire qui est l'intrus. Attention.
4: D'accord.
1: Écoute bien.

0: Ah, ça vous a plu, ça?
1: Ah, j'adore, j'adore ces chanteurs.
0: Ah,
1: allez,
0: c'est cadeau.
1: Qui est le petit intrus qui ne chante qu'une fois? Top chrono, dispo.
2: Si c'est Pierre Connu, ça doit être Jacques Dutronc.
1: Eh bien... Je vais m'étouffer.
0: Oui, ne mourrez pas tout de suite.
1: Eh bien, bien sûr que c'est Jacques Dutronc avec les cactus. Il vient des cactus. Oh yeah. Moi, je me pique de le savoir. Et les deux autres chanteurs, enfin, les deux autres chansons, c'était qui le chanteur? Tu l'as reconnu?
2: C'était Michel, non?
1: Eh oui, bien évidemment. Tu marques. Eh ben, tu marques deux points. Ça fait quatre, ma chérie. Bravo.
0: Bon, Stéphane, elle était pas mal, hein. Elle était pas mal du tout.
1: Non, elle était
0: très bien.
1: Elle était exceptionnelle.
0: Rendez-vous, qui a gagné hier?
1: C'est vraiment...
0: déjà un candidat. N'oubliez pas que j'ai déjà un candidat.
1: On appelle ça le félin de ta maman.
0: Oui,
1: mais bon,
0: c'est ça, voilà. Stéphane, n'écoute pas, elle n'est que fiel et courbe.
3: Oui.
0: De s'étouffer. Stéphane, on parlait de déjeuner. Bon, Daniela a dit qu'elle aimerait bien déjeuner avec Serge Gainsbourg. Toi, on t'a posé la même question. Avec qui tu aimerais déjeuner à 13h?
3: Ben, j'avais répondu François Hollande.
0: Mais oui, mais oui. Mais oui, mais pourquoi? Alors?
3: Alors, j'ai dit que je voulais le dissuader de se présenter aux élections l'année prochaine.
0: Ah oui?
3: Il vaut mieux qu'il reste à livrer des croissants puis à vendeur de scooters.
0: Bon, bien écoute, ce propos n'engage que toi. On s'attendait pas à ça, mais effectivement, bon, d'accord. Next, hein, on va passer au
3: Pendant qu'il a été président, non, il n'a pas fait
0: grand-chose. Non, ça va aller, Stéphane, ça va.
1: Ce qu'on va faire, c'est qu'on va écouter le quiz musical.
0: Oui, on va jouer au quiz. Non, mais on a le droit de s'exprimer.
1: On va jouer au quiz.
0: Allez, quizons.
1: Il y a de pareil, hein, c'est, y a un intrus, tout ça.
0: Et ça, c'est fait. Voici donc ton intrus. Il y a trois artistes. Il y en a un qui n'a rien à faire dans ce mix. Mais de qui s'agit-il?

0: Et oui, et oui, et oui, Stéphane, top chrono. Qui est l'intrus?
1: Amel Bent.
0: Amel Bent, pour toi, on ne l'a écouté qu'une seule fois.
1: Oui.
0: Et qui a-t-on écouté avec Amel Bent?
1: Dalida.
0: Voilà. L'intrus était Amel Bent.
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0: Bravo.
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0: Effectivement, c'était bien Dalida avec Laissez-moi danser. Et mourir sur scène.
3: Et mourir sur scène, ouais.
0: Oui, bah, oui, oui, oui, bah oui, oui, oui.
3: Tu les avais, toi, Daniela?
4: J'en ai des. Oui, mais bon, je t'avais dit, je l'ai reconnu. À même pas, je l'ai reconnu, mais je n'aurais pas su dire son prénom.
3: Bon, bah ça tombe bien, tu l'as pas eu.
0: Voilà.
3: Alors,
0: voilà.
3: Ça nous. Eh, dites donc, les gars, vous vous suivez de près, hein, parce qu'il y a oui. Daniela à 4, Stéphane à 4 aussi. Pop, pop, pop, ça va être chaud. Hein. Vous êtes forts, les
0: ça
3: petits amis.
0: Pour moi, surtout. Je le sens bien.
3: Bon, allez.
0: Allez.
3: Hein. Là, c'est l'heure de la réclame. Oui, mais pas mieux. Que. C'est l'actualité dans vos régions. Grâce aux 44 locales de votre radio ici, le temps de la réclame, je vais remettre les pendules
0: en,
3: à l'heure.
0: En 78
3: tours, l'église
0: là.
3: Au milieu du village, voilà. À cette personne. Allez,
0: amen.
3: À tout de suite.
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10: L'Amérique latine s'invite en Ardèche pour la 27e édition de Cordes en balade. Des rives de la Colombie au paysage du Pérou jusqu'aux grandes traditions musicales argentines, le festival aura la joie cette année d'accueillir les jeunes musiciens et musiciennes de l'Orchestre National des Jeunes de Colombie, ambassadeurs d'une nouvelle génération. Rendez-vous cet été du 4 au 20 juillet dans une vingtaine de communes ardéchoises. Cordesenbalade.com en un seul mot pour découvrir l'ensemble du programme. Original et de qualité, le Théâtre de Verdure de Nyons accueille l'Opéra Mobile de la Compagnie Polière ce dimanche 5 juillet. Créé pour un public familial et pour permettre une découverte accessible de l'opéra en extérieur, l'Opéra Mobile est une formule surprenante où les plus grands airs d'opéra sont joués différemment. Le rendez-vous est à 17h.
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3: Et je vous rappelle que toute la semaine, nos candidats s'affrontent pour se sélectionner pour la finale de vendredi. Premier prix, un séjour pour 4 adultes à Port Aventura World avec évidemment 3 jours, 2 nuits en pension complète dans un hôtel 4 étoiles. L'accès illimité pendant 3 jours à Port Aventura Park, un accès à Ferrari, j'arrive même pas à le dire, Ferrari Land. 100€ de carburant pour y aller et évidemment le deuxième prix, une machine expresso Malongo,
0: et oui.
3: 32 dosettes, 6 verres en verre, bref, le bonheur. Allez, jingle, on reprend la compète.
0: Ça pas rebondi sur Nadine Mousselet quand même.
3: Ah
0: hein.
3: Bah attends, tu plaisantes. Le puzzle macabre.
0: C'est
3: de...
0: péri.
3: Mais c'est magnifique. Laura va-t-elle résoudre le puzzle macabre?
0: Qui sera le tueur?
3: Qui sera le tueur? Qui seront les tués?
0: Elle dit, ça... Laura devra comprendre la logique du puzzle macabre.
3: C'est magnifique. Moi, Nadine Mousselet, c'est ma petite passion.
0: Ah, moi,
3: ça
0: c'est mon livre d'été, ça.
3: Lucinda, là.
0: Lucinda Riley.
3: Ah, mais évidemment.
0: Évidemment.
3: Oh là là,
0: c'est beaucoup
3: là
0: mieux que Château Ballon, tout ça.
3: Évidemment.
0: Bon, ah, c'est, alors... pour les... c'est la saga de l'été.
3: Daniela, est-ce que tu lis Daniel Mousselet? Non, Nadine Mousselet, je suis fatiguée.
0: C'est son cousin.
4: Comment?
3: Est-ce que tu lis les romans de Nadine Mousselet?
4: Non, pas vraiment. Pourtant, eh ben, je lis beaucoup, mais je ne connais pas vraiment.
3: Oui, ben c'est normal parce que tu lis beaucoup, donc tu as d'autres livres intéressants à lire. Alors, nous allons parler de ta rencontre avec Christian.
4: Oui.
3: Vous étiez du même village, vous aviez tous les deux 17 ans. Christian, il était copain avec ton voisin. Et alors, vous papotiez tout le temps sur le perron. Mais ton papa, voilà, il était hyper sévère. Donc, qu'est-ce qu'il a dit à Christian?
4: Il a dit à Christian, si tu veux voir Daniel, il faut que tu rentres à la maison. Il faut s'aviser, quoi. Voilà.
3: Oh là là, et alors, qu'est-ce qui s'est passé? Ça a été officialisé comment, ça?
4: Bah, disons qu'il est revenu, il est rentré dans la maison. Donc, on était presque fiancés, sans s'être seulement embrassés, quoi.
3: Ah oui, d'accord. Vous n'aviez même pas fait le bisou, vous étiez déjà fiancés.
4: Voilà.
3: Au petit ton. Et alors, ça fait combien de temps que vous êtes ensemble?
4: Oh, ben maintenant, ça fait, on va voir, 55 ans de mariage, le 17 juillet.
3: Oh, 55 ans de mariage, mon Dieu. Alors, maître Coupez a regardé, ce sont les noces d'orchidées, figure-toi.
0: Ah, dis donc.
3: Alors, ouais. Eh ben voilà. Non. Eh oui, 50 ans, c'est les noces d'or.
4: Oui.
3: Bon, puis après, plus on se marie, plus c'est des trucs moins bien. Les orchidées, on s'en fiche un peu. On aurait voulu des noces de rubis, nous, voilà. Bon. Écoute. Hein, bon. Hein? Eh ben, comme quoi, hein, c'est même pas embrassé, à peine fiancé, et 55 ans de mariage, moi je dis, c'est beau.
4: Oui, bah oui, bien sûr.
3: Ben
4: oui.
3: Voilà. Alors, il paraît que si tu avais pu être un animal, tu aurais été un oiseau.
4: Oui.
3: Et oui, parce que t'aurais bien aimé voler, c'est ça, voir un petit peu ce qui se passe.
4: Oui.
3: Et ben
4: oui.
3: Voilà. Et voilà.
4: Bon, l'être libre vraiment quoi.
3: Ah bah oui, c'est sûr que l'oiseau il décolle, il s'en va quand il veut. Alors, tu es exactement à 4, comme Stéphane. Donc là, je te propose de marquer 3 points de plus avec la question à choix multiples. Je vais te poser la question, te proposer des réponses et tu auras 10 secondes pour me donner ta réponse. Tiens, je te mets Angèle.
5: D'accord. Tout est devenu flou.
3: Flou.
5: Un peu trop fou.
3: Alors, on va parler de la vision.
5: Tout est devenu flou.
3: Quand tu as une vision floue, et déformé de près comme de loin, tu es myope, presbyte, astigmate ou Éric Bastien.
0: Oui.
3: Alors, quand tu as une vision floue et déformée de près comme de loin, tu es myope, presbyte, astigmate ou Éric Bastien. Top chrono, 10 secondes.
4: Je pense que c'est astigmate.
3: Eh bien, figure-toi que c'est une bonne réponse. Oui, tu es astigmate. Eh ben, c'est le trouble le plus fréquent après la myopie. Hein, voilà.
4: Oui.
3: Bravo.
4: Astigmate.
3: Eh ben, voilà. Ouais. Eh ben, tu as 7. Bravo.
0: Oui, Stéphane qui lui a 4 points. Stéphane, ça va, Stéphane? Comment tu te sens?
1: Oui.
0: À mi-parcours dans cette émission, ouais.
1: Très bien. Je suis à l'ombre.
0: Bon, alors ça va si t'es à l'ombre et que tu souffres pas trop de la canicule. Voilà. D'ailleurs, si t'es à l'ombre, tranquillement, sur une petite chaise, tu peux d'ailleurs lire le nouveau livre de Nadine Mousselet. Stéphane est avec ici Loire-Océan. Stéphane habite à Courcouët-sur-Logne. Stéphane est demain à la retraite. Mais ce n'est pas du goût de Bernadette, son épouse.
3: Ah oui.
0: Qui est secrètement amoureuse de Luc, le voisin. Et les enfants ne sont pas contents, l'héritage. Est-ce que Laura, la cafetière du village, comprendra la logique du puzzle macabre? Vous le saurez en lisant le nouveau Nadine Mousselet.
3: Oh Nadine Mousselet, Nadine on t'aime.
0: Préface de Lucinda Riley, c'est un mix. Il y a tout. C'est un bon roman ça Stéphane, hein?
1: Ouais, mais je suis pas très lecteur.
3: Ah, oui, oui, mais Nadine Mousselet, c'est plus que de la lecture.
0: Ah,
3: c'est une ambiance.
0: Oh, c'est une angoisse. Moi, on adore. Alors, parlons de la rencontre avec Bernadette. Alors, ça, pour ceux qui aiment le foot, c'était il y a 28 ans. France-Brésil, la première fois qu'on inscrit une étoile sur le maillot, que la France gagne la Coupe du Monde, 3-0 face aux Brésiliens. On écoutait ça en 98, c'est l'année de rencontre avec Bernadette.
1: Exactement.
0: Alors, c'était un soir de 31 décembre?
1: Oui.
0: Et alors? T'étais en boîte?
1: Eh ben, on est sorti en boîte.
0: Ouais.
1: Et moi et madame n'allons jamais en boîte, mais pour une fois, on y était.
0: Mais c'est toujours comme ça, pas prévu d'y aller, on y va. Du coup, Bernadette était là avec ses cousines, et la voisine t'a présenté aux 3 cousines. Là, t'avais le choix,
1: ouais.
0: Entre Riri, Fifi et Loulou.
1: C'est un peu ça.
0: T'as choisi Bernadette qui te plaisait, t'as récupéré le numéro de portable? Ouais.
1: J'ai galéré, mais je l'ai récupéré quand même.
0: Bah, t'as galéré, c'est-à-dire, comment t'as fait pour l'avoir?
1: Bah, j'ai demandé à la voisine d'appeler sa copine.
0: Ah, à Riri, quoi, finalement, pour avoir Loulou, j'ai bien compris.
1: C'était pas facile.
0: Eh non, c'était pas facile, mais ça fait 28 ans que vous êtes ensemble, bravo, c'est chouette quand même, cette histoire. Eh oui. Alors, vous êtes partis.
1: 28 ans, 2 enfants.
0: Et oui, je sais, et une petite fille, rappelons-le, qui a un mois, qui s'appelle Talia. Et puis vous êtes parti au Gabon également, t'as fait un peu de la jungle.
1: Oui, on est parti en 2007 au Gabon et on y retourne dans le 17 juillet.
0: Ah, génial, c'est vos vacances cet été, mais pourquoi vous êtes amoureux du Gabon?
1: Ben, j'ai mon filleul qui s'est marié avec une Gabonaise.
0: Ah bah oui, ça explique. Du coup, il paraît que t'as goûté du gros...
1: La belle famille.
0: Eh, ok, j'ai bien compris. Et t'as goûté du crocodile. Alors, je voudrais bien savoir, ça a quel goût le crocodile?
1: Ça a goût de poulet.
3: Vous êtes tout le temps le crocodile.
1: C'est un peu plus goûteux que le poulet, mais ça ressemble, la chair est à peu près la même.
0: Ok, ouais, quand même, je sais pas. Ça me... Tu mangerais toi du crocodile, Valérie ?
3: Bah non, parce que moi, c'est, tu sais bien que c'est pas mon truc, la viande, mais ouais. Bah, pourquoi pas. Hein.
0: Bon, Stéphane, voici ta question. Et nous partons à Hawaï. Quel terme hawaïen, on laisse les crocodiles de côté au Gabon, quel terme hawaïen peut vouloir dire à la fois bonjour, bienvenue et au revoir? Il y a un mot qui veut dire tout ça.
3: Eh ben dis donc, c'est pratique. Alors, ça.
0: Je sais pas comment on comprend la différence entre bonjour et au revoir, mais bon. Bonjour, bienvenue, au revoir, ça se dit. Aloha. Hakuna Matata. Mahalo. Damido Damida. Top chrono. 10 secondes. Aloha. Hakuna Matata. Mahalo. Damido Damida.
8: Aloha.
0: T'as raison, bien plus qu'un simple mot, aloha exprime l'idée de partage, d'affection, de lien avec les autres, et selon l'étymologie, ça veut dire partager son souffle de vie. Aloha à tous.
3: Allez, ça fait 7 partout, dites donc, vous vous suivez de près les amis, mais là, tout de suite, vous écoutez ici, je vous demande toujours de bouger un petit peu vos petits bouboules, mais là je vais vous dire, et si on chantait, si on chantait, si on chantait, la la la la. Allez Julien Clerc, fais-nous chanter, vous écoutez ici, on vous aime, à tout de suite. D'accord.

0: c'est ce qu'on fait tous les jours dans le taquet. Hein, sur
1: ah
0: le chanter.
1: Oui, nous,
0: Julien
1: chante.
0: Clerc, bien sûr.
1: Jingle.
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0: Il est 12h43.
1: Et ici, nous sommes avec Stéphane qui joue avec ici Loire-Océan et Daniela qui joue avec ici Nord. Ils ont 7 points chacun, ils sont très forts. Hein. Très très forts nos candidats. Alors bon, quand même, Daniela, elle a plein de qualités, mais il paraît qu'elle a un défaut. Il paraît qu'elle parle trop et qu'elle est têtue. Qu'est-ce que ça veut dire, ça?
3: Oui, c'est vrai.
1: Mais alors, parle trop de quoi? Ça veut dire quoi? T'es bavarde?
3: Oui, enfin bon, c'est Christian qui dit ça, hein, qui dit que je suis pas là, mais bon.
1: T'es têtu?
3: Hein? Ah oui, têtu, oui, ça, je crois que c'est dans la famille, mes frères et sœurs, on est tous convaincus d'avoir raison, quoi.
1: Ah, d'accord, bon, oui. Et alors, il est pas têtu, Christian?
3: Non, ça va, lui, ça va.
1: Ah, lui, ça va, ok, d'accord, bon. Oui.
3: C'est parce que moi, j'ai toujours raison quand même. Hein.
1: Évidemment que tu as toujours raison, tu es une femme. Sûr. Évidemment. Oui. Alors, il paraît que toute ta vie, tu as été travaillée en mobylette.
3: Oui.
1: Et oui. Et que. Et oui, tu as passé ton permis de conduire à 53 ans.
3: Oui, c'est ça.
1: Et alors?
3: Il m'a été offert par mes amis, puis j'ai eu mon permis conduite du premier coup, le code de fois. Voilà.
1: Bah dis donc, c'est bien, mais alors pourquoi t'as attendu si longtemps? Tu préfères la mobylette, toi?
3: Bah disons que ça m'intéressait pas vraiment, quoi. Et maintenant je suis bien contente de l'avoir, quoi.
1: Ah bah oui, là
3: tu... Oui, je faisais tout avec ma mobylette, bon, je faisais même mes courses, tout ça. Puis bon, bah, avec les chambres, je conduisais aussi, bien sûr, pour les courses. Mais bon, je n'en voyais pas trop l'intérêt. Et puis pour mes 50 ans, mes enfants, mes amis m'ont offert l'inscription au permis de conduire.
1: Eh ben voilà.
3: Mais la première leçon, on m'a dit, surtout, je te préviens, si tu passes pas, tu rembourses. Donc, ben voilà quoi.
1: Eh ben tu l'as eu. Eh ben bravo.
3: Oui, je l'ai eu.
1: Eh oui, ben bravo. Eh ben c'est sûr.
3: Et j'en suis bien contente d'être dedans, bien sûr.
1: Tu m'étonnes. Alors, oui. Nous allons essayer de nous envoler. Je te propose de marquer 5 points d'un coup.
3: Oui.
1: C'est la question cash. Écoute bien la question. Dans quelle émission de Canal+, Jamel Debbouze s'est-il fait connaître du grand public? Comment s'appelait l'émission de Canal dans laquelle Jamel Debbouze s'est fait connaître du grand public? Top chrono, 10 secondes.
3: Non, je ne sais pas.
1: Oh, il n'y a pas beaucoup d'émissions sur Canal+. Rappelle-toi de toutes les émissions, il y en a une emblématique. Et c'était nulle part ailleurs.
3: Oui, voilà.
1: Avec le cinéma de Jamel, là. Bon. Eh oui, il racontait les films à sa façon, c'était très drôle. Bon, tu restes à 7.
0: Ah, malgré tous les efforts de Valérie d'essayer d'aider sa candidate en lui donnant des indices.
1: Quels indices?
0: Eh, vas-y que je te dis que c'est une émission emblématique de Canal.
1: Bah, il n'y en a pas eu 50 sur Canal.
0: C'est un indice quand tu lui dis ça.
1: Oh là là.
0: Ah, mais elle n'a pas marqué. Non, mais je serai tout aussi indulgent, Stéphane. Et surtout, je te donnerai des indices.
1: Tu donneras rien du tout, sinon tu
0: quoi?
1: Bah, tu verras bien.
0: Hein? Par ta gueule à la récré, voilà. Toi. Hein? Attention. Stéphane, alors on est râleur.
1: Eh ben.
4: Oui. Je suis bon français.
0: Ah oui.
1: Ouais, bah c'est un mec en plus, hein. Donc.
0: Mais c'est-à-dire, bon, qu'est-ce qui te met dans un état de râlerie, de râlage, de tout ça, quoi?
4: Ben, quand ça va pas comme je veux.
1: Ah.
4: Quand ça se met en travers de mon chemin, des fois.
0: Oulala, oui.
4: Ah oui, mais je suis un bon français.
0: Oui, non, j'ai bien compris, ok. Oui. Qu'est-ce que tu as d'autre de bon français? C'est intéressant, ça.
1: Et il aime la bouffe.
0: Oui, la bonne cuisine.
4: J'aime la bouffe.
0: Ouais.
4: J'aime le bon vin.
0: Le bon vin, l'admiration, ouais.
4: Voilà.
0: Bon, bah, t'es un bon français, oui.
4: Voilà, c'est déjà pas mal.
0: Oui, c'est pas mal. Petit côté grand blond, quand même. J'ai découvert, Stéphane, que tu as tendance à poser des objets n'importe où. Seulement, t'es un peu distrait. Et du coup, tu les perds.
4: Voilà.
0: Et ouais.
4: Et je les perds.
0: Ah bah c'est embêtant, ça.
4: Je les retrouve, mais avec du temps.
0: Mais oui, mais alors du coup, quand tu les retrouves, tu les reposes.
4: Voilà.
0: Et tu les repères à nouveau.
4: Voilà.
0: Ouais, non, mais ça va loin parce que...
4: Et bon, avec madame, je ne demande plus où sont mes clés. Hein.
0: Oui, parce qu'il y a des choses que tu as, comme les clés de voiture, effectivement, tu les as retrouvées, mais un an après. Ça me paraît fou, comment on retrouve ces clés de voiture? Enfin, qu'on met un an pour les retrouver.
4: Mais on a retrouvé les clés après, c'est...
0: Bah oui, mais elles étaient où ces clés de voiture?
4: Ben, elles sont dans la maison, mais elles étaient tombées derrière
0: un meuble.
4: Derrière un meuble.
0: Ah, d'accord, ok. Ah, si tu pousses pas les mains, oui, forcément. Un an d'attente pour récupérer les clés de voiture, et je comprends. On t'appelle parfois Robocop.
4: Oui.
0: Pourquoi?
4: C'est mes enfants, des fois, qui m'appellent comme ça. Non, parce que j'ai eu pas mal d'accidents.
0: Ok. Ah oui, t'as eu le fémur cassé, je crois.
4: J'ai été opéré une vingtaine de fois. Et, wow. Et demain, je me fais réopérer pour la 21e fois.
0: Demain ?
4: Oui, demain.
0: Mais demain, c'est le jour de la retraite.
4: C'est jour de la retraite, mais je passe sur la table.
0: Ok, t'as tout concentré sur le 1er juillet, toi, en fait. Hein, tu fais tout en même temps.
4: Voilà, ouais, exactement.
0: Ok, donc retraite. Mais c'est quoi comme opération ? C'est un truc, ça va aller ?
4: C'est rien de grave, c'est l'épaule.
0: D'accord.
4: On appelle ça la coiffe rotateur.
0: Ouh là là, oui. Bon, bah, je te souhaite...
4: C'est un ligament qui est touché.
0: Ouais, j'ai bien entendu. Allez, écoute, prends soin de toi.
4: J'ai dit à l'anesthésiste, au cas où que ça se passe mal... Il fasse pas de zèle.
0: Il fasse pas de zèle, d'accord. Ah bah c'est... Ok, très bien. C'est rock'n'roll, toi. Hein. Bon, allez, on va jouer avec une question cash. Tu sais que tu es à 7 points. Notre ami n'a pas répondu précédemment, notre ami Daniela, ce qui fait que ce serait peut-être l'occasion, si tu vois ce que je veux dire, Stéphane, de prendre 5 points et de prendre la tête. Parce que là, pour l'instant, vous êtes à égalité 7 partout dans le jeu. Voici ta question. On a un petit extrait. C'est Little Richard avec Tutti Frutti, le fruit. Je viens de comprendre le lien. Eh oui, exactement. On parlait de fruits. De quel fruit la guigne est-elle une variété ? De quel fruit la guigne est-elle une variété ? On y va, top chrono, 10 secondes.
4: La cerise.
0: Tu vois, moi, j'ai même pas besoin de te donner des indices. Eh oui.
1: Oui, bon, c'est plus facile, hein, pardon.
0: C'est ça, la différence.
1: Ouais, excuse-moi, la guigne, on le sait.
0: Stéphane, 12 points à présent, bravo. Une bonne réponse.
1: Allez, c'est pas grave, parce que Daniela a 7, mais elle va se rattraper avec le bingo. Et tout de suite, vous écoutez ici, on va écouter une nouveauté, on va écouter Vita, ça fait mal. Vous écoutez ici, on vous aime, à tout de suite.

0: Il n'arrive pas à des annonces. Je sais pas, il prend un fou rire, donc je vous le dis, c'était.
1: C'était vita avec ça fait mal.
0: Qu'est-ce que t'as fait?
1: Je voulais faire une vanne qui est nulle, donc j'ai pas voulu la faire. Je voulais savoir si elle avait la carte. Vita. Elle est nulle.
0: Charlotte, je te demande pardon. Allez,
1: elle
0: c'est.
1: Elle est nulle, pardon.
0: Ouais, elle est très très nulle. Bah, oui. C'est l'heure de la réclame, allez-y.
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0: Nous sommes au taquet avec Daniela qui a 7. Puis nous sommes au taquet avec Stéphane qui a 12.
1: Ouais, il est plus au taquet qu'elle. Hein.
0: Oh, oh, oh. Tu commences pas à décourager ma candidate, s'il te plaît. D'accord ? Ok, voilà. Alors, comme ça, on a fait de la figuration dans la série Fabien Cosma, ma petite Daniela ?
6: Oui, oui, oui, oui.
0: Ça t'a plu ? Oui. Ça t'a plu ?
6: Oh, super, c'était super, oui. C'était très bien.
0: Eh ben, ça, c'est bien. Voilà. Moi, j'aime bien quand nos candidats, ils font plein de choses différentes. Alors, pour t'encourager, pour que tu gagnes, pour que tu remportes le bingo, je vais te mettre une chanson que tu adores.
7: Ne me quitte pas.
6: Oui.
7: Il faut tout.
0: On aime bien.
1: Ah oui, ça met de bonne humeur, c'est toujours.
0: Oh là là, ça va, on n'est pas obligé de faire toujours des trucs rigolos. C'est une très belle chanson.
6: Ah oui.
0: Eh oui, Daniela, elle aime bien aussi Bienvenue chez les Ch'tis. Il paraît que tu l'as vu 3 fois, Bienvenue chez les Ch'tis.
6: Bien sûr.
0: Ah voilà, ben voilà, tu vois, donc ça c'est drôle, Bienvenue chez les Ch'tis. Voilà.
6: Oh oui.
0: Voilà. Alors écoute, ma chérie, voici ton bingo.
1: Ne me quitte pas.
0: Ne me quitte pas, ouais.
1: On aurait pu écouter ça, monsieur.
7: Je suis.
1: Allons-y, hein, je veux dire, soyons fous aujourd'hui.
0: Non, c'est pas qu'elle. Elle a dit qu'elle aimait Jacques Brel, elle a pas dit qu'elle aimait Serge Lama.
1: Ah, c'est Serge Lama, ça bien,
6: mais bon.
1: Je me dis une série de chansons qui donnent le sourire, quoi.
0: D'accord, allez. On clôt son petit bec pendant que je fais mon bingo. Écoute bien, Daniela. À mon top chrono, tu vas avoir 10 secondes pour me donner un maximum de noms de magasins de décoration. Toutes les enseignes qui vendent de la déco. C'est simple, il y en a pour 10 secondes. Attention, top chrono, un maximum de magasins de déco.
6: Le Roi Merlin. Castorama.
0: Bon, ça fait 2, c'est bien. Alors, ça fait 2. Alors, c'est trop. Et il y avait évidemment Ikea, il y avait Maison du Monde, il y avait Alinéa, Monoprix, Zara, H&M, Conforama, tu l'as dit, Habitat, Roche et Beaubois, Jiffy, Beau Concept, enfin bref. Tu m'en as donné 2, c'est pas mal.
1: Je reconnais que Valérie avait proposé un très beau bingo qui permettait de donner plein de bonnes réponses. C'est dommage.
0: Et alors ?
1: Il n'y en a eu que 2, c'est dommage.
0: Oui, mais c'est déjà pas mal 2, il y en a qu'on fait 0, hein, je te rappelle.
1: C'est vrai, c'est vrai. Alors, tu l'as compris, mon Stéphane. Il faut faire 3. Déjà, tu es en tête, hein, 12-7, je rappelle. Oui, 10 points, c'est ce que coûte le bingo, c'est celui qui marque le
0: ça
1: plus.
0: Ça coûte
1: de...
0: pas, ça rapporte.
1: Oui, ça rapporte. C'est vrai, il m'énerve. Je
0: l'aurai. Non, mais écoute, je sais pas, t'as eu ton bac, toi ?
1: Oui.
0: T'as eu combien en français ?
1: En français ?
0: Ouais, voilà.
1: Je sais plus, c'était pas terrible.
0: Ouais, voilà.
1: Voilà. Bon, Stéphane, je me fais déstabiliser par Valérie. Elle sait faire, elle sait. Voilà, je reviens à toi, je me concentre et on va lui mettre un petit tacle, Valérie. Parce qu'on va écouter l'un de tes chanteurs préférés. Et Valérie, elle adore aussi. C'est pas une folle passion entre Valérie et Michel, tu vois ?
0: Alors moi j'aime Johnny, chacun son.
1: Ah oui, elle est team Johnny. Toi t'es team Michel Sardou alors.
8: Ben j'aime bien Michel Sardou. Non, déplaise à Juliette Armanet.
1: Toi t'es à fond de. Toi t'as décidé de nous faire de la polémique un peu aujourd'hui, hein, François Hollande, Juliette Armanet.
8: Non, je ne fais pas de polémique, je dis ce que je pense.
1: Bien sûr, je vois ça. T'es cache, tu as raison. Oui, parce qu'il y avait une petite histoire.
0: Oui, moi je la connais l'histoire, voilà. Mais moi j'aime Johnny. Voilà. Allez. Hop.
1: Mais lui aussi, hein, il aime Johnny.
0: Ah c'est
1: aussi,
0: bien.
1: Quand même. Il est team Eddie Mitchell aussi, il aime les trois. Stéphane. 10 secondes pour être avec nous vendredi. Ce qui me ferait 2 candidats, alors que nous sommes à peine mardi.
0: Bah c'est normal, un candidat lundi, un candidat mardi.
1: C'est assez logique.
0: Voilà.
1: Un maximum de marques. Je vais y arriver. Un maximum de marques de grande distribution. Voilà ce que je te demande en ton bingo. Grande distribution, 10 secondes, top chrono.
8: Istemu, Carrefour, Intermarché, Leclerc.
1: Puis il s'est dit, j'en ai assez, je m'arrête là. Oui, Coxy Market, Franprix, Proxy, Viva, il y en avait plein. Il y a suffisamment de points, on est d'accord Valérie. Voilà. C'est voilà. Gagné.
0: Voilà, donc c'est...
1: Bravo Stéphane.
0: C'est Stéphane qui sera en finale avec nous vendredi. Daniela, tu as très bien joué, mais voilà, c'est pas très grave ma chérie. Je te souhaite une très belle journée. Et puis Stéphane, eh bien, tu essaieras de gagner le séjour pour 4 adultes à Port Aventura World, avec 3 jours de nuit dans un hôtel 4 étoiles, 100 euros de carburant pour y aller, ou bien la machine à café Expresso Malongo, 32 OZ, 6 verres en verre.
1: Absolument.
0: Voilà. Bien, bah, c'est super. Hein.
1: Bah voilà, c'est pas mal.
0: Il y a deux candidats. Voilà, j'ai envie de chialer.
1: Oui.
0: Bien, je remercie Céline à la Réal, Vincent à la Technique, Maître Coupez au savoir, Yanis au standard, Éric Bastien.
1: Il a fait ce qu'il a pu, mais.
0: Éric Bastien, ouais.
1: Il a gagné quand même aujourd'hui. Non. Oui, c'est du dossier pour vous, ça, Éric Bastien. Vous en souviendrez. Hein.
0: De quoi?
1: Attends, moi, n'oublierai pas comme ça.
0: Ouf. Ça dépend. Allez, je vous embrasse tous. Je t'embrasse, la France. Prends soin de toi. Je vous aime et on se retrouve demain.
1: Bonjour Wendy
3: Bonjour
1: Bouchard.
3: Bonjour les amis.
1: Bonjour Wendy.
0: Bonjour ma Wendy.
3: La France est à l'écoute. La Bien Corse sûr. Est à l'écoute. Et je vous propose une plongée en Balagne avec la comédie qui sort demain d'Eric Fraticelli. Permis de détruire, nous sommes avec l'ami Patrick Timsit.
0: Oh Oh là là, que je l'aime, celui-ci, on l'aime
3: et
0: tellement.
3: Vous avez raison, et les Français aussi, ils éclairent cette comédie avec Cadmerade, il vient de nous en parler, ça va nous faire du bien en pleine fête du cinéma. Allez-y, dans les salles, justement.
0: C'est magnifique.
3: Je vous embrasse, à
0: belle émission à toi.
3: Ciao, merci.
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1: Je souhaite une excellente journée. J'aurai beaucoup de plaisir à vous retrouver pour la gagne demain.
0: Vous écoutez ici, vous écoutez Valérie, et je vous aime et il est 13h.
1: Ici Eric. À demain pour la gagne. Voici Wendy Bouchard, 13h.
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3: Bonjour à tous, merci de votre fidélité à Ma France. Une France qui sera derrière les Bleus ce soir à 23h face à la Suède. C'est une place pour les huitièmes de finale qui se joue à New York où notre correspondant a trouvé des Américains fans des Français. Le satisfecit global du gouvernement sur la gestion de la canicule. La chaîne a tenu. Voilà ce qu'indique Sébastien Lecornu qui maintient le niveau d'alerte dans les hôpitaux et annonce d'ici la fin de semaine la livraison de 30 000 climatiseurs dans ces établissements. Reste que les victimes ont été nombreuses à domicile. La solidarité a encore dérapé. On fait le point avec vous, avec l'amélioration de cette gestion de crise dans les hôpitaux et l'impact également sur nos cultures. À la une encore, l'ouverture d'une enquête pour tentative d'assassinat contre un oligarque ukrainien à Monaco. Le suspect est activement recherché. L'identité des 11 victimes du crash aérien en Lorraine est connue. On en reparle avec les drapeaux en berne dans les communes de la métropole de Nancy. Et puis la fête du cinéma bat son plein. Chaque billet à 5 euros depuis dimanche et ses cartes ton plein pour cette édition, l'occasion d'aller découvrir demain la comédie corse très dépaysante. Permis de détruire d'Eric Fraticelli avec Cadmerade et Patrick Timsit, notre invité dans quelques instants. Les Bleus sont de retour pour les 16e de finale de la Coupe du Monde. L'équipe de France affronte la Suède ce soir 23h heure française. C'est à New York pour le début de la phase éliminatoire du tournoi. C'est un horaire qui n'arrêtera pas les supporters absolus des Bleus, mais pour les travailleurs matinaux, c'est la promesse d'une nuit sans sommeil. Que ferez-vous donc ce soir 23h? Voici ce que répondent les habitants d'Auxerre au micro d'ici.
9: Je suis invité avant, mais à 23h où je resterai avec les copains pour garder le match, sinon je ferai ça chez moi, tranquille. Je suis en retraite, hein. Je peux aller jusqu'au bout de ma nuit, moi.
10: Dans mon lit, en train de dormir.
11: C'est trop tard ou c'est parce que le foot?
10: Non, c'est parce que je me lève de bonne heure et je me lève à 5h. Donc, il aurait été à 21h, j'aurais regardé.
12: À 23h, je sais pas. Je pense pas. Déjà, j'aurais pas regardé à 20h. Parce que je suis pas fan. Hein. Moi, j'ai mes collègues à l'hôpital et ils gardent ça.
13: Bon, c'est jamais tard pour un match de l'équipe de France, surtout en Coupe du Monde.
11: Et le lendemain, faut se lever ou pas?
13: Non, c'est les vacances maintenant. Je viens de finir l'oral là. Du coup, maintenant, je suis en vacances.
3: À certaines conditions. Donc, derrière les Bleus, 3 victoires en 3 matchs, 10 buts inscrit depuis le début du mondial. Les Français qui ont confirmé jusqu'à présent leur statut de favori et qui n'auront pas le droit à l'erreur face à un adversaire qui est à leur portée. Des milliers de supporters sont attendus à New York et ils seront soutenus par des Américains. Figurez-vous, fans des Bleus. Nicolas Perronet a rencontré ses locaux very in love with French soccer. Nicolas Perronet.
14: Lorsque l'on croise un maillot bleu dans un stade, la réponse est quasiment toujours la même.
15: I'm not French.
16: You're American?
15: I'm American, yeah.
14: Michael, par exemple, qui vient du Michigan.
15: J'aime beaucoup la France.
14: Un bob, vive la France, sur la tête
15: J'aime les Français, le pays, le foot, c'est le meilleur au monde.
14: Comme si les Bleus avaient déjà conquis l'Amérique.
15: J'aime l'équipe des États-Unis, mais je dois l'avouer, je préfère la France. Zidane, c'est pour l'éternité, mon ami.
14: Alex et son ami qui ont fait le voyage depuis l'Utah ont eux d'autres noms floqués sur leur maillot.
16: Mbappé, Dembélé, the goats.
17: Allez les Bleus.
14: Ils expliquent que leur origine centrafricaine les rapproche des Bleus. Même argument pour Jimmy.
18: Je supporte la France parce que je suis originaire du Liban. On veut une revanche contre l'Argentine. Je veux une finale contre Messi et le battre de la même manière qu'il nous a battus.
14: Un engouement pour la marque équipe de France. Logique ici pour Cyril. Lui est français, mais expatrié depuis 20 ans sur la côte Est.
19: Les Américains, ils aiment consommer et ils aiment gagner. Donc l'équipe de France, c'est la meilleure équipe de foot, donc ils veulent acheter des maillots. Je ne suis pas surpris.
14: Ce soir, le stade sera donc encore très majoritairement bleu face à la Suède.
3: Si Nicolas, match à 23h, France-Suède à suivre la télévision sur M6 et un double écran pour vous pour accompagner l'émission sur ICI en live vidéo sur notre site à partir de 22h30 sur notre site ou sur notre appli ici.fr. Nous ressortons tous de cet épisode caniculaire fatigués et inquiets. Fatigués par des températures éprouvantes de jour comme de nuit, inquiets des prévisions qui annoncent une multiplication de telles vagues de chaleur avec une nouvelle canicule qui pourrait survenir en fin de semaine. Et c'est dans ce climat très anxiogène que le Premier ministre a réuni hier soir une cellule de crise pour faire un premier bilan. Coralie Moreau, c'est plutôt un satisfecit d'ailleurs qu'envoie Sébastien Lecornu se faisant aux Français.
20: Oui, qui tient en une phrase, la chaîne a tenu des prévisions et alertes de Météo France à la mobilisation des personnels dans les hôpitaux et des forces de la sécurité civile. Pour Sébastien Lecornu, les enseignements de la canicule de 2003, celle qui fait référence, ont été tirés dans les EHPAD et les établissements de santé. Propos appuyés par le directeur général des hôpitaux de Paris, qui estime que le nombre de 15 000 morts enregistrés en 2003 ne sera pas atteint cette fois. Mais si les structures de prise en charge des plus fragiles semble pour le moment avoir tenu. La situation est très préoccupante pour les personnes isolées à domicile, ce qu'a reconnu le Premier ministre.
21: Je le dis prudemment, c'est un peu tôt, mais on le voit bien, le nombre de victimes à domicile est bien plus important que sur tous les épisodes précédents. Et en clair, la surmortalité à domicile, c'est-à-dire quand les forces de secours arrivent, malheureusement, les personnes sont déjà décédées.
20: Une surmortalité de l'ordre de 40% par rapport à la normale, selon le tout premier bilan de Santé publique France, qui estimait dimanche à environ 1 000 000 le nombre de décès supplémentaires liés à la canicule. Bilan qui risque fort de s'alourdir dans les jours à venir, quand les chiffres seront tous remontés, quand sera pris en compte également le nombre de décès dans les jours à venir liés à la décompensation des personnes fragiles, trop affaiblies par les fortes chaleurs. La crainte aujourd'hui, vous le disiez, est l'arrivée d'un nouvel épisode caniculaire qui mettrait à l'épreuve encore les personnels des hôpitaux et des secours déjà épuisés par les températures excessives de ces derniers jours.
3: Merci Coralie Moreau. Avec des établissements de santé qui attendent la livraison de 30 000 climatiseurs d'ici la fin de semaine, du début de semaine prochaine, les plans hors sang, niveau de mobilisation maximale dans ces établissements hospitaliers sont maintenus pour les prochains jours. Cela étant, Victor Delande, certaines améliorations sont notables, vous nous le dites, du côté des soignants.
22: Il y a d'abord la porte d'entrée des urgences. Depuis plus de 3 ans, les patients doivent appeler le 15 avant d'aller à l'hôpital. C'est ce qu'on appelle le SAS, le service d'accès aux soins, qui regroupe le SAMU et la médecine générale en support pour les soins qui ne sont pas urgents. Yann Penverne est président de SAMU Urgences de France.
23: L'appel préalable avant de se déplacer aux urgences est une bonne chose. On a besoin de cette sorte de bouclier sanitaire de la nation, qui est cette régulation qui permet d'avoir une réponse au bon moment pour le bon patient.
22: Deuxième nouveauté dans cette crise, les secours immergent les patients atteints de gros coups de chaleur dans des baignoires mobiles glacées pour éviter le plus possible de dommages sur les organes. Armand Méconceau de Sape est chef du service de réanimation de l'hôpital Henri Mondor à Créteil.
24: Ce qui nous a frappé par rapport à 2003, c'est le pourcentage de malades reçus avec déjà une température qu'on qualifiera de raisonnable, c'est-à-dire soit autour de 39, soit même en dessous de 39, parce qu'ils avaient bénéficié de l'immersion préhospitalière. Et ça tranche beaucoup avec 2003, où on recevait des malades aux alentours de 41.
22: Enfin, dernier changement notable, l'obligation pour les EHPAD de disposer d'au moins une pièce rafraîchie pour les résidents. Et même s'il faut rester prudent, la surmortalité dans ces établissements serait bien en dessous de celle de 2003.
3: Victor Delande, pour ici, la canicule qui a aussi dévisagé la nature avec des végétaux, vous le constatez, très éprouvés, des sols secs et arides. Le gouvernement planche d'ailleurs sur des mesures pour le monde agricole victime de sécheresse avec une réunion prévue à cet effet vendredi. À Paris, plus de 6000 foyers sont toujours privés d'électricité dans le nord et dans l'est de la capitale où des supermarchés, des pharmacies, des commerces ont dû garder leurs portes fermées. Les fortes températures ont chauffé les sols goudronniers, contraignant le réseau électrique souterrain. Par ailleurs, pour compenser la faible fréquentation des magasins en pleine canicule, le ministre des PME, Serge Papin, ministre du Commerce, annonce la prolongation des soldes d'été jusqu'au 28 juillet. Dans Ma France, nous revenons à présent sur cette explosion criminelle à Monaco qui a fait hier soir 3 blessés, dont 2 grièvement, notamment un oligarque ukrainien. Le procureur général de Monaco, Stéphane Thibault, a annoncé en fin de matinée l'ouverture d'une enquête pour tentative d'assassinat sans qualification terroriste et il a rappelé la succession des faits.
4: Nous avons un homme seul qui dépose un colis qui est en cours d'identification, peu de temps avant que les 3 occupants de l'appartement du rez-de-chaussée de cet immeuble se présentent à la porte et le colis explose au moment où ces 3 personnes arrivent. Les victimes n'ont pas pour l'instant encore pu être entendues. L'homme n'est plus en situation de pronostic vital engagé. La femme l'est toujours et l'enfant ne l'est pas. Ce que je peux vous dire, c'est que l'homme est résident monégasque depuis 2021, enfin en tout cas au plus tard en 2021, que nous n'avons aucune enquête le concernant à Monaco et que, à notre connaissance, il n'est pas recherché par une autorité étrangère.
3: Un suspect activement recherché en France, voilà pour ces propos du procureur général de Monaco. En Lorraine, 2 jours après le crash tragique d'un avion à Tomblaine sur l'aérodrome de Nancy qui a tué 10 passagers et le pilote, l'enquête se poursuit pour comprendre les circonstances du drame et les hommages se multiplient à l'égard des victimes et de leurs familles. On connaît désormais l'identité des 5 personnes venues effectuer un baptême de parachutisme ainsi que des 5 instructeurs chevronnés puisqu'il s'agissait de sauts en tandem ainsi que du pilote Mohand Chibani.
6: Les 5 participants au baptême étaient tous originaires de Nancy et sa banlieue. Parmi eux, Cynthia, 48 ans, maman de 2 enfants, infirmière à la polyclinique de Gentilly. Très souriante, joviale, elle aimait décrisper le côté difficile du métier, raconte l'un de ses collègues. À bord de l'avion, il y avait aussi Damien, infirmier libéral à Nancy, très investi dans son travail, notamment auprès de ses patients les plus fragiles. Youssef, lui, aimait le foot. Il jouait avec les vétérans au club de Tomblaine. Il laisse derrière lui 2 enfants. Parmi les victimes également, ce lycéen de 18 ans dont le prénom n'a pas été dévoilé. Il devait se présenter à son oral du bac ce lundi. Tous étaient accompagnés par des instructeurs chevronnés. Ils venaient de différentes régions, comme Philippe, membre du club de parachutisme de Besançon, 7000 sauts à son actif. Davy, lui, était adjudant-chef chez les sapeurs-pompiers du Var. Anthony venait de Strasbourg, parachutiste professionnel. Il aimait croquer la vie.

0: de défense de la nature. Les débats ont été musclés au Sénat. Maria Melcurdier.
1: Le sujet de l'acétamipride est si embarrassant pour le gouvernement que la ministre de l'Agriculture, Annie Genevard, le répète au sénateur écologiste Yannick Jadot.
2: Je ne souhaite pas la réintroduction de l'acétamipride dans ce texte. Vous l'avez entendu, ça? Vous l'avez bien entendu parce que vous me reprochez le contraire.
1: Si elle insiste autant, c'est parce que le dossier est tellement inflammable qu'il pourrait compromettre l'adoption du projet de loi d'urgence agricole. La réintroduction de l'insecticide. La proposition revient sous la forme d'un amendement sénatorial. Moins d'un an après la pétition anti-loi Duplon et la censure partielle du Conseil constitutionnel. Alors quand le sénateur LR Laurent Duplon prend la parole, il argumente.
3: La France agricole est devenue l'homme malade de l'Europe. La cause de ce déclin, c'est l'hypocrisie à la française. Nous sommes les seuls à interdire des molécules en Europe depuis plus de 10 ans, tuant à petit feu notre production française de fruits.
1: Ce n'est plus une loi d'urgence agricole, mais une loi de nostalgie agricole, rétorque le sénateur écologiste Ronan Dantec.
4: Les néonicotinoïdes sont dangereux pour la santé et la biodiversité. Même la très prudente Académie des sciences sonne le tocsin. Et alors, on ne va quand même pas écouter les scientifiques. C'est une loi pour préserver la matière première pour l'agrobusiness. C'est un divorce entre le monde agricole et les citoyens que vous êtes en train d'alimenter.
1: Les débats s'annoncent vifs tout au long de la semaine.
0: Le Conseil d'État a autorisé hier, et cette décision est définitive, la fin de la réalisation du chantier de l'autoroute A69 qui relie Toulouse à Castres. La construction a été régulièrement interrompue par les opposants au projet qui ont obtenu de la justice administrative la suspension du chantier pendant plusieurs mois. Et aujourd'hui, sur Ici Occitanie, le nouveau maire de Castres, Florian Azéma, salue cette décision. Il souligne néanmoins que ces recours ont coûté beaucoup d'argent.
5: Tous ces recours et tous ces blocages ont eu un coût considérable pour les contribuables. On a donc près de 80 millions d'euros d'indemnités de retard qui ont dû être versées à Atosca. C'est de l'argent public qui aurait pu être consacré à nos écoles, à nos hôpitaux, à nos routes ou à nos collectivités. Et ça, pour le coup, je le déplore. Vous savez, la dette de Castres, c'est 88 millions d'euros. Là, on va verser 80 millions d'euros d'indemnités de retard à la société Atosca. C'est considérable. Je veux dire, 80 millions d'euros, ce que je vous disais, si on avait investi autant d'argent dans nos routes, nos hôpitaux, nos écoles, la climatisation de nos écoles, par exemple, ben voyez, voilà, ça c'est concret. Alors que là, ça a été, de l'argent jeté en l'air.
0: L'autoroute A69 qui doit ouvrir à la circulation d'ici la fin de l'année. Et puis, vous allez pouvoir profiter de la fête du cinéma pour aller voir peut-être la comédie. On vous le souhaite, Permis de détruire, dont nous parlons dans quelques secondes avec notre invité Patrick Timsit. Des places jusqu'à demain soir à 5 euros. Depuis dimanche, c'est le meilleur démarrage en 10 ans de cette opération. Près d'1,5 million de billets vendus, simplement pour la première journée. Bravo à vous, il est 13h15.
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0: Et dans Ma France, chers auditeurs, on voyage en Balagne sur une terre corse vibrante, explosive parfois, mais qui se joue et qui s'amuse des caricatures ou des extrapolations. Et au cinéma, c'est un enfant du pays qui s'en amuse encore. Eric Fraticelli a réalisé Permis de construire. Il vous propose demain son permis de détruire et il vous a hameçonné pour son projet. Bonjour cher Patrick Timsit.
7: Bonjour.
0: Vous qui connaissez, je crois, très bien le Gard, très bien la France, mais peut-être un peu moins l'île de Beauté.
7: Non, j'ai fréquenté, je la fréquente régulièrement. Oui. Dernièrement, ça a été d'ailleurs le tournage a été fantastique et m'a redonné le goût. C'est pas que j'avais perdu le goût, mais l'habitude. De temps en temps, on fréquente une région, puis après on tombe amoureux d'une autre. Oui. Exactement. Et la Balagne que je ne connaissais pas, donc c'est formidable. On a vécu, c'est génial quand même de faire un film où à la fin de la journée, on se dit à tout à l'heure, on se dit pas à demain. Et le vendredi soir, on se dit à tout à l'heure, et le samedi à tout à l'heure, et le dimanche. On a passé vraiment une immersion, et donc ce qui est caricatural, c'est l'image qu'on s'en fait.
0: Absolument.
7: Mais avec un Eric Fraticelli, il fait ça, alors on dit avec respect et tout ça, mais c'est en lui. C'est-à-dire que c'est plus une comédie film d'auteur, avec aussi beaucoup de tendresse de ses personnages. Finalement, le seul personnage caricatural, c'est le personnage de Doom, mais mon personnage qui est le Pinsuit, donc celui du continent, on va dire, de la métropole, qui se prend pour un Corse. C'est lui qui se caricature. Et puis les rapports avec les Corses, au contraire, sont vraiment très très justes, puisqu'on continue de les vivre.
0: Complètement, mais ce qui est formidable avec Eric Fraticelli, c'est qu'il peut s'autoriser ça. Alors, il y a eu d'autres films, hein, L'Enquête Corse notamment, où Christian Clavier jouait aussi avec Jean Reno sur ses dissensions, sur ses singularités. Mais Eric Fraticelli, vous le disiez, c'est en lui, et il s'en amuse encore, il tire le film très intelligemment, parce que Permis de construire,

0: Premier opus, permis de détruire aujourd'hui. Alors, il vous a récupéré pour ce projet. Et on aime beaucoup les comédies qui se tiennent aussi avec des tandems. Tandem inédit que celui que vous formez avec Cadmerat.
1: C'est une merveille, c'est un formidable. Vrai rendez-vous. Parce que on dit toujours ça, mais quand c'est vrai, c'est mieux. Oui. Et là, avec Cad, ça a été un excellent moment. On était là.
0: Salut.
1: Ça me correspond bien, moi.
0: C'est typique du village ou c'est la Corse?
1: Non, c'est la Corse. D'accord. C'est la Corse avec ses anamatopées, où tout d'un coup, on est là, on réduit la conversation au minimum. C'est marrant parce que dans le Gard, c'est un pas plus. Ça va, pas plus. Alors quoi, de nouveau, mieux. Voilà. Et c'est en Corse, c'est ça. C'est comment ça va bien? Ça va bien.
0: C'est plus court que l'italien.
1: Oui, c'est. Il y a tout d'un coup tous ces moments qu'on a vécu où on se rend compte que quand le cœur s'ouvre, il s'ouvre fort, quoi. C'est-à-dire que c'est des réunions où les pâtes à l'araignée, ça fait 48 heures qu'il les prépare et qu'on les mange et puis ils sortent les guitares.
0: Ouais, vous avez été accueillis comme ça.
1: Et puis ça chante, exactement, vraiment. Ouais. Et c'est forcé. Ouais. Alors il y a toute la bande, il y a Eric Fraticelli et toute la bande, et le Gnou, Eric Corti et Michel Fraticelli. Et toute cette bande, je ne vais pas tous les citer, mais
0: qui sont un terreau corse, voilà, qui vous ont facilité cette
1: exactement
0: ouverture d'esprit.
1: Et ça passe ou ça passe pas.
0: Ça veut dire que vous n'avez pas été bizuté?
1: Non, pas du tout. Au contraire, très très accueilli, très chaleureusement, avec beaucoup de douceur. Et donc justement avec cette volonté de ne pas tomber dans cette image d'Épinal où justement le corps se revêche, qui est là, on va prendre le temps de se connaître.
0: Il y a beaucoup de fraternité, beaucoup de douceur, beaucoup de tendresse dans tous les personnages finalement. Et puis il y a un parti pris très intéressant et original. Votre personnage Doumé, chirurgien au sein d'un cabinet médical, se veut plus corse que les corses, et ça vous commencez à nous le dire. Il épine sous tout, mais il est plus corse que certains corses, il aime son île, il veut la protéger plus que certains locaux, il veut se battre contre un projet d'installation sur l'île qui risque de dénaturer l'environnement, l'écosystème, pour détruire la maison du responsable de France Énergie. Extrait.
2: J'ai tout quitté pour venir m'installer ici. Je fais travailler les gens du coin, je suis sympa avec tout le monde, je suis pro-corse à mort. Et qu'est-ce qu'il faut faire ici pour être considéré comme un corse?
3: Il faut être corse.
2: Rachid, je te présente mon ami Olivier.
4: Bonjour, monsieur.
2: Oui. Les psys.
4: J'aime pas les psys.
3: On va quand même pas laisser deux pinsouilles plastiquées de maison sans rien faire. On va passer pour qui? On est encore chez nous, quand même, non?
5: Que tous les corses qu'il y a, tu vas te trouver qu'un pinsou dedans.
4: Je suis pas ton fiancé, c'est de ma cagna.
6: Allez, mettez les gaz.
4: Ça va être compliqué. Dans cette bagnole, il y a moins de gaz que dans un briquet.
2: Un. Deux.
3: C'est quoi qui a sauté?
4: C'est la maison.
7: Elle est en face, c'est la maison. Et elle a rien.
0: Et voilà, c'est là qu'est l'os.
1: C'est
0: génial. Vraiment, on est avec vous dans cette comédie. Alors, vous dites comédie d'auteur, c'est vrai, d'Eric Fraticelli, avec son esprit. Et puis le fait que les attentats ne devraient pas être commis que par des corps si on veut préserver l'île de beauté. C'est en tout cas ce qu'embrasse votre personnage de Dominique, qui s'est fait appeler Doumé.
1: Oui, exactement. Oui. Qui reprend les gens quand on l'appelle Dominique. Enfin, voilà. il est rentré absolument dans son univers. Moi, on me dit que j'ai l'accent. Et j'ai jamais travaillé l'accent. Je sais
0: et
1: pas
0: vous
1: faire
0: le faites très sobrement.
1: Mais oui, ça, parce que je l'ai pas vu venir.
0: C'est vrai.
1: Il y a que quand le film a été présenté en avant-première qu'on me dit l'accent. Mais et puis effectivement, je me suis rendu compte qu'il y avait.
0: Oui, c'est léger, mais c'est bien.
1: D'identification, je dirais.
0: Oui.
1: Et c'est vrai que cette bourde là d'explosions. Et en même temps, toute cette historique de la Corse fait que l'île a été conservée.
0: Ouais.
1: Donc, voilà, je vous laisse avec cette analyse,
0: Absolument.
1: Ce merdier de dire est-ce qu'il faut faire tout sauter pour être écouté.
0: Ce merdier, vous voilà, qui partez dans le maquis.
1: La première fois que je sors ça.
0: Bravo.
1: On verra si je la conserve cette phrase pour le reste des interviews.
0: Voilà, ici RCFM va vous
1: mais
0: reprendre.
1: C'est pas mal, c'est vrai que ça représente assez le monde. Si vous qui êtes dans une émission d'actualité, la vôtre, c'est de se dire merde, pourquoi ce sera toujours les chieurs et celui qui ont la plus grande gueule qui sont toujours écoutés, testés au restaurant Ne serait-ce qu'au restaurant, c'était mon gag. Je le faisais. Avant qu'on me connaisse, je faisais ça. Je demandais à mes 3-4 amis ce qu'ils voulaient déjeuner. Mmh. Et donc, ils me donnaient la liste, leur menu.
0: Oui.
1: Et donc, le garçon arrivait. Et quand ils annonçaient, j'avais mon ami, il disait, alors monsieur, ce sera quoi? Oh ben, je vais prendre des carottes râpées. Je lui dis, tu vas pas prendre des carottes râpées, t'es pas ici pour prendre des carottes râpées. Moi, je sais que vous voulez prendre des filets de hareng. Oui. Je lui dis, non, prends des filets de hareng. Ah non, je peux pas, je supporte pas. Prends des filets de hareng. Et au fur et à mesure, je dictais à tout le monde ce qu'ils devaient prendre, ce que je savais qu'ils allaient prendre. Et le garçon ne s'adressait plus qu'à moi. Et j'étais servi en premier. Et après, il quittait la table, je lui dis, vous pensez à nos entrées, mais monsieur, enfin. Et j'étais servi, donc le monde appartient aux grandes gueules.
0: C'est
1: comme ça.
0: Et à ceux qui entretiennent et qui prennent soin de l'environnement, parce que c'est ce qu'il y a en filigrane de ce film,
1: c'est
0: quand même.
1: Exactement ça.
0: L'environnement, la santé des habitants aussi.
1: Oui.
0: Et vous êtes vous-même très pétri de ces valeurs et de ces priorités, Patrick Timsou.
1: Mais je crois qu'à un moment, on est un petit peu concerné, non?
0: On sort d'un épisode qui le fait constater.
1: Et à la veille d'un autre.
0: Voilà.
1: Donc, il y a un moment, faut juste être à l'écoute, quoi. C'est vraiment ça. C'est pas du militant. C'est du civisme, c'est être à l'écoute et se dire, voilà, alors, on dit les enfants, mais, et nous, et nos enfants, et nos parents, aujourd'hui, moi, l'inquiétude que j'ai, c'est toujours,
0: c'est ma maman,
1: en ce moment, voilà, et je me dis, c'est fou, c'est magnifique, parce qu'elle ne supporte pas la clim, figurez-vous, pour le rajouter à ce petit épisode de canicule, vous avez
0: pour
1: une maman de 97 ans,
0: inquiétude.
1: Qui vous dit, non, ne me mets pas la clim, je ne supporte pas. Ah ben voilà, on
0: ce
1: est
0: qui
1: pas
0: vous
1: dans
0: rend
1: la
0: encore
1: merde.
0: Plus vigilant.
1: Plus
0: inquiet, bien sûr. Elle est où votre maman?
1: Elle est à Paris, à côté de la maison, pas loin de la maison, vous savez.
0: Oui, bien sûr, mais ça c'est magnifique, c'est magnifique. Non, je reviens au Gard parce que c'est vrai que voilà, c'est une terre aussi qui
1: elle
0: a
1: va venir
0: souffert
1: dans le Gard, et
0: comme
1: elle
0: beaucoup
1: vient
0: de terres.
1: Passer des jours dans le Gard.
0: Voilà, c'est un homme qui prend soin de sa maman. Ben, c'est la vérité.
1: Ma maman qui s'impose, qui m'impose le fait que je prenne soin d'elle.
0: Votre maman, vous avez honoré. Il y a quelques semaines d'ailleurs, en reprenant ce livre, ce titre formidable d'Albert Cohen, je crois.
1: Je travaille toujours dessus.
0: À Marseille, vous savez que
1: depuis, alors je l'ai tourné.
0: Ça y est.
1: J'ai pas tourné le film, j'ai tourné ma maman. Voilà, et puis là, tout d'un coup, je suis en train. C'est un truc de fou. Je tourne ma mère, j'ai pas encore écrit le script, je l'écris cet été.
0: Voilà.
1: Pour continuer à tourner ma mère. Bref.
0: C'est la meilleure des habitations, hein, spirituelles.
1: Oui, oui. Oui.
0: Merci, mon cher Patrick.
1: Je vais l'observer, la faire bosser cet été.
0: C'est ça.
1: Oui, voilà.
0: Je comprends pourquoi vous la prenez près de vous dans le Gard.
1: Évidemment, faut toujours chercher le vice.
0: C'est la muse amusante.
1: Chez moi, il y a toujours une part de cruauté.
0: Permis de détruire, cher ami, avec Cadmérade, Claude Perron, Marie-Pierre Nouveau, Philippe Corti, Michel Ferracci, Derek Fraticelli. Régalez-vous demain au cinéma. Profitez de la fête du cinéma. Merci pour tout, Patrick.
1: Merci.
0: Et bel été.
1: Merci de me recevoir. Merci.
0: Merci,
1: c'est un plaisir, vraiment.
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0: Avec Bruno Salomon, l'une des grandes voix du foot d'ici. Bonjour Bruno.
9: Bonjour Wendy.
0: C'est jour de match pour les Bleus. Et avant de parler de la France et des Suédois, on vous donne les résultats de la nuit.
9: Avec une surprise, une confirmation et un passage à ric-rac. Les Brésiliens se sont fait peur pour se qualifier pour les huitièmes de finale du Mondial. Grâce à une victoire dans les derniers instants, score 2-1. Les Brésiliens sont donc qualifiés. Ça, c'est le train qui est donc arrivé à l'heure. En revanche, ce qui s'est passé dans la nuit à Boston est complètement fou. L'Allemagne s'est fait sortir par le Paraguay au tir au but après un score de 1-0. Alors, je vous emmène, vous savez que c'est un endroit que j'aime beaucoup, je vous emmène en tribune de presse là-bas du côté de Boston, au Gillette Stadium. Dernier tir au but, le commentateur de la radio nationale paraguayenne, comment dire, a craqué. Il s'est pas pris dans la prise. Il est juste heureux de cette qualification historique pour le Paraguay. La liesse populaire au Paraguay se poursuit ce mardi puisque sur X, le président de la République, Santiago Pereira, s'est exclamé « Le Paraguay n'abandonne jamais, jour férié, bordel ». Pardon pour le gros mot, mais c'est bien le président de la République qui l'a dit. Donc à Asunción, la capitale et dans tout le pays,
0: incroyable.
9: C'est jour férié. aujourd'hui, donc le Paraguay, bah c'est le futur adversaire soit des Bleus, soit de la Suède. Mmh. On préfère bien évidemment les Bleus. Mmh. Enfin, dernier qualifié de la nuit et du petit matin, on va dire, c'est le Maroc. Là aussi, match nul, qualif au tir au but face à un gros morceau. Les Pays-Bas, après son parcours fantastique en 2022 au Qatar, sa victoire en Coupe d'Afrique des Nations, le Maroc confirme que c'est une grande nation mondiale. Le capitaine Achraf Hakimi est au micro de nos confrères de beIN Sport.
10: Il y avait beaucoup de gens qui pensaient que c'était la chance, qu'est-ce que ça passait à Qatar. Ben nous, on a resté concentrés, et le travail, ça paye. Aujourd'hui, ça payait. On devait rester concentrés, humble, comme on a fait depuis le début, et on va aller, ça là, jusqu'à la fin, ça là.
9: Voilà, prochain adversaire pour le Maroc en huitième de finale le 4 juillet prochain, c'est le Canada. À Houston.
0: Allez, on parle des Bleus, évidemment. Ce soir, 23h à New York, il faudra défier et surtout éliminer la Suède. Et ce sera à vivre sur ICI.
9: Dès 22h30, avec Pia Clément, Charlotte Lorgeret, notre consultante, et Nicolas Perronnet, vous avez rendez-vous pour une grande soirée, car désormais, ça passe ou ça casse pour les Bleus, face à des Suédois qui ont terminé 3e du groupe F, avec une victoire, un nul, une défaite. En gros, c'est une grosse attaque et une défense assez poreuse. Et pour le sélectionneur des Bleus, Didier Deschamps, même si son équipe est archi favorite, et il faut être prudent face à cette Suède. Il est fidèle à lui-même, notre Dédé.
11: Je pense que l'équipe de Suède, en rencontrant l'équipe de France, elle n'a rien à perdre. Nous, il faut qu'on prenne ça avec beaucoup d'humilité et y mettre toute la détermination, la concentration qu'on a pu mettre. Là, il n'y a pas de match de rattrapage, mais ce n'est pas pour autant qu'on doit avoir de la fébrilité ou de la retenue. Là, il n'y a pas de joker. On sait. On est venu pour ça aussi. Donc, on y est maintenant. Faut le faire.
9: Voilà, pas de joker, une statistique. Si vous êtes un amateur de Paris, sous l'ère Didier Deschamps, depuis 2012, donc, les Bleus ne comptent qu'une seule défaite face à cette équipe de Suède en 5 matchs.
0: On prend, hein.
9: Ouais, on prend, ça me va. Ça va très bien.
0: Magnifique, Nicolas Perronnet. Bravo de trouver chaque jour la pépite. Nicolas Perronnet qui va débarquer dans ce journal du Mondial. On va le retrouver au MetLife Stadium pour nous faire vivre cette rencontre France-Suède.
9: Et il l'aime pas ce stade. Ah. Il l'aime pas, Nicolas. Il nous envoie son call comme d'habitude. Écoutez ce que ça donne.
12: Salut les amis, retour dans le New Jersey. C'est un peu un retour à la case départ, hein. C'est là que tout a commencé pour les Bleus, sauf que là ça peut aussi être terminus. Donc je voulais quand même vous dire, puisqu'on n'est pas sûr de revenir ici pour la finale, même si on espère très fort, je voulais vous dire à quel point ce stade ici est vraiment le pire de la compétition. Il n'y a rien qui va à l'extérieur, déjà il est affreux. À l'intérieur, alors oui il est grand, c'est vrai, c'est impressionnant, mais franchement il n'a aucun charme. Il est au milieu de rien, entouré de parking géant, en plein cagnard, il est loin de New York. Je vous épargne le débat sur la pelouse qui avait été très critiquée après le match face au Sénégal. Et en plus, les espaces pour les médias, hein, la conférence de presse, la zone mixte, c'est dans des espèces de préfabriqués sur ces fameux parkings. Franchement, c'est un raté, New York, en termes de stade, de logistique. Mais ça a l'avantage, c'est vrai, de pas être trop loin de Boston et du camp de base des Bleus, quand même, donc un avantage. Il va falloir s'y faire parce que ce sera le stade de la finale. Allez les Bleus!
9: Allez les Bleus, France-Suède, 23h sur ICI.
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16: L'AFTOC, l'association française des personnes souffrant de troubles obsessionnels compulsifs, propose un groupe de parole le samedi 4 juillet de 14h à 17h à la maison Relais Santé, 4 rue du Clos Gaillard à Valence. Ces groupes permettent d'échanger, de soutenir et d'informer les personnes concernées par les TOC ainsi que leurs proches dans un environnement bienveillant et confidentiel. C'est gratuit, sans obligation de parler ni besoin de s'inscrire. Depuis samedi jusqu'au 30 août, le petit train touristique sillonne de nouveau les rues de Valence, cathédrale Saint-Apollinaire, Maison des Têtes, kiosque Penney. Il passe devant les incontournables tout en arpentant ruelles et places ombragées pendant 40 minutes. Le départ se fait depuis l'office de tourisme. Et puis le parc naturel régional des Baronnies Provençales déploie pour l'été ses agents de terrain pour sensibiliser les visiteurs à la fragilité des gorges et adopter les bons réflexes pour préserver les milieux. N'hésitez pas à aller à leur rencontre, c'est toujours très instructif.
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0: Il fait partie des chanteurs les plus populaires de toute une génération. Les plus jeunes le découvrent avec bonheur. Hommage à Michel Berger le samedi 25 juillet à Portes-les-Valences. Michel Berger nous a quittés le 2 août 1992 et ses tubes résonnent encore de nos jours. Un spectacle depuis plusieurs années met en avant son univers et Claude Gérard, le producteur de Michel Berger Story, nous en parle aujourd'hui. Bonjour Claude Gérard.
1: Bonjour, ici Drôme Ardèche.
0: Ben oui, absolument. Claude, comment vous expliquez ce succès année après année sur ce spectacle, hein, Michel Berger Story?
1: Ah ben parce que mélodiquement, c'est des choses que ressent tout public. Ça tombe dans l'oreille et les gens le conservent. Mélodiquement, c'était un génie, ce Michel Berger. Qu'on prenne dans Starmania, tout ce qu'il a pu écrire aussi sur concernant le France Gall, Véronique Sanson. Ça fonctionne parce que c'était un gars qui avait un talent énorme, beaucoup de talent. Et les textes aussi, tout était bien fait, musicalement, harmoniquement. C'est un bonheur. Tout simplement.
0: Alors ce succès s'explique aussi dans le casting du spectacle, puisque ce spectacle réunit entre autres Philippe Perratonnerre, pianiste et collaborateur historique de Michel Berger, et Richard Groulx, la voix originale du blues du businessman et interprète de 0 janvier dans plusieurs tournées de Starmania.
1: Alors, pendant le concert, ce qui est très intéressant, c'est qu'il y a des anecdotes qui sont évoquées par Philippe Perratonnerre, qui avec donc au piano et il cite plein d'anecdotes lors des concerts quand il travaillait avec Michel, et ça c'est intéressant parce que c'est des choses que le public ne connaît pas. Alors on apprend des choses qui sont intéressantes par rapport à l'artiste, vous voyez, et ça avance comme ça. Donc il y a des anecdotes sur des titres, par exemple, je vais pas tout vous dire, mais bon, celui-là je peux vous dire. Il faut savoir, par exemple, vous avez 2 titres écrit par Michel Berger, où il a utilisé les mêmes harmonies. Et ça, il en parle pendant le show, Philippe. Et en fait, il chante les 2 morceaux, les uns après les autres, et le public s'aperçoit que c'est avec les mêmes accords, on arrive à faire plusieurs mélodies, et qui ont eu toutes les deux un succès... un très grand succès.
0: Ce spectacle met en avant différentes chansons de Michel Berger, de France Gall aussi, et de Starmania, avec plusieurs orchestrations. C'est ça aussi la force de cet hommage?
1: Oui, la seule différence, c'est que je sais que quand Philippe a pris ce spectacle en main avec le chef d'orchestre Jean-Luc Portero, il a demandé une chose, c'est qu'on reste vraiment fidèle au compositeur Michel Berger. Alors même si vous avez, vous voyez, des petits medleys, mais harmoniquement, il n'y a pas de changement harmonique, c'est fidèle au compositeur. Ça, il y tenait, Philippe, et je pense qu'il avait totalement raison. Parce que autrement, c'est un peu dénaturé. Vous voyez ce que je veux dire? Souvent, on entend maintenant des fois des reprises. Après, chacun fait comme il le sent, comme il entend. Mais des fois, on entend des reprises qui ne sont pas toujours de bon goût. Et ça dénature un peu l'auteur, je trouve, le compositeur, vous voyez? Alors que là, non, c'est complètement respecté. Harmoniquement, c'est absolument fidèle à...

0: C'est le 25 juillet, samedi 25 juillet à Porte-les-Valences, un spectacle gratuit offert dans le cadre de Portes en Fête. Rendez-vous à partir de 21h, place de la mairie. Merci Claude Gérard, producteur donc de ce spectacle. Merci d'être venu aujourd'hui nous en parler. Bonne journée.
1: Merci, merci à vous, au plaisir.
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0: Sans doute un nouvel épisode caniculaire à partir de ce week-end, prévient Météo France. Pas plus de détails, en revanche, sur sa durée ou son intensité, les températures vont de nouveau être très élevées, dépassant les 30 degrés sur une bonne partie du pays. Des chaleurs extrêmes qui ont fragilisé certains équipements électriques. 7800 foyers étaient privés d'électricité à Paris ce matin, 8100 dans le Nord et l'Aisne après le passage d'orages violents. La piste d'une attaque ciblée privilégiée à Monaco après une explosion hier soir, un colis piégé qui a fait 3 blessés. Un oligarque ukrainien, une des plus grosses fortunes du pays, sa femme et leur enfant de 13 ans. Le suspect est toujours recherché ce matin. Une enquête pour tentative d'assassinat est ouverte. Pas de qualification terroriste à ce stade. Des tarifs bancaires toujours plus onéreux. Ils ont augmenté de 2,7% sur un an, 3 fois plus vite que l'inflation, après avoir déjà pris 3% l'an dernier, alors que les bénéfices des banques augmentent, dénoncent les associations de consommateurs. Ça, en revanche, c'est une bonne nouvelle pour l'épargne des Français, assure Roland Lescure, ministre de l'Économie. Le taux de rémunération du livret A va augmenter à la mi-juillet. Un taux fixé à 1,5% depuis le mois de février. Et puis c'est une nouvelle compétition qui commence pour les Bleus en Coupe du Monde, avec le coup près de l'élimination au-dessus de leur tête ce soir face à la Suède en 16e de finale. Le coup d'envoi, c'est à 23h, à vivre sur ICI, bien sûr, dès 22h30 pour l'avant-match.
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2: La matinée était très ensoleillée, l'après-midi est un petit peu plus voilée, un petit peu plus nuageuse. Et puis il y a même d'ailleurs dans l'après-midi, peut-être jusqu'en début de soirée, quelques petites averses très localisées qui pourraient se déclencher sur l'est drômois, donc sur les reliefs de la Drôme, notamment du Diwa, du Haut-Diwa et peut-être même un petit peu du Vercors. Et puis du côté de l'Ardèche, plateau ardéchois, montagne ardéchoise et Cévennes ardéchoises. Ça peut déborder un petit peu ailleurs, mais vraiment, il y a malheureusement peu de chances que ça arrose. Le Mistral reste présent cet après-midi autour de 50 km/h. Il fait quand même chaud, hein, même si c'est moins brûlant et moins étouffant que la semaine dernière. 32 à 35 degrés en pleine pour cet après-midi, 25 vers 1000 mètres. La nuit prochaine, le ciel se dégage à nouveau avec des températures qui restent élevées entre 19 et 23 degrés en pleine.
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1: L'Amérique latine s'invite en Ardèche pour la 27e édition de Cordes en Balade. Des rives de la Colombie au paysage du Pérou jusqu'aux grandes traditions musicales argentines, le festival aura la joie cette année d'accueillir les jeunes musiciens et musiciennes de l'Orchestre National des Jeunes de Colombie, ambassadeurs d'une nouvelle génération. Rendez-vous cet été du 4 au 20 juillet dans une vingtaine de communes ardéchoises. Cordesenbalade.com en un seul mot pour découvrir l'ensemble du programme. Original et de qualité, le Théâtre de Verdure de Nyons accueille l'Opéra Mobile de la Compagnie Polière ce dimanche 5 juillet. Créé pour un public familial et pour permettre une découverte accessible de l'opéra en extérieur, l'Opéra Mobile est une formule surprenante où les plus grands airs d'opéra sont joués différemment. Le rendez-vous est à 17h.
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0: mortalité de 300 décès constatés sur la première vague de chaleur fin mai, chiffre donné cet après-midi par Santé publique France, concernant donc la période du 26 au 30 mai dernier et 17 départements des régions Bretagne, Île-de-France, Normandie, Nouvelle-Aquitaine et Pays de la Loire classés en vigilance orange canicule. Pour soutenir les commerçants après ces épisodes de canicule, les soldes d'été jouent les prolongations jusqu'au 28 juillet. À cause de la chaleur, les centres-villes sont restés déserts. De nombreuses marques ont constaté une baisse du chiffre d'affaires de l'ordre de moins 20 à moins 30%. Et alors qu'on respire enfin, Météo France prévient, la France va connaître sans doute un nouvel épisode caniculaire à partir de ce week-end, sans estimer à ce stade la durée ou l'intensité. Les températures vont de nouveau être très élevées, dépassant les 30 degrés sur une bonne partie du pays. Gérald Darmanin devant l'Assemblée pour défendre son projet de loi sur la justice criminelle, qui a pour objectif de désengorger les tribunaux. Un garde des Sceaux fragilisé par l'affaire Liana, qui a déjà promis de supprimer la mesure phare du texte, le plaider coupable, un texte qui reste néanmoins tout aussi inquiétant selon le syndicat des avocats de France. Cette fois, les choses sérieuses commencent vraiment pour les Bleus au Mondial de foot. Qualification ou élimination à chaque match. La France affronte la Suède en 16e de finale à 23h ce soir. Et pour vivre ça en intégralité, nouvelle soirée spéciale 100% bleu sur votre radio ici. Ça commence à 22h30 pour l'avant-match.
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2: La matinée était très ensoleillée, l'après-midi est un petit peu plus voilée, un petit peu plus nuageuse. Et puis il y a même d'ailleurs dans l'après-midi, peut-être jusqu'en début de soirée, quelques petites averses très localisées qui pourraient se déclencher sur l'est drômois, donc sur les reliefs de la Drôme, notamment du Diois, du Haut-Diois et peut-être même un petit peu du Vercors. Et puis du côté de l'Ardèche, plateau ardéchois, montagne ardéchoise et Cévennes ardéchoises. Ça peut déborder un petit peu ailleurs, mais vraiment, il y a malheureusement peu de chances que ça arrose. Le Mistral reste présent cet après-midi autour de 50 km/h. Il fait quand même chaud, hein, même si c'est moins brûlant et moins étouffant que la semaine dernière. 32 à 35 degrés en pleine pour cet après-midi, 25 vers 1000 mètres. La nuit prochaine, le ciel se dégage à nouveau avec des températures qui restent élevées entre 19 et 23 degrés en pleine.
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1: L'AFTOC, l'association française des personnes souffrant de troubles obsessionnels compulsifs, propose un groupe de parole le samedi 4 juillet de 14h à 17h à la maison Relais Santé 4 rue du Clos Gaillard à Valence. Ces groupes permettent d'échanger, de soutenir et d'informer les personnes concernées par les TOC ainsi que leurs proches dans un environnement bienveillant et confidentiel. C'est gratuit, sans obligation de parler ni besoin de s'inscrire. Depuis samedi jusqu'au 30 août, le petit train touristique sillonne de nouveau les rues de Valence, cathédrale Saint-Apollinaire, Maison des Têtes, kiosque Penney. Il passe devant les incontournables tout en arpentant ruelles et places ombragées pendant 40 minutes. Le départ se fait depuis l'office de tourisme. Et puis le parc naturel régional des Baronnies Provençales déploie pour l'été ses agents de terrain pour sensibiliser les visiteurs à la fragilité des gorges et adopter les bons réflexes pour préserver les milieux. N'hésitez pas à aller à leur rencontre, c'est toujours très instructif.
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0: Et de fortes chaleurs attendues de nouveau à partir de ce week-end, prévient Météo France. Pas plus de détails en revanche sur la durée, l'intensité de cet épisode. Les températures vont de nouveau être très élevées, dépassant les 30 degrés sur une bonne partie du pays. Alors qu'on s'attend à un nouvel épisode de fortes chaleurs, Santé publique France tire un premier bilan de la canicule du mois de mai. On a recensé au moins 300 décès de plus que la normale en 5 jours en France. La canicule qui anime les débats à l'Assemblée cet après-midi, le groupe écologiste va déposer une motion de censure contre le gouvernement pour sa gestion de l'événement. Toujours dans l'hémicycle, après un marathon législatif, les députés doivent se prononcer sur une version finale de la proposition de loi sur la fin de vie. Le vote définitif à l'Assemblée nationale, qui a le dernier mot face au Sénat, réfractaire au texte, est prévu, lui, pour le mercredi 15 juillet. C'est une bonne nouvelle pour l'épargne des Français, selon Roland Lescure, le ministre de l'Économie. Le taux de rémunération du livret A va augmenter à la mi-juillet, un taux fixé à 1,5% depuis le mois de février. Une nouvelle compétition qui commence pour les Bleus en Coupe du Monde, avec le coup près de l'élimination au-dessus de leur tête ce soir face à la Suède en 16e de finale. Le coup d'envoi, c'est à 23h, à vivre sur Ici avec Pia Clément, notre consultante Charlotte Lorgeret et Bruno Salomon dès 22h30 pour l'avant-match, puis Nicolas Perronnet au commentaire en direct des États-Unis.
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2: Après les quelques petites averses annoncées notamment sur les reliefs là en fin d'après-midi sur la Drôme et l'Ardèche, la nuit prochaine s'annonce dégagée, bien étoilée, avec des températures qui restent élevées. Les nuits sont souvent assez étouffantes, 19 à 23 degrés en pleine pour les minimales. La journée de demain avec du soleil et un mistral encore plus fort autour de 70 km/h.
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1: La Drôme et l'Ardèche avec un versant curieux des questions qu'on pose à Daphné Michelat. Bonjour Daphné.
2: Bonjour Philippe.
1: Pourquoi Daphné, la ville que l'on trouve dans les Cévennes ardéchoises, l'Argentière, s'appelle l'Argentière. On imagine que ses habitants étaient tous riches comme Crésus, c'est ça? L'Argentière, enfin je sais pas, ça me fait rêver
2: pas,
1: moi.
2: Pas vraiment.
1: Non, pas vraiment.
2: En
1: non,
2: fait, le nom l'Argentière ne vient pas d'une fortune générale des habitants, même s'ils auraient aimé, hein, mais d'une richesse bien particulière cachée sous terre et c'est... de l'argent.
1: Mais l'argent comme des pièces de monnaie, un trésor enfoui?
2: Alors il y a un petit peu du vrai, mais en fait on est à l'état brut. Ah oui. Au Moyen-Âge, on a exploité à l'Argentière un filon de galène argentifère, autrement dit, en fait du minerai de plomb contenant de l'argent. Et la ville est même devenue l'un des principaux centres miniers de la région.
1: Donc l'Argentière, c'est un petit peu notre Far West à nous, mais sans les cow-boys.
2: Ouais, avec les chapeaux.
1: Ouais.
2: Bon, vous imaginez, au 11e, 12e siècle, en fait, on creuse, on extrait, on fait fondre et l'argent alimente l'économie féodale. Alors le filon était si important que les évêques de Viviers et les comtes de Toulouse se disputaient sa gestion. On parlait même d'un pactole médiéval.
1: J'imagine. Ah mais les habitants, est-ce qu'ils ont profité eux?
2: Pas forcément. Comme toujours.
1: C'est ça leur passait sous le nez.
2: Ouais. Ce sont surtout les seigneurs et l'église qui tiraient profit du métal précieux. Mais quand même, pour la ville, c'est quand même une chance, puisqu'il y a le commerce qui se développe, les artisans affluent et l'Argentière se dote de fortifications, d'un château, de ruelles pavées et l'argent finalement a façonné ce paysage.
1: C'est ça qui est fou. Et aujourd'hui, il n'y a plus de mine.
2: Eh non, l'exploitation a cessé depuis bien longtemps, mais la mémoire reste. Le nom de la ville, bien sûr, l'Argentière, et puis aussi son patrimoine. Quand vous vous promenez dans les ruelles médiévales, vous sentez encore cette histoire minière sous vos pieds. Et puis des traces sont encore bien visibles. On a la tour d'extraction de Montredon, les anciens ateliers, les bâtiments, et puis sous nos pieds, près de 800 km de galeries désormais inondées.
1: Oui.
2: Pas de fortune à récolter, mais un patrimoine unique et une mémoire souterraine qui continue d'alimenter l'imaginaire des visiteurs.
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1: L'Amérique latine s'invite en Ardèche pour la 27e édition de Cordes en Balade. Des rives de la Colombie au paysage du Pérou jusqu'aux grandes traditions musicales argentines, le festival aura la joie cette année d'accueillir les jeunes musiciens et musiciennes de l'Orchestre National des Jeunes de Colombie, ambassadeurs d'une nouvelle génération. Rendez-vous cet été du 4 au 20 juillet dans une vingtaine de communes ardéchoises. Cordesenbalade.com en un seul mot pour découvrir l'ensemble du programme. Original et de qualité, le Théâtre de Verdure de Nyons accueille l'Opéra Mobile de la Compagnie Polière ce dimanche 5 juillet. Créé pour un public familial et pour permettre une découverte accessible de l'opéra en extérieur, l'Opéra Mobile est une formule surprenante où les plus grands airs d'opéra sont joués différemment. Le rendez-vous est à 17h.
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0: décompresser. On attend toute l'année les vacances de l'été. Mais dans l'humour en tube, Fred Ballard a remarqué que quelles que soient les vacances, la zénitude n'était pas toujours au rendez-vous. Au sanitaire du camping, par exemple, comme au spa de l'hôtel.
1: Je sors de la piscine et je trouve pas les serviettes. Ça m'énerve, vieux. Quand t'es jeune, tu dis où sont les serviettes. À mon âge, tu fais, mais voilà, y a pas les serviettes.
2: Donc, petit message de Gad Elmaleh aux plus de 40 ans. Arrêtons de nous prendre la tête avec des petits détails de rien du tout et profitons à fond de nos vacances sans mettre de l'huile sur le feu ou de la serviette sur le tapis.
1: À la réception, je dis, madame, il n'y a pas de serviette. Elle me dit, oui, je sais. Elles sont au troisième étage. Je dis, madame, je ne connais pas l'hôtellerie, c'est pas mon métier. Mais si je peux me permettre, si vous les mettez près de la piscine, c'est un peu carton. Elle m'a dit, je vais faire remonter l'info. Je dis non, fais redescendre les serviettes.
2: Mais oui, parfois c'est avec une vanne bien foireuse et une punchline bien envoyée qu'on apaise tous les conflits, for sure. Mais bon, il n'y a pas que pendant les vacances qu'il faut rester maître de ses nerfs. L'organisation nécessite aussi une bonne maîtrise de soi.
3: Bon les copains, est-ce qu'on peut une fois pour toutes réserver nos vacances? Donc, point numéro 1, la destination. Tout le monde est d'accord pour l'Espagne? Mais t'as déjà été, évidemment que t'as déjà été. Tu passes ta vie en vacances, couillon. On est toujours d'accord pour la dernière semaine de juillet. Comment ça, c'est plus possible? Mais c'est toi qui l'as proposé. T'as un stage de paddle. Tu te fous de ma gueule. Donc on te voit pas d'année parce que tu joues au paddle et en vacances t'es pas là parce qu'il y a paddle. Y a aucun souci. Faudra juste plus m'appeler en chialant parce qu'elle t'a quitté. Elle a eu raison de le faire.
2: Alors, en général, quand ça commence comme ça, les vacances s'annoncent sublimes. Il faut savoir écrémer les éléments peu motivés avant de partir en groupe. Et si vous cherchez un géo-expert en logistique comique, mettez Guillaume dans la valise et ouvrez grand vos chakras du LOL.
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1: Bonne fin de journée, ici Drôme Ardèche, la première radio sur l'actualité locale. Il est 17h, Nathalie Dequeyser.
2: Une surmortalité de 300 décès sur la première vague de canicule de fin mai. Santé publique France publie ses premiers chiffres aujourd'hui, mais à l'Assemblée nationale, la polémique enfle, à tel point que le groupe écologiste demande une commission d'enquête et annonce une motion de censure contre le gouvernement pour dénoncer son impréparation à la fois de la canicule qu'on vient de connaître, mais surtout de celle qui arrive. Sébastien Lecornu s'est défendu de toute inaction face au changement climatique. Mais pour Marie Pochon, la députée écologiste de la Drôme, c'est bien de cela qu'il s'agit.
3: L'inaction, moi j'en suis témoin à l'Assemblée nationale. On passe notre temps à étudier des textes qui visent à détricoter le droit de l'environnement. On sort de débat sur le projet de loi d'urgence agricole. Quelles sont les mesures dans ce projet de loi d'urgence agricole qui permettent d'assurer effectivement la résilience et la robustesse de nos exploitations agricoles face au changement climatique? Il y a eu un déni généralisé ces dernières années par les gouvernements successifs de la crise climatique qui était à venir. Et je pense que le symbole de tout cela, c'est bien la fragilisation du fonds vert qui a été divisé par 4 en 3 ans. Ce qui veut bien dire que ça n'était pas une priorité, effectivement, gouvernementale, sachant que lors de la première canicule de fin mai, le gouvernement a encore coupé 200 millions d'euros dans le fonds vert. Donc on est quand même dans une forme de déni généralisé au sein de l'instance gouvernementale qui est franchement problématique au vu de ce que nous subissons.
2: Marie Pochon, la députée écologiste de la Drôme, qui précise que son groupe n'a jamais parlé de 10 000 morts liés à la canicule, contrairement à ce qu'a dit le Premier ministre qui accuse les écologistes d'une polémique indigne. Une trentaine de policiers drômois ont manifesté ce midi devant le ministère de l'économie à Paris à l'appel du syndicat Alliance. Ils ont rejoint leurs quelques 5000 collègues venus de toute la France pour demander plus de moyens pour effectuer leur mission de sécurité. Les policiers manifestants exigent la fin des sous-effectifs. Ils réclament aussi des augmentations de salaire pour les policiers de terrain. Le syndicat Alliance dénonce une revalorisation de salaire de 1000 à 1300 euros accordée aux commissaires, mais rien pour les policiers de la base, à qui l'on oppose un manque de budget insupportable pour ces policiers manifestants. Les allocations chômage n'augmenteront pas demain. Il n'y aura pas de revalorisation au 1er juillet, annonce de l'UNEDIC cet après-midi, et c'est la première fois en 10 ans. Les syndicats demandaient pourtant une revalorisation juste au niveau de l'inflation, mais les finances publiques ne le permettent pas, selon les organisations patronales. Les librairies Décitré et Furet du Nord, contraintes de fermer 11 de leurs 27 magasins en France, 4 librairies vont être supprimés en Auvergne-Rhône-Alpes, 163 postes en moins en tout dans le groupe. Ce groupe Nozoli qui est en redressement judiciaire depuis début juin. Et puis le mondial de foot, c'est le premier match éliminatoire direct ce soir pour les Bleus face à la Suède. Coup d'envoi à 23h pour ce 16e de finale. Hier soir, deux surprises de taille qui ont bousculé les pronostics. L'élimination de l'Allemagne par le Paraguay et celle des Pays-Bas par le Maroc. Et si vous voulez vous amuser avec les pronostics, eh bien sachez que les animaux du zoo, du Pi, se testent justement sur les pronos. Je vous laisse aller voir ça sur ici.fr.
4: Génial, ça.
2: Ouais,
4: je vais aller voir.
2: C'est les cochons d'Inde, cette fois-ci, qui ont fait le pronostic pour le match de ce soir. Je vous laisse voir ce qu'ils ont estimé.
4: On peut parier sur les animaux, donc
2: Je suis pas sûre de ça. Allez, parlez-nous plutôt de la météo. Je parie qu'il va faire chaud.
4: Oui, voilà, les animaux vont avoir chaud eux aussi. Le ciel reste clair pour la nuit qui vient. Bon, on a une belle journée qui s'annonce pour ce 1er juillet. Soleil largement présent, mais Mistral également bien présent avec des rafales à 65 km/h demain après-midi et dans la nuit de mercredi à jeudi. Les températures maxi en pleine entre 29 et 32 degrés attendu pour ce mercredi. Ensoleillement excellent jusqu'à la fin de cette semaine, mais on va conserver le Mistral qui devrait même se renforcer encore pour la journée de jeudi où on repassera presque sous la barre des 30 degrés. Côté route, on vous accompagne également. Si vous rencontrez une difficulté sur votre itinéraire à l'heure qu'il est, vous nous faites signe 04 75 40 10 10.
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4: Et je vous propose qu'on aille se mettre au frais dans une salle de cinéma bien climatisée pour la dernière séance. Monsieur Eddie Mitchell.

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0: On écoute Amel Bint dans un instant. On ira également du côté d'Annonay pour les bons plans des offices de tourisme, comme tous les jours. Dans 3-4 minutes, Alexandre Diaz, le directeur de l'office de tourisme Ardèche Grand Air, qui est à Annonay, sera avec nous. On va notamment parler de la belle actualité de cette fin de semaine au Parc des Homas. C'est « Je peux pas, j'ai Montgolfière ». Très bel événement. On en parle dans quelques instants. Et puis à 17h35, il sera question d'un concours photo Zoom sur le fleuve Rhône qui se déroule jusqu'au 1er septembre, c'est encore un petit peu le temps pour participer, prendre de belles photos pendant cet été. Maëva Lille sera notre invitée à 17h35 tout à l'heure.

0: L'amour, ça se donne. Amel Bint et à suivre Sting ou encore Céline Dion sur votre radio locale. Et on va tout de suite prendre l'actualité des offices de tourisme. Andromardèche, comme tous les jours, on prend la direction du Nord Ardèche. Alexandre Diaz nous accueille. Bonsoir Alexandre.
1: Bonsoir.
0: Merci d'être avec nous, directeur de l'office de tourisme Ardèche Grand Air à Annonay. La grosse actualité de cette fin de saison, de cette fin de semaine, c'est effectivement ce festival dédié à la montgolfière au parc des Homas, donc dans la ville d'Annonay, la ville qui a vu naître la montgolfière.
1: Oui, exactement. Donc c'est parti hein, pour notre événement traditionnel de chaque début d'été, donc 3 jours dédiés à la montgolfière et pas que, 3 jours de fête, de partage et aussi de beaucoup de découvertes dans les airs.
0: Voilà, le but du jeu, c'est de voir voler les montgolfières, ça c'est vrai. Alors, c'est toujours un peu restrictif, hein, c'est souvent tôt le matin notamment, et si la météo s'y prête ?
1: Exactement, alors on est plutôt optimiste hein, sur cette année, donc c'est en effet le meilleur créneau, ça reste celui de 6h du matin. Alors voilà. C'est très tôt, mais au moins on est à la fraîche et donc les samedis 4 et dimanche 5 en matinée, on devrait pouvoir avoir des montgolfières. Et si le temps nous le permet, également dans les fins de journée, entre 19h et 20h, on espère aussi que ça pourra voler.
0: Voilà, deux moments magiques pour assister aux envols des montgolfières. Est-ce qu'on d'ailleurs on peut faire son baptême pendant ce festival ?
1: Oui, il y a plusieurs associations qui donc proposent des vols. Donc ça, il faut appeler l'office de tourisme, on vous met en contact avec eux. Sinon, si on ne peut pas le faire, on peut assister, comme on l'a dit, de manière totalement gratuite au départ groupé de montgolfières.
0: Bon, puisqu'on parle des montgolfières, j'ai entendu parler du Night Glow, c'est ça ? C'est quoi ?
1: Oui, alors le vendredi 3 au soir, donc en fait le festival commence par des moments festifs avec notamment la prestation d'un DJ et à 22h30 on a un spectacle son et lumière de montgolfière. D'accord. Avec de la musique toujours assurée par un DJ. Un événement assez féerique, assez magique où on voit des ballons gonflés, des jeux de son et lumière. Dans le parc de Déomas, en ambiance nocturne, donc c'est très sympa à voir.
0: Oui, j'imagine, effectivement, les montgolfières illuminées. Alors voilà pour les ballons, bien sûr, que l'on veut venir voir s'envoler, mais il n'y a pas que ça, comme vous l'avez dit.

0: tous les soirs, des concerts.
1: Oui, il y a des concerts, il y a de la musique qui est prévue, du spectacle.
0: Exactement, donc c'est vraiment un week-end festif qui commence du vendredi soir jusqu'au dimanche soir. Ouvert à tous.
1: Ouais, c'est ça, ce qu'il faut préciser, c'est que l'entrée est libre, les animations sont offertes sur place.
0: Exactement, donc toutes les animations sont offertes par la ville d'Annonay, l'entrée est totalement libre. Donc vous pouvez venir nombreux, en famille, entre amis, avec la diversité des animations et la durée, donc de 6h du matin jusqu'au soir. Normalement, il y en a pour tous les goûts.
1: Un grand rendez-vous pour toute la famille. Si on veut en savoir plus, où est-ce qu'on trouve les infos ?
0: Vous pouvez trouver toutes les informations sur le site internet de l'Office de Tourisme, ardèchegrandterre.com. Donc vous aurez tout le détail du programme et également, de manière générale, tout ce qu'on peut faire sur ce week-end sur la région d'Annonay.
1: Voilà, ardèchegrandterre.com ou bien directement à l'Office de Tourisme à Ardèche-Grandterre, donc à Annonay. Alexandre Diaz, merci beaucoup. Très bon festival.
0: Eh bien, je vous remercie et j'espère vous voir nombreux ce week-end.
1: À bientôt dans votre belle région. Au revoir. On quitte le nord de l'Ardèche, direction New York, avec un Englishman, s'il vous plaît. C'est Sting, bien sûr.

0: dansons. Céline Dion sur ici Drôme Ardèche, Michael Jackson qui arrive, et puis on parlera d'un concours photo zoom sur le fleuve Rhône dans une dizaine de minutes. Concours photo qui se déroule jusqu'au 1er septembre.
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0: I remember the time, Michael Jackson, à presque 17h30.
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0: Et à vos côtés en fin d'après-midi, lorsque vous rentrez à la maison, sur le réseau routier en Drôme Ardèche, je n'ai pas d'incident ou d'accident qui nous soit signalé, qui engendre de grosses difficultés dans les agglos. Bon, il commence à y avoir un petit peu de monde sur Valence, et notamment sur le secteur de Valence Sud. Ça impacte la Lacrale périphérique lorsque vous arrivez depuis le plateau des Couleurs en direction de l'échangeur de Valence Sud. Vous êtes ralenti à partir de la sortie Montélégier. Pour le reste, pas trop de difficultés sur les autres agglos. Et sur l'autoroute A7 et la 49, ça roule bien. Faites-nous signe, évidemment, si vous avez une inforoute, on est à vos côtés et on fait passer l'info 04 75 40 10 10.
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0: Tout s'en va, mais nous, on reste un petit peu avec vous, Gaëtan Roussel.
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0: La nouvelle chanson de Gaëtan Roussel, Tout s'en va.
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0: Les photographes sont invités à participer à un concours photo intitulé Zoom sur le fleuve Rhône jusqu'au 1er septembre. Donc on a tout l'été pour faire de beaux clichés. On va parler de ce concours avec Maëva Lille. Bonjour Maëva.
2: Bonjour.
0: Merci d'être avec nous. Vous êtes chargée de projet à l'antenne Ardèche Drôme du Conservatoire d'espaces naturels Rhône-Alpes qui organise donc ce concours qui se déroule depuis le 1er mai et jusqu'au 1er septembre. Donc, Zoom sur le fleuve Rhône. En quoi consistent les clichés? Qu'est-ce que vous attendez?
2: Alors, ce concours fait partie le but, ce serait de valoriser et sensibiliser à la préservation du fleuve Rhône. Mmh. Donc, de toutes ces zones humides, la biodiversité, des paysages et des interactions entre ces milieux naturels et les activités humaines. Donc, pour atteindre ce but et avoir un autre regard sur le fleuve Rhône, on a voulu lancer ce concours photo, exclusivement sur le fleuve Rhône, en Drôme et en Ardèche, avec deux catégories. Une catégorie adulte, avec trois thèmes. Un thème faune-flore, un thème paysage et un thème activité humaine. Donc, il y a une possibilité d'envoyer trois photos.
0: Oui, on peut participer jusqu'à trois photographies. Donc, en fait, on peut participer à chaque thématique si on veut.
2: C'est ça. Okay. C'est une photo par thématique. D'accord. Exactement. Et il y a aussi une catégorie enfants, où là, la thématique est beaucoup plus large. On demande aux enfants ce que le fleuve Rhône signifie pour eux. Et l'idée, c'est qu'ils nous envoient une photo pour voir la représentation et le regard qu'ont les enfants sur ce fleuve.
0: Donc pour les moins de 16 ans, la catégorie enfant,
2: pour les moins de 16 ans, exactement.
0: Ce que le fleuve Rhône signifie pour moi, avec une seule photo, c'est difficile, même pour les autres, évidemment, parce que des photos, on peut en prendre plein, il faut faire son choix.
2: Exactement, et là, en plus de ça, il y a des petites conditions, on demande à ce que la photo soit prise entre 2024 et 2026, donc des photos pas trop anciennes, la plus vieille pourrait être de 2024. On demande aux personnes de pouvoir remplir un bulletin pour expliquer la photo qu'ils présentent, à quelle thématique, en donnant le lieu, la date, et quelques descriptions pour voir si ça correspond donc à la date entre 2024 et 2026. Également le lieu, donc n'importe où en Drôme Ardèche, mais essentiellement autour du fleuve Rhône, pour prendre en photo tout ce qui est biodiversité, paysage, les activités humaines autour de ce fleuve.
0: Voilà, c'est le fleuve Rhône, c'est Zoom sur le fleuve Rhône, mais c'est aussi toute la vallée du Rhône, bien sûr, les zones humides alentour également.
2: C'est ça, exactement. C'est vraiment vous pouvez aller sur toutes les communes qui bordent le fleuve Rhône et prendre un cliché d'une zone humide qui borde le fleuve du Rhône. On ne va pas sur les affluents, c'est-à-dire pas sur l'affluent Ardèche, l'affluent du Lérieux. On reste vraiment sur le Rhône et sur ces zones humides. Donc en fait, ça part de tout en haut d'Annonay jusqu'à Bourg-Saint-Andéol côté Ardèche et jusqu'à plus bas que Donzère et tout en haut aussi de la Drôme. On est vraiment sur cette zone-là.
0: Voilà.
2: Et donc pour candidater, il y a le règlement et le butin qui est sur le site internet du Conservatoire d'espaces naturels. L'idée, c'est de remplir le bulletin, de m'envoyer les photos, donc trois photos par personne adulte et une photo pour les enfants de moins de 16 ans. Donc à mon mail maeva.lille@cen-rhonalpes.fr.
0: cen-rhonalpes.fr pour le site, effectivement. On se laisse inspirer.
2: C'est tout repris dans le bulletin.
0: Voilà, alors dites-nous tout, parce que ces photos, on va les retrouver ensuite, elles sont publiées, diffusées sur Internet.
2: Là, l'idée, ce serait d'avoir... Oui, voilà, en fait, les lauréats verront leurs photos publiées sur le site Internet du Conservatoire et sur les réseaux sociaux. Et derrière, on aimerait les valoriser, on ne sait pas encore comment, on pensait peut-être à une exposition, mais on ne sait pas encore vraiment. Mais dans tous les cas, ces photos seront valorisées, et à savoir, les lauréats auront un cadeau aux couleurs du CEN chacun. Donc au total, il y aura 4 lauréats, donc il y aura un lauréat par thématique adulte, donc il y a 3 thèmes, donc ça en fait 3, et un lauréat enfant pour la thématique « Ce que le fleuve Rhône signifie pour moi ». Donc le jury va se réunir à l'automne, et donc on annoncera les lauréats ensuite, après ce jury.
0: Et ben voilà, il faut faire vite. Prenez vos appareils photos. Vous avez jusqu'au 1er septembre pour envoyer donc vos photos pour participer à ce concours Zoom sur le fleuve Rhône. C'est le Conservatoire d'Espaces Naturels Rhône-Alpes qui organise. CEN-Rhône-Alpes.fr sur Internet pour avoir toutes les infos. Merci beaucoup, Maëva Lille.
2: Merci.
0: À très, très bientôt. Bel été.
2: À très bientôt.
0: Au revoir.
2: Merci. Au revoir.
0: Allez, presque 17h40, on va jouer à présent Drôme ou Ardèche, c'est le principe du jeu. Dans quelques instants, je vous pose une question, vous avez 5 secondes pour dire Drôme ou Ardèche. Mais c'est forcément l'une ou l'autre des réponses. Et qu'est-ce que vous emportez aujourd'hui si vous avez la bonne réponse? 2 invitations pour le festival Jazz à Vienne, et plus précisément pour la soirée Cuba, qui fait d'ailleurs son grand retour cette année à Vienne. Ce sera le jeudi 9 juillet, 20h au Théâtre Antique, avec la mythique formation Buena Vista All Stars.

0: Ça donne envie aussi, hein. Buena Vista All Stars, le 9 juillet, avec en ouverture The Get Down, le groove caribéen. Vous voulez y être, vous voulez tenter votre chance, essayer d'emporter deux invitations pour Jazz à Vienne le 9 juillet. On vous attend, on joue ensemble dans quelques minutes. 04 75 40 10 10, à tout de suite.
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0: Patapata Myriam Makeba. À presque 6h10, on va jouer, évidemment, comme tous les jours. Drôme ou Ardèche, il faut choisir à la clé. Aujourd'hui, deux invitations pour le festival Jazz à Vienne et plus précisément pour la grande soirée cubaine. Le 9 juillet, 20h, Théâtre Antique avec la mythique formation Buena Vista All Stars et également The Get Down qui seront en ouverture. C'est Dominique qui veut tenter sa chance. Bonsoir Dominique.
1: Bonsoir Christophe.
0: Bienvenue.
1: Merci.
0: Vous êtes dans le Nord Ardèche.
1: C'est ça. À
0: Annonay. Très bien. Oui. Bah voilà, on y était tout à l'heure. Exactement. Bah oui, ce week-end, vous avez, je peux pas, j'ai mon golfière.
1: C'est ça.
0: Et ben, on espère qu'il y aura plein de ballons dans le ciel d'Annonay. Dominique, vous, on essaie de vous inviter à Vienne. Vous êtes déjà allé au Festival Jazz à Vienne?
1: Oui, il y a quelques années, oui, tout à fait. J'ai même eu la chance de participer grâce à vous, donc effectivement.
0: Ah bah alors écoutez, tous les espoirs sont permis.
1: Exactement.
0: On serait ravis de vous renvoyer pour cette grande soirée Cuba. Alors le principe est simple, une question, et vous avez 5 secondes pour me répondre, Drôme ou Ardèche?
1: Parfait.
0: Attention, Dominique est concentré. On y va. Où se trouve le prieuré de Charrières? Le prieuré de Charrières en Drôme ou en Ardèche?
1: C'est une bonne question.
0: Oui, je trouve que c'est une bonne question.
1: Donc je vais dire Drôme, mais j'en suis pas certain du tout.
0: Bon, complètement au hasard. Mais parfois, le hasard fait bien les choses, n'est-ce pas? Et de toute façon, c'est un peu le principe. C'est du 50-50 sur ce jeu. Ouais, le prieuré de Charrières se trouve, Dominique, à Châteauneuf-de-Galore, dans la Drôme. Oui! Bien vu.
1: Je connais bien Châteauneuf, mais le prieuré, je ne connais pas.
0: Eh oui, bah faudra aller visiter.
1: Exactement, une bonne idée de sortie.
0: Exactement, voilà. Bonne réponse. Un bon coup de chance, donc, pour remporter les invitations pour Jazz à Vienne. Bah, je suis ravi, vous allez pouvoir y retourner et passer une très très bonne soirée le 9 juillet.
1: Parfait, on remercie cette belle radio d'ici, dans Ardèche, avec grand plaisir.
0: Et vous restez avec nous, évidemment, et puis bon week-end avec les montgolfières.
1: Parfait.
0: À très bientôt, Dominique.
1: À tout bientôt, merci beaucoup.
0: Au revoir, belle fin d'après-midi. Nous, on avance avec Alain Souchon.

0: On avance tranquillement. Alain Souchon, dans 5 minutes, ce sera toute l'actualité locale, juste après Benjamin Biolay.
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0: Total, Benjamin Biolay. Bon début de soirée.
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0: Ici Drôme Ardèche, la première radio sur l'actualité locale en Drôme Ardèche. 18h, Nathalie Dequeyser.
2: Sans doute un nouvel épisode caniculaire à partir de ce week-end, prévient Météo France. En Drôme Ardèche et dans tout le pays, on profite de quelques degrés de moins depuis deux jours, même s'il fait encore bien chaud. Julien Raymond, est-ce qu'on doit craindre une nouvelle grosse vague de chaleur chez nous?
3: La réponse est oui, Nathalie. Très clairement, dit ce soir Météo France, dès dimanche prochain, des signaux indiquent des températures maximales au-dessus des 35 degrés en Drôme et en Ardèche, accompagnées de nuits tropicales suffocantes à 22, voire même 23 degrés. On sait déjà que ce nouvel épisode de canicule va durer. Météo France parle de forte chaleur pour une dizaine de jours, donc à partir de dimanche lundi et jusqu'au 14 juillet. On ne connaît pas en revanche l'intensité de cette nouvelle vague. Est-ce qu'on va par exemple dépasser les 40 degrés comme à Romans la semaine dernière? Au-delà de 3 jours, Météo France ne fait plus de prévisions mais des prédictions. Ça veut dire que leurs bulletins sont moins fiables. Petit réconfort tout de même, le retour du Mistral dès demain et pour longtemps. Ça permettra d'avoir une température ressentie légèrement inférieure aux températures affichées.
2: Merci Julien Raymond. Conséquence de l'épisode de canicule qui vient de s'achever et de l'absence de précipitations, eh bien la quasi-totalité de l'Ardèche passe en alerte renforcée à la sécheresse. Seul le bassin de la Canse dans le nord du département, celui de la Cèze dans l'extrême sud et ceux de l'Allier et de la Loire à l'ouest de la montagne ardéchoise y échappent. L'alerte renforcée entraîne des restrictions d'eau, notamment l'interdiction d'arroser les potagers en journée. Une trentaine de policiers drômois ont manifesté ce midi devant le ministère de l'économie à Paris à l'appel du syndicat Alliance. Ils ont rejoint leurs quelques 5000 collègues venus de toute la France pour demander plus de moyens pour effectuer leur mission de sécurité. Mais ils exigent aussi la fin des sous-effectifs et réclament des augmentations de salaire pour les policiers de terrain parce que le syndicat Alliance dénonce une revalorisation de salaire de 1000 à 1300 euros pour les commissaires, rien pour les policiers de la base. Les allocations chômage n'augmenteront pas demain, pas de revalorisation au 1er juillet pour la première fois en 10 ans. En revanche, si vous avez des économies, sachez que le taux du livret A, lui, va augmenter au 1er août. Une annonce du ministre de l'économie cet après-midi. Et puis le mondial de foot, premier match éliminatoire direct ce soir pour les Bleus face à la Suède. Coup d'envoi à 23h pour ce 16e de finale. Hier soir, deux surprises qui ont bousculé les pronostics. L'élimination de l'Allemagne par le Paraguay et celle des Pays-Bas par le Maroc. Évidemment, la soirée foot, elle est à suivre en direct sur votre radio préférée, ici Drôme Ardèche. À partir de 23h, ça va s'en dire.
0: On sera là à 23h, évidemment.
2: Bien sûr. D'ici là, la météo?
0: Alors, d'ici là, pour cette nuit, le ciel sera clair. Quelques nuages tout à fait inoffensifs demain. Pour le 1er juillet, Météo France nous prévoit une belle journée. Soleil largement présent. Le Mistral assez fort, 65 km/h demain après-midi et dans la nuit de mercredi à jeudi. 29 à 32 degrés pour les maxis en pleine. Jeudi, le vent du nord se renforce. Des rafales jusqu'à 85 km/h. Du soleil pour tout le monde et des maxi qui baissent un petit peu, 28 à 31 degrés pour la journée de jeudi.
2: On roule comment ?
0: On roule plutôt pas trop mal en cette fin de journée. Sur les grands axes autoroutiers A7 et A49, pas de difficulté à vous signaler. Évidemment, il y a un petit peu de monde sur la zone de travaux entre le plateau des couleurs et l'échangeur de Saint-Marcel-les-Valences en direction de Romans-Bourg-de-Péage. Donc, avant la nationale, avant l'autoroute A49, en direction de l'A49. Sur le réseau secondaire, pas trop de difficultés ce soir, ou on va dire les classiques. Ralentissement à Livron, par exemple, sur la Nationale 7, atteint l'Ermitage, Tournon, ou également sur le sud de la ville de Valence. Ça impacte un petit peu la Lacra, le périphérique, lorsque vous arrivez en direction de Valence Sud. Si vous avez une inforoute à nous signaler, 04 75 40 10 10.
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0: On parlera de sport, bien entendu, avant 18h30. On débute cette nouvelle heure avec la Gitane. Un beau souvenir, c'est Félix Gray.

0: Félix Rey, la Gitane à suivre, Bruno Mars ou encore Patrick Swayze.
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0: Et du sport également, 100% sport comme tous les jours, 18h15. Aujourd'hui, on va faire mieux connaissance avec une jeune pilote ardéchoise de Montpezat-sous-Bauzon, jeune pilote de moto-trial, Héloïse Gachelin, qui est vice-championne d'Europe. Actuellement, d'ailleurs, je crois qu'elle est 6e au classement mondial. Mais elle est aussi un petit peu en difficulté financière pour poursuivre sa saison internationale, car ça demande pas mal de déplacements, y compris à l'international. Elle va nous parler de tout cela. Il y a une cagnotte actuellement pour l'aider dans la poursuite de sa saison. Héloïse Gachelin, notre invitée dans 100% sport, ce sera dans quelques

0: Rise Like the Wind. Patrick Swayze à suivre France Gall.
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0: Et on va faire mieux connaissance à présent avec Héloïse Gachelin, qui est l'une des jeunes pilotes les plus prometteuses du trial français. Héloïse, qui est ardéchoise, vice-championne d'Europe, actuellement 8e au classement mondial. Et elle est en direct avec nous. Bonsoir Héloïse.
2: Bonsoir.
0: Merci d'être là. D'abord, moi, ce que je voudrais que tu nous rappelles, c'est ce qu'est le moto-trial. C'est un peu particulier comme discipline.
2: Oui, c'est vrai que c'est pas très commun. Le moto-trial, c'est un sport mécanique où le but, c'est de franchir des obstacles comme des pierres, etc. Et le but, c'est de pas poser les pieds par terre.
0: Voilà. Si on pose le pied par terre, on marque un point. Et le but, c'est de pas avoir de points, en fait. Hein.
2: Exactement, c'est ça.
0: Voilà, donc le trial, c'est très spectaculaire. Toi, tu t'y es mis il y a 4 ans?
2: Oui, c'est ça, en octobre 2022.
0: Et pourquoi tu as commencé cette discipline?
2: Avant, je faisais du cheval et mes parents, ils faisaient de l'enduro et beaucoup de pistes.
0: D'accord.
2: Et le trial, c'est un petit peu l'école de toutes les disciplines. Et mes parents, ils ont décidé de faire un stage à côté de chez moi. Puis j'ai essayé, puis j'ai jamais arrêté.
0: C'est un peu une affaire familiale, finalement.
2: Exactement.
0: Et les parents, ils sont derrière, bien sûr. Ils encouragent de bons résultats très rapidement, finalement.
2: Oui, c'est vrai que c'est arrivé très vite. Première année, je fais vice-championne de France. Deuxième année, vice-championne de France. Et troisième année, championne de France et quatrième Europe. Donc, c'est arrivé très vite. Et cette année, les résultats paraissent pareils. Ils sont prometteurs.
0: Voilà, ils sont prometteurs, ça a bien débuté. Il reste encore des compétitions internationales là, pendant l'été?
2: Oui, là, dans 2 semaines, j'ai la finale du championnat d'Europe en Angleterre. Et la semaine d'après, j'ai la deuxième manche du championnat du monde. Le championnat d'Europe, c'est en Allemagne. Et la deuxième manche du mondial, c'est en Angleterre. Ensuite, il me reste encore deux championnats de France, un championnat de France urbain et une manche encore au mondial en Espagne.
0: De quoi s'occuper et des beaux voyages. Et tout ça coûte cher. Mais oui, c'est une discipline, quand on la pratique au niveau international, qui forcément coûte un petit peu avec la crise du gasoil qu'on a connue. Et puis, des sponsors qui sont peut-être pas forcément au rendez-vous. Il y a quelques difficultés financières. Héloïse, et c'est difficile de boucler la saison?
2: Oui, parce que l'achat de la moto, déjà, ça coûte très cher. Ensuite, on voyage en camping-car pour transporter les motos. Donc, ça coûte quand même un sacré budget pour toute la saison, plus les engagements des courses, etc. C'est vrai que c'est pas toujours facile de boucler la saison, tout ce qui est les entretiens mécaniques, les pièces, quand on casse, etc.
0: Alors, le premier appel à lancer, il est potentiellement aux sponsors ou aux mécènes, aux entreprises de la région qui voudraient te soutenir.
2: Oui, les entreprises, aussi les particuliers. On a une cagnotte sur la Fondation du Sport où je suis dessus depuis 2 ans. Il faut chercher Héloïse pour Gachelin et les aides sont défiscalisées des impôts.
0: Voilà, donc si on veut encourager Héloïse, la Fondation du Sport, hein, c'est le site internet, Héloïse Gachelin, et on peut comme ça bien participer à cette saison qui s'annonce bonne. Quels sont les objectifs pour toi? Est-ce que tu as réellement un but, des objectifs précis, sportifs,

0: Ah bah bien sûr, hein, devenir championne du monde, c'est mon rêve et je compte bien l'obtenir.
1: À quelle échéance?
0: Comment ça?
1: Cette année, l'an prochain, plutôt plus
0: Ah,
1: tard.
0: un petit peu plus tard, mais en tout cas, j'espère que ça arrivera vite.
1: Bon, et toujours le trial ou bien l'envie aussi d'aller pratiquer d'autres disciplines éventuellement?
0: Pour l'instant, non, je suis toujours sur le trial, je me lasse pas. Peut-être que par la suite, ça m'emmènera à découvrir d'autres disciplines, mais pour l'instant, je suis très bien là où je suis.
1: Alors, beaucoup de compétitions, on l'a dit, mais il faut aussi s'entraîner. Où est-ce que ça se passe pour toi?
0: Oui, alors moi, ça se passe surtout au camping Le Chamadou, qui m'aide beaucoup toute la saison. J'essaye d'y rouler énormément. Je fais l'école à la maison, donc je roule quasiment tous les jours et je m'entraîne beaucoup avec mon entraîneur.
1: Où est-ce que c'est le camping? C'est à Montpezat sous Bozon?
0: Et non, c'est
1: Non.
0: à côté de Balazuc.
1: D'accord, ok, sud Ardèche, donc à côté de Balazuc. C'est là que Héloïse s'entraîne donc toute l'année avec l'école à la maison. C'est pas trop compliqué, ça va?
0: Non, ça va, j'ai assez de bonnes notes et j'essaye de pas trop faire un pas sur l'école et vraiment de bien travailler pour réussir aussi à l'école.
1: Eh ben voilà, c'est parfait. Je crois que tout est dit, effectivement, pour encourager Héloïse Gachelin et lui permettre de bien réaliser sa saison internationale. On le rappelle, c'est le site internet de la Fondation du Sport. C'est ça, Héloïse.
0: C'est ça.
1: Et vous tapez Héloïse Gachelin pour trouver la cagnotte en ligne. Merci, Héloïse. Bon courage.
0: Merci à vous.
1: À très bientôt pour un titre de championne du monde. D'accord?
0: J'espère à bientôt.
1: À bientôt. Au revoir.
0: Au revoir.

Besoin d'amour. France Gall, Zazie à suivre. Et puis dans une dizaine de minutes, Patrice Gascoigne sera là dans les coulisses de la télé. Les bons réflexes santé de l'été, émission de France 5 ce soir. Laurence Coiffard nous en dira plus au micro de Patrice Gascoigne. Donc dans 10 minutes sur votre radio locale.

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0: importe.
1: Absolument, peu importe. Zazie, sur votre radio locale, ici Drôme Ardèche, à suivre le groupe Téléphone avec Cendrillon.
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1: On voyage en musique aussi avec vous à bord de la voiture en fin de journée. On vous accompagne. Ça se passe bien sur le réseau autoroutier, la 7 et la 49. Pas de difficulté à signaler. Sur le reste du réseau également, en Drôme et en Ardèche, pas de soucis, pas d'incident, d'accident sur mes cartes. Évidemment, vous le savez, à tout moment, vous pouvez nous faire signe. Vous aussi, hein, vous êtes nos yeux sur la route. 04 75 40 10 10. Bonne route.
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1: On poursuit en musique, effectivement, avant de parler de la télé, Cendrillon au téléphone et à suivre Lewis Capaldi, Wish You the Best.

0: Wish You the Best, Lewis Capaldi.
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0: On va retrouver à présent Patrice Gascoin pour notre rendez-vous dans les coulisses de la télé. Patrice, comme vous supportez mal les grosses chaleurs de l'été, vous avez choisi de nous parler d'un magazine qui va nous apprendre les bons réflexes santé de l'été.
2: Alors, c'est pas pour être rabat-joie, mais qui dit été dit nouveaux ennemis dont il faut se prémunir. Et on entretient avec le premier de ces ennemis un rapport parfois un petit peu ambigu.
3: Le premier des dangers, c'est le soleil. Ces rayons ultraviolets sont responsables de nos brûlures et des cancers cutanés.
4: Plus la peau est claire, plus les yeux sont clairs, plus on a tendance à prendre des coups de soleil, plus le risque d'avoir un cancer de la peau augmente.
2: Voilà pour vous mettre un petit rappel dans le coin de la tête afin de bien vous protéger du soleil. C'est le but de cette soirée proposée par le magazine de Marina Carrère d'Encausse sur France 5, Enquête de santé, avec notamment un premier documentaire dès 21h05 intitulé « Un été en toute sécurité ». Parce qu'on sait qu'il suffit d'un pépin de santé pour gâcher les vacances. Coups de soleil, bon, on l'a entendu, mais aussi piqûres d'insectes, intoxication alimentaire. L'été n'est pas sans risque. Le documentaire va nous donner les clés pour profiter pleinement de cette saison et de vos vacances dans nos belles régions de France. Par exemple, si l'on reprend la problématique de la protection solaire, la professeure Laurence Coiffard est enseignante chercheuse en cosmétologie à l'Université de Nantes. Elle teste la fiabilité des produits de protection solaire disponibles sur le marché. Écoutez ses conseils pour choisir une crème solaire.
5: D'abord, choisir du 50+, parce que en dessous, c'est plus ou moins gadget. Une crème et pas d'autre forme, bien sûr, pas d'huile, pas de spray, parce que c'est tellement fluide que 1, 2, 3 pchites paraissent suffire. Pas de parfum, puisque les parfums sont dans leur grande majorité photosensibilisants, enfin. Donc l'idéal est qu'on ait la crème la plus neutre possible.
3: Quant à la quantité à utiliser, elle est bien supérieure à ce que l'on pense. À chaque application, ce sont 7 cuillères à café qui sont nécessaires pour nous protéger de la tête aux pieds.
5: Si on en met moins que cette quantité-là, eh bien en fait, l'indice sur la peau va être inférieur à l'indice affiché, ce qui fait qu'un homme d'1m80, 80 kg, qui fait une journée de plage, eh bien pour l'ensemble du corps, devrait utiliser un tube entier de 30 ml.
2: Voilà, pour passer un bel été en toute sécurité, ne manquez pas ce soir sur France 5, cette enquête, les bons réflexes de l'été, et l'autre bon réflexe étant d'écouter les coulisses télé. Bah oui, ici, même heure, même endroit.
0: Eh ben c'est noté, à demain évidemment Patrice Gascoin. Et ici, ça marche, l'innovation, il faut le dire. Ben oui, il faut en parler, on en parlera dans un instant. Cap sur l'innovation, l'incubateur de projets innovants dans l'agglo de Montélimar. Patrice Guiraud, le vice-président délégué au développement économique, sera avec nous juste après les Pet Shop Boys.

0: Artiste, les Pet Shop Boys à 7h moins le quart.
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0: Ici, ça marche, l'innovation. Et justement, on va mettre cap sur l'innovation avec l'incubateur de projets innovants dans l'agglo de Montélimar. Montélimar, agglomération Rhône et Provence. Et pour nous parler de ce dispositif, nous sommes avec Patrice Guiraud, qui est le vice-président délégué au développement économique. Bonsoir, Patrice.
2: Bonsoir, monsieur.
0: Merci d'être avec nous. Deuxième édition. Vous avez déjà le retour de la première édition, savoir comment ça s'est passé l'an dernier pour les projets retenus. Alors justement, c'est une fierté, ça fonctionne?
2: Oui, ça marche. Ça fonctionne bien. C'est une idée innovante du service de développement économique de la ville de Montélimar. Cet appel à projets qui a été fait l'année dernière a recueilli une dizaine de candidats. 4 ont été primés, une prime de 3 000 euros plus un accompagnement, comme un petit dessin animé. Je vais vous citer celui-ci, je ne vais pas tout solliciter, mais je vais vous citer celui-ci. Qui s'appelle, alors le créateur s'appelle David Aladin Boursali. Il a fait un petit dessin animé qui est ludo-éducatif, qui accompagnera le développement cognitif à l'attention et à l'apprentissage des enfants de 5 à 10 ans. Donc il a été primé. C'est un petit personnage sur un épisode de 3 minutes. Et ce petit personnage est lié à Montélimar puisqu'il s'appelle Nougatos.
0: Voilà.
2: Donc on est mis en contact avec les services de jeunesse, le conseil municipal de jeunes, la subvention qu'il a eue, a participé à financer un épisode.
0: Le principe, bien sûr, c'est d'accueillir ces projets innovants sur le territoire.
2: Exactement. On va essayer de garder nos intelligences et nos talents sur notre territoire.
0: Alors, comment est-ce que vous identifiez ces projets innovants? Uniquement par le biais de la candidature qui doit être faite là avant la mi-août?
2: Voilà, cette année a été lancée par Julien Cornier le 17 juin. Cet appel à candidature pour inciter les talents à se faire connaître. Et à partir du 17 août, eh ben, on prend la connaissance de toutes les candidatures pour décider de ceux qui auront une prime et puis un accompagnement. L'année dernière, c'était 4 sur 10. À aujourd'hui, il y a déjà 3 candidatures.
0: Un formulaire à remplir et ensuite, il y a quand même le passage devant un jury.
2: Oui, un jury qui est composé de techniciens du service économique et puis des élus concernés par le développement économique.
0: C'est un plus pour Montélimar et son agglomération et c'est surtout une belle vitrine, montrer que c'est un territoire qui bouge, qui peut accueillir ce type d'entreprise.
2: Exact. On essaie de faire bouger les lignes, de sortir des talents, de sortir des intelligences, parce qu'il y en a partout. Et c'est un moyen, c'est parfois le premier pas vers le développement d'une entreprise.
0: Eh bien, n'hésitez pas, voilà, si vous avez des idées. Cap sur l'innovation, la deuxième édition de ce dispositif d'incubation de projets innovants. L'appel à candidature a lieu jusqu'au 17 août. Merci beaucoup, Patrice Guillaume.
2: Merci à vous de relayer cette information.
0: À très bientôt du côté de Montélimar.
2: À très bientôt, au revoir.

0: Ça nous fait penser qu'il y a du foot ce soir. Bah oui, évidemment. La Coupe du Monde avec les Bleus face à la Suède, 23h. Vous vivrez cela en direct sur votre radio locale. D'ici là, à 19h, 100% des 80 avec Laurent Petit-Guillaume.
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1: Allez, ce n'est rien, Julien Clerc, très très bon début de soirée à l'écoute d'ICI Dromardèche.
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1: ICI Dromardèche, c'est la première radio sur l'actualité locale en Dromardèche. Il est 19h, Marine Le Génie.
3: Allez, on y est, les choses sérieuses commence vraiment pour les Bleus au Mondial de foot. Qualification ou élimination à chaque match. Et ce soir, place au 16e de finale contre la Suède. On part directement à New York où on retrouve Nicolas Perronnet. Bonsoir.
4: Bonsoir.
3: Alors, les Bleus ne doivent pas se louper ce soir, Nicolas.
4: Ah oui, c'est toute la saveur et tout le danger aussi des matchs à élimination directe. Ça y est, on y est. Cette nouvelle compétition qui commence, pour reprendre les mots de Didier Deschamps, avec cette équipe de France qui a peut-être comme principal adversaire, du coup, et bien surtout elle-même, car évidemment largement favorite sur le papier face à la Suède. C'est l'équipe qui a le plus impressionné pendant la phase de groupe. Un carton plein, 10 buts marqués, des attaquants qui sont au rendez-vous. Mbappé et Dembélé, 4 buts chacun. Aucun nuage avant ce premier match coup près, si ce n'est le forfait de Marcus Thuram qui est blessé. Et en face, eh bien, une équipe de Suède portée également par sa ligne d'attaque, Gyökeres, Isaac, les joueurs d'Arsenal et de Liverpool pour les deux stars suédoises, mais beaucoup moins impressionnante quand même cette équipe globalement que les Bleus, troisième de son groupe, qui a un peu galéré pour se qualifier en 16e derrière le Pays-Bas, les Pays-Bas et le Japon, comme pour se qualifier d'ailleurs tout court pour ce mondial. La Suède est miraculée de la phase de qualification, l'élimination de l'Allemagne, attention, l'année dernière, doit par plus petit. Le Paraguay doit malgré tout être la meilleure piqûre de rappel pour ces Bleus, attendu d'ici 2 heures maintenant sous le grand soleil à côté du stade du New Jersey.
3: Merci beaucoup Nicolas Perronnet, vous serez aux commentaires bien sûr en direct des États-Unis sur ICI pour vivre ça en intégralité. Nouvelle soirée spéciale 100% bleu dès l'avant-match à 22h30. Le mercure va-t-il flamber de nouveau? On se pose toutes et tous la question ce soir et Météo France y répond un peu plus précisément. Un nouvel épisode caniculaire est bel et bien possible à partir de ce week-end, Guillaume Fariol.
5: Oui, à cause du célèbre anticyclone des Açores, il va s'installer sur la France avec de très hautes pressions, ce qui va compresser l'air et le réchauffer au fur et à mesure des jours qui passent. Météo France s'attend à partir de ce week-end à une nouvelle hausse des températures. Au nord, plus de 30 degrés, au sud, plus de 35, localement 36, 37, 38 degrés de l'Occitanie à la Nouvelle-Aquitaine et au centre-ouest. Ces fortes chaleurs vont perdurer la semaine prochaine. Risque non négligeable de canicule, nous explique ce soir un prévisionniste de Météo France. Mais difficile encore d'être précis sur l'intensité de ce nouveau coup de chaud. Les prévisions vont s'affiner. Les températures sur la France devraient dépasser tout de même de 5 à 10 degrés les normales. Un peu plus localement, même dans le sud. Ce serait moins tout de même que la canicule historique de la semaine dernière, quand les températures ont dépassé de 13 à 18 degrés les normales de saison.
3: Merci beaucoup Guillaume Fariol. Des canicules à l'origine d'une surmortalité. Santé publique France a comptabilisé 300 décès de plus que la normale fin mai lors de la première vague de chaleur. Quant à celle du mois de juin qui a duré 11 jours, pas de chiffre global pour l'instant. Un bilan humain au cœur d'une passe d'armes aujourd'hui à l'Assemblée. Sébastien Lecornu, le Premier ministre, a jugé scandaleux et faux le bilan de 10 000 morts de la canicule la semaine dernière avancée par les écologistes et s'est défendu de toute inaction face au changement climatique. Les écologistes qui déposent une motion de censure contre le gouvernement pour dénoncer son impréparation. Loin des débats de l'hémicycle, sur le terrain il faut s'adapter. Vous l'avez peut-être remarqué dans votre département, certaines routes sont devenues toutes blanches ces derniers jours. Il s'agit de lait de chaux pour faire baisser la température, comme ici dans le Doubs, Lucas Chédminiac.
6: C'est un peu la crème solaire des routes. Le lait de chaux peut faire baisser jusqu'à 10 degrés leur température. Il évite en fait au bitume de devenir trop liquide et de ressortir sur la chaussée. Sa composition, c'est de l'eau mélangée à de la chaux et son application est simple. Un camion spécial qui l'épand sur la couche de roulement. Le lait de chaux reste ensuite jusqu'à 15 jours sur la route, sauf en cas de forte pluie. Alors toutes les routes ne sont pas blanchies, seulement celles les plus exposées aux fortes chaleurs. Et pour les connaître, le département s'appuie sur Météo France et ses patrouilleurs sur le terrain. Et si vous vous demandez, est-ce que je peux rouler dessus? La réponse est oui, pas de panique, s'il est encore un peu frais et qu'il tache votre voiture, un peu d'eau tiède mélangée à du vinaigre et votre véhicule sera comme neuf.
3: Explication signée Lucas Chelminiac, ici Besançon. Pour être complet sur ce dossier canicule, rendez-vous sur ici.fr pour savoir comment, notamment, récupérer de cet épisode de chaleur pendant plusieurs jours. Le corps a puisé dans ses ressources et il faut du temps pour s'en remettre, expliquent les médecins. Article complet donc sur notre site ici.fr et sur l'appli. Ici, une info foot pour terminer hors Coupe du Monde. L'Olympique de Marseille annonce le départ de Habib Bey 4 mois après son arrivée. Un départ qui devrait permettre l'arrivée de Bruno Genesio sur le banc marseillais.
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7: Après les quelques petites averses annoncées notamment sur les reliefs là en fin d'après-midi sur la Drôme et l'Ardèche, la nuit prochaine s'annonce dégagée, bien étoilée, avec des températures qui restent élevées. Les nuits sont souvent assez étouffantes, 19 à 23 degrés en pleine pour les minimales. La journée de demain avec du soleil et un mistral encore plus fort autour de 70 km/h.
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8: Bonsoir à tous. Cet été, on s'offre une parenthèse quotidienne pour faire marcher la machine aux souvenirs. Pas besoin de carburant coûteux. Ça fonctionne avec du sourire, des refrains et quelques anecdotes. Et ça commence comme ça.

0: Michael Field, Moonlight Shadow.
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0: Traduction sans clair de lune. C'est bien aussi de réviser un petit peu son anglais grâce à ces tubes des années 80. Alors pourquoi ce titre? Eh bien, selon Michael Field, parce qu'il aurait écrit ce texte en pensant au meurtre de John Lennon, une nuit de nouvelle lune, donc sans clair de lune. Voilà, c'est plus clair, façon de parler. Pour la suite, c'est peut-être en regardant une lune, mais dans un nuage de fumée, disons artisanal, que Bob Marley a écrit l'un de ses chefs-d'œuvre, Could You Be Love, et c'est tout de suite.
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0: L'affaire Louis Trio, c'était Chic Planet. Je l'ai déjà dit, je milite pour qu'on écoute beaucoup plus souvent ce groupe lyonnais qui nous remonte le moral au zénith à chaque chanson. L'affaire Louis Trio, c'est 6 albums à mettre dans votre playlist de l'été, faites-moi confiance. Allez, la suite de 100% années 80, c'est dans un instant avec une ode à la fête, un hymne à la liberté. Chacun fait ce qui lui plaît, chagrin d'amour.
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1: c'est 100% années 80 jusqu'à 20h et tout de suite quelques infos près de chez vous.
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3: L'AFTOC, l'association française des personnes souffrant de troubles obsessionnels compulsifs, propose un groupe de parole le samedi 4 juillet de 14h à 17h à la maison Relais Santé 4 rue du Clos Gaillard à Valence. Ces groupes permettent d'échanger, de soutenir et d'informer les personnes concernées par les TOC ainsi que leurs proches dans un environnement bienveillant et confidentiel. C'est gratuit, sans obligation de parler ni besoin de s'inscrire. Depuis samedi jusqu'au 30 août, le petit train touristique sillonne de nouveau les rues de Valence, cathédrale Saint-Apollinaire, Maison des Têtes, kiosque Penney. Il passe devant les incontournables tout en arpentant ruelles et places ombragées pendant 40 minutes. Le départ se fait depuis l'office de tourisme. Et puis le parc naturel régional des Baronnies Provençales déploie pour l'été ses agents de terrain pour sensibiliser les visiteurs à la fragilité des gorges et adopter les bons réflexes pour préserver les milieux. N'hésitez pas à aller à leur rencontre, c'est toujours très instructif.
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0: Alphaville, Big in Japan.
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0: Eh ben, en 1984, la planète entière danse sur ce titre et pourtant le sujet est sombre. Big in Japan raconte l'histoire d'un couple qui essaie de décrocher de son addiction à l'héroïne et le zoo à Berlin évoqué dans la chanson existait, c'était un endroit fréquenté par les junkies. Bon, Alphaville est un trio allemand qui va conquérir le monde ensuite avec d'autres tubes comme Forever Young, Sounds Like a Melody. Elle aussi a réussi à nous faire danser. Mais 2 ans plus tard, nous étions tous emportés par son ouragan. Stéphanie arrive.
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0: Jean-Jacques Goldman, c'était comme toi. 1982, une chanson marquante hein, qui évoque une jeune fille victime de la Shoah. Et oui, et c'est un énorme succès qui recevra d'ailleurs quelques mois plus tard un disque d'or. À l'époque, ça correspondait à 500 000 ventes de 45 tours. Voilà. Votre soirée en musique continue dès 20h, Émilie Mazoyer et les essentiels de Décibel. Mais avant cela, place à Texas. I don't want a lover.
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1: Il est 20h sur votre radio, ici, l'heure de retrouver Émilie Mazoyer.
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2: C'est toujours un bonheur de vous avoir ici en direct parce que, bah, déjà, on vous adore, je l'ai dit, mais en plus, vous semblez si heureuse de ce qui vous arrive.
3: Oui, mais complètement. Ouais. Ben déjà, merci de me recevoir. C'est toujours un plaisir de se voir.
2: Merci.
3: Mais c'est vrai que dans les 6 derniers mois, il y a plein de choses qui se sont passées dans ma carrière et je suis très... Je suis reconnaissante, en fait, de faire ce que j'aime dans la vie, de faire plein de belles rencontres, de partager ma musique avec plein de monde. Donc oui, non, c'est une très belle période pour moi.
2: Ouais. Est-ce que, quand on lit les chiffres, mon Dieu, on a des palpitations pour vous, votre tube Feel Good, qui est devenu le titre francophone le plus diffusé en radio en cette année 2025, 100 millions de streams à l'échelle mondiale. Enfin, nous, ça nous paraît énorme. Vous qui avez fabriquer cette chanson avec vos petites mains, qu'est-ce que ça vous fait?
3: Ben c'est fou aussi, c'est vrai que quand je lis le data comme ça, ouais. ça donne un petit vertige, mais ce qui me plaît vraiment du parcours de cette chanson, c'est que ça s'est vraiment pas fait du jour au lendemain. C'est une chanson qui, déjà, elle est sortie il y a plus de 2 ans, cette chanson-là. Alors, ça a été assez long, si on veut. Ça a pris 1 an et demi avant que vraiment elle rayonne auprès de beaucoup de gens. Et en plus, ben, avant même de sortir cette chanson-là, elle a eu plusieurs vies dans mon ordinateur, dans l'ordinateur des producteurs avec qui j'ai travaillé. On a fait plein de maquettes, plein de versions de cette chanson-là. Puis on n'arrivait jamais à trouver vraiment la version qui nous plaisait assez pour la sortir. On a décidé de ne pas la mettre sur la version initiale de mon album 99 Nights. Pour finalement y revenir et la traduire en français, en faire une version bilingue qui est celle qu'on connaît maintenant. Mais j'ai eu l'impression qu'elle a eu plein de vie, cette chanson-là, et c'est chouette, ça donne espoir un peu en la longévité de la musique. Oui. Dans une période où tout va tellement vite, on sort de la musique sur les plateformes de streaming par milliers à chaque jour. Et donc, c'est un beau parcours qu'a eu cette chanson et que j'ai aussi grâce à cette chanson-là au final.
2: Ouais, et c'est très intéressant ce que vous dites sur la durée de vie d'une chanson, de dire voilà, ce sont des objets artistiques, alors oui, qui durent 3 minutes, 4 minutes, mais il faut leur laisser le temps, il faut leur laisser le temps de grandir et voilà, pas se dire au bout d'une semaine, si ça a pas marché, allez, on passe à autre chose. C'est beau,
3: exact,
2: ça.
3: Exact, mais c'est vrai, puis en plus, je pense que la musique et l'art, de manière générale, a besoin d'un contexte précis pour rejoindre les gens de la bonne façon. Puis c'est pas parce que moi, j'étais prête à la sortir, cette chanson-là, il y a 2 ans, que c'était nécessairement le bon contexte pour que les gens aient envie de la recevoir, cette chanson-là. Et donc, c'est chouette de se rendre compte de ça d'une si belle façon, qu'en fait, ben, c'est une chanson très légère et c'est peut-être à un moment où on avait besoin de légèreté et c'est à ce moment-là qu'elle a réussi à toucher les gens et ça me fait très plaisir.
2: Ah, et alors vous, comme dans un jeu vidéo, ça vous a débloqué le niveau suivant, puisque votre nouveau single, il est aussi en français, Tant pis pour elle, ça vient de sortir. Et alors, avant qu'on vous fasse, nous, notre cadeau pour vous dire à quel point on vous aime, vous avez tenu, Charlotte Cardin, et ça nous fait tellement plaisir, à nous faire un cadeau, puisque vous allez nous offrir une version live, là, dans le studio de Décibel, de Feel Good, parce que vous savez qu'on est trop fan et qu'on veut la chanter très fort dans les voitures, partout où on écoute Décibel, et aussi de Tant pis pour elle, la toute nouvelle chanson.
3: Oui.
2: Et c'est la première fois que vous allez la faire en live.
3: C'est la première fois que je la fais en version acoustique en live. Ouais. Donc, oui, une petite primeur.
2: Place au live. Chère Charlotte, merci d'être là.

0: Merci, merci Charlotte, c'est sublime. Oh, c'est incroyable de vous voir chanter cette chanson-là à quelques centimètres de nous. Et je suis sûre que les auditeurs et les auditrices ont l'impression que vous leur susurrez à l'oreille. Avant qu'on écoute Tant pis pour elle, peut-être avez-vous envie justement d'introduire cette chanson, de nous donner deux, trois clés sur cette histoire que vous racontez. C'est pas une histoire banale, hein?
1: Ouais, c'est vrai que c'est une histoire qui est dans un registre très différent des thèmes de la chanson Feel Good. C'est, pour moi, Tant pis pour elle, c'est une chanson qui est tout en contradiction, en intensité, en crescendo émotionnel. C'est un peu ce triangle amoureux qui est des émotions de compétition, de jalousie. C'est un peu toutes ces émotions qui sont un peu moins nobles, qu'on garde un peu tout bas, mais qui pour une fois sont dites tout haut à travers cette chanson-là.
0: Ça, et ça fait du bien d'entendre quelqu'un le dire, le chanter. Oui, ça existe. Tant pis pour elle, Charlotte Cardin, rien que pour vous sur votre radio. Ici, l'émission C'est Décibels et la chanson toute nouvelle, Tant pis pour elle.

0: Bravo! Oh là là, et on est déjà fan de cette chanson, même si bon, les triangles amoureux sont rarement confortables. J'avoue que chanter comme ça, ça donnerait presque envie. Puis bon, bah, on a compris que c'est la gentille qui gagne à la fin, en plus, ça fait plaisir. Bravo Charlotte Cardin.
1: Merci.
0: Bravo, bravo, et merci pour ce moment en direct. Hein, il est 20h13, voilà, je ne sais pas si vous êtes chez vous, sur votre canapé, ou en voiture, en train de râler dans les embouteillages, mais là, c'était un moment suspendu, grâce à Charlotte Cardin. Et vraiment, je vous en remercie. Alors, ma chère Charlotte, pour vous remercier d'être là et pour vous remercier aussi de tout le plaisir que vous nous avez donné à nous, aux auditrices, aux auditeurs, depuis des mois, notamment avec votre chanson Feel Good, mais en vrai avec tout l'album 99 Nights, qui est vraiment génial. On a décidé ce soir de vous remettre très officiellement le prix Talent Ici 2025. C'est parce qu'Ici aime la chanson en français, qu'on soutient les nouveaux talents et qu'on croit très très fort en vous et pour votre avenir. Et ce n'est pas moi qui vais vous remettre ce prix, non, car on a trouvé quelqu'un qui vous connaît bien, Charlotte, et qui vient remettre le prix.
1: Oh,
0: bonsoir, cœur de pirate.
1: Oh mon Dieu, je suis tellement contente d'être
0: ici, le prix Ici Talent 2025 de Charlotte Cardin, remis par cœur de pirate.
2: Bonjour.
1: Je suis toujours tellement contente de voir Béatrice, mais c'est vrai que ça fait longtemps en plus qu'on
2: s'est vu.
1: Donc là, oh my god, je suis très excitée de cette surprise. Merci.
2: C'était beau. C'est ce que j'avais pas entendu au piano, j'avais juste entendu les snippets, puis là j'étais comme, yes, une version acoustique. À chaque fois qu'il y a une version acoustique de tes chansons, je suis genre, enfin, un ange a récupéré ses ailes.
0: Alors ça, Charlotte, en plus, venant de Cœur de Pirate, ben t'es quand même la reine du piano-voix.
1: Vraiment, vraiment. C'est un honneur. Mais oui, je travaille sur une version acoustique qui peut-être
2: très bien.
1: Un jour sera...
2: C'est ce que le peuple réclame.
1: Oui.
0: Et ça, on va en parler. Mais avant, mesdames, pour expliquer, ce n'est pas simplement une histoire de Québec qui vous lie, c'est aussi une histoire de clip.
2: Oh non.
0: Charlotte.
1: Oui. Il fallait que ça refasse surface à un moment.
0: Ouais. Écoutez, cette chanson, vous la connaissez.
1: C'est fou, en fait.
0: La chanson Adieu, donc de Cœur de Pirate que nous connaissons, avait un clip. Et dans ce clip, il y avait vous, Charlotte.
1: Il y avait moi, et non seulement il y avait moi, il y avait aussi le frère de mon fiancé, et je lèche le visage de Niels Schneider de haut en bas. Donc, il y a vraiment beaucoup de choses bizarres.
2: De strates à ce clip.
0: Puis elle a léché le visage aussi de votre beau-frère.
1: Ah, et Alyosha était dans un autre de tes clips. Ouais. C'est vrai, non, mais
2: c'est le multiverse Schneider dans les trucs de Cœur de Pirate avec Charlotte.
1: Exactement.
0: Bon, alors, Charlotte, ce prix, donc, Talent Ici 2025, parce qu'on croit en vous, parce qu'on sait que ça va devenir stratosphérique, cette histoire. Vous en avez eu beaucoup des prix dans votre carrière?
1: J'en ai eu quelques-uns, mais c'est vrai que ça fait toujours plaisir. Ah, je crois qu'en fait, c'est mon premier prix en France.
0: Hey!
1: Donc j'en ai eu beaucoup au Québec. Ouais.
0: Ah ouais.
1: Mais là, c'est mon premier.
2: Ben là, félicitations.
1: Mon premier trophée français, si je ne m'abuse.
2: Parce qu'elle a vraiment beaucoup de prix. Beaucoup.
0: Au Canada.
2: Au Canada, ouais.
0: Les Juno.
2: Tous les prix. Chaque année. C'est incroyable. Non, mais c'est mérité aussi. Donc, c'est ton premier ici.
1: Mais c'est mon premier ici. Regarde, ça le dit ici. Voilà.
0: Wow.
1: Non, mais c'est très chouette. Merci beaucoup.
0: Félicitations.
1: Ça fait plaisir. Toujours plaisir.
0: Bah, nous aussi, ça nous fait très, très chaud au cœur. En vrai, c'est chouette de vous avoir aussi toutes les deux pour parler de ce rapport entre le public français et les artistes québécois. Et aussi, vous, comment vous ressentez notre amour à nous. C'est pas pareil. Bon, vous avez des carrières dans plein de pays et tout, mais qu'est-ce qu'il y a de spécial ici?
1: Est-ce que toi, tu as remarqué qu'en France, ben moi, une différence que j'ai notée, c'est que les gens tapent vraiment des mains pendant le show, genre un peu sur le rythme des chansons.
2: Ouais,
1: on fait pas ça au Québec, c'est comme une façon de recevoir la musique qui est différente.
2: Ouais, puis même sur les chansons très calmes, les gens vont taper dans les mains, mais j'admire l'enthousiasme, c'est vraiment, on le salue, on est content, mais c'est vrai qu'ils tapent dans les mains souvent.
1: C'est génial. C'est comme une façon de recevoir. Là où, par exemple, dans d'autres pays, ça va peut-être plus chanter avec les...
2: C'est vrai.
1: Là, c'est vraiment, il y a un truc de... On participe en tapant tes mains sur le rythme des chansons, mais c'est vrai que des fois, c'est dans, à plein de moments. Ouais. Mais moi, je trouve ça toujours chouette parce que c'est vrai que c'est une façon de le public s'engage un peu dans la chanson de cette façon-là. Mais ça, c'est une différence que j'ai notée, qu'on fait pas ailleurs qu'en France, en fait.
3: C'est drôle.
1: Ouais.
3: Vous ferez un jour un duo? Peut-être avez-vous déjà fait ça sur des plateaux télé ou radio au Québec?
2: Je suis venue à un de tes concerts, puis toi, t'es venue à mon concert. Fait qu'on fait des échanges déjà comme ça, mais écoute, si tu me réinvites, je vais venir.
1: Ben oui, anytime. Mais pareillement, moi, je suis... Ben, Béatrice,
2: t'es ici
1: laissée,
2: maintenant, fait que... C'est plus
1: facile. Mais je suis encore quand même entre les deux. Mais c'est sûr qu'on va réussir à s'attraper. Moi, j'adore chanter. Béatrice sait comment je suis fan depuis toujours. Puis c'est toujours un plaisir de chanter ensemble. Donc, j'espère qu'on va make it happen encore quelques fois.
3: Bravo. Bravo. Merci beaucoup.
2: Merci, ça m'a fait plaisir
1: Béatrice,
2: de venir.
1: C'était trop une belle surprise. My God.
3: Ma chère Charlotte Cardin, maintenant que vous êtes auréolée de ce prix,
1: oui.
3: Talent ici 2020.

0: C'est-à-dire que sur mes albums, il y avait toujours un ou deux titres en français. Il y avait juste vraiment plus de chansons en anglais. C'est peut-être aussi, je ne sais pas l'expliquer, je pense que c'est une langue qui est tellement, qui est plus proche de moi que l'anglais, même si j'ai grandi de façon très bilingue, j'ai toujours parlé et français et anglais à la maison, français avec ma famille, mais anglais beaucoup avec mes amis, bon, à l'école, tout ça. Et donc, écrire en français, c'est comme s'il y avait une petite part peut-être de vulnérabilité de plus. Et donc, je ne parle pas tout à fait des mêmes thème dans mes chansons en français et en anglais, mais là, je me plonge un peu plus profondément dans l'écriture en français, puis ça me fait beaucoup de bien. Je pense que je suis peut-être rendue là dans mon processus créatif et je vais faire un album qui n'est pas tout en français. Il y a beaucoup d'anglais sur mon prochain album, mais quand même, j'ai beaucoup de plaisir à écrire plus en français, en tout cas.
1: Je vous adore, Charlotte, parce que vous avez déjà en partie répondu à ma prochaine question qui était, mais justement, avec toutes ces sollicitations en ce moment, et puis cette grosse tournée, et notamment les très grandes salles en 2026, avez-vous le temps de préparer un nouvel album? Donc oui, vous êtes en plein dedans maintenant.
0: En plein dedans. J'essaie de... Mon rêve serait de le terminer cet automne. C'est sûr qu'il va sortir en 2026, mais je ne sais pas encore quand. On est en train de terminer certaines maquettes, de finaliser l'écriture de certaines chansons aussi. Donc, on est comme... Je dirais qu'on est peut-être à 70% du processus, mais il reste quand même un gros 30% de travail ardu. Donc c'est en partie ce que je vais faire cet automne.
1: Ouais. Vous travaillez de la même manière en France et au Canada, ou bien il y a un lieu pour chaque chose?
0: C'est-à-dire qu'en ce moment, je travaille plus sur mon album au Canada parce que mon producteur, Jason Brando, qui a fait d'ailleurs, c'est lui qui a produit Tant pis pour elle, et tous mes autres titres aussi avant sur mes albums. Jason est basé à Montréal. Donc quand je retourne à Montréal, on travaille beaucoup ensemble en studio. Moi, je fais de l'écriture des fois... ailleurs qu'à Montréal, j'ai pas besoin d'être là pour écrire, mais c'est vrai qu'on aime beaucoup écrire ensemble en studio, puis on peut un peu s'isoler puis se mettre dans cette bulle créative, parce que c'est vrai que des fois je trouve ça difficile d'écrire un peu comme ça sur un coin de table, aller en promo, après faire un concert, après c'est comme des parties de mon cerveau qui sont très différentes, qui ont besoin d'être stimulées pour ces activités là, et donc j'aime m'isoler en studio, et ben là, pour cet album-ci, c'est à Montréal pour la plupart des chansons, en fait.
1: Et alors, cette nouvelle chanson, justement, Tant pis pour elle.

0: elle nous donne cette chanson des indices sur le prochain album.
1: Oui, en tout cas, stylistiquement, ouais. Oui. Complètement, c'est une petite fenêtre sur certains éléments de cet album qui est comme je l'ai mentionné encore en train de se concrétiser. Oui. Mais il y a beaucoup de chansons sur lesquelles j'ai travaillé dans les derniers mois qui ont un côté très cinématographique, plus électro aussi que peut-être que j'ai fait.
0: Les sonorités là, sont impressionnantes, très, je veux dire un mot anglais, je vais me faire disputer, mais très fat quoi.
1: Oui.
0: Boum, cette chanson, elle est très puissante, très, j'ai pas les mots en français, j'ai honte. Mais, je suis Jean-Claude Van Damme.
1: Non mais fat, ça me plaît.
0: C'est fat, merci, Charlotte.
1: C'est fat. Mais j'aime beaucoup cette chanson-là. Puis effectivement, bon, on est pas seulement dans ça pour l'album, mais oui, c'est quand même une bonne petite fenêtre sur ce que cet album va être.
0: Il y a aussi les couplets qui sont à la limite du murmuré comme ça, ou du parler chanté. Alors on sait que vous savez chanter. On vient d'entendre là deux chansons. Vous poussez la voix sans problème, piano-voix, vous êtes hyper à l'aise. Vous faites parfois ce choix de murmurer comme ça, parce que vous pouvez. Comment vous jouez justement avec le fait d'utiliser à fond votre voix ou au contraire de la brider?
1: Ben, j'adore jouer avec ma voix dans toutes ses formes, dans ses subtilités. Et pour moi, raconter des histoires, ben ça peut se faire de plein de façons différentes. Mais pour cette chanson-là, je trouvais que l'histoire était plus puissante si elle était tout en retenue jusqu'à la fin, où là, vraiment, sur la version, bon, qui n'est pas la version acoustique que je viens de vous faire, mais sur la version...

0: émotions produites. Vraiment, là, je laisse aller ma voix vraiment plus en puissance, tout en legato. Il y a vraiment un truc où ce crescendo émotionnel de ce que raconte l'histoire, je trouvais, se prêtait bien aussi à être exploré vocalement. Et j'adore faire ça. J'ai toujours aimé être plus en retenue sur certaines chansons, plus en puissance sur d'autres. C'est un plaisir pour moi de faire des petites gymnastiques vocales quand il le faut, mais pas tout le temps non plus. Ouais. J'ai pas envie de toujours pousser ma voix. J'aime cette idée de parfois chanter avec un peu plus de pudeur, puis après vraiment plus lâcher ma voix sur d'autres morceaux quand je sens que ça se prête bien à l'histoire que je raconte.
1: Bah ça, c'est ce que vous avez fait d'instinct. Et je sais pas si vous avez vu cette interview de Céline Dion qui est passée à la télé française il y a une dizaine de jours sur l'album 2.
0: Qui est donc... Je l'ai pas encore vu, mais je veux trop voir cette.
1: C'est l'album donc le plus vendu de tous les temps en France. Et Céline Dion explique face caméra que Jean-Jacques Goldman, qui a fait l'album avec elle, lui a demandé d'arrêter de chanter, lui a appris presque à déchanter.
0: Oui, j'ai vu cet extrait-là où vraiment il lui dit raconte l'histoire, voilà. Plus en retenue, plus en pire.
1: Ouais. Et ça m'a fait penser à votre murmure dans la chanson, quoi. Ouais. C'est-à-dire, bien sûr, elle peut exploser, elle peut, mais choisir de ne pas le faire, c'est déjà faire un choix artistique.
0: Oui, mais carrément. Puis c'est vrai que c'est très touchant dans cet extrait que j'ai vu en fait avec Céline et Jean-Jacques Goldman, où et ça devient vraiment meilleur. On la voit le faire en live où elle en fait une première version plus chantée, parce qu'évidemment Céline, s'il y en a une qui sait chanter comme une déesse, c'est elle, mais elle le fait tout en retenue, presque un parler comme ça, et ça devient deux fois plus touchant parce que on sent cette retenue qui ajoute au storytelling.
1: Donc ça, c'est beau. Chère Charlotte, on est très fiers de vous remettre ce prix. Talent ici, 2025. On croit en vous, on vous aime.
0: Merci beaucoup. Merci. Ça fait plaisir. Merci de m'avoir reçue encore.
1: À la prochaine.
0: À bientôt.
1: Merci Charlotte.
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4: Bonsoir.
5: Bonsoir.
1: Bon anniversaire, les gars.
4: Merci.
5: Merci.
1: 30 ans de Matt Mata. On peut fêter ça en live. D'ailleurs, votre dernier album live le prouve bien. Brest, il y a du monde, il y a du bruit, il y a de la fête. Tout le temps.

0: Et donc à tout moment, vous l'avez compris, hein, l'ambiance peut devenir latino au milieu d'une chanson. Tout peut se passer à un concert de Matmata.
1: Oui, ouais, c'est vrai que bon, c'est bien aussi d'essayer des langues un peu différentes et de donner une couleur différente.
0: Oui, moi j'ai bien aimé ce petit côté salsa.
1: Ok.
0: C'était très bien, on passait du chouchen à la tequila hein, pour rester dans l'ambiance, mais voilà, non, ça fonctionnait drôlement bien. Ce que je veux dire avec ce live à Brest, c'est que c'était déjà dingue de jouer voilà, dans une énorme salle à domicile, mais là, l'anniversaire, les 30 ans de Matmata à l'Accor Arena, Bercy, là aussi, potentiellement, il peut tout se passer, vous pouvez faire des instants zouk, enfin, est-ce que vous avez prévu
1: non, pas zouk, ça on fait pas. Non, on évite le zouk et la funk, en fait.
0: D'accord.
1: Parce que c'est pas compatible. Ça n'a jamais été tellement compatible avec ce qu'on faisait, je ne sais pas
0: alors
1: pourquoi.
0: Alors que la salsa, oui, peut-être.
1: Quoique l'apologie, c'est un peu zouk, quand même.
0: L'apologie, ouais, ouais. Ah, la petite flûte, là.
1: Ouais.
0: Ah ouais, remarquez, c'est pas fou. Non, mais en vrai, vous préparez ce concert depuis un moment. En tout cas, vous l'avez annoncé il y a un moment. Vous l'avez aussi calé un samedi soir pour que toutes celles et tous ceux qui vous aiment partout en France puissent faire vraiment le voyage jusqu'à Paris. C'est vraiment la teuf. Donc, j'imagine, vous organisez un anniversaire. Il y a forcément des
1: surprises.
0: Petites surprises.
1: Dont voilà. On ne parlera pas, évidemment.
0: Voilà. Non, je sais. Merci d'être venu, Matmata. C'était très sympa. Non, mais voilà. Ce que je voulais dire en passant ce petit extrait salsa de Lambeandro, c'est que vous n'êtes pas les derniers pour la gaudriole. Et que là, voilà, ça va être une fête quand même particulière. Et avec aussi, évidemment, des moments de douceur. C'est également la spécialité de Matmata.

0: c'est très beau. Alors, Matmata, c'est quand même 6 albums studio depuis 1998. Est-ce que vous êtes mis d'accord sur la setlist ?
1: On n'y a pas encore pensé.
0: Si, si. Qu'est-ce que vous avez foutu pour ce concert ? Bon, j'ai très peur. Je sais pas.
1: Si, si, on a. Si, si, quand même. Ouais, on s'est mis d'accord. C'est bon, tu.
2: Ouais, on est à peu près calé, là. On est à peu près raccord, là.
1: Voilà, mais non, voilà, ça va être quelque chose de particulier. Voilà, donc c'est un concert qu'on ne fera qu'une fois.
0: En vrai, il y a 30 ans, si on vous avait dit, quand vous avez démarré le groupe, que ça allait se terminer en énorme teuf dans la plus grosse salle de Paris, vous auriez dit quoi ?
1: Honnêtement, je crois qu'on se l'est dit pour déconner à la fin du tout premier concert. Si, bah, le premier, c'était dans un bar, il y avait 10 personnes, mais on était contents parce que ça y est, on avait un groupe. Et je crois qu'à la fin du concert, on dit bon, c'est bon, on a un groupe, bon, un jour, on jouera à Bercy, bon, voilà. Et puis, merde, ça arrive.
0: Ça arrive, ça y est. Matmat a fait ses 30 ans à l'Accor Arena, on continue à en parler dans Décibels. Mais avant, il faut qu'on écoute Au Conditionnel. Je vous expliquerai après pourquoi.
1: Ah bon?
0: C'était 30.

0: t'aime. Voilà, comme tout fan de Matmata, j'adore Au Conditionnel, très belle chanson que vous n'aviez pas mis sur votre album live précédent.
1: Oui, bah on a eu des remontrances d'ailleurs, hein. donc elle sera sur tous les lives qu'on sortira à l'avenir.
0: Jusqu'à la mort. En vrai, est-ce que c'est une question qu'on se pose, alors peut-être pas pour le concert anniversaire des 30 ans, mais sur la tournée précédente, de se dire, est-ce qu'on met tous nos anciens tubes, parce qu'encore une fois, 30 ans de carrière, ça fait un sacré paquet de chansons que les gens attendent. Est-ce que parfois, il y en a certaines, on se dit, bah non, tiens, sur cette tournée-là, celle-là, elle reste à la maison.
2: Ah, c'est difficile à faire, ça.
0: Ouais.
2: Et enfin, pour certaines chansons, on ne peut pas le faire.
0: Tu peux parce pas que... ne pas faire l'Ambeandro.
1: Non, parce que là, on se prend des pierres, donc...
0: Des menhirs,
2: du granit.
1: On l'a fait, on avait fait une tournée, je crois que c'était en 2004, un truc comme ça, et on avait décidé de virer Lambé, par exemple. Quoi.
0: Bon, qui a eu cette bonne idée, Tristan?
1: Je ne sais pas. Et au bout de trois concerts, on a refait Lambé parce que c'était pas possible. Non, mais c'est vrai que c'est toujours, voilà, et plus ça va, bah, plus on a beaucoup de chansons, donc on se prend un petit peu la tête à savoir lesquelles on doit virer, parce qu'on peut pas tout jouer non plus. Enfin, surtout, même sur des festivals, on joue qu'une heure et quart. Bon, bah, il faut faire un choix, donc on en met certaines en vacances de temps en temps, voilà.
0: Et c'était pas juste pour vous embêter que j'ai passé Au Conditionnel, c'est aussi parce que, mine de rien, c'est une des plus belles chansons d'amour, je trouve, du répertoire français, voilà, bah, puisque vous avez 30 ans de ces 30 dernières années, disons-le, et que, en fait, quand on gratouille un peu dans votre discographie, il y a plein de chansons d'amour, mais avec toujours un petit pas de côté. Donc, Au Conditionnel, l'idée, c'est de parler d'amour comme on fait les news. Il y a aussi Les Inpas qui parle d'un amour qui s'en va, mais qu'on veut retenir, qu'on veut sauver.

0: est-ce que la majorité des chansons de Matmata, c'est des chansons d'amour en fait? Un peu déguisées parce que rock, parce que rapide, mais en fait ça parle que de ça.
1: Il n'y a pas beaucoup de thématiques dans la chanson en général. On parle toujours un peu de la même chose. Voilà, on change le décor, la manière de le dire. Mais bon, ouais, la chanson d'amour, c'est presque un pléonasme en fait.
0: Oui.
1: Voilà, donc c'est pas toujours le cas, mais c'est vrai que voilà, c'est une manière de dire les choses qu'on ne dirait pas simplement autrement par pudeur. Donc ouais, on se planque un peu dans une chanson et on cache des choses là-dedans.
0: Et est-ce que quand on fait des chansons, c'est pour être aimé? Alors, de qui, de quoi, ça c'est votre histoire, mais est-ce que justement, quand vous avez commencé il y a 30 ans, c'était aussi pour être aimé?
1: Oui. Enfin oui, on s'est jamais dit qu'on allait faire des chansons pour les écouter nous seulement.
0: Oui.
1: On avait quand même envie que les gens les écoutent et les aiment éventuellement. Donc évidemment, il y a toujours une petite dose de narcissisme nécessaire de toute manière quand on écrit des chansons et qu'on les propose aux gens. Et puis quand certaines finissent par appartenir aux gens, ouais, et à leur vie, à la BO de leur vie, c'est cool quoi.
0: Il y a une chanson, Brest même, sur l'album précédent, là c'est une chanson d'amour pour une ville. Alors encore, hein, comme c'est une chanson d'amour un peu spéciale, avec des petits pas de côté, c'est-à-dire que vous faites votre déclaration à Brest, tout en disant tout ce qui est moche à Brest, parce que c'est comme ça, et c'est ça qui est beau.

0: celle-là, ça vous a fait quoi la première fois que vous l'avez joué à Brest? Je rappelle que votre dernier album live s'appelle Brest, vous l'avez joué là-bas. Ça vous a fait quoi? Ça vous a fait des frissons comme il y a 30 ans au premier concert?
1: Alors la première fois qu'on l'a vraiment joué, c'était en Nouvelle-Calédonie.
0: Ah.
1: Voilà, mais on a quand même entendu deux, trois mecs gueuler « Ici, c'est Brest ». Donc, c'était quand même un bon essai.
2: Oui, il y avait même des drapeaux et tout.
0: Il y a les drapeaux bretons en Nouvelle-Calédonie.
1: Bah, évidemment. Enfin,
0: ils sont partout. J'adore. Et à Brest, alors,
1: la première fois à Brest, c'était à la Carène.
0: Ouais.
1: Bon, c'était la première date de la tournée, donc de toute façon, on était un peu sur des œufs, mais pour toutes les chansons, parce que bon, la première date, voilà. Et puis la seconde fois, c'était à l'Arena, justement, donc cette version-là.
0: De l'album.
1: Et on se dit, ouais, faut pas se rater, là. Parce que même si on l'a joué déjà 100 fois en tournée, bon, on se dit, bon, là, faut pas se rater. Et c'est vrai que, ouais, c'est un petit moment suspendu, quoi, parce que là, on chante. Parce que c'est pas une chanson sur Brest, c'est une chanson sur les Brestois, en fait. Et là, on les a en face de nous, et il s'est passé quelque chose, ouais.
0: Comment vous faites avec l'émotion, justement? Vous avez de la bouteille maintenant, ça fait de nombreuses années que vous faites des concerts. Vous les avez comptés ou pas, les concerts de Matmata?
1: On doit pas être loin des 1500, un truc comme ça.
0: Ouais.
1: Ouais. Oui.
0: Et ça arrive parfois d'être submergé par l'émotion parce qu'une chanson, je sais pas, vous rappelle un souvenir, un truc où vous chopez les yeux de quelqu'un dans le public, ça vous bouleverse. Comment
2: c'est
0: vous faites?
2: Pas forcément les mêmes émotions au même moment ou sur les mêmes chansons.
0: Ouais.
2: Il y en a après c'est assez, c'est furtif. C'est-à-dire qu'effectivement, on est dans un, c'est pas un trip, mais bon, ouais, une certaine émotion. Puis, de toute façon, on est aussi dans le fait de le déroulé du concert, le déroulé des chansons.
1: Dans la concentration, en fait.
2: Ouais, ouais. C'est une bonne question, en fait.
1: Moi, j'avais un
0: peu. Merci. Ça fait 30 ans que je fais des interviews de Matmata, c'est le premier compliment qui me font.
2: C'est vrai, mais ça demanderait un peu plus de temps pour y répondre,
0: oui,
2: en fait.
0: Oui, c'est vrai.
1: Moi, j'avais un peu...
0: Je te reposerai la question la prochaine fois.
1: Mais j'avais un peu flippé, je me rappelle de la première fois qu'on a joué Emma, juste piano, Yulon Pipe, sans que c'était au Vieil Charru. Et avant de le faire au Charru, quand on répétait, je dis waouh, je pourrais craquer. Parce qu'il y avait quand même quelque chose qui se passait. Donc je dis bon, en même temps, si elle sera fragile, en même temps, c'était un peu le but de la faire comme ça. Et puis en fait, bon, quand on se retrouve au Charru, il y avait de l'émotion, mais on est tellement concentré et puis on a une telle dose d'adrénaline en fait que ouais, on tient le choc. Donc ça va. Mais je me suis posé la question. Ouais.
2: Et d'ailleurs, par rapport à ce moment-là, parce que moi, sur cette version-là, donc je ne la joue pas. Je suis pas à la batterie. Donc effectivement, je crois que moi, je profite de l'émotion. Parce que sur le côté de scène, je les vois faire, je peux assister à tout le spectacle. Également, je vois le public. Et là, pour le coup, ouais, j'en profite. Et je suis pas dans l'action. Donc, je sais pas, peut-être que c'est plus facile quand on regarde les autres faire.
0: C'est sûr. Bah tiens, là, on va écouter les autres faire, puisque dans la série Validée, la chanson Lambé Andro a été chantée par les Enfoirés. Au spectacle, le village des Enfoirés, et c'est Jean-Jacques Goldman qui chante votre chanson avec son poteau Michael Jones. Là, c'était Jones, et là, c'est Goldman. Ils ont changé les paroles, bon, parce que voilà, c'est des Enfoirés. Mais ça fait un choc, ça, de se dire, mais merde, il y a Goldman qui chante ma chanson.
1: Ouais, bah pour la petite anecdote, le premier disque que j'ai acheté dans ma vie, c'était Quand la musique est bonne. Donc, non, mais en fait, c'est marrant parce qu'un jour, j'ai reçu un coup de fil de Michael Jones qui me dit « Oui, est-ce que tu peux me dire ce que tu dis au début de Lambé, là ?» Donc, c'est « Mélaouache-Franche ». Je dis « Ouais, Mélaouache-Franche ». Je dis « Mais pourquoi tu me demandes ça ?»« Oh, parce qu'on va la reprendre avec Jean-Jacques aux Enfoirés. » Je dis « Ok, d'accord. Bon, écoute, moi, comment s'appelle ton batteur ?»« Damien. » Moi, tu dis « Mélaouache-Damien. » Voilà, ça passera. Voilà. Et ce jour-là, en fait, je suis allé voir l'émission chez mon ancien colocataire de Lambé. Il n'était pas au courant. Donc, on a pris l'apéro devant la télé. Il dit « Ah, cool !» Et là, j'ai dit, on va regarder les Enfoirés. Il dit, quoi? Si, on va regarder les Enfoirés. Et c'est vrai qu'il a vu le truc. Il a la mâchoire qui s'est décrochée parce qu'on avait toute la variété française qui chantait notre histoire, en fait, d'étudiants, notre appart, en fait.
0: 30 ans de carrière, Matmata, 30 ans ensemble, c'est toute une vie. Ça veut dire que dans votre vie, vous avez passé plus de temps avec Matmata que sans Matmata. Je vous ai donc préparé un petit questionnaire pour le meilleur et pour le pire. Matmata, attention, quel est le meilleur album de Matmata?
2: Le prochain.
0: Hey, il est fort.
2: C'est facile. Fort.
0: La pire chanson de Matmata.
2: La suivante.
1: Bon, il y en a quelques-unes. Non, mais on va. Ouais. Non, mais on garde ça pour nous. Mais c'est comme les gamins, quoi. C'est quoi le gamin que tu détestes le plus?
0: Tu peux pas dire le petit dernier, il est un peu moche.
1: Ouais, bon.
0: Tu dis, je l'aime quand même.
1: Voilà.
0: Okay. Le meilleur souvenir de concert.
1: Charrue 2001, voilà. Il y en a plein d'autres, hein, voilà.
0: Mais Charrue 2001, ça reste dans ton cœur.
1: Ouais.
0: C'est sur YouTube.
1: Charrue 2001. Mais là, le spectacle était vraiment pour nous, là. C'était à perte de vue, 180 degrés de la poussière, voilà.
0: Trop beau. Pire catering de concert, pour ceux qui ne fréquentent pas les backstage, ce sont les cantines de concert. Parfois, on nourrit mal les musiciens.
2: C'est une question délicate, là.
1: Parce qu'on tient un classement en tournée, en fait.
0: C'est vrai.
1: Ouais, mais je me souviens plus trop du nom, mais on tient un classement. C'est vrai que des fois, c'est. Bon, en général, on est bien accueilli, mais quand t'as des patates, t'as l'impression de manger du plastique, bon, c'est un peu dur, en fait. Hein, voilà.
0: C'est vrai. Il y a la promo aussi en 30 ans de carrière. Quelle a été votre meilleure émission de télé?
1: On n'en a pas fait beaucoup des émissions
0: de télé.
1: C'est
0: pour ça que je vous demande.
1: Je ne sais pas. Alors, je pense que ce n'est pas en France, c'est au Québec. On nous avait demandé, c'était une émission, je crois que c'était un peu pour des gamins, je crois. Et on nous avait demandé de faire des bumpers, et on savait pas ce que c'était. Et c'était des séquences de 3 secondes de musique pour lancer des séquences. Donc, on dit, on va faire les intros des morceaux, quoi.
0: Ouais.
1: Voilà. Donc, et on a fait les intros de tous les morceaux de l'album,
0: trop
1: en fait.
0: Drôle.
1: Et, c'était marrant, en fait. C'était une émission pour les gamins, en fait.
0: Pire article sur vous dans la presse?
2: On l'a oublié.
1: Il y en a eu quelques-uns, ouais. Mais c'était plus. C'était pas des articles qui critiquaient, c'était plus des trucs un peu insultants, en fait, qui s'attaquaient personnellement à nous. On se faisait insulter, voilà.
0: Mais quelle horreur!
1: Et oui. Non, mais la critique, la mauvaise critique, ça fait jamais plaisir, mais quand ça passe à l'insulte, il faut être pour passer au-dessus de ça.
0: Pire look choisi pour monter sur scène.
2: J'étais pas là.
1: c'est vrai qu'il était pas là. Il a évité le pire au début.
2: Je ne suis pas responsable.
1: Le premier anniversaire du premier bar où on a joué, on était en drag queen. Voilà.
0: C'est sur YouTube.
1: Non. Mais il y a des photos qui traînent.
2: C'est pas le
1: pire,
2: ça.
1: Voilà.
0: Et c'est pas le pire.
1: Il y avait une soirée plage aussi. Enfin bref, voilà.
0: Et allez, je termine. Meilleure décision prise pour le groupe.
1: Peut-être de reprendre, finalement.
2: Ouais, j'allais dire la reformation.
0: J'espérais que vous alliez dire ça. Bah oui, revenir. Parce que on dit 30 ans, mais à un moment, vous nous avez laissé tomber, mais vous êtes revenu.
1: Ouais, mais c'était bien. En même temps, on a fait une pause, on a rechargé les batteries. Ça a été salutaire.
0: Ah, donc c'était une bonne décision.
1: Voilà.
0: Pour le meilleur, pour le pire, 30 ans de Matmata.
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0: On a dit tout à l'heure que vous parliez beaucoup d'amour dans vos chansons, mais pas que. Il y a quand même des sujets un peu différents qui font que vous êtes un des groupes les plus chouettes en France. Il y a la Cerise, par exemple, qui parle de religion et de pourquoi on croit, et est-ce qu'on a bien raison d'y croire, et puis qu'est-ce qu'on fait quand on croit un peu trop, tout ça, quoi. Si Dieu est...

0: Est-ce que ça fait partie des chansons quand même? Alors, pas quand vous êtes en train de la jouer, j'ai compris que quand vous êtes sur scène et que vous la jouez, vous êtes concentré et tout, mais quand vous l'entendez, quand on vous en parle, vous en êtes fier.
1: Ou alors la fierté, j'en sais rien.
0: Oui, mais elle est quand même excellente.
2: Oui, on en est content. Oui, c'est vrai. Et puis elle vieillit pas trop mal en plus, donc c'est.
0: Ah, c'est toujours dans l'actu, hein. Tout ce qui est extrémiste religieux, ça va pas se démoder.
2: Oui. Et puis, mais même à l'époque, quand elle est sortie, on est tombé sur des trucs quand même sur le net des extrémistes qui étaient tombés sur le texte, qui démontaient le texte, qui nous expliquaient que tout était faux dans ce qu'on avait dit. Et ça, c'est assez sympa en fait. Bon, c'est cool, ça laisse pas indifférent. Donc.
0: Oui, c'est ça. C'est-à-dire que non seulement tu passes un message à des gens qui potentiellement sont d'accord avec toi, mais si en plus tu fais rager les rageux.
2: Oui, voilà.
0: C'est double délice.
3: Ça ouvre le débat.
0: Oui, c'est ça.
2: Et il n'est pas prêt de se refermer. Donc.
0: C'est ça. Tiens, en parlant de débat, je vous ai parlé de l'apologie, mais non, pas encore, c'est maintenant.

0: ça tout à l'heure, ce Tristan disait, il y a quand même un petit côté zouk.
1: Ouais.
0: Dans Matmata, c'est ce petit instant de flûte. Cette chanson, mine de rien, c'est une chanson totem de Matmata. Elle vous a attiré plein d'emmerdes, un procès même.
1: Oui.
0: Vous avez dû payer 15 000 francs.
1: Ouais, bon, c'était un bras. Par rapport à tout la cacophonie, c'est un procès pour pas grand chose au final.
0: Bah, pour apologie. Mais comme la chanson s'appelle L'Apologie, effectivement.
1: Bref, c'est vraiment. Faut pas se limiter à un titre. Mais en tout cas, le débat est toujours actuel.
0: Donc, oui, et c'est ça aussi que je voulais dire, c'est que finalement. C'est toujours le cas avec Matmata, c'est chouette de lire vos paroles, parce que c'est pas une bête apologie, c'est pas juste de dire que c'est super de fumer des pétards, parce que ça n'a pas de sens de dire ça, mais d'expliquer l'addiction dans la société, faire la comparaison avec l'alcool et tout, c'était quand même hyper bien vu, hyper finement amené.
1: Ah, c'était surtout le sujet de la chanson, voilà.
0: Ouais,
1: c'était comparer certaines drogues légales qui sont taxées, qu'ont d'autres... moins légales, qui ne sont pas taxées. C'était ce débat-là. C'était le sujet de la chanson. C'est pas vraiment une apologie. C'est...
0: Non. Mais comme ça s'est appelé l'apologie, bim.
1: Oui, voilà. Bon, bah.
0: Bon. Est-ce que vous êtes en train d'en écrire des chansons en ce moment?
1: On écrit quelques trucs, ouais. On n'a pas. Parce qu'on a fait une petite pause quand même estivale, parce qu'on a quand même bien bossé pour le rendez-vous de Bercy, et on a fait une petite pause estivale, mais on a continué de travailler un petit peu et d'écrire des nouveaux trucs, d'enregistrer des nouveaux trucs. Maintenant, on se reconcentre sur la kermesse du 11 octobre.
0: C'est ça, la NIF, les 30 ans de Matmata. Bon anniversaire en avance, les gars.
1: Merci. Merci.
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2: Bonsoir à tous, bienvenue sur l'antenne d'ICI. Nous sommes ensemble pour vivre un 16e de finale de Coupe du Monde. Je me projette déjà dans les 8e de finale, c'est horrible, il faut arrêter de faire ça. Donc 16e de finale de Coupe du Monde entre la France et son attaque de feu et la Suède, pire attaque de la phase de poule de cette Coupe du Monde. En tout cas, c'est un match qui promet avec des grands joueurs des deux côtés pour vous faire vivre cette soirée. Tous ensemble autour de la table, deux personnes. À ma droite, l'ancienne joueuse de football, Charlotte Lorgeret. Salut Charlotte.
3: Salut Pia, salut Bruno.
2: Charlotte, ta spécialité à toi, c'est de choisir des clubs où il pleut. Donc tu as joué au stade Briochin, à Saint-Étienne, à Guingamp, à Metz, à Nantes, à Lens et à Toulouse, quand même. On peut dire ça ou pas?
3: Ah mais clairement, c'était terrible toute ma carrière, j'étais en Kawaii, donc ça a été dur.
2: C'est pour ça que
3: mon après-carrière, ma retraite, je vis dans le sud.
4: C'est son surnom, c'est Kawaii.
2: Non, c'est Chacha Kira.
3: Chacha Kira, j'adore.
2: Voilà, parce que Charlotte, à la fin du premier match de poule, elle a dansé sur Waka Waka de Shakira à l'antenne. Et ce qui était cool, c'est que la vidéo existait, les preuves vidéo existaient. Pourquoi? Parce que Bruno Salomon, bonsoir Bruno.
4: Salut Pia, salut Charlotte, salut à toutes et à tous.
2: Parce que Bruno, c'est nouveau, mais pour cette Coupe du Monde, nous sommes diffusés aussi en vidéo, en live, sur YouTube.
4: Effectivement, le live vient d'être lancé sur la chaîne ICI, ICI. Vous venez nous voir, nos têtes, notre joli décor.
2: Ça s'améliore de match en match.
4: Je me demande ce qui va se passer.
3: Déjà, t'as mis le maillot.
4: C'est ça, effectivement.
3: Hey, c'est le plus important.
4: Toi, t'as mis le maillot.
2: Le plus beau.
4: C'est vrai qu'il est le deuxième maillot
2: de la Coupe du Monde actuelle aux couleurs de la Statue de la Liberté.
4: Et j'avoue qu'on m'a prêté ce maillot, effectivement.
2: Qui est ce on?
4: Le on, c'est Pia. Merci Pia. Et en tout cas, déjà des premiers messages qui nous arrivent sur le chat, parce que c'est ça aussi, vivre un match sur la chaîne ICI et sur YouTube, c'est de nous mettre des messages et de discuter entre vous, avec Corentin qui nous a dit bonjour à toutes et tous, et d'autres personnes qui sont en train d'arriver. N'hésitez pas, abonnez-vous, mettez des messages et on va les lire pendant toute la rencontre.
2: Juste, on le trouve comment le chat? Il est où?
4: Le chat, il est sur la forêt YouTube. En fait, tu appuies sur le live, tu cliques sur le live.
2: Sur la chaîne ici.
4: Il y a marqué live. Tout de suite, ça apparaît. Il y a une très belle miniature qui a été préparée.
2: Je crois que tu allais dire très belle animatrice.
4: C'est ça, c'est une miniature. Elle n'est pas mini en plus, Pia. C'est ça le truc. Vous allez voir tout de suite, vous allez la repérer. Et vous allez pouvoir cliquer sur le lien. Et ensuite, derrière, sur le côté, chat en direct, c'est marqué, c'est indiqué. Vous appuyez dessus. Et vous avez ensuite accès à toutes les petites regards. Tu vois, c'est marqué. Joanie qui nous dit salut à ma team Coupe du Monde préférée. Joe XFR qui nous dit bonsoir la team. Et Sacha qui nous dit aussi bonjour Pia, bonjour Charlotte, bonjour Bruno. Et voilà, bon match à toutes et tous. Bref, ça vient de partout. Et là, c'était même de ICI La Rochelle. Voilà, ça vient un peu de partout parce que c'est la France aussi qui se réunit sur ce chat et qui est derrière l'équipe de France.
2: La Rochelle qui est directement en face quasiment de New York, à peu près quoi, sur la face de l'Atlantique de la France. Et justement, ce soir, on va partir à New York, retrouver Nicolas Perronet, qui est le journaliste le plus fortuné dans le sens spirituel du terme, puisque Nicolas Perronet suit la Coupe du Monde pour nous et nous fait vivre tous les matchs et commente tous les matchs des Bleus sur l'antenne d'ICI. Salut Nicolas Perronet.
5: Salut les amis, bonjour à tous. Vous arrivez sur du Michel Delpech, c'est pas beau ça?
2: Ah mais attends, on a une solution. Parce que nous, justement, on a sous le coude, comme d'habitude, comme à chaque avant-match, un morceau en lien avec la ville dans laquelle tu vas commenter le match. Et bah, ce soir, ce sera pas du Michel Delpech, ce sera du Alicia Keys. Charlotte est déjà en train de danser. Nicolas Perronet, Alicia Keys pour t'accueillir, ça te va ou pas?
5: Bah oui, en plus on n'a pas arrêté de l'entendre, cette chanson qui est devenue iconique de New York avec le titre des New York Knicks quand on était là. Ça fait déjà un petit moment, c'est le premier match de la phase de groupe. Vous sentez quand même que c'est un petit peu différent là, les amis, je sais pas, il y a cette petite boule au ventre ou pas?
2: Ah bah oui,
4: petite quand même.
2: Hein. Ah bah là ça y est, c'est la mort subite, hein. Ça passe ou ça casse.
5: Et oui, ça passe ou ça casse pour l'équipe de France qui est sur la pelouse en train de s'échauffer là sous mes yeux avec les Suédois qui eux en terminent à l'instant de leur échauffement et qui vont aller se concentrer une dernière fois dans le vestiaire. Les Bleus sont encore là pour la plupart, ça va se terminer également. Oui, on sent que voilà, c'est pas la même chose. Il y a cette petite boule au ventre, il y a ce vertige qui nous prend avec cette phase d'élimination directe. Et quand on a les ambitions qui sont celles de l'équipe de France, c'est-à-dire de revenir ici dans ce stade le 19 juillet, forcément la petite boule au ventre, elle est là. Et l'autre info, c'est qu'il fait chaud, beaucoup plus chaud que pour les matchs précédents pour les Bleus. Alors ça n'a rien à voir avec, on l'espère, ce qui nous attend si les Bleus passent le 4 juillet à Philadelphie, où là on annonce carrément du 40 degrés. Mais là ça y est, on a dépassé les 30 ressentis, bien 35 sur la pelouse de New York, même s'il ne sera que 17h au coup d'envoi dans quelques minutes. Il va faire très chaud, information importante évidemment.
2: Importante surtout pour la pelouse, Nico, parce que juste un petit point, ouais. Herboristerie, mais c'est pas foufou la pelouse au MetLife Stadium, on le sait. Adrien Rabiot l'a rappelé encore en conférence de presse hier, c'est pas une bonne pelouse.
5: Non, et ça s'est pas arrangé depuis qu'on est venu ici pour le premier match. On a eu des informations comme quoi il y avait eu un petit peu de travaux, mais franchement c'est un pansement sur une jambe de bois, parce que on est sur très clairement la pire pelouse de la compétition. En fait c'est une pelouse hybride qui a été mise en place spécialement pour ce mondial, avec du gazon naturel seulement en partie, parce que sinon l'équipe de foot américain qui joue ici, qui s'appelle les Giants de New York, elle joue sur du synthétique, et en fait ça marche pas. Et là on est très très haut, c'est des petits Playmobil là, les Français qui sont en train de rentrer à l'entraînement. On est tout en haut du stade pour commenter, et même de là on voit que cette pelouse elle est irrégulière, il y a des zones un peu dégradées, et tous les Français l'ont dit après le match face au Sénégal, ce qui pose problème c'est la densité de l'herbe, en fait le rebond rebondit mal, enfin c'est voilà, on est quand même sur du gazon posé sur une dalle de béton, c'est pas terrible. Et même si là elle est arrosée abondamment la pelouse, et ça s'est pas arrangé depuis le match face au Sénégal, et c'est franchement un vrai problème, surtout pour l'équipe qui produit du jeu, a priori pour les Bleus tout à l'heure.
2: Tout à l'heure Charlotte, je te donnerai la parole sur ce que ça peut avoir comme effet pour un joueur de football d'avoir une pelouse qui n'est pas dans un bel état, qui est trop dure, en l'occurrence pour celle-là. D'abord, on va se rafraîchir un peu, puisque là on a crevé de chaud du côté de New York en plein après-midi. On va se rafraîchir un peu et on va partir à Lille avec Sylvain Charlet, qui est un peu ton équivalent Bruno Salomon, mais à Lille. Il suit le LOSC et il suit le RC Lens. Pourquoi tu me montres Charlotte?
4: Commenté avec Chacha. Et
2: voilà,
4: oui, attends.
2: Et Sylvain,
4: oui, c'est
2: Charlet,
4: la famille.
2: C'est complètement la famille, on l'adore, et il est avec nous depuis Lille. Salut Sylvain.
6: J'ai aimé l'introduction. On va se rafraîchir en allant à
2: T'as
6: Lille.
2: T'as vu? À vous, il fait combien à Lille?
6: Mais il fait, il fait encore une vingtaine de degrés. Non, mais tout le monde est en terrasse. Hein. Bon, après, à Lille, on est en terrasse à 15 degrés.
2: Bah oui, mais c'est pour ça.
6: Mais le ça va rafraîchir, je vais le retenir.
2: Excuse-moi.
6: Il faisait aussi chaud qu'à Barcelone la semaine dernière à Lille. Hein. Voilà. Non, mais tiens, repréciser les choses. Voilà. Non, mais tout va bien ici à Lille, on est chaud.
2: Mais oui, mais évidemment, vous êtes chaud. C'est ça qu'on adore dans le Nord, justement. C'est que même quand il fait pas beau, les gens sont bouillants et c'est trop bien. T'es où, Sylvain? Raconte-nous un peu où est-ce que tu vas voir le match, toi?
6: Je suis plein centre de Lille, dans un bar-resto qui s'appelle chez Morel et Fils, qui a sorti des écrans géants, qui a fait appel à François, le speaker du Lens, du LOSC, pas du Racing Club de Lens, je commets un impair, qui est habitué au stade Pierre-Mauroy, qui va commenter le match pour les gens ici. Il y a des écrans géants dehors, à l'intérieur, il y a des gens en terrasse, à l'intérieur, et sur la Grand Place, on a déjà plein de gens qui naviguent à droite et à gauche pour trouver leur spot de prédilection. Le nôtre, voilà, il est juste derrière la Grand Place, au pied du Beffroi. Je vous enverrai une photo, il y a du bleu, blanc, rouge partout, il y a de jolis maillots verts, c'est pas mon maillot préféré, mais j'avoue qu'au fil du temps, je commence à l'apprécier, le maillot des Bleus. Et voilà, on est prêt pour vibrer avec les Bleus.
2: Génial, merci beaucoup Sylvain Charlet, on reviendra évidemment te voir tout à l'heure pour entendre des supporters. J'ai hâte de savoir ce que les Lillois pensent de la titularisation de Lucas Digne, qui a été formé au LOSC et qui est sur le...
6: On l'attendait.
2: Dans le 11 de départ, donc on en reparlera tout à l'heure avec les supporters. Merci Sylvain Charlet, à tout à l'heure.
6: Parfait, à tout à l'heure.
2: On refait un petit tour en studio avec toi Bruno Salomon, parce que donc les gens peuvent nous rejoindre sur le chat de la chaîne YouTube ici, ICI, il y a déjà plein de messages.
4: Tout à fait.
2: Et ça vanne déjà.
4: Et ça vanne déjà, surtout toi. T'en as pris une petite derrière les oreilles. On salue Odile Deray, la journaliste à lunettes. Donc c'est Eagle qui nous dit Eagle Eye Cherry, tu sais, le chanteur, tout ça. Ouais. Voilà, avouez qu'il y a quand même une ressemblance. Donc on rappelle la cité de la peur, les nuls, tout ça.
2: Bah D'habitude, on me dit Céline Dion. Franchement, je suis très contente avec Chantal Lobby. J'ai l'impression que ça, c'est un poil mieux.
4: C'est plus drôle.
2: Si, bah, peut-être.
4: En tout cas, sachez qu'il y a un petit message de Corentin qui nous écrit depuis Saint-Herblain, supporter du FC Nantes, qui a donc eu la chance, une fois dans sa vie, de voir Charlotte Lorgeret jouer ballon au pied. Ça, déjà, c'est assez rare. Mais on a quand même pu le signaler. Et puis, il y a Kevin qui nous salue de Mulhouse. Là, c'est ici, Alsace. Et on vous aime et on regarde sur écran géant, tranquille, l'émission en vidéo.
2: Il ne nous lâchera pas.
4: Il est avec nous, effectivement. Tout à fait. Voilà les premiers messages. Et donc, on nous appelle aussi, bien sûr, WhatsApp. Vous n'hésitez pas, 0810 055 056. Vous venez nous mettre des messages audio, des messages écrits, et on les lira à l'antenne. N'hésitez pas. Venez nous rejoindre sur notre chaîne YouTube. Envoyez-nous aussi des messages sur WhatsApp 0810 055 056. Vous êtes les bienvenus pour faire le match tous ensemble.
2: Et alors, il y a un instant, Bruno, on était à Lille avec Sylvain Charlet qui commente les matchs du LOSC et du RC Lens sur l'antenne d'ici Nord. Et ben là, on va partir du côté de Belfort avec Hervé Blanchard. Salut Hervé.
4: Oh, une légende. La légende. Mais la légende.
7: Bonsoir mesdames, bonsoir monsieur Bruno, bienvenue à Belfort. Et quand on dit Belfort, on est à 15 km du Stade Bonal et du grand FC Sochaux-Montbéliard. Donc on aime le foot ici évidemment, et on est en place dans ce bar, le V&B ou Wine and Beer. Vous savez, parler anglais comme moi, Wine and Beer. Donc pas de petite boule au ventre comme Nicolas Perronnier, c'est plutôt les cacahuètes et puis déjà les demi de bière qui sont descendues par la cinquantaine de supporters qui sont dehors comme à Lille, parce qu'il fait très beau, très chaud aussi à Belfort dans l'est de la France. Il y en a tout autant à l'intérieur. Il y a trois écrans géants. L'établissement a investi justement pour cette Coupe du Monde en achetant des télés beaucoup plus grandes, beaucoup plus modernes. Tout le monde est en place, ambiance hyper détendue. Bon, il y en a certains qui sont pas trop à la page parce qu'il y a que des maillots de Griezmann, donc il faut leur dire que c'est fini pour Grisou. Mais sinon, voilà, beaucoup de jeunes, évidemment, une famille ou deux. Mais tout le monde est en place sereinement, hyper détendu pour ce match face à la Suède.
2: Merci beaucoup Hervé Blanchard, évidemment. On reviendra aussi vous voir.
4: Hervé, on est heureux de te retrouver en Ligue 2. Reviens en Ligue 1 très vite avec Sochaux. Reviens.
7: Tu sais, ça va. Tu sais, Bruno, ça va très très vite. Regarde ce qu'a fait Le Mans, qui était en national avec Sochaux il y a un an et quatre mois, et qui sont maintenant en Ligue 1. Allez, on va se maintenir déjà, on verra plus tard, mais ça sera avec un grand plaisir. Bisous à tous.
2: On est heureux en tout cas d'être avec vous dans toute la France, bien sûr, ça nous fait trop plaisir. Alexandre Berthaud, lui, il est à Paris, à Grande Contrôle, sur une fan zone, dans le 12e arrondissement de Paris. Salut Alex.
8: Salut Pia, salut Bruno, salut tout le monde. Oui, moi j'ai 6 écrans.
2: Wow, voyez, toujours plus.
8: On fait le concours. C'est Grande Contrôle, c'est un grand hangar industriel qui a été transformé en un bar. Enfin, c'est même un lieu global, hein, parce qu'il y a un bar à jeux, il y a des bars, il y a des boutiques, etc. Et donc on peut accueillir jusqu'à 2200 personnes. Et j'ai vu la directrice tout à l'heure, elle m'a dit bon, on va être plein. On va être plein ce soir.
2: Bah oui,
8: c'est
2: qu'il n'y
8: a pas de système de réservation, mais c'est vrai que là ça commence à être bien plein, et les supporters commencent à donner de la voix derrière moi. J'ai pas trop ce choix.
2: Ah si, c'est... voilà, allez pas réagir. Okay. Bah oui, bah c'est Paris, okay. Excusez-nous.
8: On est à Paris. On est à Paris, mais les deux qui sont avec moi, ils sont pas supporters parisiens, et on va continuer un peu le tour des stades, ça va vous faire plaisir. On va partir du côté de la Ligue 2. On va partir du côté de la Ligue 2 avec du FC Nantes et de l'AS Saint-Étienne, si vous voulez, des supporters de ces deux clubs, avec Valentin et Clément. Clément, est-ce qu'on est stressé ou pas avant ce match?
9: Voilà, déjà Alex, c'est tout petit de parler de Ligue 2 avant même d'entamer l'interview, je tiens à le dire. On va remonter l'année prochaine. Mais non, stressé non, excitation, un peu d'impatience parce qu'il est 23h et on attend ça, on est au bar depuis 19h. Hein.
8: Pour avoir une place ou juste par plaisir?
9: Bon, les deux, mon capitaine. Et donc du stress, non, pas vraiment. À part une attaque avec Gyökeres et Isaac qui sont pas mauvais en Suède, mais qui sont pas non plus des foudres de guerre, je pense que le match va être assez serein et assez facile à maîtriser.
8: Ok, facile à maîtriser pour la France de ce côté-là. Du côté du supporter du FC Nantes, maintenant c'était le Stéphanois qui parlait. Qu'est-ce qu'on en pense de ce match?
10: On est serein aussi. Je pense que Suède, Paraguay ensuite, ça reste relativement tranquille pour cette phase à élimination directe. Ça sent très très bon pour nous ce soir.
8: Voilà, ils sont assis, ils ont trouvé la bonne gâche parce que tout le monde n'est pas bien assis, mais eux ils ont sorti les chaises. bien en face de l'écran, à l'extérieur avec le petit air. C'est à la fois en extérieur et en intérieur, en fait, cet entrepôt. Et là, on a le petit air, contrairement à la semaine dernière, évidemment, il fait moins chaud, donc c'est très supportable. Et on est dans des conditions idéales pour regarder le match, à part, me disait-il, qu'ils bossent tous les deux demain matin. Donc bon, le coucher 1h du mat, c'est vivable.
4: Non, c'est ici.
2: Tu t'es trompé de bonnette, Alexandre. Qu'est-ce qui se passe?
8: Bah oui, mais j'ai pas trois bonnettes différentes.
2: C'est mal. France Info, c'est évidemment la famille. Hein. C'est Radio France dans les deux cas. Donc,
8: non, c'est ici, voilà. Les gars. C'est ici.
2: Ouais, c'est ici. Bon, merci Alex Berthaud. Est-ce que nous, merci, on a une compo à donner? Donc, faut qu'on enchaîne. Non, mais... On a toujours pas donné la compo. Merci Alex. Merci beaucoup. Merci à Valentin et à Clément qui étaient avec toi. On va donner la parole tout de suite à Nicolas Péronnet qui est donc à New York au MetLife Stadium pour faire vivre à vous tous et à nous ce match entre la Suède et l'équipe de France en 16e de finale de la Coupe du Monde. Et puis ensuite, on va se tourner vers Charlotte Lorgeret pour avoir une analyse de cette compo. Alors, Nico, qu'est-ce qu'il a prévu Didier Deschamps pour le match?
5: Allez, le 11 pour aller chercher ce huitième de finale avec Mike Maignan, évidemment, dans les buts. La charnière centrale des Bleus sera composée de Upamecano associé à William Saliba, Lucas Digne sur le côté gauche de la défense, Jules Koundé à droite, Tchouaméni, Rabiot au milieu de terrain, puis le quatuor offensif. Devant, on en a l'habitude désormais, Michael Olise sera au poste de meneur de jeu derrière Kylian Mbappé, avec à la droite de l'attaque des Bleus Ousmane Dembélé, à gauche Bradley Barcola. Vous l'aurez compris, il y a trois changements par rapport au dernier match face à la Norvège. On est dans la rotation et dans les choix définitifs, on peut dire désormais, ou quasi, pour Didier Deschamps. C'est Barcola qui est préféré à Désiré Doué, Lucas Digne préféré à Théo Hernandez, et Adrien Rabiot qui fait son retour aux côtés donc d'Aurélien Tchouaméni à la place de Manu Koné.
2: Merci beaucoup Nico. Je me tourne vers toi Charlotte Lorgeret. Qu'est-ce que ça t'inspire et qui est quel est le changement qui t'étonne le plus ou qui te satisfait le plus?
3: Non, je la trouve cohérente. Je pense que Didier Deschamps sait qu'il a une équipe supersonique, mais certes qui donne beaucoup de déséquilibre. Donc là, je trouve qu'il a trouvé au maximum l'équilibre parfait avec notamment Lucas Digne qui est pour moi la grosse surprise. Mais finalement, moi, je l'attendais énormément cette titularisation. Je pense que c'est plus pour équilibrer ce côté gauche avec Bradley Barcola aussi, qui lui va vraiment aller vers l'avant, va laisser de la place à Kylian Mbappé, qui va pouvoir rentrer un peu dans l'entrejeu, parce que Désiré Doué, lui, il aime bien avoir ce positionnement-là un petit peu à l'intérieur, et puis après le retour de William Saliba. Donc je trouve que c'est beaucoup d'équilibre, le meilleur équilibre que pouvait trouver Didier Deschamps.
2: On a entendu Adrien Rabiot hier en conférence de presse qui disait que les profils de Manu Koné et d'Aurélien Tchouaméni étaient complètement différents, et que Aurélien Tchouaméni était un joueur qui avait plus tendance à jouer un peu plus devant la défense, voire parfois entre les deux axiaux et à relancer, plutôt que d'être dans l'attaque, la finition, le cassage de ligne comme Manu Koné. Comment t'analyses le fait que ce soit Tchouaméni qui a été choisi par Didier Deschamps aujourd'hui?
3: Parce qu'il fait partie des vice-capitaines hein, de Didier Deschamps. Ça fait très longtemps qu'il est en équipe de France. Et oui, il a ce rôle un peu de sentinelle comme il a aussi au Real. Donc il le connaît par cœur. Il aide énormément cette défense. C'est un peu lui qui fait le tampon. C'est lui qui doit avoir un petit peu cette décontraction et de se dire à un moment donné, oui, c'est bien d'aller vers l'avant, mais lui, il doit vraiment équilibrer cette équipe qui est vraiment incroyable offensivement. Donc Adrien Rabiot va avoir cette patte technique qu'il va pouvoir apporter, mais c'est vrai que Manu Koné a un style un petit peu à part. Il sait aussi être devant la défense, mais c'est vrai qu'il a beaucoup attiré aussi offensivement, parce qu'il va très vite. En fait, il adore accompagner les actions, et c'est quelqu'un qui est très explosif. Je dis pas que Tchouaméni n'est pas explosif, mais c'est une autre vivacité sur les premiers appuis, et c'est vrai qu'il a un peu plus le sens du but Manu Koné que Rabiot.
2: Bruno Salomon, est-ce que ça réagit sur la compo sur le chat?
4: Alors,
2: de la chaîne YouTube,
4: on vient tout juste de mettre un vote. On demande si la composition vous la validez ou si vous la trouvez surprenante ou décevante. Il y a un sondage qui a été mis il y a quelques instants pour savoir si les supporters étaient confiants pour cette rencontre. Méfiance à 55% pour les votants sur notre chaîne ici ICI. Et je voulais juste dire, Nicolas, petite question. Roland Péronnet, ça te dit quelque chose?
5: Ouais, légèrement.
4: Légèrement, très bien. Donc, je fais passer le message à Roland. Promis, on va faire le petit changement parce qu'on a inversé. On a mis un R et deux N ou un autre dans l'autre sens.
2: Ah, c'est donc la famille de Nico qui est sur le chat.
4: Qui est sur le chat et qui est en train de s'énerver. Donc, Roland, on a bien compris. On a fait une faute au nom du fils, au nom de la famille. Donc, on fera le changement, Roland.
2: Mais Roland, ne vous énervez pas, sinon on met deux L à Roland.
4: Voilà.
2: Ou un, je sais plus.
4: Mais on aime très fort votre fils, Roland, vous le dire.
2: Bon, Nicolas Perronnet, comment t'analyses, toi, la compo de Didier Deschamps ce soir contre la Suède?
5: Pour moi, il y a deux joueurs qui rentrent davantage dans la rotation que le troisième. Tchouaméni et Barcola, on est sur la rotation. C'est-à-dire que Désiré Doué, on peut potentiellement, si ça va au bout, si ça va beaucoup plus loin, le revoir à une place de titulaire, pourquoi pas. Manu Koné aussi, je pense. En revanche, j'ai pas l'impression qu'on verra Théo Hernandez. Je sais pas si. Ça dépendra peut-être aussi de la prestation évidemment de Lucas Digne aujourd'hui, mais je pense que Théo Hernandez, il a pas marqué de points sur ses dernières apparitions. Et là on est plus quand même sur une composition, un 11 qui est sans doute celui qui sera définitif ou pas loin de l'être de la part de Didier Deschamps. On le sait, Didier Deschamps, il, sur les compétitions précédentes, quand on arrive sur la phase d'élimination directe, ça bouge plus trop hein, derrière. Donc voilà, je pense qu'il a fait ses derniers petits ajustements et que là on a le 11 sans doute, sauf ajustement vraiment très précis face à tel ou tel adversaire, le 11 qui va sans doute aller au bout, sauf je vous dis peut-être du Barcola, du Tchouaméni en fonction des états de forme. Mais à mon avis, Lucas Digne, il a vraiment une place de titulaire quasiment.
2: Ouais, il s'est imposé quoi.
5: Ce soir. Ouais, je pense.
2: Il s'est imposé et ça fait plaisir à Charlotte parce que Charlotte, elle avait un petit peu, je vais pas dire détruit parce que c'est pas le mot, mais tu t'étais pas convaincu par Théo Hernandez. Juste avant, pendant que les joueurs sont en train d'entrer sur le terrain, ils sont dans le couloir. On vous a emmené à Paris, on vous a emmené à Lille, on vous a emmené à Belfort. On va juste faire un petit arrêt à Auxerre pour vous faire vivre la soirée avec notre envoyé spécial là-bas, Isabelle Rose. Salut Isabelle.
11: Bonjour. Oui, bah écoutez, je me trouve à 10 km au sud d'Auxerre, hein, dans un petit village de 280 habitants, dans le restaurant Peuple Célia, tenu par Régis Renaudat-Papier, qui est un passionné de foot. Et depuis le début de la Coupe du Monde, bah, il retransmet tous les matchs, et particulièrement ceux de l'équipe de France, bien sûr. Alors pour l'instant, seulement une petite quinzaine de personnes sont présentes. À chaque match, en moyenne, de l'équipe de France, il y avait au moins une trentaine de personnes, mais avec cette difficulté des matchs à 23h, là, ils sont un peu moins nombreux, mais ça commence à arriver doucement. Et en tout cas, tout le monde est prêt et tous espèrent une qualification de la France en huitième de finale face à la Suède. Mais attention, il va falloir être rigoureux en défense, me disaient des supporters. Et certains misent déjà sur le 2-1 pour la France. Alors on verra tout à l'heure s'ils ont raison.
2: Merci beaucoup Isabelle. On revient vous voir évidemment à la mi-temps pour savoir déjà s'ils avaient raison ou pas, les supporters qui vous entourent, en tout cas au moment de la mi-temps. Et quelle est l'ambiance aussi dans ce café, ce bar-restaurant qui s'appelle le Célia, si j'ai bien compris. Merci beaucoup Isabelle Rose, à 10 km d'Auxerre. On a évoqué avec Isabelle à l'instant le fait que la défense devait être costaud. Il y a de très bons attaquants du côté de la Suède. Nico, est-ce que tu peux nous annoncer la compo de la Suède, s'il te plaît?
5: La défense à 5, on s'y attendait avec le plus expérimenté des Suédois pour mener cette défense. Victor Lindelöf, le joueur d'Aston Villa, associé à Lagerbilk et Gudmundsson pour les trois centraux derrière. Daniel Svensson à droite, Elliot Strout, voilà pour la défense. Devant, Jakob Zetterstrand, qui est le gardien numéro 2 en fait de la Suède, parce que le gardien numéro 1 a perdu sa place au cours de la phase de groupe. Il joue à Derby County en Championship D2 anglaise. Lucas Bergvall et Yacine Amari seront milieu de terrain. Et puis devant, hein, c'est le gros danger suédois, avec évidemment Victor Gyökeres en pointe, associé à deux autres très bons joueurs, Alexander Isak, l'attaquant de Liverpool à gauche, et Anthony Elanga, l'attaquant de Newcastle, sur le côté droit. Voilà pour le 11 suédois et la Marseillaise ici à New York.

0: bleu.
1: Allez, hein. Les choses sérieuses commencent, les amis. La phase à élimination directe. Il faut aller décrocher cette troisième étoile. Ça passe évidemment par ces matchs désormais. Ce vertige et l'hymne suédois à venir ici à New York désormais.

0: 13e participation pour la Suède à la Coupe du Monde. L'équipe suédoise qui a galéré pour arriver jusqu'ici, alors qu'elle a galéré déjà en phase de groupe pour atteindre les 16e de finale, mais qui a galéré tout court pour décrocher son billet pour le Mondial. Il a fallu être repêché en étant joker en Ligue des Nations. Enfin, ça a été une vraie année pour cette équipe suédoise, passer des barrages face à l'Ukraine, face à la Pologne. Mais attention à l'excès de confiance, attention à ces grosses équipes qui passent à la trappe, attention aux équipes européennes qui sont pas très bien sur ces 16e de finale. Il va falloir être sérieux, il va falloir être discipliné. Et sur le papier, évidemment, sur le papier, il n'y a pas photo entre cette équipe de France et cette équipe de Suédoise. De Suède, on est largement favori, mais voilà, c'est la Coupe du Monde, c'est les matchs à élimination directe. Et désormais, il faut aller faire le travail, tout simplement, pour ces Bleus qui sont en train de poser la veste de survêtement et qui vont se mettre en place pour ce match où on sent bien que voilà, les visages sont un petit peu plus concentrés que d'habitude. Il n'y a plus de joker.
1: C'est maintenant.
0: Là, qui discute un petit peu avec tout le monde. La petite photo sans doute à venir. Et oui, c'est maintenant. En tout cas, ça passe ou ça casse, très clairement.
1: Ouais. Et Charlotte, en conférence de presse, Rabiot a beaucoup insisté sur le fait qu'il n'y avait aucun risque que les joueurs de l'équipe de France prennent de haut la Suède. Comment toi, en tant qu'ancienne footballeuse et consultante, tu vois cette équipe de Suède qui est quand même en 16e de finale de la Coupe du Monde et qui a quand même des grands joueurs dans son effectif, dont on l'a entendu, Nicolas dit, des joueurs qui sont Arsenal, Liverpool, Newcastle, Tottenham, Brighton, Borussia Dortmund, il y a du lourd quand même.
2: Oui, il y a du lourd offensivement avec ce trio d'attaque, mais clairement cette phase de poule, ça a été très moyenne du côté de la Suède. Donc ils sont sortis 3e, c'était un groupe qui était quand même assez faible. Donc il y a un peu plus de certitude du côté de l'équipe de France. C'est pour ça que j'ai pas trop d'inquiétude, clairement, parce qu'ils ont montré de belles choses, même si c'était un peu en mode diesel l'équipe de France. Au fur et à mesure, c'était un petit peu mieux. Il y a beaucoup plus de certitude du côté des Bleus que cette équipe de la Suède. La Suède va souffrir, va défendre, ça on le sait. Jusqu'à quand les Français vont avoir cette patience d'essayer de travailler son adversaire et puis de trouver la faille, de trouver cette efficacité qu'ils ont depuis le début.
1: Ouais, et Nico, j'ai regardé au niveau des attaques des deux équipes. La France est la troisième meilleure attaque depuis le début de cette Coupe du Monde avec 10 buts inscrits contre les Pays-Bas et l'Allemagne qui ont mis 11 buts tous les deux, mais qui sont tous les deux éliminés de la Coupe du Monde ce soir. Alors que la Suède est la 11e avec 7 buts inscrits. Ouais. Mais la grosse différence, Nico, c'est le nombre de buts encaissés en fait. C'est que la Suède, elle encaisse beaucoup plus de buts que l'équipe de France.
0: Oui, elle en a pris 5 face aux Pays-Bas, effectivement. Elle a pris des buts face au Japon, face à la Tunisie. Moi, j'ai aucun doute sur le risque d'excès de confiance du côté des Bleus. Je pense qu'il est inexistant, ce risque. Didier Deschamps, ça fait 14 ans que c'est sa spécialité maison. Il sait amener ses joueurs, il sait amener son équipe mentalement dans des conditions qui sont celles nécessaires à ce genre de grand rendez-vous qui arrive pour certains joueurs qu'une fois dans une carrière.
1: Sauf à l'Euro, souviens-toi Nico, à l'Euro en 2020, c'était la seule compétition avec Didier Deschamps à la baguette où on s'était dit, mais là ils se sont vraiment vus trop beaux et voilà. Donc c'est quand même arrivé dans l'histoire.
0: Oui, mais aujourd'hui, je pense que voilà, avec l'expérience qui est la sienne, la manière dont il a amené ce groupe ici, je pense que l'excès de confiance, il y a pas ce risque-là. Après, c'est le sport de haut niveau, on connaît le football, il peut tout arriver. Un carton rouge, un but de casquette, une soirée où ça veut pas. On a vu l'Allemagne hier soir, alors certes, faire un match horrible, mais quand même tomber face au Paraguay. On n'est pas encore en 8e de finale, ça c'est une certitude, mais je pense quand même que Didier Deschamps a mis tout en œuvre pour que cette équipe de France soit préservée de cet excès de confiance et que vraiment on ne prenne pas la Suède de haut, parce que évidemment que les Bleus sont au-dessus, mais vous l'avez dit, on a quand même des joueurs qui jouent dans les meilleurs clubs européens, et un Gyökeres, un Isaac notamment, qui a connu la blessure et qui a fait une fin de saison plutôt très prometteuse avec Liverpool, qui revient bien. Un Gyökeres, on sait qu'il peut marquer sur une situation, il peut avoir un ballon, il peut aller marquer. Il avait marqué je ne sais pas combien de buts, 60 ou 65, ça avait été l'un des meilleurs buteurs européens la saison dernière, avant d'aller à Arsenal où c'était un petit peu plus compliqué, mais voilà, avec beaucoup plus de concurrence aussi, et un championnat qui n'avait rien à voir avec celui du Portugal, où il avait explosé les compteurs avec le Sporting. Donc attention, méfiance face à cette équipe de Suède qui donne le coup d'envoi ici de ce 16e de finale. C'est maintenant pour l'équipe de France et c'est maintenant pour ce premier ballon sur la tête de Upamecano pour écarter le danger. Attention aux Suédois qui vont tenter tout de suite d'aller mettre la pression là-bas sur le côté de Lucas Digne. Il y a la faute sur le défenseur français. Premier coup de sifflet en faveur de l'équipe de France. Il fait chaud ici dans le New Jersey. Et il va falloir eh bien, rentrer dans ce match de la meilleure des manières possibles.
1: Tu peux nous rappeler quelle heure il est, Nico, à New York, s'il te plaît ?
0: 17h tout pile. Du côté de New York, il fait encore bien plus de 30 degrés. Hein. Il y a une partie du terrain qui est à l'ombre, la partie de Lucas Digne, la partie gauche, la partie Digne Barcola. Tout le reste est encore vraiment plein cagnard. Et c'est une situation pour l'instant qu'a pas connue encore l'équipe de France depuis le début de cette compétition. Lucas Digne, justement, dans la partie ombragée, qui franchit la ligne médiale, premier ballon de la partie touché par le capitaine des Bleus, Kylian Mbappé, qui a été un petit peu... frustré, évidemment ravi de voir Ousmane Dembélé planter un triplé lors de son dernier match face à la Norvège, mais il aura bien aimé, face à l'équipe B de la Norvège, aller soigner aussi les statistiques Kylian Mbappé, et évidemment qui va être très motivé. C'est ce genre de rendez-vous hein, qu'affectionne le capitaine de l'équipe de France, les matchs qui comptent, les matchs où faut pas trembler et les matchs où il faut entrer dans l'histoire. Le coup de sifflet cette fois-ci est en faveur de la Suède, à proximité de la ligne médiane. Et c'est Daniel Svensson, le joueur du Borussia Dortmund, qui choisit de jouer ce ballon derrière lui.
1: Charlotte, quand on a un terrain qui est avec juste une ligne ombragée sur un des côtés, là c'est en l'occurrence le côté gauche de l'équipe de France, est-ce que ça joue ?
2: On prend, ouais.
1: C'est ça ? Ouais, plus on peut passer par là, plus on y passe.
2: Oui, oui, et puis après, surtout s'il y en a qui veulent un petit peu retrouver un peu de force, et ben on peut même switcher. Notamment les ailiers peuvent switcher pour se rapprocher de l'ombre, et puis même souvent c'est là où il y a les bancs, donc là où on peut se rafraîchir. Mais là, c'est ce match là ça va être le premier match où il y aura le plus d'intensité et le plus d'adversité par rapport aux phases de poule. Donc dommage que la Norvège n'a pas joué le jeu jusqu'au bout en mettant leur équipe B, parce que ça on aurait pu
0: avec Isaac, la frappe d'Isaac, elle est cadrée, cette première frappe et cette première offensive, elle est suédoise avec Gyökeres là-bas, qui a bien résisté, franchement, qui est allé faire jouer son physique dos au but, et il a conservé le ballon, il a réussi à trouver Alexander Isak derrière lui, et la première situation, même si elle n'a pas été d'un danger extrême, on va dire, pour l'équipe de France, et elle est quand même suédoise avec ce premier tir cadré de la partie.
1: Charlotte, un tir qui est sans beaucoup de puissance, mais qui passe entre les jambes d'Upamecano.
2: Oui, après, il faut être vigilant hein, sur Gyökeres. Je trouve que c'est sa qualité numéro un, c'est les duels, c'est le jeu de 1 contre 1. Donc, d'ailleurs, Upamecano nous en a beaucoup parlé de ce jeu de 1 contre 1 qu'il affectionne tant. Donc, peut-être faire même de temps en temps des prises à deux, hein, parce qu'il est tellement costaud. On l'a vu en Ligue des Champions avec Arsenal. Donc, être très vigilant par rapport à ça.
1: Nicolas Perronnet.
0: 4 minutes de jeu, 0-0 dans ce 16e de finale, premier 16e de finale de l'histoire de la Coupe du Monde, évidemment, pour l'équipe de France, puisqu'avant, la compétition n'existait pas. Donc, comme ça, moi, c'est réglé. Allez, Michael Olysee, qu'on n'a pas encore vu dans cette partie, là-bas, sur le côté droit, le ballon qui est mal assuré, mal donné à Ousmane Dembélé, mais on va s'en sortir grâce à la technique d'Ousmane Dembélé, là, dans un tout petit périmètre. Il a quand même bonifié ce ballon pour aller chercher un coup franc. Il y a faute hein, sur Ousmane Dembélé, pas de souci, la prise à deux. Un petit peu trop agressive de la part de la défense suédoise, et notamment Yacine Ayari, joueur de Brighton. Il y a beaucoup de joueurs de première ligue hein, et du championnat anglais dans cette équipe de Suède, donc évidemment raison supplémentaire pour prendre très très au sérieux cette équipe de Suède. Le ballon de Ousmane Dembélé dans la surface de réparation, la tête est française, la première, la deuxième également, la troisième également, plus succession de têtes là dans la surface de réparation pour aller porter le danger, mais ça va sortir en touche cette fois-ci, la défense suédoise qui a tenu bon sur le coup. La touche de Lucas Digne, on est sur le côté gauche à une vingtaine de mètres du poteau de corner. Michael Olysee derrière avec William Saliba. Olysee encore, Tchouaméni monopolise le ballon dans les 40 mètres de la défense suédoise, et c'est la première attaque placée de l'équipe de France avec Kylian Mbappé. On sent tout de suite hein, que cette défense suédoise est très regroupée, qu'il n'y aura pas beaucoup d'espace pour les Bleus, mais on tente quand même de négocier avec Kylian Mbappé, là à nouveau servi plein axe, des ballons qui est chippé par la défense suédoise, et ça va très très vite là-bas du côté d'Anthony Elanga, même s'il est tout seul, le joueur de Newcastle. Mais voilà, ça pose un petit peu les débats. Il y a de la vitesse, il va vite, en transition hein. Il va hyper vite, il était tout seul, mais franchement il était allé récupérer ce ballon là en faisant un sprint de 50 mètres qui a mis tout le monde dans le vent du côté français. Il n'y a pas de solution pour lui, heureusement, et les Bleus vont pouvoir s'en sortir avec cette fois-ci ce ballon qui est mis en profondeur pour Bradley Barcola, et qui met en danger le gardien Jakob Zetterstrott, le gardien de la Suède, qui dégage un petit peu en panique, on touche le ballon, va rester bleu.
1: Charlotte, qu'est-ce que tu vois depuis le début du match là?
2: Je vois un bloc regroupé, mais comme à peu près le début de cette Coupe du Monde, quand on est face à une adversité qui est beaucoup plus forte, quand, notamment hier par exemple Maroc-Pays-Bas, et Pays-Bas avaient peur du Maroc, etc. L'Allemagne contre le Paraguay, c'était la même chose. Donc je vois quand même Elanga qui reste seul devant au cas où il y a un jeu de transition pour trouver justement le joueur qui est le plus rapide pour faire monter le bloc derrière, donc être vigilant par rapport à ça. C'est pour ça qu'il faut faire absolument des prises à deux, être très vigilant, Tchouaméni et Rabiot notamment.
1: Parce que là, la pointe de vitesse qu'on l'a vu faire, Elanga, c'est impressionnant. C'est impressionnant, Nico. Je sais pas à vitesse au stade,
0: ah,
1: oui, mais.
0: Ah bah on l'a vu tout de suite, ouais. Et franchement, il avait quoi? Il avait 4-5 mètres de retard. En plus, c'était pas cadeau. Il est vraiment parti comme une fusée sur son côté droit. Donc attention à surveiller. Là, du côté de Lucas Digne, il va y avoir clairement un duel avec Elanga. C'est vrai qu'on a beaucoup parlé de Gyökeres et d'Isaac parce que il joue dans les deux plus grands clubs du monde et de première ligue. Arsenal pour Gyökeres, Liverpool pour Alexander Isaac. Mais Anthony Elanga, c'est un super joueur. Hein. Il a marqué lors des deux derniers matchs de la Suède. C'est lui qui marque face au Japon pour le nul qui qualifie la Suède.
2: Mais il n'était pas titulaire. C'est pour ça qu'on l'a pas trop vu au début.
0: C'est vrai.
2: Il était titulaire contre le Japon.
0: Et c'est lui qui marque aussi contre les Pays-Bas, hein, même si là ils ont pris une bonne rousse les Suédois. Alors que Gyökeres, lui, est allé marquer simplement face à la très faible adversité tunisienne lors de la victoire 5-1 de la Suède face à la Tunisie. Victoire qui a quand même permis de sortir de ce groupe F derrière les Pays-Bas et le Japon et se retrouver là. Un niveau de compétition qui est assez habituel finalement pour cette équipe de Suède, parce qu'on a peut-être tendance à oublier qu'il y a quand même une finale déjà à l'actif de cette équipe-là. Alors ça remonte évidemment, c'est 58 face au Brésil, mais il y a deux demi-finales, une encore plus ancienne, 1938, mais en 94 ici même aux États-Unis, il y a une demi-finale faite par cette équipe de Suède, le ballon en profondeur qui ne donne rien pour Mbappé. Puis il y a également deux quarts de finale, dont le dernier en 2018 face à l'Angleterre. Donc c'est quand même une équipe de tournoi, cette équipe de Suède. On se rappelle aussi de l'Euro et de la victoire du match nul en 92 face à la France, de la victoire face à la France en 2012. D'ailleurs, là, jamais l'équipe de France n'a battu la Suède en phase finale d'une grande compétition. Alors oui, on ne parle pas de cette équipe de France là, forcément. Là, on est dans la grande histoire des Bleus. Mais voilà, quand même, on est face à une équipe, une nation en tout cas, expérimentée et qui n'en est pas à sa première à ce niveau de compétition. Attention justement là à Elanga, on en parlait. Cette fois-ci, il n'a pas mis les gaz parce que ce ballon était trop compliqué à aller chercher. On s'en sort bien avec la combinaison entre Mike Maignan et ses défenseurs. Allez, il faut mettre un petit peu de rythme désormais dans cette partie. Une minute de jeu, toujours 0-0. Et aucun danger dans la surface de réparation suédoise. On est quand même bien en place. Je ne sais pas ce que vous en pensez, mais on s'y attendait. Le bloc est très bas, la défense à 5. Ça, c'est pas une adaptation à l'armada offensive de l'équipe de France. Ils jouent comme ça, les Suédois. Mais il va falloir les bouger quand même. Hein.
1: Charlotte, tu les sens comment, les Bleus, là?
2: Là, ils sont un petit peu embêtés parce qu'on n'arrive pas à trouver vraiment au milieu de terrain. Michael Olise, on le voit beaucoup, beaucoup bouger. Et surtout, très intéressant, ce pressing des Suédois. Dès qu'il y a le ballon sur le côté, c'est là que le starter du pressing commence. Donc, je les trouve très, très, très concernés, ces Suédois. Très intéressants au niveau du pressing aussi. Parce qu'ils savent que jusqu'à la fin du match, il va falloir être très vigilant.
1: Ouais, on sent aussi des Bleus qui observent un petit peu leur adversaire et qui font un peu tourner la balle en défense. Un peu, Nico, ils n'ont pas encore passé le coup d'accélérateur, les Français.
0: Non, on est dans la phase d'observation, très clairement. On s'adapte, on est discipliné du côté des Bleus. Voilà, pour l'instant, on approche des 10 minutes. Il ne s'est absolument rien passé dans cette rencontre, ni de très encourageant, ni d'alarmant. On est vraiment, vraiment dans cette fameuse phase d'observation avec des Bleus là, qui tentent de prendre la mesure effectivement de ce bloc suédois. Ils sont balle au pied, les Français, avec l'attaque placée. On a l'habitude désormais de voir des équipes regroupées face à l'équipe de France, et ces séquences un petit peu qui ressemblent à du handball de droite à gauche et de gauche à droite en essayant de ne pas perdre le ballon. Là, c'est raté parce qu'il est perdu ce ballon. Attention au contre avec Gyökeres. La Gyökeres qui va passer entre les deux défenseurs français, qui va encore faire jouer sa vitesse et son physique pour récupérer ce ballon devant Dayot Upamecano, et ils s'en sortent. Ça va pas aller au bout, le contre des Suédois, mais ils vont récupérer le ballon. Franchement, Gyökeres, ça va vite aussi. Hein.
1: Bah, là, il y a une prise à deux, Charlotte, mais il y en a un qui est resté sur le carreau un peu.
2: Non, mais en fait, là, Upamecano s'est mis en course très, très rapidement et Saliba s'est rapproché d'Upamecano, donc il est passé entre les deux, mais ils étaient à haute intensité, donc c'est très bien pris. On voit hein, toute la puissance du joueur d'Arsenal. Donc, ouais, attention aux phases de transition et je vois le terrain. En fait, le terrain, il est cata. On voit les prises de balles. En fait, il faut être concentré, regarder bien le ballon, attention à sa première touche de balle. On voit que le ballon rebondit énormément.
1: Pour l'instant, il n'y a pas beaucoup d'erreurs techniques, Nico. Pas beaucoup de pertes de balles.
0: Mais franchement, hein, pour parler franchement, ce stade et cette pelouse, c'est indigne d'une Coupe du Monde, quoi. Mais vraiment, enfin, tout le monde le dit. Ah oui, c'est indigne d'une Coupe du Monde. Et que ce stade-là accueille la finale, mais c'est incompréhensible, en fait. Donc, bon,
2: ça peut changer, ça ou pas? Ils peuvent prendre la décision de changer.
1: Pas, hein.
2: On va faire une pétition. On va faire un sondage sur ici.
1: Votez, Nico, lance une pétition.
0: Mais c'est vrai que ce que disaient les joueurs après le match face au Sénégal et ce qui a été corroboré par d'autres joueurs d'autres nations qui ont joué ici, c'est que en fait il y a des faux rebonds, le ballon rebondit mal, ils n'ont pas leur repère avec cette fameuse dalle en béton qui est en dessous et cette espèce de pelouse bizarre hybride qui a été mise, voilà, ils n'ont pas leur repère. Attention, les Suédois sont dans la surface de réparation et le centre là-bas va rien donner. Heureusement, c'est Elliot Strout, un des rares joueurs de cette équipe de Suède qui évolue dans le championnat suédois du côté de Mjällby, j'espère que je prononce bien, qui a réussi à prendre un petit peu le dessus, mais c'était compliqué à redresser ce ballon. C'est absolument sans danger pour les Bleus qui vont relancer court avec Mike Maignan et Saliba. 12 minutes de jeu, 0-0 et peu d'enseignement pour l'instant.
1: L'équipe de France n'a pas tout le temps le ballon du tout, hein, Charlotte.
2: Non, parce qu'en fait, il n'y a pas assez de prise de risque pour aller vraiment vers l'avant. Et c'est vrai que j'ai l'impression que ça les perturbe hein, quand même, même s'ils connaissent le terrain.
0: Kylian Mbappé à la limite de la surface de réparation, là, qui tente de trouver des espaces. C'est pas facile pour le capitaine de l'équipe de France, mais derrière, il y a le soutien de Jules Koundé sur sa droite. Et Ousmane Dembélé qui va perdre ce ballon définitivement, même s'il réclamait un corner. Et c'est un petit peu emmêlé là dans son dribble. Ousmane Dembélé, et derrière, on a bien sécurisé ce ballon, on l'a bien mis au chaud pour bien permettre au gardien de l'équipe de Suède de dégager son camp. On voit Guy Stéphan accompagné de Didier Deschamps qui a repris les rênes de cette équipe de France cette semaine après le deuil, le drame familial qui l'a touché, son aller-retour en France pour les obsèques de sa maman, condition évidemment particulière. Tous les joueurs ont été touchés par cette situation. On sait qu'il est très proche de son groupe, Didier Deschamps, et il est bien là et bien concentré pour aller tenter de réussir à nouveau un grand tournoi pour ce qui est bien sa dernière Coupe du Monde. On sait ce qui pourrait être. Évidemment, on ne va pas porter l'œil, mais le dernier match hein, de Didier Deschamps, parce que désormais, on est en phase d'élimination directe. Donc chaque match peut être le dernier aussi pour la carrière du sélectionneur. On n'en est pas là, évidemment, et on espère qu'on sera là toujours ensemble sur ici pour vivre la finale le 19 juillet. 13 minutes de jeu, toujours 0-0, toujours aucune situation dangereuse ni d'un côté ni de l'autre, et toujours des ballons assez inoffensifs. Celui de Jules Koundé, là, en l'occurrence, un petit peu par-dessus et facilement récupéré par... la défense suédoise, le gardien Jakob Zetterstrott qui dégage directement vers son homologue français Mike Maignan. Pour l'instant, on a bien le sentiment que ni l'une ni l'autre des équipes est réellement rentrée dans son match. On est toujours dans ce fameux quart d'heure d'observation, même si on y approche plutôt. 13 minutes de jeu, toujours 0-0 entre la France et la Suède dans ce 16e de finale du Mondial.
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1: Bruno Salomon, des nouvelles des réseaux sociaux.
5: Et sur les réseaux sociaux, Mia nous dit « Je suis stressé ce soir ». Fredo nous dit « C'est pas serein derrière ». On va en prendre un, c'est sûr. Tout le monde est un petit peu surpris, en tout cas, sur les 15 premières minutes de l'équipe de France.
1: Nicolas Perronnet au stade, au MetLife Stadium de New York, France-Suède 0-0.
0: Allez, Kylian Mbappé là qui va peut-être tenter de mettre un petit peu l'étincelle qui manque pour l'instant à l'équipe de France. Ouais, le dribble là où il rentre vraiment plein axe, il est un petit peu côté gauche, il rentre plein axe sur son pied droit, mais il n'y a pas de situation de frappe, il n'y a pas d'espace, mais il a au moins le mérite d'être remuant là. Kylian Mbappé qui est encore en possession du ballon, ouais, ça s'est bien joué là-bas sur le côté droit pour Jules Koundé. Le centre, première intention, il y aura corner. Oui, il y aura corner pour l'équipe de France. Ce sera le premier corner de cette partie pour les Bleus, le premier corner tout court, et c'est Ousmane Dembélé là-bas qui va s'en charger de la droite vers la gauche. Kylian Mbappé qui est remuant, qui a décidé de prendre un petit peu le contrôle des opérations, réclame beaucoup la balle et ils tentent vraiment de trouver des petits espaces, mais on est très très très bien placé du côté de la Suède. Le corner et la tête suédoise pour écarter le danger, c'est pas terminé. Digne aux 30 mètres, faut frapper peut-être la Lucadine, et oui, faut frapper, et pourquoi pas, c'est cadré et ça oblige Zetterstrot à se détendre sur son côté gauche. Est-ce qu'il faut abuser de ce genre de frappe? Sans doute que oui, parce qu'on rappelle que Jakob Zetterstrot, 4 sélections seulement, c'est la 5e pour lui avec le maillot suédois. C'est un peu un plan B du côté de Graham Potter, le sélectionneur anglais de cette équipe de Suède qui a opéré. Et ça, on sait que c'est quand même jamais très serein dans une équipe, eh bien, un changement de titulaire en cours de compétition. Donc là, Lucadigne, eh bien, il a tenté sa chance. Et puis, de toute façon, c'était une des rares situations depuis le début de ce match où voilà, il y avait un tout petit peu d'espace devant lui. En tout cas, c'est la première frappe cadrée de cette rencontre. Elle n'inquiète pas la Suède, mais elle a le mérite d'exister.
1: Charlotte, une frappe cadrée en 16 minutes pour l'équipe de France, c'est quand même assez rare. Hein.
2: Oui, c'est rare, mais parce que les Suédois, ils sont très concentrés. Je pense qu'il faut prendre un peu plus d'initiative. À un moment donné, là, Kylian Mbappé, il l'a fait deux ou trois fois, c'est lui qui met de l'intensité à chaque fois qu'il touche le ballon, donc réitérer ce genre de choses. Donc certes, il faut étirer le bloc, il faut essayer de trouver les espaces, mais à un moment donné, il faut aller un petit peu plus vite, prendre des risques dans les 30 derniers mètres.
0: Deuxième frappe cadrée, les amis, Kylian Mbappé, c'est un peu la même, exactement au même endroit, pied droit cette fois-ci pour Kylian Mbappé, et bah, pareil, cadré, mais ça manque de puissance, et alors on l'a vu rager vraiment Kylian Mbappé, là se retourner et avec le bras faire vraiment un gros signe de déception. Donc ouais, on sent vraiment que cette équipe de France pour l'instant a du mal à rentrer, à prendre le contrôle de ce match, en tout cas à mettre ce qui fait tout simplement sa particularité, c'est-à-dire la vitesse, se créer beaucoup d'occasions. Et on sent aussi que ça commence à énerver Kylian Mbappé, qui réclame des ballons, qui veut des frappes, qui veut du mouvement, et qui là est allé eh bien cadrer ce ballon-là, même si ça l'a un petit peu fâché, ça va forcément accentuer sa confiance. Allez, Michael Olise au 25 mètres avec Jules Koundé, on commence à vraiment à monopoliser le ballon là pour les Français. Ah, et le dribble là de Ousmane Dembélé qui a été bien pris par Elliot Strout. Il a bien lu le bonne lecture du jeu là, de la part du défenseur suédois. Et attention, parce que là il y a faute, me semble-t-il, sur Gyökeres. Et ouais, ils partent vraiment en transition, ils sont dangereux en transition. Et alors Gyökeres, en termes de protection du ballon, de jeu, dos au jeu, c'est un poison. Franchement, on lui donne des ballons dégueulasses, il vous les rend bonifiés, dos au jeu, et il fait franchement une bonne, enfin je sais pas ce que vous en pensez, mais pour moi, un bon début de match, et il va falloir vraiment les surveiller là, les trois devant.
1: Charlotte,
2: faut être un peu plus malin. On sait que Gyökeres, il peut avoir une certaine puissance, mais je pense que Upamecano et Saliba sont quand même plus rapides que lui. Il faut absolument que dos au jeu, qu'il reste juste collé, qu'il n'essaye pas d'intervenir et essayer de lui faire perdre de la vitesse. Parce que là, on voit vraiment les jeux des Suédois, c'est quoi? C'est de trouver Gyökeres ou Elanga vraiment devant, mais ils sont tout seuls. Les milieux de terrain mettent énormément de temps à accompagner les attaquants. Donc attention, laissez Gyökeres dos au jeu, lui mettre la pression, mais pas essayer de passer devant parce qu'il peut jouer de son corps.
1: Bruno?
5: Ouais, déjà quasiment plus de 300 personnes sur le chat ici sur notre chaîne YouTube où nous faisons le live ensemble et où vous nous voyez avec nos maillots. Et Laurent nous dit: on a bien compris la tactique des Suédois, va falloir être patient dans cette rencontre.
1: Eh oui Nico, va falloir être patient, on le sent hein.
0: Ouais, il est bien récupéré là ce ballon par les Suédois qui pour l'instant sont à l'attaque. Le centre, le dégagement de Tchouaméni, il récupère des ballons quand même hein, mais ils se mettent en danger. Ça aurait été intéressant là, Ousmane Dembélé le récupère celui-ci parce qu'ils étaient totalement déséquilibrés, les Suédois qui quand

0: Il y a le corps en arrière. C'est là qu'il doit progresser, c'est à un moment donné mettre de la vitesse, c'est bien.
1: Ah oui, Kylian Mbappé, Kylian Mbappé, le 1 contre 1, elle est là, l'ouverture du score pour Kylian Mbappé. Et le but pour l'équipe de France qui ne sera pas validé parce qu'il est en situation de hors-jeu. On va regarder tout ça les amis. Mais là le ballon perdu par la Suède et immédiatement la transition supersonique, la passe en profondeur plein axe pour Kylian Mbappé. Waouh, il va falloir revoir tout ça. Je pense que ça se joue pas à grand chose. J'ai bien peur qu'il le soit.
2: Mais pas du tout. Peut-être un genou.
1: Ouais, je pense que on est dans ces situations-là où vous savez quoi, ça se joue à que dalle.
2: Ah ouais, vraiment.
0: Lindelof, tu prends un risque.
2: Ah ouais.
0: Parce qu'il y avait Lagerbiegge qui traînait comme ça derrière.
1: Le jeu a repris, donc ce sera refusé avec certitude. On a déjà repris le jeu, donc oui, ça veut dire que la situation elle est quand même très très claire du côté de la VAR également. Bah voilà, ils ont eu très très chaud là, les Suédois.
2: Ah ouais. Hein.
1: Très très très chaud sur cet alignement et Kylian Mbappé a deux doigts d'ouvrir le score, mais à deux doigts ça compte pas. 20 minutes de jeu, toujours 0-0 entre la France et la Suède.
2: Mais là Charlotte, on a senti une petite accélération de l'équipe de France et on a eu deux grosses occasions en une minute.
0: Bah c'est là que c'est pour ça qu'il faut jouer peut-être les coups de pied arrêtés plus rapidement. Faut essayer de la jouer un peu plus à l'intox, ne pas s'endormir justement avec ce rythme-là imposé des Suédois.
1: Allez, la touche pour la Suède qui allez, joue un petit peu plus haut. Là on commence, ça y est, à avoir pris ses repères d'un côté comme de l'autre. Il y a des schémas de jeu assez bien établis. Et Michael Olise, ouais, il y a des gestes d'agacement du côté de l'équipe de France. Je vous parlais de Kylian Mbappé tout à l'heure. Là c'est Michael Olise qui est en train de contester une décision arbitrale. On sent on revoit la situation de hors-jeu. Ouais, il n'y a rien, en fait c'est l'épaule gauche de Kylian Mbappé. Il y a franchement alors le révélateur montre qu'effectivement il y a une situation de hors-jeu, il n'y a pas de souci avec ça, mais franchement ils ont pris un risque les Suédois sur cette histoire là bref.
2: En fait au départ de sa course il est
0: obligé de le faire parce qu'il va être en retard. S'il continue à reculer un petit peu, il sait qu'il va être en retard.
2: Mbappé ?
0: Non, Lindelof. Ah, il est obligé de vraiment de jouer le hors-jeu au cas où ça passe, parce que après s'il essaye de rattraper ça,
2: il ne pourra pas.
1: Ouais, et là Kylian Mbappé là, qui est en train de jouer des coudes avec Lagerbilke. Il est au milieu là, des trois centraux. C'est possible qu'on commence à se parler un petit peu de part et d'autre, hein, et que ça participe à l'agacement des joueurs de l'équipe de France. Forcément dans la panoplie suédoise, on se dit qu'allez, pourquoi pas aller faire péter un plomb aussi à ces joueurs là même si c'est pas le genre,
2: l'expérience
1: qu'ils ont. Effectivement,
2: parce que mais là ils en ont vu d'autres, hein.
1: Mais ils se sont parlé là, Kylian Mbappé et Lagerbilke. Kylian Mbappé qui parle aux défenseurs, Lagerbilke qui plusieurs fois a écarté le bras de Kylian Mbappé. On sent que il va y avoir de ça également, alors que les sifflets que vous entendez derrière moi, eh bien, sont ceux qui accompagnent, on en a l'habitude désormais. La pause fraîcheur ou la pause publicitaire, pour mieux la nommer, après 23 minutes de jeu 0-0 entre la France et la Suède. Et cette pause-là, pour le coup, eh bien, elle va être utile parce qu'il fait chaud et les joueurs vont s'y battre.
2: La pause thune, on peut l'appeler comme ça entre nous, hein. La petite pause thune. Nous, on va pas passer de publicité, on va revenir, on va juste tourner un. Enfin, je sais pas comment on dit,
0: pas on va mettre Shakira.
2: Bon bref, on arrive tout de suite.
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2: Voilà, vous êtes sur ICI, on est en train de vivre le 16e de finale de Coupe du Monde de l'équipe de France contre la Suède. Toujours 0-0 au niveau du score, c'est la pause fraîcheur. On est donc à la mi-temps de la première mi-temps, comme on dit quand on est poète. Bruno Salomon, sur les réseaux sociaux, sur le chat de la chaîne YouTube ICI, qu'est-ce qui se passe ?
5: Alors, sur les réseaux sociaux, ce qui est assez marrant, c'est que finalement, le but hors-jeu ne fait pas trop parler. Allez, c'est pas grave, c'est comme ça, la VAR a parlé, c'est comme ça. Non, par contre, c'est Barcola qui prend un peu la foudre, parce que ça, tout le monde dit c'est pas possible, c'est comme d'habitude. C'est même, il y a même des Anglais qui le disent. Il y a Andrew qui en anglais le dit. Il fait c'est le classique Barcola. Il fait le plus dur et après il met au-dessus. Ça rappelle bien évidemment
2: sa finale de Ligue des Champions.
5: Mais non, ça rappelle sa Ligue des Champions à Barcola,
2: oui,
5: et sa finale avec les ballons qui sont partis dans les airs. Après il y a aussi Krarova qui nous dit purée, j'ai réveillé les voisins pour rien. Mais ça c'est pour le but de Mbappé qui a été refusé. Mais Barcola en tout cas prend très très cher sur les réseaux sociaux parce que accélération, parce que grosse différence, mais derrière eh bien il n'a pas réussi. Je voudrais juste dire bonjour à Lise aussi sur le chat ici de notre chaîne YouTube.

0: n'hésitez pas, abonnez-vous, likez, partagez notre chaîne YouTube et notre live. Vous êtes plus de 300 désormais. Et Lise nous dit hello tout le monde, est-ce que ça va? Moi j'ai l'impression que ça va, il nous manque juste un petit but peut-être pour que ça aille mieux encore pour l'équipe de France.
1: Évidemment, et on a Kevin qui nous dit si vous cherchez la fraîcheur, on est en train de décharger les surgelés direction la chambre négative à moins 30 degrés. Merci Kevin. Pour l'instant Charlotte, on peut pas dire que les Bleus soient dans une chaleur extrême. Ils ont commencé le match assez froidement, on pourrait dire.
2: Ouais, mais j'ai pas envie de trouver d'excuses par rapport au terrain, mais on les voit un peu mitigés dans le circuit de passe. Après, je comprends hein, Barcola, je comprends parce qu'on a l'impression c'est tellement facile qu'il peut faire cette différence à chaque fois, mais quand on est vraiment dans la dernière décision, la prise d'initiative de frapper, c'est là que c'est le plus dur pour un footballeur. Moi au début je critiquais énormément mes attaquants, je dis mais vous rigolez de quoi, vous êtes à 4 mètres, 5 mètres du but, 10 mètres du but, vous les mettez pas au fond. Donc après je me faisais chambrer parce que quand moi j'étais dans ces situations là, deux matchs par entraînement, parce que j'étais la Mbappé aux entraînements hein, je faisais que marquer. Ah ouais, je disais je suis une attaquante incomprise, pourquoi on me met derrière, etc.
1: Ah ouais.
2: Mais en fait non, c'est tellement dur de prendre, de faire le bon choix de pied, de bien se placer, et c'est vraiment cette petite marche
1: comme ça.
2: Ah oui, parce qu'en fait on a l'adrénaline, on est un peu fatigué, et puis finalement bah oui, Bradley Barcola c'est dans sa marge de progression d'être beaucoup plus efficace.
1: Le jeu a repris, Nicolas Perronnet.
3: Exactement, la 26e, toujours 0-0, et le ballon dans les pieds de Mike Maignan, alors que l'ombre est en train de progresser sur
1: assez rapidement.
3: Cette fameuse pelouse, effectivement, parce que le soleil qui est derrière nous est en train de baisser, hein, il est déjà quasiment 17h30, ici du côté du New Jersey. Allez, Bradley Barcola, on a le contrôle là, Bradley, il faut s'appliquer, parce que là, franchement, ça c'était... un ballon tout cuit, c'est typiquement, et on en parlait déjà à un match précédent, le genre de situation où on pense déjà à la passe qu'on va faire ou au mouvement qu'on va initier, et on oublie un petit peu le ballon. Et alors là, il était tout seul, ce ballon a été très mal contrôlé par Bradley Barcola. C'est parti plein axe là pour les Suédois avec Yacine Ayari, lui aussi c'est un bon joueur. Hein. Yacine Ayari au milieu de terrain, joueur de Brighton, il est capable malgré sa... son petit gabarit, on va dire, de faire un peu de box-to-box, d'aller casser une ligne ou deux. Jouer un petit peu à l'anglaise, hein, tout simplement. Hein. Il y a un fort accent britannique dans cette équipe suédoise avec des joueurs qui jouent dans des clubs de première ligue. Un sélectionneur, Graham Potter, qui est un sélectionneur anglais, qui a entraîné à Chelsea, qui a entraîné à West Ham avant de prendre sa première sélection. Attention à ce ballon de la surface de réparation, on n'a pas été attentif, mais Alexander Isak qui peut pas le récupérer. Ça a été, j'imagine, travaillé à l'entraînement, l'appel vraiment croisé d'Alexander Isak et ce coup franc plein axe joué au sol pour aller le trouver en profondeur, et derrière heureusement qu'on a bien défendu ce ballon et que surtout il était très très difficile à redresser pour l'attaquant de Liverpool.
1: Charlotte, tu les trouves comment là depuis le retour de la pause fraîcheur?
2: Attention à ces coups de pied arrêtés hein. Là, la belle combinaison où on se fait un peu oublier, on fait des fausses courses côté opposé, il y a un joueur qui se fait oublier, qui fait le bon arc de cercle et qui rentre au milieu. Il faut être très vigilant, très concentré. Ça va être un peu comme le match contre la Norvège, même si c'était l'équipe B, la concentration au maximum.
1: En tout cas, celui qu'on voit le plus côté suédois, c'est quand même Alexander Isak hein, parmi les attaquants. Nico.
3: Oui, la frappe de Dembélé, ça va aller pour malheureusement pour la Suède, et ça sera un corner à venir pour l'équipe de France. Oui, oui. Ouais, en fait, je le trouve très bon dans ses appels, en fait, ouais. Alexander Isak depuis le début de ça. Ouais. En fait, ils ont tous un registre un peu à eux, Gyökeres vraiment dans la protection du ballon dos au but pour bonifier des ballons. Isak dans ses appels et Langa avec sa vitesse, quoi. Donc je trouve qu'ils sont quand même très complémentaires, ces trois attaquants de la Suède. On savait que c'était la grande force de cette équipe de Suède, même si elle s'est pas exprimée hein, franchement pour l'instant au cours de cette Coupe du Monde, mais on sait que sur le papier bah voilà, c'est quand même des joueurs de top niveau, et ce qu'on a surtout pas envie de voir, c'est la fameuse célébration masquée de Gyökeres hein, c'est ce qu'il fait quand il marque un but avec le Sporting ou maintenant avec
1: Bruno Arsenal. Salomon essaye de la faire, mais il est pas très souple des avant-bras, j'ai l'impression.
2: Non, il a
1: eu un petit peu de mal.
4: C'est comme ça. Oui, d'accord. Faire un loup en fait.
1: Ouais, non, mais je crois que t'as essayé le 360 avec les poignets, ça a pas marché. Pardon, Nicolas Perronnet.
3: La demi-heure bientôt hein, ici. Hein, déjà la 29e, toujours 0-0. On galère un petit peu quand même, faut bien le reconnaître, face à cette équipe de Suède, même s'il n'y a pas grand danger pour l'instant. Malgré tout, allez. Lucadine avec Bradley Barcola, faut se remettre dans le match à Bradley Barcola, il y a eu deux trois petites erreurs techniques, ce sera pas sur ce coup là on va sécuriser le ballon derrière avec William Saliba et repartir vers la gauche. On saute Upamecano pour aller chercher Jules Koundé et Michael Olise qui fait pas trop de différence hein, pour l'instant, moins
1: que son habitude. Arrêté là, l'équipe est entièrement arrêtée, Charlotte.
2: Ouais, parce qu'il n'y a pas de pressing, donc c'est dur de trouver des espaces, mais justement il faut prendre des initiatives, quitte à perdre le ballon, c'est pas grave, on fait confiance à nos milieux de terrain et à notre défense, mais si on percute pas, si on n'a pas provoqué, ça, ils vont pas bouger hein, les Suédois.
3: Ouais, ils essaient de l'étirer justement le bloc avec cette transversale là de Kylian Mbappé. Ouais, le centre de Michael Olise, bah justement quand on dit qu'on l'a pas trop vu, on le voit, il était dangereux ce centre, c'est dégagé par la défense. Là c'est pas terminé, Kylian Mbappé encore, peut-être la frappe dans le 1-2 avec la frappe de Adrien Rabiot cette fois-ci dans la surface de réparation. Ça a été bien négocié. Bah voilà, quand on arrive à les bouger quand même et à se créer des mini-espaces, on se crée des situations et nouveaux corners à venir pour l'équipe de France cette fois-ci côté gauche, ça se précise.
2: Alors, on combine bien sur le côté, c'est Dembélé qui est rentré intérieur et c'est Michael Olise qui a trouvé cette largeur, et là derrière on fait fin de contrôler le ballon de la part d'Adrien Rabiot qui était dans le demi-espace. Il se retourne rapidement à la prise d'info aussi, l'enchaînement est quasi parfait. L'arrêt du gardien
3: corner de Ousmane Dembélé qui avait levé ses deux bras pour annoncer la combinaison qui ne donnera rien, mais le ballon est encore pour l'équipe de France avec Jules Koundé là-bas côté droit. Corner à nouveau, je pense que ouais, même si le conteste les Suédois, pour eux c'est Jules Koundé qui a touché ce ballon en dernier, c'est pas le cas, nous dit l'arbitre néerlandais de cette rencontre, Danny McKelly. Et nouveau corner de la droite vers la gauche, Ousmane Dembélé, la tête suédoise, encore pour écarter le danger. Mais là, franchement, ça commence à se préciser un peu. En tout cas, il y a de plus en plus de ballons dans la surface de réparation. Avec Jules Koundé désormais, le centre en retrait. Oh, le poteau! Le poteau qui vient sauver la Suède sur cette combinaison avec cette frappe de Kylian Mbappé. Bien trouvé sur ce centre en retrait qui avait tout fait bien. Ces poteaux. Et derrière, c'est miraculeusement dans les gants de Zetterström. Mais oui, ça se précise. Mais non, ça ne fait pas toujours but pour l'équipe de France.
2: La passe de Dembélé cachée pour Koundé, et derrière on est complètement attiré premier poteau de la part des Suédois. C'était exactement ce qu'il fallait faire hein, de la part de Kylian Mbappé, trouver ce second poteau plat du pied,
1: un peu trop proche du poteau du coup,
2: ouais.
1: Dessus quoi. En plus, il a failli avoir un CSC juste derrière, ouais, parce que le ballon revient sur un Suédois qui manque de le mettre au fond du but.
3: On commence à trouver les solutions hein, avec Kylian Mbappé, là justement encore sur son côté gauche. On sent toute la frustration de Kylian Mbappé depuis le début de cette rencontre, de se heurter à chaque fois ce bloc suédois. Mais ça se précise quand même pour l'équipe de France, de plus en plus dangereuse, et qui désormais a une possession du ballon qui augmente de minute en minute. Ousmane Dembélé avec Adrien Rabiot, il a du champ peut-être, non? Il va lever la tête, oui il peut frapper, mais oui il peut frapper. Voilà, c'était pas si mal que ça. Cette frappe, on l'a vu venir. Pied gauche d'Adrien Rabiot, un petit peu arrêté peut-être, mais quand même, voilà, c'est vrai qu'il avait une petite dizaine de mètres devant lui, et donc il a pris sa chance et ça passe au-dessus des buts de Zetterström. Mais alors qu'on revoit effectivement cette frappe de Kylian Mbappé, ah, il avait but ouvert, hein, franchement. Ouais, il peut sans vouloir Kylian Mbappé de ne pas avoir ouvert le score sur ce coup-là.
1: Mais le côté positif, c'est que Charlotte, je ne sais pas si ça t'apparaît comme ça, mais je trouve que Kylian Mbappé prend les clés du camion et a pris le jeu à son compte. Quoi.
2: Clairement, et il a trouvé le bon choix, c'est de trouver tout de suite opposé, là où il y a le moins de Suédois, et ensuite, dans un second temps, être trouvé. À chaque fois, il fait la passe et après, il fait l'appel en profondeur. Mmh. Vraiment, il est toujours en mouvement.
1: Nico.
3: 33 minutes de jeu, toujours 0-0. Aurélien Tchouaméni qui remonte ce ballon, qui approche du rond central. Dayo Upamecano qui passe la ligne médiane désormais. Allez, côté droit là-bas pour Ousmane Dembélé, toujours collé à sa ligne de touche, pas très bien inspiré Ousmane Dembélé sur cette combinaison, mais pas très bien inspiré non plus la défense suédoise, parce qu'ils vont concéder la touche un petit peu en catastrophe. Mésentente entre Victor Lindelof, le capitaine suédois, et son gardien Jakob Zetterström. La touche française, on est déjà reparti de l'autre côté, côté gauche avec Bradley Barcola. L'appel de Lucas Digne s'est arrêté, mais il va quand même être trouvé. Lucas Digne derrière avec Adrien Rabiot. Tchouaméni à son tour désormais d'avoir un petit peu de chance, il ne va pas prendre la frappe. Tchouaméni le relais avec Kylian Mbappé. On joue doucement, un petit peu arrêté, mais on arrive à trouver les combinaisons à force de patience du côté de l'équipe de France. Michael Olise par exemple là-bas sur le côté droit, le petit passement de jambe de Michael Olise, l'appel de Jules Koundé pour aller créer des fausses pistes, et le ballon qui reste dans les pieds de l'équipe de France. A mal négocié, et derrière, est-ce qu'il y aura faute? Oui, il y aura faute. L'attaque placée qui ne sert à rien pour les Bleus, parce que la dernière passe a été mal assurée, et on a bien joué le coup, faut le dire aussi, du côté du bloc suédois qui, vous serez peut-être d'accord avec moi, je trouve, commence à se fissurer un tout petit peu. Ce serait bien d'en profiter et d'accélérer encore un petit peu.
1: Charlotte fait oui de la tête.
2: Ouais, ça commence à être fatigant, hein. Déjà d'être concentré, ça demande beaucoup d'énergie, et aussi physiquement, suivre Barcola, suivre Dembélé, Mbappé, ça...
1: Ils sont tous très actifs, hein.
2: Oui, et puis là ils ont compris qu'il fallait être très très proche, voire sur les côtés être 3 voire 4, et ensuite un appel en profondeur côté opposé, donc là on commence à trouver les solutions.
1: Bruno Salomon.
0: Sur le 0810 055 056, c'est notre numéro WhatsApp, vous nous appelez, vous nous laissez des messages pour encourager les Bleus, ils peuvent être audio ou écrit. Et Stéphane nous a écrit: bonsoir à toute l'équipe de Radio France, tous derrière les Bleus pour la qualif. Allez.
5: Oh, McAllister ! Oh, la bicyclette ! Et derrière, Ousmane Dembélé qui ne cadre pas. Oh, quel geste ! Quel geste de McAllister sur ce ballon qui vient derrière. Il a failli nous mettre le but de la Coupe du Monde. C'est pas possible. La bicyclette, l'aspiration géniale. Et le poteau, encore le poteau qui sauve les Suédois. Et derrière, but ouvert pour Ousmane Dembélé qui ne cadre pas. Mais l'aspiration, les amis, de McAllister, elle est absolument géniale.
1: Sublime. Mais qui peut faire ça ? Qui peut faire ça par un fou ? Un fou de faire ça à l'entrée de la surface de réparation, même s'il sait où se situer.
5: Oh, tiens, dans l'autre côté, derrière il y a chaleur là sur ce ballon d'Anthony Elanga qui va passer à côté des buts de Mike Maignan. Et bien non, c'est en train d'accélérer d'un côté comme de l'autre. Mais alors l'action là, franchement, on l'a vu venir en fait, parce que le ballon, alors il est contré, il arrive par derrière et en fait il arrive lentement, un peu en cloche, et on voit McAllister se préparer à faire sa bicyclette. Tout le stade s'est arrêté en se disant mais il va le faire, il va pas le faire, et on a suivi ce geste mais comme au ralenti, parce qu'il est parfait,
1: sublime,
5: franchement. Ah ouais, ça méritait tellement, mais alors tellement, d'aller au fond.
1: Donc on a bien compris, quand vous nous mettez des messages sur WhatsApp et qu'on les lit à l'antenne, il y a occasion de but. Donc faites-le. 0810 055 056. Attends, t'en as d'autres, bah vas-y, enchaîne. Hein.
0: Merci de diffuser les matchs à la radio. On vous écoute depuis l'océan Atlantique au large du Congo, car ce n'est pas diffusé dans le coin. Merci de la part de Gilles sur le 0810 055 056. N'hésitez pas. Et puis il y a bien évidemment notre chaîne YouTube qui diffuse en live. Venez voir nos bobines et puis venez échanger aussi avec toute la communauté qui est en train de se créer. Vous êtes plus de 330 désormais à être sur le chat, à discuter dans ce live. Il y a un joueur qui ramasse un petit peu, c'est pas Barcola, c'est sur le côté Jules Koundé. Certains le trouvent assez faible dans ce qu'il fait ce soir.
2: Ils sont durs. Je trouve qu'il fait son match, on le voit combiner sur le côté, très concentré avec McAllister et Dembélé. Donc non, il a failli faire une passe décisive Mbappé. Il est offensivement très très bon, pas trop mis en danger derrière pour le moment, parce que c'est Upamecano et Saliba qui font le boulot face à Gyökeres notamment. Donc je trouve que vous êtes un petit peu durs, les copains là. En plus, vous savez très bien que ouais, Jules Koundé, pour moi, c'est pas mon préféré dans cette équipe.
1: Non,
2: donc
1: non, on peut pas dire ça.
2: Je suis objective avec les joueurs de l'équipe de France au maximum.
1: Nico, entre-temps, McAllister a pris un petit coup sur la cheville.
3: Ouais, une grosse charge sur McAllister, ça va, il s'est relevé. Il y a eu un petit attroupement, c'est un petit peu expliqué entre les acteurs du jeu, mais le jeu a repris, et Kylian Mbappé, là désormais, qui se fait un petit peu charger. On commence à mettre un petit peu des brins, des tampons du côté de l'équipe de Suède. En tout cas, peu zéro pour l'équipe de France. Deux poteaux à zéro, parce que du côté du tableau d'affichage, malheureusement, ça n'a pas bougé. Toujours 0 à 0 dans ce 16e de finale entre la France et la Suède. On joue la 39e.
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1: Avec Charlotte Lorgeret et Bruno Salomon en studio à la Maison de la Radio, et Nicolas Perronnet depuis le MetLife Stadium à New York pour nous faire vivre ce match France-Suède. 16e de finale de la Coupe du Monde, 0 à 0 entre les deux équipes, et c'est McAllister qui va tirer un coup franc.
3: Le coup franc, deuxième poteau, c'est encore une fois dégagé par les Suédois. Il y a un gros duel là-bas avec William Saliba qui est resté, je crois, pour tenter de récupérer ce ballon qui va être perdu. Il était resté tout là-bas, vraiment généralement dans la zone.
1: Avec Upamecano d'ailleurs.
3: Ouais, avec Upamecano. Ouais, je crois que c'était Dembélé, mais non, ouais, c'est les deux défenseurs centraux qui sont
1: au coin du corner. Ouais.
3: Ouais, exactement. Ouais. Ça montre qu'on sent clairement du côté de l'équipe de France qu'on peut aller chercher quand même cet avantage avant la pause. Très clairement, ces deux poteaux, cette pression très très accentuée depuis quoi, allez, 15-20 minutes désormais sur ce bloc suédois qui panique de plus en plus, qui ressort de moins en moins proprement. Mais ça tient hein, pour l'instant hein, on est encore à 5 minutes de la pause et ça tient. Il y a Adrien Rabiot là qui se projette avec Kylian Mbappé qui va récupérer le ballon. La frappe de Kylian Mbappé est encore cadrée, mais est encore trop sur le gardien suédois et est encore à l'origine d'un agacement du capitaine de l'équipe de France. Alors il est bouillant, Kylian Mbappé. À chaque fois qu'il cadre, à chaque fois que l'équipe de France passe à pas grand chose, il est très très très expressif ce soir, hein, vraiment.
2: La prise de balle pour rentrer à l'intérieur, c'est ce qu'il fallait faire. Il a fait mine de continuer son action. Mais là où c'est très bien de la part de Kylian Mbappé, c'est déjà qu'il a élevé son niveau de techniquement. Parce que c'est vrai qu'au début des phases de poule, techniquement, les premières mi-temps, c'était pas forcément ça. Mais là, il a clairement élevé le curseur.
1: Et la passe de Michael Olise pour Rabiot, puis la passe de Rabiot pour Mbappé, c'était magnifique. Hein, l'action complètement verticale et vraiment très très belle action.
3: Ben, franchement, honnêtement, il pourrait y avoir 2-0. On serait plutôt assez.
1: On serait payé.
3: Pas surpris, je veux dire quoi. Oui, voilà, c'est ça. Un peu de frustration quand même. Hein.
1: Mais on se tire à deux, Nico, pour l'instant. Ouais, ouais. Et 73% de possession pour l'équipe de France.
3: Ouais, alors il y a eu des tirs cadrés, effectivement, sans danger, mais il y a quand même eu d'énormes occasions, notamment les deux poteaux. Attention à ce ballon suédois, ça s'est mal tiré, très très mal tiré. Deuxième poteau, mais beaucoup trop profond. Et c'est tant mieux pour l'équipe de France qui va récupérer le ballon. La transition peut-être, non. Ah, il a essayé, là, Michael Olise, de mettre un petit peu de vitesse sur son contrôle orienté pied gauche pour aller prendre le large là-bas, de l'autre côté, le long de la ligne de touche. Mais non, derrière, il était bien couvert par son défenseur direct. Et à 4 minutes de la pause désormais, eh bien, c'est une touche à négocier. Ligne médiane pour la Suède. Loin devant là-bas, la tête d'Upamecano. Le deuxième ballon sera suédois. Ouais, c'est bien, on les récupère hein, les ballons désormais. Là c'est Ayari là, qui l'a perdu, qui a été bien pris. Et oui, la transition elle est possible avec Kylian Mbappé, avec l'appel peut-être de Bradley Barcola. Kylian Mbappé qui s'approche, 30 mètres, 25 mètres. Barcola désormais dans la surface de réparation. Le centre de Barcola, et encore une fois le pied suédois, alors qu'il y avait grand danger avec Jules Koundé qui traîne dans les parages. C'est pas terminé, la frappe d'Olise qui vient juste à côté du poteau cette fois-ci. Non pas le toucher, mais le frôler, ce poteau suédois. Oh, les occasions là qui se multiplient pour l'équipe de France. Et le pied gauche de Michael Olise, ça passe quand même à 6 mètres. Je le voyais plus proche que cela, ce ballon.
1: Ils sont en train de se frustrer un peu, je trouve, les attaquants. Ils sont excellents, franchement. Ils combinent hyper bien ensemble, Charlotte, mais ils forcent un peu le dernier geste.
2: Je sais pas s'ils sont frustrés, parce que après, des fois, on peut avoir dans nos visages, on a l'impression qu'on est énervé, qu'on est fatigué, etc. Mais en fait, c'est juste qu'on est à fond, on est passionné. Bah,
1: là, Olise, il se tape sur la tête.
2: Oui, mais ils sont dans le bon truc, c'est ce que je veux dire. Oui, c'est pas. Je ne vais pas dire des insultes, mais ils sont dans l'énergie qu'il faut en tout cas.
1: Ouais.
3: Allez, Bradley Barcola là, qui est lancé par Adrien Rabiot. Il va l'avoir ce ballon, Bradley Barcola. Il est excentré, mais il va quand même s'en sortir et s'en tirer avec un corner. Franchement, on est tellement au-dessus. On est tellement au-dessus de cette équipe de Suède. Allez, il faut aller convertir cette domination avec ce nouveau corner et cette occasion de mettre le ballon dans la surface de réparation au pied gauche de Michael Olise. Corner de la gauche vers la droite, main gauche levée pour annoncer la combinaison de la part du joueur du Bayern Munich. Ça va être sortant, c'est deuxième poteau, c'est un petit peu flottant, mais ça va être récupéré en deuxième ballon par Ousmane Dembélé, Jules Koundé. Ousmane Dembélé encore, limite de la surface de réparation. Ousmane Dembélé qui va déclencher, peut-être. Non, il a essayé, comme à nombreuses reprises hein, depuis le début de cette partie, de trouver les petites passes sèches là au sol latéral pour aller un petit peu dans les espaces et trouver des déviations. Mais là, c'est encore une fois le pied suédois qui a été trouvé par Ousmane Dembélé à 1 minute 30 désormais de la fin du temps réglementaire de cette première période. Tous derrière encore pour les Suédois. Ousmane Dembélé côté droit avec Jules Koundé là qui combine. Jules Koundé dans la surface de réparation, a-t-il touché ce ballon de la main? Oui, non, on ne saura pas, parce que de toute façon les Suédois s'en sortent. Et là ouais, il y a transition à mener, mais alors totalement inoffensif, parce qu'on l'a vu venir à des kilomètres là pour le coup cette fois-ci. L'appel d'Alexander Isak, couvert sans aucun souci par Dayot ou Pamecano.
1: C'est beau hein, ce qu'il fait Charlotte.
2: Ouais, il fait mine d'aller au duel et finalement il voit qu'il est un peu court Isaac, donc c'est pour ça qu'il a se filé ce ballon. Mais je suis un petit peu étonnée de l'adversité, ce que proposent quand même les Suédois. On voit l'impact que montrent et que provoquent les joueurs de l'équipe de France. C'est dur hein, mentalement de voir des joueurs comme ça aller aussi vite tous ensemble, gros volume de jeu, mais je suis assez déçu quand même.
3: Michael Olise, la frappe de Michael Olise,
5: encore, ouais, elle est cadrée cette fois-ci, et cette fois-ci c'est pas le poteau qui sauve Jakob Zetterström, c'est lui-même qui se sauve en allant chercher ce ballon vraiment au ras de son poteau droit, du bout du gant. Il y avait la précision pour Michael Olise. C'est pas terminé, Kylian Mbappé dans la surface, et voilà Kylian Mbappé qui vient libérer l'équipe de France juste avant la pause. Le petit ballon sur son pied droit, la frappe pied droit, petit filet opposé. Et oui monsieur, et oui merci, et merci qui a un but à zéro pour l'équipe de France, que c'est mérité.
1: Et il vient prendre Didier Deschamps dans ses bras, Kylian Mbappé hein, sur le banc. Les attaquants Dembélé, Olise sont tous venus dans les bras de Didier Deschamps. C'est une sacrée action qui nous a sorti, la Charlotte.
2: C'était critiqué hein, depuis le début de cette Coupe du Monde. Oui, quand il y a un but, il n'y a pas vraiment d'énergie collective comme les autres équipes. Bah là, voilà. On montre, on voit ces belles images, on voit les sourires, on voit que l'équipe de France est clairement au-dessus et Kylian Mbappé qui est encore au rendez-vous. Ça se passe très vite, hein, on joue rapidement le corner. Olise qui prend l'information aussi. Et ce jeu à trois très intéressant où Kylian Mbappé il arrive avec ses passements de jambes à trouver des angles assez impossibles. On est sur le reculoir, les Suédois ils n'arrivent pas à intervenir tellement que c'est rapide. C'est la petite touche, hein. Il fait ses passements de jambes et il fait deux touches de balle extérieur pied droit pour pouvoir vraiment être libéré, trouver opposé. C'est exactement ce qu'il fallait faire. Et très alors, bon
5: techniquement Charlotte, je pense que
2: ça va trop vite.
5: Mais je trouve qu'entre l'appui, le dernier appui pied gauche et la frappe pied droit, ça va à une vitesse.
2: Bah en fait parce que généralement quand on voit des attaquants faire beaucoup de passements de jambes, en fait quand on est défenseur, on a juste à regarder le ballon. Et quand on touche vraiment le ballon, et lui il a fait deux touches de ballon pour vraiment trouver un peu plus d'angle. Et après l'enchaînement est parfait.
5: Ah franchement c'est tellement mérité, ça aurait été tellement frustrant d'aller rejoindre les vestiaires sur ce score de 0-0. Il y a 3 minutes de temps additionnel. On a déjà commencé à les manger un petit peu. Attention avec ce ballon dans la surface. Oh là là, la fameuse déconcentration qui nous avait déjà coûté un but face à la Norvège. Bah là on est passé à deux doigts également avec ce centre qui venait de la droite et derrière bon, on n'y était pas, et ça fait deux fois, heureusement c'est sans conséquence pour l'équipe de France. Mais c'est Jules Koundé là qui sauve la baraque hein. Sur Gyökeres.
2: En fait Saliba ou Upamecano, ils ont juste un joueur, Saliba qui s'arrête complètement et doit protéger un peu plus son premier poteau. Il aurait pu intervenir sur le centre. Quelle intervention.
5: Ouais, mais ça c'est un petit problème quand même hein, de pas revenir à une concentration maximale après un soulagement comme celui qui a été sans doute d'ouvrir le score. Alors on sait que c'est hyper compliqué toujours, mais c'est vrai que ça fait deux fois, heureusement sans conséquence pour l'instant pour les Bleus. Ils sont à l'attaque, hein, les Suédois là, ils ont clairement envie de réagir avec ce ballon qui va encore venir là peut-être de la droite. Attention avec Elanga, le petit passement de jambe, ça donnera rien, c'est bien défendu, passe par Lucas Digne. Mais encore une fois Elanga dans la surface, oh, il y aura pénalty. Ouh là là, heureusement qu'il y a une situation de hors-jeu là, parce qu'Elanga qui s'effondre dans la surface de la réparation. Il semblait qu'il y avait un petit quelque chose ou pas, je sais pas, mais en tout cas il y avait une situation de hors-jeu sur la passe précédente hein. Ça, c'est, en fait il y a eu un 1-2 en deux temps. Ah oui, non, je suis pas sûr qu'il y ait faute en plus.
1: En tout cas c'est Lucas Digne hein, qui est dans
2: retour de hors-jeu de toute façon.
5: Je suis pas sûr, non, tout va bien.
2: Il tire un petit peu le bras. Est-ce que c'est vraiment suffisant? De toute façon, il y a une position de hors-jeu.
5: Il sollicite le 1-2 et, et en fait le 1 a été la passe 1 a été hors-jeu avant la passe 2. Donc de toute façon, qu'il y ait eu faute ou pas, il y avait hors-jeu avant. Donc pas de souci pour l'équipe de France. Mais en tout cas, il y a une réaction quand même de cette équipe de Suède qui montre des choses. En même temps, vous me direz, il n'y a pas le choix maintenant pour la Suède. Mais ils n'attendent pas la mi-temps hein, avant de mettre quelque chose en place. Là, ils ont décidé de prendre le ballon et de tenter dans ces toutes dernières secondes de la première période de revenir dans la partie
1: Et merci à Amar sur le chat de la chaîne YouTube qui nous a signalé qu'on n'avait pas mis à jour le score. Comme d'hab, on oublie toujours de le faire parce que c'est manuel. Et donc Bruno Salomon a eu la gentillesse de se lever et de mettre à jour le score 1-0 donc pour la France. Mais maintenant, ça peut dérouler hein, après la mi-temps. Là, avec le...
3: Ça y est, c'est la mi-temps, hein, les amis. Ouais. Sifflé à l'instant. 1-0 pour l'équipe de France. Kylian Mbappé qui libère les Bleus. 17e but en Coupe du Monde pour Kylian Mbappé et déjà son 5e dans la compétition. Il revient à hauteur d'Erling Haaland et a un but désormais de Messi qu'on est déjà à 6, mais ça oui. C'est pour les stats personnelles. Ce qui nous intéresse, c'est que l'équipe de France passe la Suède, se qualifie en 8e, et c'est plutôt bien parti. 1-0 pour les Bleus, et que c'est mérité.
1: Voilà, rejoignez-nous sur le chat de la chaîne YouTube, ici, ICI, on vous attend, et bien sûr au 0810 055 056, envoyez-nous des vocaux, parce que grâce à ça, l'équipe de France inscrit des buts et fait des retournées acrobatiques, donc n'hésitez pas. Des vocaux, 0810 055 056, des vocaux sur WhatsApp ou des messages écrits, évidemment. Bruno Salomon qui est là les lira avec plaisir et on pourra échanger ensemble. On revient tout de suite avec Charlotte Lorgeret, avec Bruno, avec vous dans le chat pour débriefer cette première mi-temps des Bleus.
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1: Avec Bruno Salomon en studio et Charlotte Lorgeret, notre consultante pour la Coupe du Monde, ancienne joueuse qui a joué à peu près dans toute la France, sauf au PSG à Marseille. C'est un peu ça. Tous les autres clubs, elle les a fait quasiment. Bruno Salomon d'abord, un petit tour sur les réseaux sociaux. Que disent nos viewers sur la chaîne YouTube ICI ?
0: Le roi Kylian est salué, bien évidemment, par rapport à ce but, cette réalisation. Alors, beaucoup aussi parlent de l'enchaînement d'Olysée, Dembélé qui fait la passe, la dernière passe décisive, et ensuite derrière ce but assez extraordinaire de la part de Kylian Mbappé qui vient un petit peu soulager tout le monde, qui est bien noté. C'est Sepano qui dit maintenant les Suédois vont devoir jouer au football, parce que finalement, on le rappelle, Graham Potter avait dit non, on jouera pas bloc bas. Bon, bah, je crois qu'il a quand même un petit peu joué bloc bas avec ses 5 défenseurs. Donc les supporters et supportrices disent voilà, maintenant c'est bon, les Suédois peuvent commencer à jouer. Et puis il y a d'autres réflexions. Il y a un grand débat sur combien de buts pour Messi, combien de buts pour Mbappé. On rappelle que c'est d'abord le collectif qui prime. Arrêtons avec les records. On verra les records un petit peu plus tard, si vous voulez bien.
1: Moi, ça me dérange pas qu'il explose le record de Messi, mais bon, c'est personnel. Charlotte Lorgeret, sur ce qu'a proposé l'équipe de France sur cette première mi-temps, qu'est-ce que ça t'inspire ?
2: Je suis satisfaite de cette première période. Oui, il y a eu quelques temps un peu faibles où ils ont eu du mal, parce que je pense que le terrain, la chaleur, un petit peu s'adapter par rapport à ça. Et au fur et à mesure, ce que t'as dit, Pia, c'est exactement ça. C'est Kylian Mbappé qui a pris un petit peu les rênes, qui s'est dit bon, les gars, on va pas jouer trois ans comme ça. Donc c'est lui qui a essayé d'insuffler quelque chose, et finalement, c'est lui qui a mis un peu d'ordre. Donc Olysée qui a un peu plus bougé, Dembélé qui a un peu plus lâché son ballon. On a essayé de faire les efforts tous ensemble. Ils étaient au moins 6, 7 voire 8 avec Jules Koundé notamment, qui était très proche de cette surface de réparation à chaque fois. Il y a eu des frappes de loin aussi, il y a eu un peu de tout dans cette première période. Attention d'être vigilant, parce qu'il y a quand même les trois fantastiques de l'autre côté, avec Isaac notamment, Gyökeres et Elanga qui on l'a vu, qui est aussi rapide qu'un scooter. Donc être vigilant par rapport à ça, mais je suis quand même satisfaite parce que ils ont marqué, ils ont eu énormément d'occasions. Il y a eu cette retournée, on va pouvoir en parler pendant longtemps de Michael Olysée, voilà. Mais en tout cas, il y a eu cette efficacité, et on espère que oui. Je rejoins nos amis sur le chat que la Suède va devoir pousser, et il y aura plus d'espace pour nos Français.
1: Évidemment, et donc ça peut enchaîner les buts si le sort n'est pas contre nous. On va partir du côté d'Auxerre. On était tout à l'heure dans un bar-restaurant qui s'appelle le Célia, avec Isabelle Rose. Isabelle est toujours au Célia, à 10 km d'Auxerre, dans un petit village de 280 habitants, si je me souviens bien, Isabelle. Alors, quelle est l'ambiance dans ce bar de le Célia ?
8: Ah bah écoutez, c'était un peu tendu hein, la première mi-temps, avec toutes les occasions, ça criait, le premier but de Mbappé finalement hors jeu, ça a suscité beaucoup de déception, mais finalement, et on a réussi à marquer avant la fin de cette première mi-temps. Je suis avec Alain, supporter. Alors Alain, c'est quoi votre analyse en fait, comment vous avez vécu ça ?
9: Eh ben, personnellement, j'ai vécu ça au mieux parce que pour une fois, je ne suis pas au fourneau, mais j'ai notre fils Océlia et c'est du grand bonheur de pouvoir avoir vu une première mi-temps où on mérite déjà de gagner 3-0. Hein. Que très honnêtement, à la vue de cette première mi-temps, moi, j'ai parié que 2-1 sur ce match aujourd'hui, mais on n'est pas chanceux avec ces barres, mais ça va rentrer, ça va venir. Voilà.
8: Oui, ben. Pour la deuxième mi-temps, vous pensez qu'il y aura encore des buts ?
9: Ah oui, un d'Olysée et puis un de Dembélé, c'est certain, voilà. Alors donc, au lieu de faire 2-1, ça fera peut-être 3-0. Et allez la France !
8: Bon, ben on va voir si elle gagne son pronostic. En tout cas, ici, quelques-uns sont partis se détendre un peu dehors pour avant d'attaquer la deuxième mi-temps, en espérant bien sûr que la France continue à dominer.
1: Il a l'air trop sympa, Alain, le patron du Célia, près d'Auxerre. Merci. Merci beaucoup Isabelle Rose d'avoir été avec nous. On vous retrouvera évidemment à la fin du match. Charlotte, c'est marrant parce que Alain il parlait de ce but de Kylian et il annonçait un but d'Olysée, un but de Dembélé. C'est vrai que c'est vraiment ces trois là qui ont crevé l'écran sur la première mi-temps, on va dire sur les après le premier quart d'heure qui a été un peu plus tendu, mais après on a vu qu'eux en fait.
2: Bah, en fait on sent que dès que les trois arrivent à se connecter, à parler le même football, ça va tellement vite. C'est indéfendable.
1: On les voit prendre du plaisir à jouer.
2: Exactement. Mais je rejoins Alain. Pour moi, Michael Olysée va marquer ce soir. Il mérite clairement Mbappé. Moi j'avais dit 3-1, doublé d'Olysée et un but de Kylian Mbappé.
1: Bruno Salomon.
0: Sur le chat de la chaîne YouTube, la chaîne ICI, ICI, vous nous rejoignez, vous vous abonnez, vous êtes plus de 450 désormais à tchatcher entre vous.
1: 450 là, ça veut dire qu'à la fin, on va faire un score de 25 000 personnes qui seront passées sur le chat. Voilà, ça paraît pas beaucoup, mais en fait, c'est beaucoup.
0: C'est énorme, effectivement. Ouais. Et la question a été posée. Votre homme de la première mi-temps, alors oui, il y a eu le buteur Kylian Mbappé, mais gros score pour Olysée, puisqu'on a égal. On a FCG, on a Cliniclem qui nous disent tous c'est Olysée l'homme de cette rencontre. Et puis il y a Kevin qui nous pose une question et je vous la retourne, mesdames et messieurs aussi, et monsieur du côté du MetLife Stadium. Question: est-ce que les Bleus ont fait le plus dur en ouvrant ce score, ou est-ce qu'il faut encore se méfier de ces Suédois?
1: Moi j'aurais tendance à dire qu'ils ont fait le plus dur en se débridant et en mettant un appel d'air dans leur jeu et en arrivant à se faire confiance. Je reviens vers toi dans un instant, Charlotte. On va partir du côté de Ground Control, la fan zone qui est dans le 12e arrondissement à Paris, avec Alexandre Berthaud. Alex, quelle est l'ambiance du côté de Ground Control?
10: Là, si je dois décrire, c'est l'ambiance mi-temps, mais du coup on passe une meilleure mi-temps depuis que Kylian Mbappé a ouvert le score.
1: Ah bah tu m'étonnes.
10: On passe une bien meilleure mi-temps parce que il y a eu plein de vous savez les clameurs qui commencent mais qui ne se terminent pas parce que c'était toutes les occasions.
1: Alex, tu fais très mal la clameur, excuse-moi, on avait l'impression que tu souffrais, hein.
10: Mais ils ont souffert de tous ces poteaux, tous ces poteaux touchés. Je suis avec un supporter, comment tu t'appelles?
11: Momo,
10: est-ce que tu as été soulagé par le but de Mbappé?
11: Pas vraiment, on a été soulagé, mais on était confiant.
10: On était déjà confiant avant.
11: C'est déjà confiant. Franchement, on est comme l'équipe d'Espagne en 2010, sans peur. Sans peur, et ça fait du bien de. Aucun on a concrétisé. Les matchs nuls avant nous ont fait douter. Mais il n'y avait pas de doute. Il n'y avait pas de doute. On trace notre mondial.
10: Bon, merci Momo.
1: On trace pas forcément mondial. Droit, mais on trace.
10: Oui. Je vous ai entendu. Je vous ai entendu pousser. Je suis également avec Kevin.
1: Oui, Kevin.
10: Qui me disait tout à l'heure, on se balade. Kevin, il disait, on se balade, on s'amuse quoi, avec les Suédois.
12: Et en fait, moi, je kiffe. Non, mais c'est pas qu'on s'amuse, parce que on n'est pas hyper serein. Mais juste, j'ai l'impression que l'équipe, elle kiffe. On joue au foot, c'est n'importe. En fait, tu vois, ça part dans tous les sens, c'est pas parfait. En défense, on est fébrile.
10: Bon, là, on n'a pas été très fébrile. Un petit, il y a une autre belle occasion.
12: C'est bien et c'est pas. Non, c'est bien et c'est pas bien, tu vois. Mais juste, on se régale, on joue au foot et c'est magnifique à voir jouer, tu vois.
10: Et toi, en tant que spectateur, tu te régales parce que tu sais que tu vas voir des buts, quoi.
12: Et ouais, de ouf. Ah non, mais de ouf. Mais là, regarde, t'as vu encore. Ça sort de nulle part. Mbappé, il peut en planter 14. Il reste combien de matchs? Je sais pas.
10: Derrière, il en reste encore 4.
12: Olysée, il a pas marqué. Il se dit d'un coup, je vais tenter de les retourner, tu vois, histoire de les faire. Ça part sur poteau, c'est pas grave, mais bon.
10: Ouais, on a failli assister à un super.
12: Mais c'est la folie, ça. C'est un tournoi de quartier, quoi, tu vois. Mais bon, tant mieux, on rêve de ça et on sort de 2024. Ouais. 2024
10: ouais, c'était plus la purge.
12: La purge, je sais même pas si on a mis un but en 2024. Colomboigny contre l'Espagne, au bout du bout là. Et on le perd, et on le perd. Et j'avoue, c'est le seul match que j'étais presque content qu'on perde. Mais bon, c'est trop moche.
10: Alors là, tu préfères cette équipe même avoir joué, avoir évolué, voilà, etc.
12: Je me régale, franchement, je me régale depuis le début. Et il y a une force, il y a une solidité, il y a une cohésion. Et Mbappé, non pas que je l'adore, mais il a pris tellement cher, alors que ce qu'il apporte pour l'équipe de France et j'ai presque envie de dire pour la France en général, c'est ouf. Et je trouve qu'il mérite mille fois plus que ce qu'il prend en ce moment.
10: Bon bah tu kiffes, merci beaucoup. Bonne deuxième mi-temps Kevin, bonne deuxième mi-temps à Momo aussi. Et voilà, vous avez eu le résumé. Les gens aiment voir jouer cette équipe de France. On n'a pas été tant inquiet que ça, même si on a un peu regretté de ne pas ouvrir le score plus tôt. Mais on s'attend à d'autres buts ici au Grand Contrôle, où on est à 2000 personnes, beaucoup de maillots de l'équipe de France et beaucoup de cris à venir, on l'espère.
1: Merci beaucoup à Momo et à Kevin qui font plaisir à entendre, parce que oui, on kiffe, comme on dit, cette équipe de France, ouais. Ce jeu. Si Didier Deschamps rend son tablier de sélectionneur sur ce jeu-là, quoi qu'il arrive, quel que soit le résultat de la Coupe du Monde, franchement, ça aura fait vraiment plaisir à la France. Bruno Salomon.
0: Et si Alexandre est encore avec nous, il y a des messages pour Momo sur le chat.
1: Oui,
0: d'ici.
1: Molo Momo.
0: Voilà, Molo Momo, ou encore profite bien Momo. Profite bien Momo avec quelques verres de
2: ouais,
0: je pense aussi qui profite bien. 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Vous êtes maintenant plus de 500 à être en live et on a plein de messages. Je vais vous en lire quelques-uns avec Endara Aoulafal qui nous dit félicitations pour la France, lui il veut un 4-0 désormais. Il y a André qui nous dit la best team c'est la France, il n'y a pas à chercher autrement. Il y a Franz Kotic qui nous dit après c'est normal, les joueurs les plus importants cette première mi-temps, eh ben, c'est les gars du Paris Saint-Germain. Ça sent le supporter
1: oui,
0: du
1: Olivier,
0: PSG.
1: Pour l'instant il n'est pas au PSG.
0: Et c'est ça, il n'est pas au PSG,
1: au
0: mais effectivement il est au Bayern. Et d'ailleurs le Bayern a fermé la porte, on le rappelle, c'était l'actu du jour, le Bayern a fermé la porte au nez du Real Madrid qui a tenté de le faire venir, avec Football à l'aveugle qui nous dit entame de match compliqué mais après la pause fraîcheur on a vraiment mis le pied sur l'accélérateur. Mention spéciale pour la prestation de Michael Olysée. Ils sont encore nombreux, il y a Asrafi aussi qui nous dit franchement Lucas et Tchouaméni, il les trouve un peu moyens. C'est les deux joueurs qu'il trouve un peu moyens.
1: Et on a Adodo qui nous dit I'm watching from New York, Brooklyn. Allez les Bleus, good job Kylian. J'attends le but de Ousmane Dembélé, 4-1 pour la France. Donc il nous écoute depuis Brooklyn.
0: C'est beau.
1: Et Frog Scottish qui nous écoute depuis l'Écosse. Évidemment, ça fait hyper plaisir.
0: Congo aussi. Hein.
1: Justement, on fait comme ça, on fait des voyages dans l'espace, dans la géographie. Et on va retrouver notre Sylvain Charlet, commentateur du LOSC et du RC Lens sur l'antenne d'ici Nord, qui est à Lille dans un bar qui s'appelle Chez Morel et Fils. Sylvain, quelle est l'ambiance autour de toi?
13: Chez Morel et Fils, grosse ambiance, on se désaltère, on se remet de ses émotions. Et je suis avec Boris, on est au pied du Beffroi, hein, près de la Grand Place. Vraiment, le site est magnifique, n'hésitez pas à nous rejoindre. Et à chaque fois, il y a des matchs qui sont diffusés ici. Boris est le directeur des opérations, mais il commente aussi le match pour offrir un spectacle un peu différent à ses fans. On a tremblé, on a senti qu'il y avait de la tension en première mi-temps.
14: Ouais, c'est ça, exactement. Ça a mis du temps avant de se décanter. Il y a eu le poteau, le but refusé, mais effectivement, ce but avant la mi-temps, il fait quand même beaucoup de bien et rassure tout le monde.
13: C'est quelque chose que vous répétez à chaque match, là. Les gens sont là, dehors, à l'intérieur. Il y a quoi? Il y a au moins 200 personnes qui se régalent sur la place de Lille.
14: Ouais, c'est ça, c'est excellent. Alors, c'est avec François, le speaker du LOSC, qui commente le match avec moi depuis quelques matchs. On renouvelle l'opération, effectivement, à chaque match des Bleus, là, pendant cette Coupe du Monde. Et on a de la chance parce que la terrasse, on a le droit d'ouvrir jusqu'à la fin du match. Donc même en cas de prolongation ou de tir au but, on restera ouvert jusqu'à la fin du match, comme le signale l'arrêté municipal de la ville de Lille.
13: Vous voulez un orage, vous?
14: Moi, ouais. Bon, ça m'arrange pour les affaires, Sylvain, on va pas se mentir.
13: Deuxième mi-temps avec un but d'Olysée.
14: Deux.
13: Voilà, deux buts d'Olysée. Voilà le pronom, on espère un petit 3-0 avec un doublé d'Olysée. Et surtout un orage pour que les chiffres d'affaires montent.
1: Bah oui, on perd pas le Nord dans le Nord, hein. Ouais, évidemment, allez, c'est logique.
0: Allez. Ça, c'est fait.
13: Validé.
1: Validé. Merci, Sylvain. Merci d'avoir pu. pitié. Bon, Sylvain, juste un dernier mot, juste pour nous dire, est-ce que tu as senti que les gens autour de toi, les Lillois autour de toi, mais le jeu va reprendre, donc dis-le moi en un mot, étaient heureux de voir ce football de l'équipe de France?
13: Ouais, heureux, mais un peu inquiet du manque de réalisme en première. Mais le but a fait beaucoup de bien. Mais
1: dis-leur,
13: on est heureux.
1: Dis-leur, t'inquiète de notre part. Ça va le faire. Merci beaucoup. Merci Sylvain Charlet. Merci aux Lillois qui étaient avec toi.
13: Bonne deuxième.
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1: Et on retrouve notre Nicolas Perronnet qui est au stade au MetLife Stadium et le jeu reprend à l'instant. Nico.
3: Avec la mise en jeu signée Michael Olysee pour mettre ce ballon directement en touche sur le côté droit et aller mettre la pression aux Suédois qui vont négocier cette touche. J'en suis à ma cinquième bouteille d'eau pour tout vous dire. Franchement, il fait chaud, hein. Et je vous en parle parce que si la France se qualifie, et on espère évidemment que la deuxième période sera identique à la première et qu'on va continuer l'aventure, bah, je peux vous assurer que les sujets à venir avant l'huitième de finale, ce sera la chaleur, parce que tout le monde parle que de ça ici, du côté de Philadelphie. On aura l'occasion d'en reparler, mais on annonce un petit peu ce que vous avez vécu en France ces dernières semaines, ici du côté de la côte est des États-Unis. Allez, la touche pour la Suède, côté droit, l'équipe de France qui mène un but à zéro grâce à son capitaine Kylian Mbappé, buteur à la 45e minute de jeu, qui a libéré les Bleus tout à fait logiquement après une bonne première période. Attention à cette touche longue, on va voir comment vont réagir les Suédois à cette ouverture du score. On en a déjà eu un petit aperçu juste après l'ouverture du score, où on les a vus clairement remonter, on les a vus tenter de jouer un petit peu plus haut, de porter les attaques placées. C'était un peu laborieux, mais ils vont forcément devoir réagir d'une manière ou d'une autre, comme là la pression qui est mise sur Jules Koundé, un petit peu trop au goût de l'arbitre de la rencontre, qui va permettre, grâce à ce coup de sifflet et ce coup franc accordé aux Bleus, va permettre à Mike Maignan de dégager son camp. Ouais, il parle beaucoup là, Mike Maignan, à William Saliba qui se retourne, Bayo Upamecano. On n'a pas parlé beaucoup de Mike Maignan ce soir parce que c'est tant mieux pour les Bleus. Il n'a pas eu quand même grand chose à faire, voire rien du tout, si ce n'est en tout début de partie peut-être négocier un petit peu, anticiper quelques transitions, mais franchement, pour l'instant, l'équipe de France est sans danger dans son secteur défensif. Et ça, c'est une bonne nouvelle, parce que c'est vrai que c'était, malgré l'ampleur du score face à la Norvège, une petite interrogation qu'on avait eue. Allez, Michael Olysee qui récupère ce ballon, qui a un petit peu de champ. Michael Olysee sur la droite avec Ousmane Dembélé. On est dans la moitié de terrain, vous l'aurez compris, de la Suède. Jules Koundé. Voilà, là, Kylian Mbappé qui perd ce ballon un peu trop facilement avec la passe mal assurée. Il cherchait justement à rejouer avec Ousmane Dembélé pour mettre en place ce petit jeu à 3 qui a fait des merveilles en première période, mais un petit peu d'imprécision de la part de Kylian Mbappé. Ce sera sans conséquence du tout, parce que c'est facilement récupéré par l'arrière-garde de l'équipe de France. Bayo Upamecano maintenant pour repartir en attaque.
1: Il a pris le dessus, Upamecano, clairement, sur les attaquants. Charlotte, tu trouves pas?
2: Oui, parce que là, Nico nous l'a très bien dit, il fait chaud. Même si là, on a les jambes un petit peu coupées avec la mi-temps, repartir c'est un peu plus compliqué. Mais en fait, ça demande tellement d'efforts de faire toutes ces courses. Ils sont que deux, voire trois grands max à essayer d'être dangereux face à l'équipe de France qui est pour l'instant bien défensive. Nico.
3: Allez, Lucas Digne là-bas pour Bradley Barcola. La vitesse de Bradley Barcola. Allez, allez mettre vraiment le petit coup d'assommoir là directement en début de seconde période. Ce serait parfait. Et là, le ballon qui touche le poteau de corner, mais qui sort pas du bon côté. Donc ce sera une touche seulement pour l'équipe de France du côté de Lucas Digne, qui va prendre un petit peu de distance justement. Ah bah non, finalement il va le décoller. Non, il va prendre un petit peu de distance évidemment. Il y avait deux ballons sur la pelouse. Un peu de distance avec le poteau de corner pour jouer derrière lui. Tchouaméni maintenant. Il est retourné dans le rond central pour l'équipe de France. On va sans doute avoir droit à une nouvelle petite période d'observation en raison de cette chaleur effectivement. Puis aussi pour prendre le temps de voir quelle sera la réponse suédoise. On l'a pas dit, mais il n'y a pas de changement hein, ni d'un côté ni de l'autre opéré pour cette seconde période. On est toujours sur le côté gauche avec Lucas Digne là qui tente d'aller trouver des petites solutions, qui n'en trouve pas. Donc Adrien Rabiot lui en apporte une derrière.
1: Barcola qui est dans la surface, donc qui est assez loin de Lucas Digne. proche de la surface. Charlotte, on se posait la question tout à l'heure de savoir si c'était plus difficile de marquer le premier but ou celui qui suivra le deuxième but. T'en penses quoi, toi?
2: Je pense que c'est le deuxième. J'entends, tu l'as dit le premier et je peux complètement le comprendre, mais quand on sait qu'on a des joueurs comme ça qui peuvent marquer à chaque instant, le premier but, il va arriver. C'est le second où là, il faut retrouver du rythme, où il ne faut pas laisser espérer cette équipe de la Suède.
3: La frappe de Tchouaméni, largement au-dessus, là, c'est 5 minutes totalement arrêtées hein, pour l'instant.
1: Ouais, elle était déviée, je crois,
3: de la part de l'équipe de France.
1: La frappe de Tchouaméni, elle était déviée, Nico.
3: Ah ouais, juste, d'accord.
1: Je pense.
3: Par un maillot bleu, alors, parce que c'est une sortie de but hein, qui est accordée à la Suède et à Zetterström pour ce dégagement. Lucas Ligne. La tête suédoise, ça va aller tranquillement jusqu'à Mike Maignan, voilà qui est fait. Alors, part tranquille, hein, franchement, sur cette seconde période. Alors, si les Suédois sont pas plus dangereux que ça, bah, tant mieux. Mais c'est vrai que ce serait évidemment une bonne chose d'aller marquer ce deuxième but rapidement. Et l'équipe de France en a évidemment largement la possibilité au vu des 45 premières minutes auxquelles on a eu droit. William Saliba, qui n'est pas attaqué, qui monte ce ballon tranquillement à nouveau. Dayot Upamecano. Proximité du rond central, ouais, on sent qu'on se parle un petit peu. Alors franchement, on se demandait quelle allait être la réaction des Suédois. Bah là, pour l'instant, ils ont exactement le même schéma qu'en première période, c'est-à-dire la ligne de 5 derrière. On attend les Bleus et on va partir en transition. Hein. Franchement, on n'est pas parti pour aller balancer du jeu flamboyant du côté de Graham Potter. On attend très très clairement. Le pressing n'est pas du tout dangereux, en tout cas agressif.
1: Et donc, là, le jeu est carrément arrêté.
3: Mais là, il y a un petit peu de vitesse avec dans la surface de réparation Koundé, qui a été bien servi par Ousmane Dembélé. Je trouve que les transversales, justement, ces phases de jeu complètement arrêtées, là, les transversales font du bien. Il a à nouveau servi Ousmane Dembélé. Là, non, ce sera pour le gardien. Je trouve que les transversales arrivent, que ce soit d'un côté comme de l'autre, à justement aller chercher ces petits espaces. C'est comme ça que les situations de danger sont arrivées en première période.
2: Bah oui, surtout quand on est à un bloc, même si il est de manière générale à 5, c'est vrai que des fois le piston il peut un petit peu oublier. Donc Gunnarsson, il est obligé de rentrer à l'intérieur. Donc il y a l'espace côté opposé qu'on avait identifié en première période. Il faut réitérer ce genre de choses et après, dans un second temps, retrouver le côté où on est parti.
1: C'est vrai que Ousmane Dembélé, sur le côté droit, sur la collée à la ligne, il est souvent esselé parce qu'il y a tellement de travail à surveiller Olise et Mbappé dans l'axe que souvent il est tout seul.
3: Ouais, il lève les bras là justement Ousmane Dembélé, mais il n'est pas servi par Aurélien Tchouaméni. C'est Michael Olise qui est servi plein d'action, la passe de Michael Olise et le but de Bradley Barcola pour l'équipe de France, magnifiquement servi par Michael Olise. Mais c'est un magicien, c'est Michael Olise, la passe elle est magnifique et derrière cette fois-ci la précision elle est au rendez-vous. Deuxième but Bradley Barcola dans cette Coupe du Monde, ça envoie peut-être la France en 8ème de finale. France 2 Suède 0, le but de Bradley Barcola à la 53e.
2: Ouais, tout part de Michael Olise, hein. Clairement c'est lui qui a les clés hein, dans cette équipe offensivement. Dès que la France a le ballon, et là c'est Kylian Mbappé qui a laissé son poste de numéro 9 avec Bradley Barcola qui est rentré intérieur. Et là l'entraînement il est parfait parce qu'il est rapide, le ballon est très collé à son pied, il a pu enchaîner aussi. Il pouvait ouvrir son pied et trouver le deuxième poteau, mais il a préféré trouver le premier à la récupération de Tchouaméni qui va vers l'avant, qui grappille quelques mètres. Et derrière, on a beaucoup trop d'espace. La Suède est sur le reculoir, pas du tout de position de hors-jeu. L'enchaînement est parfait.
1: Elle n'était pas facile hein, à maîtriser la balle pour Barcola. Hein.
2: Non, mais il va tellement, tellement vite et c'est l'enchaînement. Et il sait qu'il est un petit peu à l'arrache avec son premier contrôle et derrière, il remet un petit extérieur pied droit pour ensuite pouvoir bien frapper. Il avait le choix de mettre au premier ou au second et il était devant les deux. Nicolas.
3: Ouais, la passe de Michael Olise, évidemment magnifique. Ouais. Elle est entre les jambes de Lagerbilke qui, en plus, derrière tombe sur les fesses. Enfin, voilà quoi. On peut en parler aussi hein, du début de match, du début de seconde période de la Suède. Moi, je comprends pas, mais bon, tant mieux. Hein. Tant mieux pour l'équipe de France.
2: Mais pas, en fait. En fait, c'est même pas, on comprend pas, c'est qu'ils peuvent juste pas, en fait.
3: Juste trop au-dessus, en fait.
2: Ouais, le niveau, il y a trop de niveau. T'avais trop d'écart, le niveau, pardon.
3: Eh ben, tant mieux pour l'équipe de France qui se donne de l'air. 2-0. 54e minute de jeu. Et Bradley Barcola, bah, qui lui aussi hein, va aller soigner ses petites statistiques.
1: Bah, avait ouais,
3: été,
1: hein. franchement.
3: Buteur face au Sénégal, ça nous fait plaisir quand même, hein, de voir Bradley Barcola en bleu comme ça, lever les bras.
1: Bruno Salomon, ça te fait
3: sur
1: plaisir.
3: Coupe du monde.
0: Ah, sur Barcola, Delos, c'est, bah, en fait, ça me fait surtout plaisir. Les réseaux sociaux sont en train de s'emballer pour Barcola.
1: Après l'avoir détruit en première mi-temps. Loïc
0: nous dit Barcola, c'est propre, fluide, on reste concentré après le but. Il y a ensuite The Captain Cherry qui nous dit Olise, c'est, par contre voilà, c'est Barcola alors un petit peu, mais c'est surtout Olise qui prend toute la lumière. Il change une équipe entière. On a enfin un vrai numéro 10. Quel plaisir à voir jouer. Il y a Faux Nul Zéro, ça c'est un nom un peu bizarre. Oh là là, ce but, quelle justesse du début à la fin, de la récupération à la transmission, à la finition. C'est un régal. Merci les Bleus. Voilà, les réseaux sociaux sont en train de s'emballer, de s'enflammer à nouveau pour cette équipe de France. Mais effectivement, il y a aussi des messages sur « Mais que fait la Suède ?» Et ça, en fait, qu'est-ce qu'on...
1: On s'en fout un petit peu.
0: J'allais le dire comme ça, mais ça, c'était mon avis après perso.
2: Parce que j'ai l'impression qu'on attend tous qu'il y ait une équipe qui peut un peu nous bouger, ouais, un peu dans les compartiments. Bah oui. Et heureusement, d'ailleurs, il n'y a pas ce soir, mais c'est vrai qu'on pouvait... En tout cas, moi, je m'attendais à mieux du côté de la Suède.
3: Peut-être sur corner, hein. Ça arrive pour la Suède, ce corner là-bas, de la droite vers la gauche. Ils ont pris un coup sur la tête. Évidemment, les Suédois, c'est tant mieux avec ce but de Bradley Barcola. Est-ce que sur coup de pied arrêté, avec un petit coup du sort, avec un brin de réussite, on va arriver à se remettre dans cette partie. Il y a beaucoup de monde autour de Mike Maignan. Alors là, c'est vraiment c'est le périphoseur de pointe là, autour de Mike Maignan. Ils sont tous là. C'est limite Tadom sur le gardien de l'équipe de France. Ouais, c'est la,
1: il met des coups de coude à Saliba, Mike Maignan, ouais, pour avoir un peu d'air.
3: C'est étonnant, ça va s'éparpiller, hein, forcément, voilà qui est fait. Deuxième poteau, la tête de personne. Tout ça pour ça, ça va sortir directement en sortie de but de l'autre côté des buts de Mike Maignan, qui va pouvoir dégager son camp. Je ne sais pas si c'est Momo, hein, tout à l'heure à la mi-temps, qui nous disait non mais je me souviens de l'Euro en 2024 et du fait qu'on ne marquait pas. 12 buts en 4 matchs, hein, qu'on vit ensemble, les amis, quand même. Qu'est-ce qu'on se régale, quoi.
1: On se régale, franchement. Et puis on régale le football, quoi. C'est... Honnêtement, on a vu jouer quasiment toutes les équipes, je pense, maintenant de la Coupe du Monde. Il n'y en a aucune qui a donné ce plaisir-là aux spectateurs. Aucune.
2: Il y a un degré de supériorité comme ça.
1: Ah ouais.
2: Il y a
1: eu des beaux matchs. Ce football, cette qualité du foot, quoi, des gestes Non, mais c'est fou. Nico, je m'en remets pas.
3: Non, mais on est. Pour l'instant, il y a pas grand chose à dire. Alors c'est vrai que on avait, vous vous souvenez, même malgré la victoire 4-1, on était un peu chafouin et tout après la Norvège, en se disant bon, quand même, on a noté des trucs qui vont pas. Moi, j'aimerais bien là que on aille se qualifier avec un bon vieux 3-4-0. Bien propre, bien net, qu'on tremble pas, ouais, du tout, et que
1: un clean sheet.
3: Et qu'on ait notre espèce de match référence malgré l'opposition suédoise qui est faible, mais qui peut, c'est vrai, Charlotte l'a dit, va tout simplement pas faire grand chose cette équipe de Suède. Mais voilà, qu'on ait vraiment notre premier petit match référence de cette Coupe du Monde, que je trouve qu'on n'a pas eu en phase de groupe, quoi. Voilà, bon, si on peut se mettre un petit objectif là,
1: alors qu'on était quand même dans la poule de la mort, les gars, ouais. Mais bon.
3: Ouais, et surtout que bon bah voilà, on va pas, il est beaucoup trop tôt pour dans ce match en tout cas pour se projeter, mais bon là, la porte s'est quand même un petit peu ouverte hier soir, quoi, avec l'Allemagne qui sort du tableau. Donc voilà, je trouve que faut profiter des matchs comme ça, même si effectivement la Suède est décevante ce soir, et c'est tant mieux, mais pour aller le chercher, ce vrai match référence. Il y a des olé olé.
1: Ah, ils se faisaient un petit taureau, les joueurs français, en même temps, hein, sur le côté droit du terrain. Ils étaient tranquilles, en train de se faire des petites passes.
3: Qu'on aille vraiment leur mettre la tête sous l'eau, et qu'on aille vraiment envoyer un vrai message à toute la Coupe du Monde, même si on l'entend partout, que ce soit dans les suiveurs de la Coupe du Monde, les supporters de n'importe quelle nation, c'est la France qui est attention à Jules Koundé, ouais, qui frappe au but mais qui est trop excentré, c'est capté par le gardien. C'est la France qui clairement est donnée à la faveur des pronostics, on va dire, mais il y a quand même un petit peu ce petit match avec les équipes qui ont marqué les esprits, l'Argentine, hein, pour notamment, parce que sinon il n'y en a pas vraiment d'autres, mais oui, je pense que ce serait bien d'aller vraiment gagner ce match largement. Et puis se faire encore plaisir offensivement et là dire bon bah venez nous chercher quoi, parce que on commençait à vraiment faire très très peur à tout le monde.
1: Bruno.
3: Et surtout pas se contenter de ces deux buts d'avance.
1: Pardon, Nico.
0: Une chose à vous rappeler, vous pouvez nous écrire ou nous laisser des messages audio sur WhatsApp au 0810 055 056, et vous pouvez aussi nous rejoindre sur la chaîne YouTube, sur le live France-Suède en direct sur notre chaîne YouTube ici ICI, avec des messages. Bertin qui nous dit super, allez les bleus. Il y a Mermélian qui nous dit Mbappé avec un magnifique drapeau bleu, blanc, rouge. Et puis j'adore la vanne de Laurent qui nous dit cette rencontre est aussi limpide qu'une notice de meuble. Je ne sais pas s'il a déjà monté un meuble Ikea.
1: Moi, je trouve ça beaucoup plus limpide.
0: Moi, c'est beaucoup, ouais, bon. C'est moins limpide que ça. On bave toujours. Je joue une pièce qui
1: Nicolas.
3: Allez, Michael Olise, alors qu'on. Ça y est, on approche et de l'heure de jeu ici dans le New Jersey. Et c'est toujours cette impression de facilité. Alors, je voulais dire de l'impression de facilité de Michael Olise, parce qu'il a une élégance incroyable avec le ballon, mais l'impression de facilité que donne tout simplement cette équipe de France. Qu'est-ce qu'ils demandent, les Suédois, là?
1: En fait, il y a leur joueur qui a pris.
2: Gyökeres.
1: C'est Gyökeres.
3: Ah, mais je
1: l'ai
3: pas vu.
1: Ouais, qui a pris la tranche d'une main d'un bleu en pleine tronche.
3: Ouais, je l'avais pas vu. Il se relève. Il est complètement de l'autre côté. Là, il est dans la surface de réparation de Mike Maignan. Il est en train de revenir en marchant. Et les Bleus n'arrêtent pas le jeu. Et Bradley Barcola va aller tenter de déclencher là-bas, peut-être côté gauche. On est comme à l'entraînement, hein, vraiment, avec Kylian Mbappé.

0: rythme dans un faux rythme. L'objectif, c'est de pas prendre de but. L'objectif, c'est d'en mettre le plus. Donc, il faut vraiment se mettre au diapason par rapport à ça, ne pas se laisser endormir. Après, il va y avoir des choix à faire du côté de Didier Deschamps, gérer un petit peu certains qui ont énormément de temps de jeu. Donc, on a encore du beau monde sur le banc.
1: Où est Warren? Ça suffit maintenant,
0: Warren,
1: la blague.
0: Je pense qu'il est reparti à Paris.
1: C'est pas possible. Il faut que Warren rentre quand même sur ce match. Flûte, Nico.
2: Ouais, Warren Zaïre-Emerick, j'ai vu l'autre jour, c'était le lendemain de France-Norvège. Il y a une opposition en fait avec les remplaçants. Et en fait, ça, il est en forme, quoi.
1: Bah, évidemment qu'il est en forme.
2: Il a fait une opposition, il était énorme.
1: C'est le meilleur d'entre nous, je te le dis, Nico.
0: Il a fait l'une de ses meilleures saisons de toute sa carrière.
2: Je sais qu'il y a tout ce débat là, mais c'était impressionnant de voir à quel point. Alors, c'est une opposition 5 sur 5 sur petit terrain, sur 30 mètres et tout, mais franchement, ouais, il était vraiment affûté, récupérait des ballons, enfin, il marquait plus sur but, c'était impressionnant.
0: Non, mais les amis, s'il joue pas contre l'Irak, il joue pas contre la Norvège, en fait, il va jouer contre personne. Donc, je le vois pas du tout rentrer. Moi, j'ai arrêté ce combat-là, Pierre.
1: Ne jamais enterrer Warren, Charlotte. Non, mais
0: j'enterre les choix de Didier Deschamps.
3: Je me permets, mais vous allez. Kanté sera devant.
0: Hein. Ah oui,
1: mais Kanté, il est tuto
3: à Fraisier pour.
1: Oui, je sais, mais Kanté n'est pas dispo. Donc,
2: Il
1: y a Manu Koné aussi. Non, mais bon, on n'est pas près de le voir. En tout cas, les Bleus ont le ballon, Nicolas.
2: Ah oui, ils en font rien, mais en même temps, les Suédois attaquent pas. Donc, on va aller essayer de marquer le troisième tranquillement. Peut-être sur cette transversale là, de Kylian Mbappé pour Ousmane Dembélé, le contrôle collé à la ligne de touche. On aura la passe là, et l'appel de Jules Koundé qui vraiment campe dans la surface de réparation de la Suède. Ousmane Dembélé, encore cette fois-ci, c'était en direction de Michael Olise qui est un petit peu court, mais qui immédiatement se retourne vers Ousmane Dembélé, le pouce levé pour saluer l'intention de cette passe en profondeur un petit peu par-dessus tout le monde là. Ballon brossé pied gauche de la part d'Ousmane Dembélé et les Suédois touchent enfin la balle dans cette seconde période, la 63e. L'équipe de France est toujours devant. Si vous nous rejoignez sur votre radio ici, 2-0 dans ce 16e de finale face à la Suède. Les buteurs, on les rappelle, Mbappé à la 45e et Parkola à la 53e.
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1: Avec Charlotte Lorgeret et Bruno Salomon en plateau et Nicolas Perronnet au MetLife Stadium. Toujours 2-0 pour la France contre la Suède en 16e de finale de la Coupe du Monde, Nico.
2: Et toujours aucun changement opéré ni d'un côté ni de l'autre. Le ballon dans le rond central pour les Suédois, les Français qui attendent. Les Suédois, mais ils en font pas grand chose avec les arrières, la Gudmundsson pour son capitaine, pour Lindelof. Allez, la Gerbilke qui va franchir la ligne médiane, peut-être aller chercher Svensson, voilà qui est fait sur le côté droit. Et Langa, voilà l'appel là-bas des Langa qui n'est pas trouvé. Le voilà cette fois-ci, mais il est arrêté et il est bien stoppé parce que c'était totalement à contre-temps par Lucadine, mais derrière. Ça rebondit un petit peu partout ce ballon et à l'arrache ils vont y arriver peut-être avec Elonga encore, mais non, c'est récupéré. Ouais, franchement, aller passer les 30 mètres, c'est compliqué pour les Suédois. Et oui, ils sont projetés derrière. Et il y a phase de transition pour l'équipe de France. Michael Olise dans la surface de réparation. Il est contré le tir de Michael Olise. Là, c'était allé très très vite. Le contre de Kylian Mbappé avec Parkola sur sa gauche et Michael Olise qui n'est pas passé loin d'aller inscrire son premier but en Coupe du Monde. On en a tous envie, mais là, pour le coup, il y a eu un beau repli défensif, un petit peu en panique de la part des Suédois. Et ils ont essayé de jouer et on comprend pourquoi ils jouent pas trop, parce que il suffit qu'ils perdent un ballon et derrière, et c'est punition quasi immédiate, alors que Kylian Mbappé est en train de faire joujou là-bas avec les supporters français en agitant les bras et en réclamant du soutien. Capitaine de l'équipe de France qui est ultra populaire aux États-Unis. C'est pas vraiment les supporters français qui sont là-bas, même s'il y a encore une fois énormément de maillots bleus. En fait, il y a un petit secteur là, jaune et bleu, enfin surtout jaune, sur ma droite, qui est celui des supporters suédois. Oh, le centre là et le dégagement là avec la main du. C'est pas terminé peut-être. Ce ballon de. Oui, j'allais dire de Dembélé, mais non, c'est bien ou pas Mécano là qui s'est retrouvé. Point de pénalty avec ce ballon à récupérer. Et oui, juste pour terminer sur mon histoire de supporter, encore une fois, on en parlait l'autre jour, les amis. Le stade, il est quasiment entièrement bleu et il n'y a que 3000 supporters français officiellement. Et je vous jure que quand vous allez demander à des maillots.

0: s'il parle français, 9 fois sur 10, la réponse c'est no, I'm American. En fait, il joue à choisis ton équipe ici, et ils ont clairement choisi l'équipe de France. Il y a 90% des maillots bleus qui sont portés par des Américains qui aiment cette équipe, qui aiment le star system, des maillots floqués Mbappé, Olise, Dembélé. C'est vraiment impressionnant. L'équipe de France est ultra soutenue par les locaux sur place.
1: Alors, il y a eu deux changements pour la Suède, Nico. Stroud et Bergvall sont sortis, donc deux milieux de terrain plutôt sur le côté gauche, et c'est Zeneli et Ali qui sont rentrés.
0: Ouais, exactement, les deux premiers changements opérés à la 66e par Graham Potter. Allez, les Suédois là qui ont le ballon, j'ai l'impression qu'on a décidé de les attendre un petit peu. Je sais pas si c'est la vôtre aussi du côté de l'équipe de France, l'air de leur dire bah allez, venez un petit peu plus, et puis derrière on va aller vous piquer en transition pour mettre le troisième, et que les Suédois ils savent pas trop quoi faire en fait.
2: Ouais, mais c'est ce qu'il faut faire, hein, de temps en temps, pas avoir tout le temps le ballon, des fois laisser le ballon aux adversaires pour qu'eux ils fassent des erreurs et piquer en transition, parce que là clairement les Suédois en possession ils sont absolument pas dangereux, mais à la récupération notamment on trouve Michael Olise très rapidement, et après avec les fusées devant ça fait à chaque fois la différence.
1: Bruno,
0: attention le duel là-bas. Ouais, non, ça va aller pour le Calibre.
3: Juste vous rappeler le 0810 055 056 pour nous joindre sur WhatsApp. Vous mettez des messages ou vous pouvez aussi envoyer. Qu'est-ce qui se passe? C'est la pause. Pause Richard. C'est en train de dire.
1: Pause thune, on a dit.
3: C'est ça. La pause sousou. C'est pour.
1: Pause pépette.
3: La pause pépette pour Gianni et ses amis. En tout cas, message de la part de Nathalie sur notre WhatsApp. Elle a écrit au 0810 055 056. Mon mari et moi, nous vous écoutons depuis l'Allemagne où nous travaillons de nuit. Merci pour la retransmission. Voilà pour le petit message. Ça fait toujours plaisir. Et puis sur la chaîne ici, vous êtes actuellement 450 à échanger, débattre avec Lucas, notre modérateur qui gère ça là de main de maître avec plein de petits sondages et autres. Et on a des messages, par exemple de Ibrahim qui nous dit Kylian Mbappé ou rien. La Côte d'Ivoire a été éliminée. Donc maintenant, tous derrière la France. Oui, en tout cas, c'est son message. Il y a Kalia qui nous dit allez la France, allez Mbappé, allez Barcola, allez hop, on met tout le monde là-dedans. On
1: allez a, les bleus quoi.
3: Voilà, on met Wilfried. Il y a Wilfried aussi qui dit je vous suis depuis la République du Congo, allez les bleus, 3-0 à la faveur des bleus, etc. etc. etc. Merci.
1: Attends, n'oublie pas le message de Laurent qui dit Bruno, il y a de la maillot sur ton micro.
3: C'est vrai, c'est cheesy.
2: Oui, c'est cheesy.
3: C'est cheesy, voilà,
1: c'est la peluche de sandwich de Philadelphie.
3: Tout à voilà. fait. D'ailleurs, sandwich de Philadelphie que Nicolas va aller tester, et on l'espère, le 4 juillet prochain.
1: Samedi, pour en huitième de finale.
3: Ouais, c'est ça.
1: Évidemment.
3: Pour la fête nationale. Hein. Fête nationale.
0: Ça va être, ça va être incroyable. Hein.
2: Ah ouais, c'est le fou. Franchement,
0: non, mais c'est un truc de fou. Hein. Le huitième de finale vers lequel on va tout droit, là. Il a Philadelphie, franchement, la ville de l'indépendance américaine. Un 4 juillet, jour de fête nationale américaine, pour célébrer les 250 ans de l'indépendance américaine. Ça va être un truc de malade, hein, Philadelphie. Hein. Non, mais il y a déjà des cocardes là, de partout. Enfin, toutes les villes sont au diapason des 250 ans. Et je sais pas si vous vous souvenez, mais moi, les 200 ans de la Révolution française, je m'en souviens encore avec les costumes
1: moi
0: et
1: aussi.
0: Tout. Mais ouais. Là, c'est fois 1000. Hein. C'est fois 1000. Et ça va être le jour du match des Bleus. Ça va être de la folie totale à Philadelphie. Si on y va, et c'est bien parti.
1: C'était le défilé de Philippe Découfflé sur les Champs-Élysées, si je me souviens bien. Enfin bon. Rêve d'ancienne. D'ancienne. Bon, et tu
3: seule,
1: tu ouais, bref, j'ai un truc à envoyer, les gars. Un jingle, ouais. Laissez-moi l'envoyer. À tout de suite.
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1: Voilà, avec deux garçons accessoirement qui sont donc Bruno Salomon.
2: Accessoirement, t'as bien raison.
1: Bruno salut. Salomon en studio et mais qui non. s'en va du coup. Et Nicolas Perronnet qui nous fait vivre le match évidemment entre la Suède et la France. Ça se passe du côté de New York au MetLife Stadium. 2-0 pour la France. Et une France qui est extrêmement dominatrice, Nico, par oui. rapport à cette équipe de Suède.
0: Ça reprend enfin la fin de cette pause interminable fraîcheur. Et la 70e.
1: Nous, en discutant entre nous, elle ne nous paraît pas du tout interminable.
0: Ah non,
1: elle nous paraît
0: trop courte. On est bien, mais bon, voilà, on ne va pas refaire le débat à chaque match, mais. mais ça va pas du tout. Ce qui va bien, c'est que là on a quand même le Kylian Mbappé qui est lancé en profondeur et Michael Olise qui va peut-être l'ouvrir, son compteur but. Oh non, la finition Michael sur cette transition avec la passe là, de Kylian Mbappé qui est en train de lui parler là, Michael Olise, de lui dire non c'est pas grave, reviens. Bah voilà, moi ces attitudes j'aime ça parce que ça veut dire que l'équipe de France veut aller mettre le troisième, veut aller mettre le quatrième. Mais là franchement il y avait mieux à faire sur la finition de Michael Olise et ils sont revenus n'importe comment de la pause fraîcheur des Suédois.
2: Ouais, sa petite touche pied gauche extérieur un petit peu longue, il est à haute intensité, mais là celui qui vient de rentrer là, Zenelli, il a regardé mais de très très loin Michael Olise, vraiment il regardait sur le côté droit s'il y avait quelqu'un, mais non en fait tu dois y aller, sauf qu'il a eu la flemme apparemment comme tous les Suédois, mais non là c'est la petite touche de balle là, qui est un petit peu longue de la part de Michael Olise, c'est dommage.
0: Ah, mais j'ai bien aimé l'attitude de Kylian Mbappé, oui. Non pas sur la passe, mais derrière.
2: Et ça, c'est très important, de venir tout de suite après.
0: Il ruminait Michael Olise, parce que ça fait deux ratés de suite pour lui. Et même si il nous a fait le geste de la soirée avec sa bicyclette, même si il sera peut-être homme du match, enfin j'en sais rien, mais bon, il pourrait être homme du match à chaque fois quasiment, Michael Olise. C'est vrai qu'il manque ce petit but, quoi. On aimerait bien qu'il aille l'ouvrir son compteur en Coupe du Monde. Et là, ça fait deux face à face. Et Kylian Mbappé, mais alors tout de suite il lui a parlé, pourtant ils étaient quoi, à 30 mètres hein, les deux, il lui parlait vraiment et tout de suite il lui a dit allez viens reviens et on va essayer de te l'offrir ce but, enfin moi c'est comme ça que j'interprète le message quoi, et c'est vrai que je trouve ça ultra positif.
1: Bah oui, clairement.
2: C'est important. Non, mais c'est important des joueurs comme ça qui peuvent rater, tout de suite aller les voir. On rate un penalty, c'est important que nos partenaires nous donnent quelques mots, notamment. Et on voit Michael Olise qui fait un petit peu beaucoup de courses vers l'avant, et on voit quand même très peu Ousmane Dembélé. Je sais pas, les amis, le retour que vous avez. Je pense que c'est le joueur qui touche peut-être un peu moins le ballon.
0: Ouais, on voit beaucoup moins que face à la Norvège, ça c'est une certitude. Et notamment que dans la première demi-heure face à la Norvège, quand il nous a claqué ce triplé, mais on voit beaucoup Kylian Mbappé, la vitesse encore de Kylian Mbappé là-bas, côté gauche, il a pas mal d'adversaires devant lui cette fois, il va peut-être y aller tout seul, non, derrière ce sera pour Bradley Barco, là on arrête le jeu parce qu'il n'y avait pas de solution pour Kylian Mbappé, mais encore une fois la vitesse et Michael Olise servi, oh la passe de Michael Olise et le but de Kylian Mbappé, Michael Olise qui ne marque pas, mais Michael Olise qui fait de la magie sur ses passes décisives, encore une fois la passe, elle est magnifique, c'est un bijou, c'est un bon pour le nouveau doublé du capitaine de l'équipe de France, 74e minute de jeu, 3-0 pour les Bleus, mais on se régale les amis, c'est magnifique.
2: C'est une leçon de football, d'équipe clairement. Michael Olise, c'est exactement ce qu'il va faire, et Mbappé aussi, hein, il est sur le côté gauche, c'est un peu coincé, il fait appel contre appel pour justement partir en profondeur. Quel délice de pied gauche, Michael Olise qui trouve toujours des angles qui sont introuvables normalement.
0: Ah non mais c'est pas ça, mais c'est de la PlayStation quoi, franchement. C'est incroyable à quel point il arrive à mettre le ballon dans le bon timing. Alors,
2: en fait c'est des choses qu'on a à l'entraînement, Nico, qui font peut-être position de hors-jeu.
0: Ah.
2: Peut-être position de hors-jeu de la part de Kylian Mbappé, le bon alignement des Suédois.
0: Alors on va déjà opérer au changement hein, les amis, Désiré Doué qui va rentrer. Et Désiré Doué, Malo Gusto qui rentre.
2: Il y a un jeu ou pas Nico?
0: J'ai pas le message moi de la VAR en cours.
2: Moi je vais devoir changer mes lentilles, mais j'ai l'impression que il est couvert par le numéro 5, non? Par Gudmundsson?
0: Ouais. Non, j'ai l'impression qu'on fait des changements et que les Suédois s'apprêtent à donner le coup d'envoi. Hein. Non, c'est bon, coup d'envoi, 3-0.
2: Bah, nickel.
0: On est bien. Désiré Doué, donc, et Malo Gusto qui rentre. On le place de Ousmane Dembélé et Jules Koundé. Assez logique, hein, ces changements, je ne sais pas ce que tu en penses, Charlotte.
2: Oui, complètement, complètement logique. Dembélé, on l'a vu un petit peu moins, même s'il est toujours dans le collectif. Et puis Jules Koundé qui a énormément donné offensivement. Il n'a pas été mis en difficulté derrière, ou du moins pas énormément de la part des Suédois depuis le début du match.
0: 3 doublés en 4 matchs quand même pour Kiki, quand même pas mal pour Kylian Mbappé.
2: C'est incroyable.
0: Quand on sait que c'est un homme de tournoi, on en a encore la preuve, même si le dernier tournoi, l'Euro, avait pas. Il n'y avait à peu près rien qui allait.
6: Juste concernant Ousmane Dembélé, tout à l'heure vous avez demandé un peu ses stats. Sachez que par exemple Barcola a touché 31 ballons, Dembélé il en a touché 52. Il a réussi 90% de ses passes et il a perdu seulement 10 ballons.
2: Ah, tu vois comme quoi. Hein.
6: Donc voilà. Et il a aussi une passe D. Hein. Sur le premier but, il a une passe D. Olise, deux passes D. Bref, tous les attaquants ont été décisifs.
0: Le festival va peut-être continuer, les amis, avec Barcola, Michael Olise. Cette fois-ci, c'est une transition pour l'équipe de France. Michael Olise sur la droite, Désiré Doué, son premier ballon. Le centre de Désiré Doué, Kylian Mbappé, qui traîne dans les parages, qui ne peut pas le récupérer. C'est encore chaud dans la surface de réparation suédoise. Et c'est Adrien Rabiot qui récupère le ballon. Oh là là, ça peut faire lourd à la fin.
6: Kylian Mbappé, je pense que c'est pas mal comme surnom pour lui. On est pas mal.
0: Ben, ils sont pas mal, hein. Les deux pieds de Kylian Mbappé. Et là, les supporters de l'équipe de France qui font la fête dans ce stade du New Jersey. Cette pelouse désormais entièrement à Londres, pelouse horrible, mais qui n'aura pas gêné les génies de l'équipe de France. Qui vont encore faire un carton. Kylian Mbappé qui revient à hauteur de Lionel Messi, hein. On l'a pas dit, mais ça y est, dans cette compétition. Alors pas au niveau de l'histoire de la Coupe du Monde, parce que Lionel Messi, bah, il cavale quand même devant. 19 buts pour le meilleur buteur de l'histoire de la compétition. 18 buts désormais pour Kylian Mbappé, qui est juste derrière. Par contre, pour ce qui est de cette Coupe du Monde, alors oui, certes, on a rajouté des matchs, mais 6 buts, hein, déjà quand même pour Kylian Mbappé. Si la France va au bout, ça peut être
6: 6 buts en 4 matchs. C'est un truc de fou.
0: Chercher des records, hein. Vraiment aller chercher des records.
6: Déjà, être à un but de Messi sur l'ensemble de sa carrière en Coupe du Monde, alors qu'il a que 27 ans, c'est quand même une dinguerie aussi. Bruno, tu voulais nous lire des messages.
3: De nombreux messages sur le 0810-055-056. Message de Stéphane. Merci de nous faire vivre ce beau match des Bleus avec votre bonne humeur. Je vous écoute. Ah, d'une région magnifique. Le Québec, merci de la part et surtout de
2: toute l'équipe.
3: C'est vrai, effectivement, mais ça fait du bien de ne jamais l'être objectif. Sur la chaîne YouTube, sur notre live YouTube, vous êtes nombreux, vous échangez entre vous, c'est une belle famille et une communauté qui se met en place. La chaîne YouTube ICI, ICI, vous nous rejoignez, vous vous abonnez-vous, c'est très important, et aussi likez le live, effectivement, pour un peu chauffer l'algorithme. Allez, avec...
6: Parce que là, vous êtes 454, il n'y a que 5 likes.
3: Ce n'est pas possible, c'est pour la traduction. Marc Do nous dit
2: que de compétences.
3: Voilà, c'est énorme. Marc Do nous dit c'est plié pour la Suède, merci, au revoir. On a avec d'autres messages, Olise est tellement partout, ça tient du don d'ubiquité, nous dit Joanie. Avec d'autres messages aussi, par exemple, qu'est-ce qu'on nous dit là pour
6: il y a un match sinon, hein, si ça te dérange pas.
3: Non, pas de soucis, moi j'étais parti. Voilà, c'est tout.
6: Attends. Alors, Nico, il s'est passé des trucs ou pas pendant la demi-heure où on est parti?
3: Eh ben non, il n'y a rien eu. Tiens,
0: un changement avec Théo Hernandez qui remplace
3: Ah, bah si c'est pour nous dire ça, merci.
0: Ouais. On est déjà dans la surface de réparation de la Suède avec à chaque fois que les Bleus touchent le ballon, ce sentiment qu'on peut aller mettre le quatrième. Effectivement, changement de ligne par Théo. Bon, bah voilà, là aussi, pas grand chose à dire pour ces 10 dernières minutes, et l'équipe de France qui est en possession du ballon avec Malo Gusto, l'un des entrants également, qui va aller chercher un autre entrant, Désiré Doué, qui a pris exactement la place d'Ousmane Dembélé là sur le côté droit. Malo Gusto encore derrière Dayo Upamecano. Bah, il donne encore des consignes là-bas devant Kylian Mbappé. On sent que vraiment il veut aller corser l'addition, et par rapport à ce qu'on disait tout à l'heure sur le sentiment de rendre une copie parfaite du début à la fin, pour l'instant c'est quasiment le cas. Oh, la déviation encore de Michael Olise là. Alors c'est dans l'entrejeu, c'est milieu de terrain, mais c'est exactement le geste qu'il faut faire. Techniquement c'est parfait, ça libère des espaces pour Désiré Doué par exemple. Désiré Doué qui est dans la forêt, Désiré Doué dans la forêt de jambe suédoise, et qui la forêt suédoise là qui frappe quand même, et c'est cadré pour Désiré Doué. C'est une bonne entrée, hein, je trouve, là sur son côté droit. Mais alors, quel enseignement aussi. On sait qu'on est au-dessus largement, mais alors la Suède, franchement, la déception là sur la deuxième période notamment. Sentiment d'impuissance que donne cette équipe avec ses longs ballons devant. Les Gyökeres, les Isaac et les Langa qui sont toujours sur le terrain là, mais qui franchement touchent rien de rien. Ah, là cette fois-ci, Elle est un petit peu longue la passe de Michael Olysee. Alors que ça y est, on joue la 80e, 10 minutes dans le temps réglementaire pour l'équipe de France. Oh, attention Mike Maignan, voilà, qui va aller sécuriser ce ballon. Pour une fois, il se montre dangereux, ça me fait mentir. 10 minutes avant la fin du temps réglementaire pour cette équipe de France qui file tout droit à Philadelphie, qui file tout droit en 8e de finale, qui mène 3-0 face à la Suède.
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0: Bradley Barcola dans la surface de réparation, le festival de Bradley Barcola et l'arrêt du gardien suédois. Ouais, ils veulent aller chercher le quatrième et là, mais c'est qu'est-ce que c'est facile.
2: Oh, il y avait la petite passe à donner à Olysee.
0: Ouais.
2: Qui est gauche là. Manque de lucidité, mais quelle fin de centre.
6: Il en a fait tomber deux au sol des Suédois. Oh là là là là là, quelle image.
0: Ouais, Bradley Barcola là, ouais, qui a mis le bazar vraiment dans un tout petit périmètre. Je sais pas s'il le voit vraiment Michael Olysee, parce qu'il est dans son dribble, il est dans son effort et tout.
2: Il est tellement proche du but, il se dit j'ai juste à la glisser le gardien, mais ça a été touché de la cuisse, mais
6: c'est le gardien qui fait un arrêt.
2: On va pas lui en vouloir parce qu'il est vraiment quoi, 2 mètres du but à peine.
0: Allez, le corner pour l'équipe de France, de la gauche vers la droite. On va mettre ce ballon au point de pénalty. C'est sur une tête suédoise, celle de Lagerl Bilke, pour écarter le danger qui va revenir évidemment pour l'équipe de France. Saliba dans le rond central avec Tchouaméni, Kylian Mbappé. Allez, aux 40 mètres, la longue transversale, et encore une fois elle atterrit pile poil là sur Désiré Doué. Le contrôle est bon de la part de Désiré Doué qui va aller provoquer, mais le dribble cette fois-ci a été lu par Elliot Strout. En tout cas, il est sorti vainqueur de ce duel. Et les ballons sont récupérés, mais alors avec une facilité. On joue arrêté là où Pamecano, Saliba. Les ballons arrivent, ils les aspirent. Il n'y a plus aucun espoir du côté de la Suède. C'est un calvaire de vivre une fin de match comme ça, une élimination comme ça.
6: Où, ils sont pas vraiment tombés les armes à la main, les Suédois, quand même.
0: Non.
6: Pas dire qu'ils aient donné l'impression
0: qu'ils
6: n'ont
0: jamais cru. Hein.
6: Ben, c'est ça.
0: Mais
6: est-ce qu'on y croyait pour eux, nous? Pas sûr.
0: Pas vraiment.
6: Pas sûr.
0: Non, mais c'est vrai que voilà, il y a toujours des pièges. On l'a vu l'Allemagne hier, mais le comparatif, c'est qu'en fait l'Allemagne est nulle, quoi, et que nous on est une équipe de fous. Non, mais voilà, en fait, ça s'arrête là.
6: Il n'y avait pas photo, je pense.
0: Ça s'arrête là. C'est pas tellement l'adversaire, quoi. Nous, vous pouvez nous mettre un mur. On en reparlera peut-être plus tard avec le Paraguay qui nous attend, mais on va le fissurer, quoi, avec cette équipe-là qui joue à son niveau. Il y a un moment, ça va craquer et on est très très largement au-dessus, quoi. Les Kylian Mbappé, la transversale encore, elle est cette fois-ci mal assurée, elle va être sauvée. Non. Michael Olysee là qui a tenté quand même le contrôle. C'est vrai que ça a souvent ce décalage du jeu là avec des transversales était bénéfique, mais là c'était compliqué pour Kylian Mbappé qui va laisser sa place et son brassard à Aurélien Tchouaméni. Et oui. Et c'est
6: ça, j'aime ça.
0: Ouais, il sort, écoutez, hein. Écoutez l'ovation pour Kylian Mbappé. Et il n'y a que 3000 Français, je vous le rappelle, dans ce stade. C'est une ovation mondiale.
6: Ah, Olysee sort aussi.
0: Ouais, sorti d'Olysee.
6: Ah bah non, oui.
0: Entrée de Cherki et de Mateta. Et sortie d'Olysee et de Mbappé. Et Jean-Philippe Mateta qui va avoir l'occasion de s'illustrer.
6: Avec Lucas Hernandez, le seul qui n'aura pas eu de minute à part les gardiens, c'est Warren Zaïre-Emery, pour l'instant.
0: Je le vois pas s'échauffer. Je vois pas.
2: Ah, mais il est parti, hein, je vous le dis, il pleure.
6: C'est une dinguerie quand même. Hein. C'est vraiment une dinguerie. Bon, c'est bien pour Jean-Philippe Mateta, par contre. Il y a deux Suédois qui sont sortis aussi, Ayari et Svensson, Nico.
0: Ouais. Ça va être du relégué là, au niveau de l'anecdote, tout ce qui se passe du côté de la Suède.
6: Ouais.
0: Parce que franchement, là ils sont déjà dans l'avion, la direction Stockholm.
3: Les vacances.
0: Les vacances, ouais. Je pense que c'était en vacances au coup d'envoi, hein, très franchement.
6: On est en train de voir la ligne de hors-jeu sur le.
2: C'est vraiment quoi, 5 cm
6: de Kylian. Il est pas hors-jeu.
2: Ouais, Boudmontian.
0: Le centre suédois, attention, non, ça va. Pour William Saliba, la tête pour écarter ce centre. Directement, on touche juste à côté du poteau de corner. Alors le niveau de j'y crois plus de la Suède, il est quand même hallucinant.
2: En fait, Nico, tu te dis, Mais pourquoi tu joues des matchs de Coupe du Monde, des 16e de Coupe du Monde, si tu sais déjà que tu vas perdre, quoi. Même si tu sais sur le papier, ça reste un match à coup près, ça reste un match de Coupe du Monde. Tu vas pas en vivre non plus tous les 4 ans. Il y a un turnover.
0: Ouais, ouais.
2: C'est tellement faible la Suède.
0: Ben, on n'aura pas été emballé par la Scandinavie quand même, hein, sur cette Coupe du Monde, entre la Norvège qui joue pas, alors qu'il joue deux Coupes du Monde par siècle, et la Suède, bon bah qui peut-être pas jouer, hein, aussi. Je pense qu'il y a de ça. On les a tout simplement éteints. Mais qui a rien montré en tout cas en capacité de révolte, quoi. Voilà, c'est ça. Quitte à en prendre 4-5, ben joue, quoi. C'est la Coupe du Monde, donc oui, c'est vrai que c'est assez. Je préfère être supporter français que supporter suédois ce soir, je vous dis.
3: Non, juste les Suédois, ils ont un problème, c'est qu'ils ont un gros trio d'attaque, mais au milieu de terrain, ils n'ont pas d'animation offensive pour aller porter les ballons. Enfin, tu peux avoir les trois super bons attaquants, le reste, t'as rien, quoi.
2: Non, mais c'est ça leur vrai problème. En termes de fierté,
3: et Potter, il s'est mis dedans. Graham Potter, en fait, il a voulu endormir Deschamps, il a fait croire qu'il allait jouer. Et en fait, il est arrivé avec un bloc bas à 5. Alors, c'est fini.
6: Comme le dit Clément, notre rédacteur en chef, Potter n'a pas trouvé la formule magique.
3: Oh, c'est bon ça.
6: On a quand même vu Didier Deschamps.
3: L'équipe,
6: je pense qu'on a un petit coup de mou.
2: On est peut-être meilleur que les
6: Suédois. On a quand même vu Didier Deschamps faire le signe de prosternation devant Kylian Mbappé quand il est sorti du terrain.
0: On parle de la Barcola, ok, en situation d'orge, c'est dommage là. Qui peut du coup pas négocier avec Ryan Cherki quand on en vient à parler d'Harry Potter à la 47e. À la
6: 47e, ouais, c'est qu'il y a un coup de mou.
0: C'est quoi, c'est, non, mais c'est qu'on est bien, quoi. C'est qu'on va.
6: Alors qu'il y a Cherki doué sur le terrain.
0: Non, mais c'est qu'on est quand même pas stressé. Et on l'aura jamais été pour l'instant. Et c'est tant mieux avec cette équipe de France depuis le début de la compétition. Hormis la première mi-temps face au Sénégal, depuis, ça déroule pour les Bleus. Qui ne vont faire qu'une bouchée des Suédois les deux dernières minutes. Allez, avec la Suède qui péniblement quand même essaye de se porter à l'attaque. Là-bas, côté droit. Ouais, c'est bien sorti ça de la part d'Aurélien Tchouaméni. Et on voit Ryan Cherki qui est en train de parler justement à Aurélien Tchouaméni. Ryan Cherki, je vous parlais de cette fameuse opposition que j'ai eu la chance de voir entre remplacement au lendemain de France-Norvège. Ryan Cherki enchaîne les frappes à chaque fois, c'est le dernier à quitter l'entraînement et tout. Il a l'impression que s'il met pas la lucarne, ça va pas. Il se met des petits défis personnels comme ça. Et c'était quand même très impressionnant à l'entraînement. On a envie de le voir vraiment rentrer dans sa Coupe du Monde. C'est vrai qu'il en a eu plusieurs fois l'occasion et pour l'instant, on l'a pas vu. Et les voilà, peut-être les Suédois pour la réaction de l'écart sur ce ballon qui est récupéré par Victor Gyökeres un petit peu avec de la réussite. Et en première intention, il frappe. Et ça aura permis quand même d'échauffer un petit peu
6: Mike Maignan.
0: De Mike Maignan, qui aura quand même eu un arrêt à faire dans cette rencontre.
6: Et il est bien, comme Charlotte, quoi. Cet arrêt.
0: Ouais, il est pas mal.
2: Et il fallait le faire, hein, le 1-2. On retrouve Gyökeres dans cette surface de réparation. On était trop attiré par le ballon. On a oublié l'attaquant d'Arsenal. Et Maignan, il anticipe, hein, justement cet intérieur du pied. On voit anticiper un peu cette frappe sur son côté gauche. Et après, il éloigne le danger. Il ne le remet pas dans la surface. Il le met le plus loin possible de son but.
0: Isaac qui sort. Nilsson qui rentre. Merci le cadeau de rentrer à la 90e d'un match perdu 3-0. Et la touche pour l'équipe de France. Allez, loin devant. Allez, les remplaçants là, peut-être pour aller parachever ce chef-d'œuvre, parce que c'en est un malgré la faiblesse de l'opposition. On a quand même encore 3 buts ce soir, un doublé du capitaine Kylian Mbappé, un des gestes de la Coupe du Monde avec la bicyclette de Michael Olise qui termine sur le poteau. On s'est régalé avec ces bleus et les Mateta, les Cherki, les Doué qui sont désormais sur la pelouse, et veulent aussi aller se montrer. Elle est peut-être le contre-favorable là justement de Désiré Doué. Il faut continuer l'effort, Désiré, mais non, il est couvert par Gabriel Gudmundsson. Loin devant. Bon courage pour prendre le dessus sur Upamecano qui aura fait un match très solide. Aujourd'hui, c'est vrai qu'on n'en a pas beaucoup parlé des centraux français, mais ça rassure. Hein. Après le match de la Norvège, 4 minutes de temps additionnel. Allez, les 4 dernières minutes avant d'aller savourer cette qualification en 8e de finale et de préparer le déplacement à Philadelphie qui va arriver très très vite. Hein. Là, les échéances s'accélèrent désormais pour l'équipe de France. Le temps d'aller encore récupérer ce ballon là-bas côté droit avec Hernandez pour Jean-Philippe Mateta. Voilà, allez, la situation de contre, hein, 4 contre 4 peut-être à jouer, même s'il est bien pris, milieu de terrain, Mateta, et c'est compliqué pour Barcola d'aller récupérer le deuxième ballon pile sur la ligne médiane. Les défenseurs suédois qui récupèrent ce ballon alors qu'on commence à quitter le stade ici pour éviter les bouchons, parce que c'est plié évidemment. Les Bleus vont poursuivre leur aventure américaine et leur quête de troisième étoile sans avoir souffert, mais alors ne serait-ce que quelques minutes face à cette équipe de Suède. Allez, Ryan Cherki, voilà un petit peu de champ pour Ryan Cherki avec Désiré Doué. Allez, les remplaçants de l'équipe de France, Désiré Doué qui lève la tête, c'est pour Mateta. Il était bon ce ballon pour Jean-Philippe Mateta, deuxième poteau, mais ça arrivait vite et surtout ça arrivait un petit peu profond, on va dire, pour Jean-Philippe Mateta qui n'a pas réussi avec son pied gauche à redresser ce ballon, c'était un petit peu compliqué.
2: Ah, le centre cordeau de la part de Désiré Doué, il sait que Jean-Philippe Mateta, c'est pas forcément son point fort d'être un joueur qui joue en profondeur, donc c'est pour ça que le gros travail intérieur du pied Désiré Doué pour que ça revienne à Jean-Philippe Mateta.
0: Allez, les deux dernières minutes, Désiré Doué qui fait le boulot défensif là sur son adversaire direct, et Gudmundsson qui va jouer cette touche pour la Suède. Ouais, il y a faute là peut-être ou pas, Mécano, non? Mais tant mieux pour l'équipe de France, il a bien joué le coup. Et les Bleus vont s'en sortir à nouveau. Ils ont envie d'aller marquer le quatrième, hein. Ça se sent dans les sorties de balles, dans les transitions qui s'enclenchent. Ça, c'est clairement l'apport de Cherki, de Mateta, de Doué qui ont envie de se montrer. Et l'équipe de France qui termine avec son banc offensif, on va dire. Et ben, ça permet d'espérer aller se montrer, comme le 3 contre 3 qui se profile avec Ryan Cherki. Allez, c'est ton moment là, Ryan, pour te montrer peut-être avec la passe. Et ben dis donc, elle est complètement ratée là, la passe, alors qu'il y avait un 3 contre 3 à négocier avec Mateta, Désiré Doué, Ryan Cherki. Il n'a pas fait le bon choix.
6: Ryan Cherki, il a perdu ce ballon. Fallait la faire 2 heures avant, la passe.
0: Ouais, je suis d'accord. Il ne fait pas des entrées mémorables, hein, dans cette Coupe du Monde, Ryan Cherki. Il va nous faire du bien à un moment, c'est sûr et certain. Et c'est vrai que alors bon, c'est dur, hein. Franchement, c'est dur de sortir du banc pour 10-15 minutes, d'être attendu, parce que bah, forcément, c'est notre remplaçant 5 étoiles qui est très attendu quand il rentre.
6: Tu mets pas un peu de pression, Charlotte,
2: Cherki? Bah, au fur et à mesure, oui, même si on le voit sur les réseaux, sur toutes les images de Ryan Cherki, c'est quelqu'un de très expressif, très souriant, etc. Mais c'est quoi sa qualité numéro une? C'est techniquement. Pied droit, pied gauche, et là en fait il fait des erreurs assez simples, donc c'est pour ça qu'on peut un peu plus douter au fur et à mesure des rencontres. Et après, c'est pas simple de rentrer 5, 10, 15 minutes dans une Coupe du Monde avec une équipe qui est un peu plus fatiguée quand c'est l'équipe de France au fur et à mesure, mais c'est vrai que c'est un peu décevant.
0: La frappe suédoise qui est cadrée et qui est bien écartée là, il était bien placé, Mike Maignan, bloc passe ballon, mais il l'écarte, et je pense qu'on va jouer la touche et basta pour l'arbitre de cette rencontre, qui est en train de mettre le sifflet à sa bouche, de lever son bras gauche et de désigner les vestiaires. Victoire et qualification sans trembler de l'équipe de France. 3-0 face à la Suède. Les Bleus verront Philadelphie, les Bleus verront à nouveau un 8e de finale. 11e 8e de finale en Coupe du Monde pour l'équipe de France, qualifiée grâce à un doublé à nouveau de son capitaine Kylian Mbappé, qui a débloqué la situation à la 45e, qui est allé marquer son deuxième but, pardon, à la 74e, pour rejoindre Léo Messi tout en haut du classement des buteurs de cette Coupe du Monde. Et puis le troisième but de Bradley Barcola en début de seconde période. On a eu droit, les amis, à un récital, et on n'a pas eu peur, mais alors pas eu peur du tout de cette équipe de Suède. La France poursuit son aventure et son rêve américain.
6: Nicolas Perronet à New York au MetLife Stadium pour cette victoire 3-0 de l'équipe de France sur la Suède en 16e de finale de la Coupe du Monde. On arrive, on va débriefer ce match. Vous pouvez évidemment nous rejoindre pour le débrief, soit sur le chat de la chaîne YouTube ICI, ICI. Vous cherchez les directs et vous allez tout de suite tomber sur le live et vous allez pouvoir interagir avec nous. Ou bien sur WhatsApp au 0810 055 056. Vous pouvez nous écrire des messages ou bien nous laisser des vocaux qu'on va diffuser à l'antenne. On arrive avec Charlotte Lorgeret, avec Bruno Salomon et avec Nico Perronet. Et puis bien sûr, on va refaire un tour de France avec nos envoyés spéciaux qui sont aux quatre coins de la France.
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6: Alors, j'ai envie de te donner la parole à toi en premier, Charlotte, pour ce débrief. On a kiffé, comme disent les jeunes et les vieux maintenant, ça commence à faire longtemps. On a apprécié ce football, on a vu une belle énergie dans l'équipe. Qu'est-ce que tu retiens en premier de la prestation des Bleus aujourd'hui ?
2: Que c'est un match qui a été abouti de A à Z, je trouve, même si on peut avoir cette exigence où en première mi-temps ils ont eu quelques creux, mais je pars du principe que c'est normal et que le terrain n'était pas propice à ce jeu-là. Donc non, je les ai trouvés sereins. J'ai pas vu des garçons déjouer, faire autre chose qu'être dans le collectif. Les stars ont été présents et la star c'est l'équipe. Donc on l'a vu du début à la fin. Il n'y a pas eu de carton jaune, il me semble. Il y a eu des changements. Il n'y a pas eu de blessure. Donc en fait, tout va bien, Pierre Clermont.
6: Ouais, je crois que tout va bien. On est de bonne humeur. Il est 1h du mat. On est tous contents d'être là. On est heureux d'avoir vu ce match. Personnellement, je me suis endormie devant le match de l'Allemagne hier soir. Je l'ai trouvé vraiment nul. Et ben là, c'est pas du tout ce que j'ai ressenti. Bruno Salomon, qu'est-ce que ça donne sur le chat, sur les réseaux sociaux? Quelle est l'ambiance?
3: L'ambiance est bien sûr festive avec des supporters heureux. Frog Scottish qui nous dit sur le live et le chat YouTube de notre chaîne ICICI. Frog Scottish, let's go. Étape suivante. Voilà, ça c'est fait avec Samba qui nous dit rendez-vous en 8e en montrant les biceps et en rajoutant match majestueux. Bravo à l'équipe de France. Laurent qui nous donne déjà rendez-vous à samedi, puisque le match sera samedi 4 juillet face au Paraguay. Et Miss Lukombo nous dit félicitations aux Bleus. Et puis sur le 0810 055 056 sur le WhatsApp, vous n'hésitez pas, vous pouvez nous envoyer des vocaux mais aussi des messages. On a, je vous jure, je ne fais pas exprès, de la piscine à Montréal. Merci pour ce magnifique match avec nous. On adore vos commentaires, de la part de Marie.
6: C'est trop sympa.
2: Merci Marie.
6: En fait, Bruno, il a beaucoup de copines à Montréal. Et des fois, je me pose des questions. Voilà. Peut-être que ce sont des ours, je ne sais pas, avec un pot de miel. Nico Perronnet, est-ce que tu peux nous donner ton avis depuis le stade à toi sur globalement le match qu'ont fait les Bleus ce soir ?
0: Bah, trop facile en fait. Mais ils se le sont rendus. Ça a été rendu trop facile, pardon, je vais y arriver. Par l'équipe de France. Il y avait trop d'écart en fait. Moi j'ai l'impression que la Suède a joué battue dès le début de ce match.
6: Ça se voit sur leur visage parce que là, tu sais, pendant qu'on parle, Nico, on voit les Suédois qui sont face à leur public et qui font genre ils applaudissent, mais ils ont vraiment des têtes d'enterrement.
0: Non, mais on s'est emballé sur quoi ? Sur un sprint des Langas en fait, quoi, en début de match.
6: À la deuxième minute.
0: C'est tout. Voilà, après, dans quelle mesure l'équipe de France, grâce à son talent, grâce à tout simplement le fait d'être au-dessus un petit peu partout, sur toutes les lignes, a éteint cette équipe de Suède. Et dans quelle mesure l'équipe de Suède était vraiment vraiment très faible, ça, on n'est pas sur le terrain, mais il y a un petit peu des deux, je pense. Mais oui, trop facile. Et puis surtout, je trouve que pour le coup, le match référence, on l'a pas eu face au Sénégal avec une première période ratée. L'Irak, c'était impossible, c'était vraiment encore plus faible pour moi. Et puis l'histoire des orages et tout. Enfin, c'était très difficile de tirer des conclusions là-dessus. Et la Norvège, je sais pas. Moi, je trouve que c'était pas parfait.
6: C'est la deuxième mi-temps qui était pas faux folle. La première mi-temps, c'était bien.
0: Moi, je trouve que franchement, premier match à élimination directe, sortir une copie comme ça et se qualifier, mais alors vraiment sans trembler, parce que même si le but de Mbappé il arrive à la 45e, on sait qu'il va arriver en fait. Enfin, franchement, on sait qu'il va arriver. Je sais pas vous, mais moi
6: il est mérité. Mbappé, personnellement, sur un plan personnel, par rapport à son match, mérite de marquer sur ce match parce qu'on l'a dit pendant le match, Charlotte, il a pris les choses en main. C'est lui qui a réveillé l'équipe quand elle en a eu besoin et qui a allumé la lumière, quoi.
2: Oui, même dans son langage corporel, qui a essayé de réveiller tout le monde en fait. C'est ce que j'ai dit depuis le début de la Coupe du Monde, c'est l'équipe de France, son vrai adversaire, c'est lui-même en fait. Et on peut louer techniquement, tactiquement, ce que met en place aussi Didier Deschamps au fur et à mesure, on voit les talents. Moi, je loue l'état d'esprit. C'était là où je trouvais que c'était assez faible du côté de l'équipe de France, où on disait oui, il y a des individualités, on peut faire des différences à chaque fois. Mais je trouve qu'avoir cet équilibre, d'avoir des garçons intelligents, de voir qu'ils aiment jouer ensemble, on les voit évoluer au fur et à mesure. Dans cette compétition et oui, c'est un match référence contre une adversité quand même assez assez faible, mais on peut garder cette référence et aller voir le Paraguay et faire exactement ce qu'on a fait contre la Suède.
6: Alors, si je vous demande, Nico, Charlotte et toi aussi, Bruno, si tu veux répondre à la question, qui pour vous est l'homme de ce match ? Il y a eu plusieurs génies qui se sont croisés sur ce terrain, mais voilà, qui serait pour vous l'homme du match ? On va commencer avec toi, Nico.
0: Alors, je crois qu'officiellement, c'est Kylian Mbappé qui a été élu homme du match, à confirmer, mais il me semble que c'est ça. Moi, j'ai envie de mettre Michael Olise juste pour sa bicyclette, quoi, parce que franchement.
6: Juste pour ça.
0: Bah non, mais pour l'ensemble de son œuvre, mais qui comprend ce geste-là, parce que moi c'est un geste que je vais garder en fait. Et je vous jure, hein, le stade, le temps s'est arrêté en fait. Et c'est le cas souvent quand il touche des ballons, Michael Olise. Mais alors là, franchement, si ça va au bout, si ça va au fond, c'est magnifique. Et puis bon, il fait quoi en stats ? Il fait 2 passes décisives, non ? Je pense encore ce soir.
6: Ouais.
0: Alors après, le petit bémol avec les deux face à face qui ratent peut-être, mais bon, de toute façon, ça se joue entre Kylian et Mbappé et Michael Olise, je pense quoi. Mais allez, pour ce coup-là, j'ai envie de mettre Michael Olise. Ouais, peut-être. Avec ce geste, moi, qui m'a fait me lever, quoi.
6: Bruno, quand Nico parlait de ce temps suspendu dans le stade au MetLife Stadium à New York, quand Olise fait son retour acrobatique, t'as eu un grand sourire de mec qui a déjà vu ce genre de choses en vrai.
3: Ouais. Mais c'est des trucs à vivre en tant que commentateur, commentateurs et spectateurs, c'est des trucs extraordinaires à vivre. C'est ces moments d'histoire du foot où tu te dis, je l'ai vécu, je le ressens. La chose, moi, par exemple, qui me revient, c'est Zlatan à Anderlecht qui met le quadruplé.
6: Où les adversaires,
3: le stade se lève. Ouais. Bon, voilà. Et il fait des gestes complètement fous. Donc voilà, moi, je suis aussi Team Olise, juste pour rappeler quand même que c'est sa 5e passe décisive de la Coupe du Monde. Bon, c'est quand même un distributeur à bonbons assez exceptionnel. Et que c'est sa 31e passe décisive de la saison. Toute compétition confondue, c'est quand même assez fou. Juste vous dire que sur WhatsApp, allez, ça commence à venir, 0810, 055, 056. Nathalie, merci à vous pour ce que vous faites. Et de la part de Stéphane aussi, un grand merci. Voilà. Vu des merci, ça fait très plaisir.
6: Ça nous fait super plaisir. Nous aussi, on est très heureux d'être avec vous. Charlotte, est-ce que toi aussi, tu valides le Olise homme du match ?
2: Oui, je valide parce qu'il sublime ses partenaires qui danse sur le terrain. Il arrive à se contorsionner, à faire des prises de balles, des passes dans des angles qui sont impossibles pour des humains comme nous. Donc, il sublime ses partenaires.
6: Et à partir surtout de... comme nous, Bruno et moi.
2: À partir de ce moment-là.
3: Tu passes et t'entends.
2: Et ouais, le petit bémol, c'est qu'il ne marque pas. C'est vrai que la retournée acrobatique, ça aurait été dans la même logique que la reprise de Benjamin Pavard contre l'Argentine.
6: Ça aurait été iconique.
2: Ça aurait été plus ou moins la même chose quasiment. Donc non, Michael Olise pour ce qu'il fait, pour ce qu'il propose, et on le rappelle que ça fait pas si longtemps que ça qu'il est en équipe de France aussi.
6: Mais en fait,
2: et
6: on a l'impression qu'il... Ouais. On a l'impression que, notamment, je trouve, Nico, je sais pas si t'as senti ça depuis le stade, mais je trouve que la connexion entre Kylian Mbappé et Michael Olise, elle est quand même très neuve par rapport à la maturité de Kylian Mbappé en équipe de France, et je trouve qu'elle est tout simplement fantastique footballistiquement.
0: Ouais, je pense que c'est... Enfin, moi je suis pas sur le terrain, je suis pas footballeur et tout, mais je pense que c'est facile en fait de jouer avec Michael Olise, quoi. C'est un petit peu ce que tout le monde dit. Il voit les choses avant. Enfin, c'est comme tu dis, il danse sur le terrain, les passes, elles sont folles, ces petites passes dans l'axe et tout là, qui voit avant tout le monde. Enfin, moi je pense que quand on... Je pense que Kylian Mbappé se régale à jouer avec Michael Olise en fait. Comme Ousmane Dembélé aussi peut-être, même si ça s'exprime un petit peu moins, mais c'est vrai que la connexion entre ces deux-là, elle est incroyable. Et franchement, ce qui se passe souvent quand même, je trouve, c'est que la connexion, elle est ultra bonne quand Kylian Mbappé, mine de rien, ça rejoint le débat qu'on a eu beaucoup avant la Coupe du Monde, arrive de son côté gauche, quoi. Quand il rentre de son côté gauche dans la surface de réparation avec Michael Olise, à le coup d'œil et le coup de patte pour lui mettre le ballon, mais pile dans le bon timing. Je trouve que là, oui, c'est d'une fluidité, c'est imparable en fait, quoi. Et je pense que c'est facile pour un joueur qui a le profil de Kylian Mbappé, les qualités de Kylian Mbappé, de vitesse, de démarrage, de premier appui, etc. C'est facile en fait de jouer avec Michael Olise. Donc ouais, c'est vrai que la connexion s'est faite rapidement, mais franchement, c'est impressionnant, et à voir le côté élégant, le côté décontracté, Le côté, oui, vraiment à la cool.
6: L'aura, puis l'aura, quoi.
0: Ouais, c'est ce qu'il dégage. Enfin, Michael Olise, franchement, dans son équipe, c'est du bonheur, quoi.
6: Et moi, j'ai une théorie sur Kylian Mbappé et Michael Olise. Je pense que l'aura de Michael Olise et le potentiel de star qu'il a, évidemment, va soulager Kylian Mbappé, en fait, et va lui enlever un poids quelque part, parce qu'il sera plus la seule star de cette équipe. Parce que même si Dembélé est une star du foot, non, t'es pas d'accord, Bruno? Moi, je pense qu'il avait besoin de ça, de Mbappé.
3: Il a pas besoin de ça, il a besoin d'un distributeur. Il a besoin d'un distributeur et d'un gars qui est sur la même planète que lui. Et oui, en fait, Olise parle le même football que lui. Mais pour le reste, il veut tout le périmètre pour lui. Mais et les
6: c'est
3: autres
6: pas
3: ont
6: ce qu'on
3: droit...
6: voit sur le terrain, Bruno. Si. Désolé. Non,
3: c'est son équipe de France. C'est son équipe de France.
6: Oui, Nico.
0: Juste deux secondes, je vous laisse, je vais essayer d'avoir les supporters.
6: Oui, d'accord, vas-y, on te retrouve tout à l'heure avec un supporter. Si t'arrives à en trouver un qui parle français, good luck.
3: Attends, juste un truc, Nicolas. Il y a Roland qui nous félicite.
6: Oui, ton daron.
3: Il nous dit bravo les Bleus et merci de nous régaler avec votre bonne humeur sur l'antenne.
6: Roland avec un L et Perronnet avec un R et deux L.
0: Voilà, comme ça c'est fait.
6: Voilà. Merci beaucoup,
0: merci
6: Nico.
0: À
6: tout de suite. On va partir à Belfort, tout près de Sochaux, avec Hervé Blanchard qui est en ligne avec nous. Hervé, comment s'est passée la soirée du côté de Belfort?
7: Bon, rebonsoir à tous. Bah, très bien, que voulez-vous, avec une force de frappe pareille qui a ébloui tous les supporters. Il n'y avait pas de doute particulier. Olise et son pied délicieux, Mbappé et son efficacité incroyable. Donc les derniers supporters, parce qu'on est en train de fermer le bar, sont en train de siroter leur dernière bière avec Manu, qui va peut-être passer la soirée ici parce qu'il fait très bon. Manu, franchement, ces Français sont éblouissants.
8: Exceptionnel. Je pense qu'il n'y a pas d'autre mot. On a vécu un match au départ un petit peu plus fébrile, j'ai trouvé, et au fur et à mesure, bah après, s'il y a 5-6, peut-être même 7-0, il n'y a rien à dire. Et encore le 0, je suis peut-être un petit peu dur avec les Suédois parce qu'ils auraient peut-être pu en mettre un ou deux. Mais non, on a une force offensive qui est exceptionnelle et tant qu'on aura ça, on mettra toujours plus de buts que les autres. Donc on gagnera les matchs.
7: Tout le monde nous voit déjà en finale.
8: Ouais, alors moi je suis un petit peu plus mitigé là-dessus.
7: Ça c'est l'âge.
8: Non, c'est parce que j'ai surtout confiance dans un Didier Deschamps qui n'arrête pas de marteler en disant on n'est pas en finale, c'est step by step et je pense qu'il a raison.
7: Bon Manu, il faut finir votre bière parce qu'il est 1h07, vous prenez le travail à 7h demain?
8: 7h30.
7: Eh ben voilà, il faut dormir un peu. Voilà.
9: Allez les Bleus! Allez les Bleus! Allez, les Bleus
7: bon, voilà, on est en train de réveiller tout Belfort, tout va bien. Merci.
6: Merci voilà, donc, Hervé.
7: Les supporters français qui sont heureux évidemment, comment
6: ne pas l'être?
7: S'il est autrement.
6: Ouais. Merci beaucoup Hervé Blanchard, merci à Manu et bon courage pour le boulot à 7h du mat. On a aussi des gens sur le chat qui nous disent qu'il leur reste 4h à dormir et que voilà, ça va être dur. Ça pique hein, en ce moment la Coupe du Monde. Avant de revenir dans le studio, on va aller du côté d'Auxerre, à 10 km d'Auxerre, dans le bar-restaurant qui s'appelle le Célia, avec Isabelle Rose qui a passé la soirée là-bas, notamment avec le patron Alain. Alors Isabelle, heureuse?
10: Ouais, et ben heureuse, ben ici aussi, hein, y a de la bière encore sur la table, hein, avec quelques supporters qui sont restés. Et je suis notamment avec Timothée qui est ravi de ce résultat, 3-0. C'est quelque chose que vous espérez? Comment vous analysez ce match?
11: Bah, très bon match, hein, comme depuis le début de la compétition. 3-0, c'est même peu cher payé, hein, faut dire, au vu de la prestation de l'équipe de France ce soir. Ils auraient pu en mettre beaucoup plus avec un gros match notamment d'Olise comme depuis le début. Donc on attend la suite avec impatience. Donc un super match ce soir. On est très content de se retrouver entre copains et de voir une belle équipe de France comme celle-ci.
10: Alors France Paraguay, ce sera samedi 23h, vous serez là encore?
11: Je pense qu'on va revenir, on va se retrouver avec les copains. Et je pense que le résultat sera à peu près similaire, parce qu'on a vraiment la meilleure équipe du tournoi. Peu ou prou la meilleure équipe du tournoi ce soir.
10: En tout cas, comme les joueurs, il va falloir aller se reposer maintenant, parce que demain aussi, il y a travail. Hein, vous partez tôt à 7h, je crois. Donc voilà, tout le monde va rentrer dans ses pénates, mais avec le sourire, parce que c'est une nouvelle victoire des Bleus. On est tous contents.
6: Merci beaucoup Isabelle Rose d'ici Auxerre avec les clients du bar Le Célia. On était tout à l'heure avec Hervé Blanchard d'ici Belfort-Montbéliard. Merci Isabelle, bonne soirée, bon retour, reposez-vous bien.
10: Et
6: Oui, merci Isabelle. Et on va retrouver Alexandre Berthaud qui est dans une fan zone à Paris, dans la capitale, dans le 12e arrondissement de Paris, qui s'appelle Ground Control. Alexandre, comment ça va?
12: Magnifique accent, Pia, bravo.
6: Magnifique.
12: Ouais, ça va bien, ça va bien. Bah, ça se vide, c'est normal. On essaie d'attraper le dernier métro. C'est mardi, donc pour rentrer chez soi, il faut y aller. Mais il y en a qui restent. Soirée taf, m'ont-ils dit. Quentin et Alex devant le match. Des collègues, donc un Lensois, un Marseillais. Et je commence par le Lensois. Quentin, qu'est-ce qu'il a pensé de ce match? Qu'est-ce que vous avez pensé de la perte de l'équipe de France? C'était trop facile?
13: Match maîtrisé, je peux pas dire trop facile, mais on est quand même sur une très belle perte de l'équipe de France ce soir.
12: Qui vous a plu? Allez, si on donne des bons points là.
13: Honnêtement, je pense qu'on peut parler du match de lycée qui n'est encore des passes décisives, qui a des superbes actions de but. Je pense qu'on peut être fier d'avoir un mec comme lycée dans l'équipe.
12: Oui, bah oui, c'est beaucoup ce qui est ressorti hein, avec les supporters avec qui j'ai parlé. C'est le match de Michael Olise, comme quoi on avance en termes de connaissance du football. On regarde plus seulement qui marque les buts, mais qui fait la passe décisive, qui transperce les lignes. Alex, Marseillais, qu'est-ce qu'on doit attendre pour la suite là? On est hyper serein, non?
14: Bah, c'est vrai que l'avenir se dessine là, puisque avec les surprises de hier, Paraguay, potentiellement le Maroc après, disons qu'on a une autoroute jusqu'à la finale pour une belle revanche avec l'Argentine. Je le sens comme ça.
12: Ok, il n'y a personne qui vous fait peur à part l'Argentine?
14: Il y a l'Espagne toujours dans notre chapeau qui fait toujours un peu peur, mais c'est vrai que là je pense qu'on peut aller tout droit.
12: Et l'ambiance ce soir, parlez-moi de l'ambiance, comment c'était ici à Ground Control pour décrire un peu à ceux qui nous écoutent. Il y avait 2000 personnes, ça, on a célébré les buts, enfin, c'était quand même très sympa de suivre ce match, ça monte en puissance cette Coupe du Monde.
14: Ouais, on s'est régalé, ça sautait en l'air à chaque but, voilà, j'ai pris un saut de bière sur l'épaule droite, donc... Tout s'est formidablement bien passé.
12: Voilà. On va mettre le maillot de... C'est qui? C'est Mbappé. On va mettre le maillot de Mbappé à la machine en rentrant.
14: Exactement.
12: Et du côté de Quentin, comment vous l'avez vécu côté ambiance, plutôt côté émotion, ce match ici dans le 12e?
13: Alors côté émotion, je suis très fier de jouer le Paraguay au prochain tour. Il y a un gros souvenir de France 98. Le match était à Lens, alors il n'y aura pas de but en or cette fois-ci, mais on espère encore un score de 3-0 samedi prochain pour les Bleus.
12: Ouais, et oui, ça vous rappelle de bons souvenirs. Vous y étiez ou pas?
13: Malheureusement non, j'étais pas. J'ai regardé le match devant la télé avec mes parents à l'époque. Mais France 98, au-delà du titre de Lens sur cette année-là, on est tous tombés amoureux du foot en France et allez les Bleus.
12: Quentin, dernière question. Vous m'avez dit soirée taf là. Quelle heure il est? Il est 1h passée du matin. Va falloir aller au boulot demain. On regrette pas quand même? Ça valait le coup?
13: On regrette rien du tout. À 8h au bureau, on a petit déj.
12: Ah bah c'est sympa, vous c'est où? Ils n'ont pas le droit de le dire. Ok. On viendra. Je viendrai.
6: Ça va être une grande boîte ou un ministère.
12: Ouais, c'est ça. Merci les gars. Merci Alex et Quentin. Vous voyez, rigolade quoi. Rigolade, bonne ambiance et hâte d'être à samedi déjà en fait.
6: Rigolade, et puis que ce soit à Belfort, à Auxerre ou à Paris, j'ai l'impression que la bière a coulé à flot. D'ailleurs, comment va Momo qu'on avait eu tout à l'heure avec toi Alexandre à la mi-temps, qui avait l'air déjà un petit peu attaqué? Est-ce que tout va bien?
12: Je ne l'ai pas retrouvé.
6: Non,
12: en vérité, je l'ai vu se déplacer pendant la deuxième.
6: C'est déjà mieux, c'est déjà bien.
12: Et il était là et il était très content, il allait de groupe en groupe, etc. Et il tapait la discute et voilà, il a dû repartir, hein, je pense, notre Momo national.
6: Bon, donc, écoute, merci Alex en tout cas de nous avoir fait vivre cette soirée.
12: Mais il n'y a pas de quoi.
6: Dans la fan zone du 12e arrondissement de Paris à Ground Control, c'était vraiment très sympa. Et en plus, que tu aies réussi à trouver un nordiste et un Marseillais pour nous commenter ce match à Paris, c'est vraiment super cool. Merci Alex, bonne soirée.
12: Merci, vous aussi, salut.
6: Salut. Charlotte, Bruno, on a évoqué Michael Olise, qu'on a à peu près tous choisi comme homme du match.
3: Une stat pour Michael Olise, oui, je me permets, pardon Pia. Elle vient de tomber. Michael Olise a donc délivré 5 passes décisives dans cette Coupe du Monde. C'est le premier joueur depuis 1954, je dis bien 1954, qui délivre 5 passes décisives dans une Coupe du Monde. Toutes nations confondues, les amis.
6: Mais c'est une stade de folie, ça.
15: C'est une stade de folie.
6: Attends, dans une Coupe du Monde entière, ouais, aucun joueur n'a jamais fait 5 passes D dans une Coupe du
15: tout
6: Monde.
15: Tout à fait.
6: Oui, c'est pas possible.
15: Comme ça, j'ai pas fait exprès.
6: C'est... Charlotte, ce n'est pas possible. Allons, je ne comprends pas. Non, mais c'est fou comme ça.
2: Ça montre clairement que c'est juste un joueur à part qui a une vision du jeu, une qualité technique, une certaine dilettante. Comme ça, on a l'impression qu'en fait, il n'est pas à fond, mais en fait, si, et on le voit. Et je ne sais pas si vous avez conscience aussi, c'est l'un des meilleurs joueurs physiquement. Je ne sais pas si vous avez vu un peu toutes les vidéos qui sont passées. Donc, parce qu'il est en forme physiquement et parce qu'il est très, très fort, qu'il a qu'il peut faire tout ça, tout ce qu'il fait, et la combinaison là qui est en train de vraiment de se créer avec Dembélé, avec Rabiot aussi, j'ai vu beaucoup de combinaisons avec, ouais, et avec Mbappé,
6: des passes verticales de Rabiot qui sont vraiment exceptionnelles.
2: Oui, et puis en fait il commence à être, alors j'extrapole un peu, mais un peu le Messi, dans le sens où on le cherche constamment pour lui qui délivre des bonnes passes, et après
6: la plaque tournante.
2: Ouais, la plaque tournante, on voit très peu de dribbles pour vraiment faire cette grosse différence, parce qu'en fait les passes sont vraiment incroyables.
6: Et je le dis au passage, on est encore revenu sur Olise, on a du mal à parler des autres, mais bon, il
15: Mbappé
6: est quand même...
15: a été élu homme du match.
2: Très bon aussi.
15: Non, mais pour les internautes sur notre chaîne YouTube, un sondage a été mis en place, et plus de 50% des internautes ont mis, et de sur notre chat YouTube, sur la chaîne ICI, ICI, ont mis Kylian Mbappé homme du match.
6: Et c'est ok, et j'ai complètement oublié ce que je voulais dire. Attends, Olise.
15: J'ai peut-être des stats à te proposer si tu veux chercher.
6: Vas-y,
15: vous donner les stats de la rencontre, pour cette rencontre, pour bien voir la domination de l'équipe de France. 61% de possession de balles. Il y a eu 25 tirs au total pour l'équipe de France contre 8 pour la Suède. 13 tirs cadrés pour les Bleus contre 3 seulement pour la Suède. Domination totale. Il y a eu 10 arrêts pour le gardien de but suédois contre 3 arrêts pour Mike Maignan.
6: Alors, voilà à qui j'ai pensé pendant le match. Par rapport à la prestation de Michael Olise, tout à coup, j'ai eu une pensée pour Antoine Griezmann. Et je me suis dit, quand il a arrêté avec les Bleus, on s'est tous dit, on a perdu notre créateur, on a perdu celui qui puait le foot, celui qui pouvait justement illuminer le reste de l'effectif. Et en fait, on a l'impression d'avoir récupéré un Griezmann puissance 8. C'est quand même un sacré cadeau du ciel, quoi.
2: Oui, parce que en fait, l'époque de Griezmann, c'était pas la même équipe offensivement. Oui, il y avait Mbappé, mais Dembélé, il n'avait pas ce niveau-là. Il n'y avait pas Désiré Doué, il n'y avait pas Barcola à leur prime entre guillemets. Donc, c'était pas du tout la même équipe, le même football. On se souvient que même c'était décrié, hein, le fait que pourquoi on joue pas mieux avec le ballon en termes de possession. On n'est qu'une équipe de transition. Et Griezmann, en fait, il était à la récupération des ballons. Il était à l'avant-dernière passe ou à la dernière passe, et après il finissait aussi énormément. Mais c'est vrai que là, en fait, il y a tellement de joueurs qui peuvent faire plus ou moins un peu ce que faisait Griezmann avec une équipe beaucoup plus forte offensivement, et ce qui pèse énormément face aux adversaires.
6: On va retrouver notre Nicolas Perronnet qui nous a commenté le match depuis le MetLife Stadium à New York avec un supporter. Nicolas.
16: Oui, on est encore dans le stade et y a les supporters français qui prolongent un petit peu la fête parce que elle a été belle cette fête. Alban et Marc, bonjour. Nous accorder quelques minutes. Vous êtes venus de France, vous êtes venus de la région de Cholet, du Maine-et-Loire. Vous n'avez pas tremblé face à la Suède comme nous? C'est tranquille cette soirée finalement?
17: On a peut-être tremblé un petit peu parce qu'au départ on a commencé le match timidement, mais après on a eu 2-3 occasions, des tirs. On s'est dit dès qu'on va marquer un but, ça y est, on aura presque la qualif en poche.
16: Alban et Marc, père et fils. Alban, on avait un petit débat là à l'antenne. Homme du match, Mbappé, Olise, votre cœur balance aussi. Vous mettriez qui vous?
18: Mbappé, je comprends parce qu'il met un doublé, mais Olise, il fait des passes qui sont magiques, et il éclaire le jeu des Bleus, et il mériterait de mettre un petit but. Homme du match, peut-être pas aujourd'hui, mais il mériterait de marquer au moins une fois.
16: Bon, vous êtes tous magnifiques, vous avez les bobs bleu, blanc, rouge, les écharpes, les maillots évidemment de l'équipe de France. C'est votre premier match de la Coupe du Monde, vous êtes là depuis le début?
17: Non, moi je suis arrivé le 11 juin au Québec et on fait les allers-retours de Montréal avec des amis, et je suis là depuis le début de la compétition.
16: Vous avez votre billet jusqu'au 9 juillet?
17: Et bien sûr, on fait partie d'un club de supporters Bleu Passion en Vendée, et on a nos places jusqu'à la finale en espérant que les Bleus ils nous emmènent jusque le 19 juillet dans ce magnifique stade de MetLife.
16: Ça sera ici, vous y croyez Alban, à la 3e
18: étoile? Bien sûr, on est là pour ça. Il nous reste 4 matchs et on va tout faire pour gagner et revenir ici. On va les supporter jusqu'au bout en tout cas.
16: Il vous reste un petit peu de voile à vous tous pour un petit aller les Bleus ou pas?
19: Ouais, si vous voulez, Ah,
20: on n'a pas trop.
19: Évidemment.

0: Merci les gars.
1: Et on va pas s'arrêter du coup.
2: Ah, ils sont partis, ils sont passés.
3: Merci Nico.
0: Très bien, je vous ramène la chorale pour Philadelphie, hein, promis.
3: Ah bah nickel. il le faut. Il nous faut des sandwichs et la chorale à Philadelphie. Merci beaucoup à Marc et à Alban et on salue du coup tous les supporters.

0: sociaux. J'ai juste fait cette petite vidéo et je crois que tout le Paraguay l'a vu. Quoi. Le Paraguay, c'est 7 millions d'habitants. Je crois qu'elle a fait
1: 3 millions
0: de vues. C'est un truc de,
2: c'est un truc de fou. Alors maintenant, Nicolas Perronnet, je te le dis tout de suite, tu n'auras plus le droit de te moquer de moi avec mes trucs sur Insta et autres. Parce que quand on fait les déplacements sur le Paris Saint-Germain, il est tout le temps en train de me chambrer.
1: Parce que tu filmes.
2: Ouais, tu fais salut les fololos. À toi, t'es fini. T'es fini, Nicolas Perronnet.
1: On va lui dire hola les fololos.
2: Hola,
1: hola del Paraguay. Hola les fololos.
2: Nicolas.
1: Bref, Nico, ça donne quoi le Paraguay quand tu les vois jouer en vrai?
0: Franchement, ça va être pénible pour l'équipe de France. Parce que c'est évidemment une équipe qui va mettre le bus contre l'Allemagne. Ils ont mis le bus à leur total, sauf que la différence par rapport à la Suède, c'est qu'ils le mettent avec la grinta sud-américaine, quoi. Donc, ça marche un petit peu mieux quand même. Il y a la fameuse envie que n'a pas eu la Suède ce soir. Elle était là hier pour le Paraguay. Et en fait, tous les gestes défensifs, ils étaient célébrés comme des buts. On était vraiment dans cette espèce d'opposition un peu Coupe de France, avec une petite équipe qui résiste et soi-disant pseudo grosse équipe, parce que c'était pas le cas de l'Allemagne hier soir, là, qui se fait complètement avoir dans ce traquenard. Et puis une occasion, un but pour Enciso, qui est le seul joueur qu'on connaît bien, pour ceux qui suivent la Ligue 1 en tout cas, parce que c'est un joueur qui évolue du côté du Racing Club de Strasbourg. L'action elle est magnifique, il met un but. Donc voilà, ça va être des transitions, ça va être exploiter tous les ballons, ils n'en auront pas beaucoup qu'ils auront dans la surface de réparation. Et puis derrière, ça va être vraiment avec de la hargne, objectif, pas prendre de but et emmener l'équipe de France au pénalty. Ça a été bien réussi face à l'Allemagne, et puis surtout dans les tribunes, mais c'est un spectacle de fou, quoi. Il y a des percussions, tu parlais de ce commentateur vraiment en larmes. Il y a une passion autour du Paraguay qui peut être une vraie équipe de Coupe du Monde, donc on va pas s'amuser, je pense. Mais franchement, on est quand même largement au-dessus, et c'est une équipe qui est largement à notre portée. De toute façon, on nous encourage, merci les gars. C'est un petit peu comme ce qu'on disait tout à l'heure, quoi. Il va y avoir un mur, mais je pense que contrairement à l'équipe d'Allemagne, l'équipe de France a largement les moyens de fissurer ce mur-là. Moi, les points forts, c'est les deux centraux que je trouve. Il y a le capitaine Canalier, je crois. Les deux centraux sont quand même des vrais centraux, un petit peu chiens comme ça, là, qui peuvent vraiment nous ennuyer jusqu'à la fin. Et puis, Enciso, alors oui, c'est un joueur de Ligue 1, c'est niveau Ligue 1, mais c'est pas mal quand même. Donc voilà. Après, franchement, ça va passer, quoi. Enfin, ça doit passer, en tout cas.
1: Bah oui, Charlotte, on est d'accord, ça va passer. Ça doit passer.
3: Oui, largement, ça va passer. Et j'en suis sûr. Après, pour revenir à ce qu'a dit Nico, l'Allemagne, en fait, ils ont à aucun moment fait douter cette équipe du Paraguay. En fait, c'est pour ça qu'il y a eu un rapport de force qui s'est fait au fur et à mesure dans les têtes, où les Allemands n'arrivaient pas à trouver de solution. Je trouve que Kai Havertz, c'était très compliqué. Wirtz, je pense que c'était le pire Allemand de cette Coupe du Monde. On a l'impression qu'il n'avait pas envie d'être là. Alors attention, oui, certes, c'est une équipe du Paraguay qui n'est jamais allée, il me semble, en huitième de finale. Il faudrait que je regarde, mais il ne me semble pas. Donc attention à l'agressivité, c'est vraiment là que ça va faire la différence. C'est
1: l'agressivité. Et la cohésion, ce qu'on n'a pas vu avec la Suède.
3: Exactement. Et je rejoins Nico en disant que les quatre défenseurs derrière, ils sont très très forts. Almiron devant, Enciso très très fort aussi. Ça fait beaucoup de courses. Donc, se méfier, il y aura plus d'adversité, on l'espère. Mais bon, à chaque fois que je le dis, il n'y en a pas. Donc, je vais continuer de le dire.
1: C'est parce qu'ils sont trop forts. Nico, on va te libérer pour que tu puisses aller faire la fête avec ta chorale, tes nouveaux copains de passion bleue, de bleu passion en Vendée. Merci Nicolas Perronnet de nous avoir fait vivre ce match. Merci beaucoup.
0: Juste oui. Dire peut-être quand même le France-Paraguay, enfin vous l'avez peut-être évoqué, mais bon, bah ça nous parle, hein. 98, le premier but, le seul but en or d'ailleurs de la Coupe du Monde,
1: ouais, Laurent Blanc, ouais.
0: Voilà. Faut peut-être se préparer quand même à un match un petit peu pénible, mais je pense que voilà, à partir du moment où le verrou va sauter, ça va dérouler pour les Bleus.
1: Bon, merci mille fois Nicolas Perronnet, et on remercie aussi évidemment mille fois Jeffrey Marianne, qui est le technicien Radio France, qui t'accompagnait sur tout ce match et grâce à qui on a pu t'entendre. Merci les garçons, rentrez bien, dormez bien, faites bien la fête, faites ce que vous voulez, mais nous on se retrouve samedi évidemment, Nico, à partir de 22h30 pour vivre ensemble le match contre le Paraguay. Bonne soirée Nico.
0: Merci à vous, ciao.
1: Bruno.
2: Oui, juste des derniers messages sur notre chaîne ici, ICI, la chaîne YouTube. On vous retransmet le live depuis 22h30. Message de la part de Myriam qui nous dit « J'aime beaucoup les commentaires de Charlotte. » Merci à vous tous. On a aussi un message de Capac qui nous dit « Vive la team ici » pour les matchs de...

0: l'équipe de France. Et puis il y a André qui nous dit en anglais, l'équipe de France est la plus forte et est celle qui a le plus gros mental, c'est la meilleure équipe du monde. Voilà pour le message de la part d'André.
1: French team, strong character, best team in the world. C'était ça.
2: Bon, on va être à l'international, nous,
1: en fait. Of course, Charlotte. Je note quand même que Fouad, il écrit, tu es magnifique, Charlotte, pendant que moi, on me dit que je ressemble à Odile Deray.
0: C'est ça.
1: C'est pas grave. J'encaisse, il n'y a pas de souci. On va partir à Lille.
0: Je suis pas allé.
1: Ouais, j'ai vu, t'es gentil, voilà, mais moi j'étais obligée d'y aller parce que ça m'a fait. Je vous propose qu'on parte à Lille pour clore notre Tour de France avec Sylvain Charlet, qui est pour nous, oui, tout près, au pied, enfin tout près de la Grand Place, quoi, sur la Grand Place en fait, quasiment, Sylvain.
3: Sûr.
1: Bah oui, carrément
3: sûr,
1: dessus.
3: Sûr.
1: On fait pas les choses à moitié. Bah évidemment, non, mais voilà, c'est comme ça. C'est magnifique la Grand Place à Lille. Alors Sylvain, quelle soirée tu as vécu toi au milieu des Lillois?
3: Ben moi j'ai vécu une soirée super sympa, je vous le disais, dans un bar, au bar de la Grand Place, où on a un peu tremblé au cours des 45 premières minutes en se disant ils ne vont pas réussir à faire sauter le verrou, et finalement ça a été beaucoup plus détendu après l'ouverture du score d'Mbappé et l'ambiance est montée de plusieurs crans en deuxième période. Le bar s'est rapidement assez vidé, donc je me suis dit je vais quand même aller faire un petit tour à 100 mètres au-delà sur la Grand Place. Et là, je suis sur la Grand Place de Lille. Il a fallu l'intervention des forces de l'ordre pour calmer quelques énergumènes. Mais dans l'ensemble, tout se passe super bien. Vous entendez les pétards. Il y a encore à peu près 1000 personnes. Et je les voyais chanter et 1, et 2, et 3, 0. Et je me disais, ce n'est qu'un 16e de finale. Qu'en sera-t-il après le 8e? Et si la France va plus loin? C'est marrant parce que je me dis que, voilà, il y a un truc qui est en train de monter, et là de voir encore, on est en pleine semaine, bon c'est l'été, mardi à Lille, plus de 1000 personnes encore sur la Grand Place, voilà, c'est le phénomène Coupe du Monde.
1: Ouais, et c'est vrai qu'on le sent, hein, c'est vrai que ça aide le fait qu'il fasse beau et que du coup, contrairement à il y a 4 ans, hein, où c'était en plein hiver la Coupe du Monde, ça faisait 8 ans qu'on n'avait pas vécu une Coupe du Monde en été, mais c'est vrai qu'on le sent un peu partout en France que la mayonnaise est en train de monter. Et puis voilà Sylvain, on est fiers de cette équipe, on est fiers du football qu'ils proposent.
3: Oui, oui, ouais, ça c'est une vraie certitude. Et puis là vraiment, tout le monde est derrière cette équipe de France. Voilà, on n'est pas simplement avec des supporters de foot. J'ai vu des familles avec les enfants qui ont veillé très très tard ce soir. Et là, il y a encore du monde en famille. Il y a beaucoup de jeunes, il y a beaucoup d'étudiants là qui profitent encore. Hein, voilà, c'est ce phénomène avec une équipe en fait qui propose un football hyper alléchant, hyper offensif. Et c'est vrai qu'aujourd'hui, des joueurs comme Mbappé, comme Olysée, comme Dembélé font rêver les plus petits.
1: Bruno.
0: Oui, un dernier message à vous donner. 0810 055 056 de la part de Karine qui nous dit « Vous m'avez sauvé la soirée. Le match n'était pas retransmis en Allemagne, là où je vis, mais grâce à vous, j'ai tout vu de ce match magnifique. Merci à toute l'équipe. »
1: Et on a Kevin qui nous dit « En contrebas de Mulhouse, on est en hauteur, nous, le quai. Ça klaxonne de partout pour la victoire de l'équipe de France. J'en profite pour dire que Sylvain Charlet, tu officies, tu commentes les matchs du LOSC et du RC Lens sur l'antenne d'ici Nord. Et ton travail et le travail de l'équipe d'ici Nord a été vraiment magnifiquement mis en valeur par le documentaire sur le RC Lens qui est sorti sur Ligue 1 Plus la semaine dernière. Donc bravo à la team d'ici Nord parce que franchement ça fait plaisir de voir ça.
3: Merci beaucoup. Ouais. Documentaire Les Charbonneurs qui a été réalisé par Salvaudon pour Ligue 1 Plus. Et ouais, c'est un documentaire dans lequel on se plonge dans l'ambiance du Racing, dans l'inside. Et voilà, là on a une ambiance populaire aujourd'hui. Cette ambiance populaire, on la retrouve au quotidien autour du Racing Club de Lens.
1: Et oui, et c'est aussi grâce au travail d'ici Nord. Donc bravo à vous tous. Merci beaucoup Sylvain d'avoir été avec nous.
3: Merci beaucoup.
1: Et on se retrouve très vite parce qu'on va avoir encore quelques matchs avant la finale, on l'espère en tout cas. Merci Sylvain, bonne soirée.
3: Je vous embrasse. Ciao.
1: Allez,
3: bonne
1: ciao.
3: À tous.
1: Ciao, Sylvain. Ciao, ciao. Bonne soirée. Et puisque on parle du beau travail d'ici Nord, je voudrais souligner le travail de notre collègue Germain Arrigoni qui a écrit une BD sur la Coupe du Monde. Bisous, Sylvain. Avec Faro, le dessinateur du journal L'Équipe, ça s'appelle Un truc de foot, les anecdotes les plus incroyables de la Coupe du Monde. J'avoue, je l'avais piqué dans le bureau pour le faire lire à mes filles pour leur culture foot. Et elles ont appris énormément de choses et c'est vachement bien. Donc voilà, c'est Germain Arrigoni, Faro qui ont écrit cette BD, Un truc de foot, les anecdotes les plus incroyables de la Coupe du Monde. Bravo les garçons. Bon, nous, il nous reste une minute. Alors qu'est-ce qu'on fait? Moi, j'aimerais juste que vous me disiez, juste Bruno et Charlotte, en conclusion, de quel joueur on n'a pas parlé et on aurait dû parler ce soir.
4: qu'on n'a pas du tout parlé.
1: Ouais, dans le débrief. On a parlé que d'Olysée, d'Mbappé, de toute façon.
4: Ou pas Mécano, je pense. Okay. Pas Mécano qui avait une petite revanche à prendre. Il s'est fait prendre quelques fois contre la Norvège. Patron, c'est le patron de cette défense. Saliba aussi, ce duo est très complémentaire. Mais ou pas Mécano, on voit vraiment que c'est lui qui tient la baraque.
0: Et moi, de mon côté, je dirais les deux ailes, que ça soit Digne et Koundé, parce que ce sera quand même assez fou de peut-être réussir à aller au bout avec des ailes qui, pour moi, ne battent pas très bien.
1: La Bastos. Tu étais obligé de finir sans une Bastos.
0: Il n'a pas critiqué
1: Mbappé de la soirée.
4: Il a dit des trucs positifs et.
1: C'est incroyable. Mais en tout cas, on a hâte de voir Mike Maignan mis à contribution un peu plus qu'un ou deux arrêts dans son match. On n'est pas obligé, mais quand même, ce serait bien. Merci à Charlotte, encore une fois, d'avoir été avec nous. C'était un plaisir, vraiment comme toujours. Merci à toi, Bruno Salomon. T'as été excellent, mais comme d'hab. Merci à Justin à la technique. Merci à Clément à la rédaction en chef. Merci à Mathilde à la Réal. Merci à Lucas qui a modéré vos propos de foufou sur la chaîne YouTube. Bonne soirée à tous et merci à Martin qui se reconnaîtra, qui est en régie. Bisous.
5: Kylian Mbappé dans la surface, Et voilà! Et voilà Kylian Mbappé qui vient libérer l'équipe de France juste avant la pause. Le petit ballon sur son pied droit, la frappe pied droit, petit filet opposé. Et oui monsieur, et oui merci, et merci qui? Et merci qui a pu 1-0 pour l'équipe de France, que c'est mérité. La passe de Michael Olysée et le but de Bradley Barcola pour l'équipe de France, magnifiquement servi par Michael Olysée, mais c'est un magicien, c'est Michael Olysée. La passe, elle est magnifique. Et derrière, cette fois-ci, la précision, elle est au rendez-vous. Deuxième but, Bradley Barcola dans cette Coupe du Monde. Ça envoie peut-être la France en huitième de finale. France 2, Suède 0. Le but de Bradley Barcola, la 53e. Oh, la passe de Michael Olysée. Et le but de Kylian Mbappé. Michael Olysée qui ne marque pas, mais Michael Olysée qui fait de la magie sur ses passes décisives. Encore une fois, la passe, elle est magnifique. C'est un bijou, c'est un bonbon pour le nouveau doublé du capitaine de l'équipe de France. 74e minute de jeu, 3-0 pour les Bleus, mais on se régale les amis, c'est magnifique. Victoire et qualification sans trembler de l'équipe de France, 3-0 face à la Suède. Les Bleus verront Philadelphie, les Bleus verront à nouveau un huitième de finale, 11e huitième de finale en Coupe du Monde pour l'équipe de France, qualifiée grâce à un doublé à nouveau de son capitaine Kylian Mbappé pour rejoindre Léo Messi tout en haut du classement des buteurs de cette Coupe du Monde. Et puis le troisième but de Bradley Barcola en début de seconde période. On a eu droit, les amis, à un récital et on n'a pas eu peur, mais alors pas eu peur du tout de cette équipe de Suède. La France poursuit son aventure et son rêve américain.
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0: c'est bien comme ça.
1: Originaire de Normandie, c'est à Concarneau que Grégoire Théry, alias Havre, a décidé de poser sa guitare. Le chanteur, auteur et compositeur signe son premier 5 titres où se mêlent pop-rock et poésie. Nord en est le premier extrait.
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